0: Et puis voilà, je fais partie de ces provinciaux, régionaux, français qui sont happés par la capitale. Et puis après, j'en suis sorti aussi, puisque à Charlie Hebdo, je faisais des reportages.
1: Ouais.
0: Et donc du coup, finalement, après, je me suis répandu dans toute la France pour ramener des choses.
1: On va rester à Tours, parce que c'est là que tout a commencé. Si je vous demande, alors bien sûr, on va parler de Tours, on va parler des bâtiments où vous avez vécu. Si vous m'écrivez une carte postale, on fera un petit dessin d'ailleurs.
0: Oui, bien sûr.
1: Sur les cartes postales, il y a toujours 2-3 photos. 2-3 images comme ça qui tout de suite à l'esprit sans vraiment réfléchir, Luz, vous viennent de Tours.
0: Alors déjà une photo, première photo, c'est une photo de mon appart, de notre appart. Enfin pas forcément l'appart, mais l'entrée. C'est-à-dire que on était dans une espèce de résidence. Moi je l'appelle ça des HLM, mais mes parents disent non, c'est une résidence.
1: Là vous parlez de votre enfance. On est bien
0: parle de mon enfance.
1: On est d'accord.
0: Je parle de mon enfance. Et ce sont des bâtiments qui sont blancs avec un sol rouge et puis des pare-soleils bleus. Donc j'ai réalisé ça il n'y a pas très longtemps, finalement j'ai fait mon enfance dans un drapeau français, quoi.
1: C'est vrai. Et c'est marrant que ces couleurs vous reviennent. Effectivement, il y a ce sol qui est rouge, il y a ces voitures avec ces pare-brises que vous venez d'évoquer. Si j'ai bien compris, effectivement, c'est des HLM. Plus on avançait dans la résidence, comme disaient vos parents, plus les barres étaient hautes, c'est ça?
0: Oui, exactement. Il y avait le jardin donc Gabriel où on était. Après, il y avait le jardin Hockey Game et après le jardin Bousignac.
1: Ouais.
0: Alors j'ai appris bien longtemps après que c'était des compositeurs de musique. Et effectivement, plus on allait vers l'école primaire, maternelle, primaire et collège, plus les bâtiments devenaient de plus en plus hauts et du coup une faune de plus en plus nombreuse. Alors nous, on était à l'entrée, donc on était peut-être entre guillemets les mieux lotis.
1: Ouais. Voilà. Plus tard, vous irez dans Tours, mais là vous êtes un peu en dehors de Tours. Quel souvenir vous gardez de cette période? Parce que c'est dans ce coin-là qu'il va y avoir la primaire, qu'il va y avoir en tous les cas les premières années de la scolarité. Je sais que vous avez des souvenirs de jouer aux billes, par exemple, sur les grilles. Vous avez une enfance insouciante, agréable, malgré un décorum qui n'est pas le meilleur, on va dire.
0: Ah, j'ai l'enfance d'un gamin qui porte des lunettes. Donc ça, c'est un truc, c'était avant Harry Potter. Là où on était, il y avait un jardin, enfin justement c'était des jardins,
1: ouais.
0: Donc il y avait à chaque fois un petit parc, un parc avec des endroits pour jouer au football. Et donc moi j'ai passé ma vie à être dans les buts, puisque j'étais choisi en dernier, et du coup j'ai passé ma vie à recevoir des ballons dans la figure et à casser des lunettes.
1: C'est moche ça.
0: Oui, c'est très très moche.
1: Souvenir.
0: Très très moche. Ça m'a donné une certaine aversion envers la masculinité toxique,
1: ouais.
0: Et notamment le foot. Voilà.
1: Alors vous fabriquez des cabanes, je sais pas moi, comme tous les gosses. Vous avez des lieux doudous. Il y a des endroits quand même au cœur de ce foot que vous prenez dans la tronche. Des endroits un peu sympas quand même. Le sapin.
0: Ah bah oui, il y a un sapin. Il y a un sapin. Un seul sapin, ouais. Derrière lequel j'ai roulé mes premières
1: pelles.
0: Mes premières pelles. Voilà,
1: ouais.
0: On peut dire ça.
1: Bah oui.
0: Et je me rappelle bien, c'était avec Sandrine et Caroline. On était
1: en même temps.
0: On était tous les trois. Okay. Et puis c'est elle qui m'avait emmené derrière ce sapin. Mmh. Et puis on s'est entraîné. voilà. Et ça, j'en ai pas roulé avant 24 ans. Ensuite.
1: Ça, c'était pendant 24 ans, vous avez fait une pause de 24 ans.
0: Mais non, mais j'ai fait une pause. J'ai fait une pause de pelle pendant à peu près. Attends, j'ai 11, 13 ans.
1: Non, sérieux?
0: Ouais. Ah ouais, j'étais pas. Je suis arrivé assez tard dans la vie sexuelle. Enfin, sexuelle d'ailleurs, c'était pas sexuelle. C'était dans la vie sentimentale.
1: En tous les cas,
0: assez tard.
1: Ce sont les lieux de vos premiers émois. Pour le reste, on fera une autre émission si vous voulez bien à ce moment-là. Bon, en tous les cas, voilà, ce sont ces premiers lieux de vie. Vous dites d'ailleurs que ce n'est pas de la nostalgie quand vous y retournez, parce que je sais que vous y retournez souvent, ou en tous les cas, vous avez l'occasion d'y repasser. Vous dites que vous y allez pour vérifier que ce lieu n'est pas seulement un rêve dans votre tête.
0: Oui,
1: c'est joliment dit ça.
0: Il y a déjà un truc, c'est moi je rêve en noir et blanc, et quand je rêve souvent de cet endroit-là, je rêve souvent du parking, précisément du parking.
1: Couvert.
0: Couvert, parking couvert sous les immeubles, et avec j'ai une vision très très très très claire, et il faut vraiment que je retourne en dehors de ces souvenirs olfactifs du bitume. Il faut vraiment que je retourne régulièrement là-bas pour voir effectivement que c'est en bleu blanc et en rouge, et peut-être aussi en vert parce qu'il y a les sapins.
1: Luz est votre invité, très coloré malgré ses rêves en noir et blanc. On va continuer de se balader dans votre enfance, on vient juste de commencer le voyage. Mais je vous l'ai dit, on s'échappe un petit peu partout en France, on va aller dans le Gard et dans la Lozère pour un rendez-vous des merveilles avec Benoît Prospero, qui nous présente aujourd'hui un passionné, écoutez.
2: Ah, sa passion dans la vie, ce sont les castors. Alors, dit comme ça, ça prête à sourire. Hein. Bah oui, si, c'est vrai. Mais vous allez comprendre pourquoi c'est merveilleux. Lui, c'est Lionel Coste, professeur de mathématiques, et avec Ici Gard Lozère, on vous emmène à sa rencontre. Et pour comprendre comment tout a commencé, d'abord un souvenir d'enfance.
3: Je me souviens de ces odeurs quand on arrivait au printemps, ces insectes qui volaient, cette nature. Les premières fois, on m'a montré les barrages de castors qui étaient revenus. Et c'était pour moi un peu le paradis. C'est quand même des lieux magiques.
2: Voilà, ça c'est donc durant l'enfance de Lionel. Et des années plus tard, de manière assez inattendue, on va lui demander d'écrire un article sur le castor, donc, alors qu'il n'y connaît rien. Et ce qu'il va découvrir va le fasciner. D'abord...
3: Donc pour observer les castors, il faut sortir la nuit. C'est comme quand vous allez à un spectacle. C'est quand la lumière s'éteint, le spectacle commence. La journée, il n'y a rien. C'est le désert total, à part les plantes qui ne peuvent pas nous fuir. Et là, dès que le soleil se couche, vous avez une faune absolument incroyable. Des fois, je me croirais dans la savane africaine. Il y a tout qui sort devant vous. Et c'est des moments d'émotion que je ne retrouve nulle part ailleurs.
2: C'est pas génial comme histoire. Et vous allez voir, ce qui plaît à Lionel dans le fait d'observer les animaux, bah, c'est pas seulement le côté scientifique. C'est aussi et surtout l'idée de se reconnecter au vivant.
3: Il y a ce côté presque de méditation avec la nature. C'est assez surprenant. Des fois, j'ai des larmes aux yeux, je vois des choses absolument incroyables. Des fois, j'endors pas la nuit.
2: Ah, ça fait envie. Hein. Et au cas où, sachez que les castors, oui, il y en a en France.
3: Donc le Gard, le castor est très présent. La loutre est revenue d'ailleurs il y a presque une vingtaine d'années. Le Gard, la 16, même le Vidon, là. Vous avez le castor et la loutre partout. Bon, bien sûr, on peut rajouter le Rhône. Hein, mais... et la plupart des petits ruisseaux, enfin des affluents de ces rivières, le castor et la loutre sont présents.
2: Eh ben voilà. Et vous savez ce qui fait avancer Lionel Coste dans la vie? Quelle est sa philosophie de vie?
3: Moi, je pense qu'il faut jamais jouer à l'adulte. On n'est rien, on va pas mourir demain, on est là de passage. Moi, je suis un enfant, mais sur la sensibilité, quand je vois mes animaux, je suis un vrai enfant. Éternellement émerveillé. Oui, c'est ma curiosité. J'ai envie de vivre, de me sentir vivre, de découvrir. J'ai une soif d'apprendre. J'ai toujours eu cette impression de rien savoir. Parce qu'on me dit souvent, mais tu sais beaucoup de choses. J'ai dit, mais non, je sais rien. Et en fait, il n'y a pas que moi. Nous ignorons quasiment tout.
2: Qu'est-ce que vous voulez rajouter? Continuez à regarder le monde vivant avec les yeux de quelqu'un qui découvre encore le monde. Essayez. Vous verrez, c'est une merveille. Merci Lionel Coste, message bien reçu. Et merci, ici Gard Lozère.
1: Luz, on a écouté l'invité qui dit, j'ai retenu, il ne faut jamais jouer à l'adulte. Parce qu'être dessinateur, c'est jamais jouer à l'adulte.
0: En tout cas, c'est essayer de repousser l'âge adulte, tant qu'on peut.

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2: Et merci encore une fois d'être avec nous sur ICI. Notre voyage à travers les souvenirs continue avec un invité. Alors cette fois qui connaît particulièrement bien les histoires de famille, les lieux de tournage et les paysages qui peuvent donner naissance à une aventure. Réalisateur et scénariste, notamment des films Camping ou encore 3-0, Fabien Onteniente était avec nous cette semaine face à Éric Bastien. Il nous parle de son parcours, de ses souvenirs et de cette France qu'il a traversée au fil de ses projets. C'était lundi dans Il n'y a pas que Paris dans la vie. On réécoute cette rencontre.
3: Bon, on va en parler de cette Dordogne, parce qu'on a parlé des Vosges. Votre enfance, elle est aussi en Dordogne. Qu'est-ce que vous y faisiez?
4: Ah bah, ça a été la deuxième partie de nos premières vacances, qui a duré 7 ans. On y est allé pendant 7 ans. Alors, il y a eu le Périgord noir, puisque c'est on allait du côté de...
3: On mange très bien.
4: De Sarlat. Et puis après, il y a eu le Périgord vert, du côté de Périgueux.
3: On mange très bien aussi.
4: De toute façon, c'est le dénominateur commun, c'est de manger très bien. Ouais. Et donc, j'aime beaucoup cette région où il fait quand même beau, chaud. Et donc, il y avait un parfum de Dordogne. C'est là que j'ai appris à nager, dans le fleuve de la Dordogne.
3: Après les eaux gelées de la Vosges.
4: Voilà, j'ai appris à nager vraiment dans la Dordogne. Oui. Et j'avais mes copains avec qui je faisais les 400 coups. Et surtout, on y allait, nous, on n'était pas vraiment des juilletistes, on était des Aoussiens.
3: Ouais.
4: Et donc, on y allait après le Tour de France. Donc, on refaisait des étapes.
3: Dont vous êtes fan.
4: Dont je suis énormément
3: ultra fan.
4: Ultra fan. Ultra fan. Et donc, on refaisait le Tour de France dans ces petites routes,
3: à vélo, ouais.
4: Sur ces petites routes. Moi, je me rappelle, j'avais un vélo sans vitesse, donc ouais. C'était plus dur pour suivre les autres, mais c'était extraordinaire.
3: Et vous avez voulu aller jusqu'en Andorre, je crois, à un moment donné.
4: Alors après, oui, c'est plus tard.
3: Quand
4: j'ai eu mes examens, quand j'ai eu mon BTS, on a traversé toute la France avec les copains du lycée, et on est allé jusqu'en Andorre en vélo. Ouais.
3: Vous avez pris un train à un moment donné.
4: Ah oui, j'ai pris un train.
3: Quand même, faut être honnête. Une petite étape, voilà. Alors, une grande étape pour vous qui a changé votre vie, c'est à 12 ans. On a écouté le coup de manivelle tout à l'heure pour raconter l'histoire de votre vie. Je retourne à Villiers-sur-Marne. Il y a une voie ferrée qui passait à côté de votre immeuble. Tout le monde pensait que votre famille était garde-barrière, d'ailleurs. Non, c'est vrai, je n'invente pas. Bon, et de l'autre côté de la voie ferrée, il y avait des bidonvilles portugais, pour qu'on comprenne bien l'univers dans lequel vous allez grandir. Vous mangez des prunes à l'époque, qui n'étaient peut-être pas un peu plus polluées aujourd'hui. Et un jour, vous jouez. Et vous apercevez des camions.
4: Ouais.
3: Et vous découvrez un plateau de tournage.
4: Voilà. Dans ce bidonville où vivait une grande communauté portugaise, on voit débarquer des camions, des voitures de luxe et des techniciens qui construisent en 2 jours une maison Louisiane, ce qui est très étonnant dans ce bidonville. Et évidemment, de ces camions et de ces voitures sortent des comédiens, Bernard Blier, Maurice Birot, Annie Girardot, Jean Carmet.
3: Vous avez 12 ans, c'est énorme là.
4: C'est énorme.
3: C'était film Elle cause plus, elle flingue.
4: C'était la suite de Elle boit pas, elle fume pas, mais elle cause.
3: Qu'est-ce qu'elle cause,
4: ouais. Et là, Elle cause plus, elle flingue. Et donc c'était signé Michel Audiard. Petit bonhomme avec sa casquette, je le revois encore. Et à un moment, donc moi j'allais de plus en plus sur le tournage et de moins en moins à l'école. Et j'allais voir évidemment ce qui se passait, je voulais comprendre. Ouais. Parce que c'est pas facile à comprendre un tournage de l'extérieur. Surtout ce tournage-là de Michel Audiard. Ouais. Parce que quand j'ai revu le film, je comprenais pas non plus. Donc c'était encore... Donc, je regardais, je m'accrochais, etc. Et il avait dû me repérer. Donc, à un moment donné, Jean Carmet sort de cette maison Louisiane avec une chaussette grise en disant à Jésus, le personnage de Jésus, vous avez oublié ça cette nuit. La script fait remarquer à Michel Audiard que la chaussette, on ne la voit pas parce qu'elle est grise et qu'il ferait mieux d'avoir une chaussette de couleur. Donc, à un moment donné, Audiard se tourne vers moi, il voit que j'ai des chaussettes rouges. Il vient vers moi, il me dit, dis-moi gamin, il serait possible d'emprunter des chaussettes juste pour le temps de la prise. Alors je dis, ben oui, bien sûr. Et donc je tends mes chaussettes, moteur, action. Et là, tout le monde se marre, parce que la chaussette est bien trop petite. Je faisais du 32. Donc Audiard revient me voir, il me dit, gamin, la chaussette ne va pas convenir, mais si tu veux, tu peux rester avec nous.
3: Génial.
4: Il m'a donné une pièce de 5 francs
3: vous
4: en
3: avez
4: argent.
3: Un cachet. 5 francs, c'est génial.
4: Et le droit de rentrer dans cette maison Louisiane et d'être la mascotte de ce film.
3: Waouh,
4: voilà. Donc
3: quelle chance incroyable. Voilà, bon, c'est le déclic, me dites pas
4: c'est,
3: que
4: c'est le déclic.
3: C'est de là que tout part. On est bien d'accord.
4: C'est la piqûre.
3: À 12 ans, vous n'avez pas d'idée de ce que vous voulez faire en ce moment-là.
4: Non, je pensais juste à déconner.
3: Mais alors c'est vrai que vous êtes quand même aussi un gros déconneur. Merci pour cette très belle histoire, parce que un petit peu plus tard, vous allez aussi en Dordogne. Vous l'avez dit pendant 7 ans, grandir, c'est l'adolescence, c'est les premiers amours, c'est les premiers bals, c'est les premières fêtes de village. Je vous fais un petit clin d'œil à Camping.
4: Ah oui.
3: Pour la petite valse.
4: Petite valse de Gérard Lenormand.
3: Ouais, c'est dans Camping 3. C'était la fête de village au camping. Et ce sont ces années-là que vous vivez, que ce soit en Dordogne ou sur l'île d'Oléron. C'est cette époque-là où vous allez aussi faire du camping, Fabien Antonio.
4: Ben oui, oui, oui. C'est là que j'apprends à planter des sardines.
3: Les sardines, les tentes de l'époque, ils se font plus maintenant, mais bon.
4: Les tentes de l'époque étaient, on les attachait par des piquets métalliques qu'on appelait les sardines. Je dis ça pour nos auditeurs. C'est surtout apprendre à connaître l'autre d'une manière assez facile. Ouais. Dans un camp de camping, on se parle. Tu viens d'où, toi, de Haute-Normandie, toi, tu viens d'où, de Loire-et-Cher, ben voilà, on se parle facilement, et on se parle encore plus facilement au moment de l'apéro. Donc c'est ces souvenirs de rencontres vers l'autre qui m'ont marqué, qui ont fait que ça a inscrit, ça a mis une pièce un peu dans la machine pour que un jour je réalise Camping.
3: Je vous propose pas une petite couillette, il a encore un petit peu de temps.
4: Vous savez que cette couillette, l'histoire de la couillette,
3: c'est
4: le bec verseur dans lequel on verse la dose de pastis. Ouais. Mais en fait, c'est Jacques Villeray qui m'avait appris. Et parce que à l'origine, le film était écrit pour Jacques Villeray. Et c'est Claude Brasseur qui l'a fait, parce que Jacques Villeray est décédé entre-temps. Ouais. Et voilà, donc la couillette est restée, Jacques Villeray est parti.
3: Il y a quelqu'un qui compte dans votre vie, c'est un oncle qui travaille à la SNCF. Il n'avait pas d'enfant, c'était un peu vous finalement. Et alors lui, avec sa Peugeot 403 à la Colombo, puisqu'il avait vraiment une 403, il va vous emmener partout en France.
4: Là, ouais, une Peugeot 403 bleue. Avec des sièges en sky qui sentaient fort quand il faisait un peu chaud. Ouais. Et il nous emmenait un peu partout en France. Il nous a fait découvrir
3: Compiègne,
4: Pierrefonds, les châteaux de la Loire. Il nous a fait découvrir aussi tous les châteaux. Quand il venait nous rejoindre en Dordogne, tous les châteaux qui existent, et Dieu sait s'ils sont nombreux en Dordogne, le château de Bénac, le château de Rouffignac, le château de... Et les gorges aussi, les gouffres, et notamment les Eysiques, où il y a eu le premier homme préhistorique, il y a encore des traces. Et donc on a visité beaucoup de choses, avec beaucoup de monuments, avec cet oncle Paul, qui était un espèce de tonton Cristobal, qui arrivait avec sa voiture, trois coups de klaxon, on sortait. C'était merveilleux. Et il nous a ensuite fait visiter aussi toute la région où il vivait, la région du Puy de Sancy, Mont d'Or.
3: On va aller en Auvergne. Vous pouvez pas, là vous parlez du Puy de Sancy. Boire un petit coup, c'est agréable. On parlait de la couillette il y a un instant, Fabien Antoniante, surtout avec l'entrepreneur du jour. On s'échappe un instant de votre vie pour aller en Auvergne, retrouver Catherine Quicandon. On sort un verre et une paille et on vous suit. Où est-ce que vous nous emmenez donc du coup aujourd'hui?
5: À Thiel, sur Acolin, dans l'Allier, à une vingtaine de kilomètres à l'est de Moulins. Ça pétille. Ça pétille de bonheur pour Jérôme Boireau et sa compagne qui fabrique les limonades Bulgourmandes.
6: On a investi en masse dans du matériel français dernier cri qui nous permet aujourd'hui de travailler à deux simplement et de pouvoir avoir une forte cadence. C'était primordial. Et aujourd'hui, je travaille tout seul et elle est quand même derrière moi pour donner un coup de main. Mais tout est automatisé. Il n'y a pas grand chose à faire, mis à part créer la recette, préparer la recette et tout ce qui est des phases de nettoyage et de réglage.
5: Et si pour la production, il se débrouille seul, enfin presque, Jérôme travaille avec quelqu'un pour les saveurs.
6: Aujourd'hui, nous, on travaille avec des arômes qui sont 100% naturels. On a un aromaticien qui nous fabrique les arômes à la demande. On a une dizaine de jours d'attente à chaque fois. Et on travaille vraiment avec l'essence même des fruits, des plantes, des fleurs.
5: Et cela donne des recettes intéressantes. Il y a par exemple violette, pêche basilic, framboise hibiscus, poire miel, ou encore rose litchi. Pour la couleur, Jérôme a fait appel à un chef pâtissier qui a imaginé des colorants particulièrement flashy, encore un peu et ça brille dans le noir. Les limonades de Jérôme se vendent sur place, à l'usine ou dans les grandes surfaces du coin, et elles se vendent bien, même très bien, et ce, dès le début de l'aventure.
6: On finit l'année 2024 en ayant fait 7000 bouteilles, tranquille. 2025, on a fait 42 000 bouteilles, et on est passé à 10 références. Et là, cette année, on est déjà à 45 000 bouteilles. On en a fait 19 000 sur le mois de juin-juillet.
5: Et oui, cela fait seulement 2 ans que Jérôme est dans la limonade. Avant, son domaine, c'était la bière. Le passage de l'un à l'autre s'est fait par hasard. Un comité des fêtes lui demande de la limonade pour un événement, et voilà. Et comme ça marche bien, il a d'autres projets. L'année prochaine, il sort des thés glacés et un tonique. On ne l'arrête plus, le Jérôme. Plus d'infos sur les pages Facebook et Instagram Bulle Gourmande. Merci à Noémie Guillotin d'ici Pays d'Auvergne pour cette idée qui pétille. Ici, ça entreprend dans l'Allier avec Bulle Gourmande, une limonade qu'on redemande.
3: J'ai compris, Fabien Antoniente, pourquoi vous avez choisi l'Auvergne pour votre prochain film. Vous êtes en repérage en ce moment. Vous connaissez l'Allier, d'ailleurs, près de Moulins.
4: Oui, je suis allé il y a pas longtemps pour des dédicaces à Vichy.

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17: Allez, la soirée continue et notre France continue de se raconter sur ICI. Après les artistes et les réalisateurs, place maintenant un visage familier de la télévision, passionné depuis toujours par la transmission et la découverte. Jamy Gourmand était au micro d'Éric Bastien il y a quelques jours. Et avec lui, les souvenirs prennent forcément quelques chemins de traverse. Des lieux, des expériences, comme son arrivée à Paris, des découvertes, comme C'est pas sorcier, et cette curiosité qui permet de regarder notre pays autrement. On retrouve cet échange dans Y a pas que Paris dans la vie.
18: Merci encore une fois, Jamy, d'être avec nous. J'ai évoqué ce parcours. Il y a eu Presse Océan. Il y a eu de la radio à Bordeaux également. Vous avez travaillé où à Bordeaux ?
19: Alors, ben j'ai travaillé chez vous à Radio France à l'époque.
18: Radio France Gironde à l'époque.
19: Alors, c'était Radio France Bordeaux Gironde.
18: Radio France Bordeaux Gironde. On salue l'équipe d'ici Gironde.
19: Ça, c'était en 88, en août 88. Et puis, j'ai travaillé aussi à peu près à la même époque à Fréquence Nord à Lille.
18: Ah ouais?
19: Voilà, donc je
18: ancêtre aussi de notre radio. Hein,
19: absolument, donc, tout à fait, tout à fait.
18: Je salue les équipes d'ICI Nord également et ICI Gironde qui ont fait beaucoup cet été dans la mobilisation aussi par
19: évidemment,
18: rapport aux événements et ce qui s'est passé. Il y a Angers aussi dans votre vie ?
19: Non, je suis.
18: Ah, me dites pas non à chaque fois, hein, parce que vous avez reçu un prix.
19: Ah hein,
18: prix de jeune reporter au Festival International du Scoop pour une émission que vous aviez fait sur.

0: Brochant, rue Truffaut.
1: Mais il arrivait à Paris, c'est un choc d'émotion.
0: Ah, c'était un bonheur. Un bonheur. J'étais... la région nantaise où je m'ennuie un peu et je me revois débarquer à Paris. C'est presque Rastignac. Hein.
1: C'est Eugène Rastignac. Je me voyais déjà. Et à nous deux Paris maintenant.
0: À nous deux Paris maintenant. Il y a vraiment cet enthousiasme. J'arrive, je.
1: Vous voulez conquérir,
0: je bois cette ville. Oui. Je bois, mais parce que j'adore les avenues, les rues parisiennes, les monuments parisiens. Je passe mon temps à me balader. Je ne m'ennuie jamais. Et. Je me sens bien. J'ai l'impression, en fait, c'est assez étrange, mais j'ai l'impression de rentrer dans une sorte de village.
1: Donc, des fois, certains disent que Paris est un grand village.
0: Hein. Non, mais je vous promets, je me sens, je me sens dans un cocon. Je me sens bien.
1: Oui, mais il n'y a pas les huîtres de Noirmoutier que vous aimez. Oui. Elles sont pas là. Il manque quand même des choses. Il n'y a pas la brioche vendéenne.
0: Voilà, mais j'en suis pas loin non plus.
1: Il y a une rencontre qui change votre vie, c'est Fred Courant.
0: Oui, Fred, absolument. Ouais, ouais.
1: À quelle occasion vous rencontrez?
0: On se rencontre en 1989. Lui est rédacteur en chef d'une chaîne de télévision qui s'appelle Canal Santé. C'était une chaîne qui était diffusée par satellite et accessible aux professions de santé. Et donc il est rédacteur en chef. Moi, je suis après mon épisode radio, je suis redevenu pigiste. Je fais surtout de la presse écrite et un peu de télévision.
1: Vous faites une rubrique à ce côté, je crois.
0: Et donc on va faire quelques reportages ensemble. C'est avec lui d'ailleurs que je monte cette expédition là en Roumanie. Et puis on va plus quitter et quelques années plus tard, on travaille sur une émission de science, un magazine de science et un magazine assez classique. En travaillant sur ce magazine, on se dit il y a des choses à améliorer, etc. Et on imagine comme ça le midi quand on est au resto des notre magazine de science idéal.
1: C'est celui-là ?
0: C'est celui-ci.
1: On ne peut pas ne pas parler de C'est pas sorcier qui fait évidemment partie de votre vie, votre prolongement, c'est Fred, hein, vous êtes tous les deux un peu le rôle ingrat, vous, parce que vous êtes dans un décor, à l'intérieur du camion, décor qui va tourner quand même en France aussi. Hein. Et Fred, lui, c'est l'extérieur, hein, lui c'est d'ailleurs, parce que vous vulgarisez les choses, vous nous les expliquez, et lui il est dehors. Vous l'avez bien vécu de ne pas voyager comme il a pu le faire ?
0: Ah mais très bien ! Très très bien, parce que au départ c'est un choix. Moi j'avais été JRI pendant plusieurs années. Fred était au desk à la rédaction et à un moment donné, alors il se trouve que j'allais devenir papa et donc j'avais envie
1: de rester.
0: Voilà. Donc ça sûrement aidé, mais j'avais envie. De tenir ce rôle autour de l'explication. C'est vraiment quelque chose dont j'avais
1: envie. Vous êtes l'expert scientifique.
0: Chacun, je pense que chacun a choisi la place qui lui convenait.
1: Quand on entend ça, on voit le camion, un Kenworth W900. Et on a les images en tête, aériennes, en plongée. C'est en Lozère, c'est sur le plateau de l'Aubrac.
0: C'est sur le plateau de l'Aubrac, absolument.
1: Mais vous n'étiez pas là, c'est voilà, ces images
0: qu'on a
1: trouvées. Ah, alors, vous étiez là à ce moment-là.
0: Là, on a pour le générique, on a participé. D'ailleurs, on nous voit quand
1: je ne revois que le camion.
0: Vous voyez le camion, mais il y a un moment, il y a une image. On voit le camion qui rentre dans le champ, la cabine du camion qui rentre dans le champ, et on s'avance tous les deux vers le pare-brise. Voilà, on est à bord du camion.
1: Je vais regarder à nouveau. Voilà. Alors pour les fans, c'est entre Rieutort d'Aubrac et le pont de Marchastel.
0: Absolument. Ouais. Ouais.
1: C'est dingue. Vous vous souvenez ce jour-là ?
0: Ah mais je m'en souviens comme si c'était hier. On n'est pas très loin de la gueule.
1: Ouais. Voilà.
0: Et pour l'anecdote, quand on a tourné, donc il y avait ce camion, les images ont été tournées en hélicoptère. Quand la productrice a réservé un hôtel qui était juste à côté, qui était en pleine campagne, elle demande à l'hôtelier s'il y avait un grand parking. Il lui répond oui, elle lui dit oui, parce qu'il va y avoir un camion américain.

0: vous foutez de moi, et il raccroche. Bon, elle le rappelle.
1: Elle dit, non, non, je me moque pas de vous. Ouais, vous êtes sûr, c'est un peu un camion, la radio. Non, non, non, je pourrais. Bon, ok, oui, il y a un grand parking, vous pourrez mettre un camion américain. Mais les routes sont tout petites. Elle dit, j'ai pas fini. Est-ce qu'on peut faire atterrir un hélicoptère? Et il raccroche, évidemment.
2: Bien sûr.
1: Il a fallu le convaincre que vraiment, vraiment, il y avait un hélico qui allait se poser sur le parking de son hôtel et à côté d'un Kenworth.
2: Combien d'années? Combien de saisons? Combien d'épisodes?
1: 570 épisodes, 19 ans.
2: C'est énorme. On va continuer de parler de cet univers. Il y a eu des prolongements, il y a eu le monde de Jamy, et puis encore plein de choses aussi par rapport à votre actualité. Jamy Gourmaud, ça marche ici, qu'en pensez-vous? Je quitte la Lozère un instant pour aller dans la Drôme. Imaginez un logement étudiant pour un loyer de 0 euros par mois. Rêve. Vous vous dites que c'est impossible ou qu'il s'agit d'une arnaque. Eh bien, pas du tout. Figurez-vous que ça existe bel et bien. Votre radio ici a trouvé ce bon plan dans la Drôme, je vous le disais, avec Robin Bernot et Florence Gauthier. Reportage.
3: Un logement étudiant gratuit en échange de quelques heures de bénévolat auprès des seniors.
4: C'est gagnant-gagnant, je trouve.
3: À Valence, le groupe de résidence pour seniors Domitis propose à des étudiants de se loger gratuitement en échange de quelques heures passées aux côtés des résidents. Inès, 18 ans, vient par exemple d'emménager dans l'un de ses appartements. Florence Gauthier est allée à sa rencontre.
5: Mes parents, ils n'arrivent plus à payer un logement étudiant, mais au final, là, j'ai un appart qui est beaucoup mieux. Comparé au logement étudiant, je fais des heures de bénévolat pour pouvoir me le payer, donc c'est mieux pour mes parents et pour moi.
3: L'appartement d'Inès est un T2 tout équipé, déjà meublé, climatisé, lumineux. Il dispose même d'un balcon, le tout pour 0 euros de loyer en échange d'une quinzaine d'heures de bénévolat chaque semaine auprès des résidents. L'étudiante s'engage par exemple à organiser des ateliers de pâtisserie, des sorties au marché ou encore des jeux.
6: Pompiers et militaires. Ouais, c'est facile. Tu croyais être tranquille avec des vieux, hein?
3: Pour Denise, 81 ans, c'est un lien intergénérationnel très précieux.
7: C'est amusant parce que des fois, on dit des choses, ah non, je sais pas, j'étais pas née. Et elle-même en bénéficie de notre savoir aussi. C'est dans les deux sens.
3: Alors ici, dans la Drôme, ça marche, mais vous, qu'en pensez-vous? Je suis allé en discuter avec Fabien qui salue l'initiative.
8: Bah, c'est une bonne initiative pour permettre aussi aux jeunes étudiants, s'ils galèrent à trouver un logement, de pouvoir se loger et en même temps de faire une bonne action.
3: Et au-delà du logement, cette solution permet aussi de créer du lien entre les étudiants et les seniors, un aspect important pour Fabien.
8: Totalement, parce qu'on se rend compte qu'il y a de plus en plus aussi de personnes âgées qui se trouvent abandonnées par leur famille parce que trop loin, à la distance ou autre, et qui se retrouvent seules. Et donc je trouve ça bien aussi de permettre à ces personnes âgées d'avoir une activité, des contacts et du lien avec des jeunes.
3: Aujourd'hui, avec cette solution, Inès économise plus de 500 euros chaque mois et ce dispositif Génération Partage a déjà permis à plus d'une centaine d'étudiants de se loger gratuitement.
6: Et c'est là qu'on n'en trouvera pas.
2: Voilà, et cette année, pour la 10e édition de Génération Partage, 44 résidences Domitis participent. Il y a encore des places disponibles sur ces résidences seniors, notamment à Berck, dans le Pas-de-Calais, à Amiens, dans la Somme, à Villars, dans la Loire, à Moulins, dans l'Allier, ou encore à Gap, dans les Hautes-Alpes.

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2: Et toujours avec vous pour ce best-of de Il n'y a pas que Paris dans la vie et pour cette dernière rencontre du week-end, on va retrouver un artiste qui connaît particulièrement bien l'univers de la musique et de la télévision. Magali Ripoll, bah oui, tout le monde la connaît. Si, vous allez voir, elle était récemment au micro d'Éric Bastien pour évoquer son parcours, ses souvenirs et les endroits qui ont accompagné son histoire. Une conversation pleine de souvenirs à retrouver maintenant avant de refermer cette heure de Il n'y a pas que Paris dans la vie.
3: Magali Ripoll est notre invitée jusqu'à 21h, musicienne, chanteuse de talent dans la vie et à la télé dans cette émission. N'oubliez pas les paroles avec cette actualité, le rendez-vous des légendes et des duels au sommet, on s'en dira un petit mot, les Masters 2026 qui arrivent la fin septembre pour le tour préliminaire et puis ensuite la grande compétition. Mais j'oublie pas qu'elle a fait également un premier album en 2016, L'amour des lamentations. Elle est également montée sur scène avec Radioactive. Ça, c'était un seul en scène sur où elle a, vous avez joué, hein, vous avez chanté, vous avez dansé. Une autorité en tous les cas pour Magali Ripoll qui est mise au service de la télé et puis elle a même été animatrice à plusieurs reprises, je pense notamment à Interville, c'était il y a encore quelques temps. Et Interville, ça vous a permis d'aller un peu partout en France aussi.
4: Oui, et de palper l'ambiance du public et cette effervescence dans les régions.
3: Vous avez été où?
4: Alors, on est allé à Gap, on a fait deux Intervilles à Wallers et le premier Interville à Beauvais.
3: Ça c'est génial parce qu'Interville, voilà, c'est une institution et ça permet de mettre aussi en relief et en avant toute la France. Alors je sais que dans vos émissions un peu de référence, il y a 40 degrés à l'ombre.
4: Ah ouais.
3: Vous adoriez reprendre cette émission qui était présentée par Vincent Perrault sur FR3 à l'époque.
4: J'adorerais. Alors moi déjà, déambuler en France, me balader en région et retransmettre au mieux en direct une ambiance et des couleurs et plein de choses pour tous les spectateurs, c'est quelque chose dont je rêve.
3: Qu'est-ce que vous avez découvert des Français, vous qui avez fait toutes les régions, toutes les villes de France?
4: Ce que je retiens et ce dont j'ai l'impression, c'est que les Français aiment les rendez-vous. Je trouve hyper rassurant quand je débarque dans une ville, quelle qu'elle soit, une petite ville, une petite bourgade ou une plus grande ville. Déjà, on arrive à la gare, il y a plein de petits cafés, il y a plein de... Voilà, les gens se regroupent. Et quand je vais donner un spectacle dans une ville ou que j'accompagnais un artiste qui faisait une tournée, il y a des rendez-vous en province, en fait. On se donne rendez-vous. Tiens, le samedi 23 septembre, on va voir... tel artiste, on se prépare, on y va, on va participer à quelque chose et j'aime ça.
3: Et ça, c'est à Paris, ça n'existe pas?
4: Alors oui, ça existe aussi, mais comme Paris est très grand et qu'il y a quasiment autant de spectacles tous les soirs à Paris qu'il en est proposé tout au long du Festival d'Avignon, par exemple, ça fourmille encore plus. Donc il y a beaucoup, beaucoup, beaucoup de repères pour plein de choses de styles différents. Donc on s'y perd peut-être un petit peu, mais en province, voilà, il y a le rendez-vous et souvent il y a des festivités ou des festivals d'ailleurs qui sont organisés par un système intercommunal. Donc voilà, on est dans une vallée, il y a plusieurs petites communes et paf, ça forme un groupe, on se rassemble comme ça, on se donne rendez-vous.
3: Parler d'Avignon, ça tombe bien parce que Avignon, vous connaissez, je crois même que vous y avez joué votre spectacle, vous avez décroché le prix du meilleur seul en scène au Festival d'Avignon.
4: Oui, c'est un petit peu l'Oscar d'Avignon.
3: And the Oscars goes to Magali Ripoll. C'est pour Radioactive.
4: Oui, c'est
3: en
4: ça, exactement.
3: Mots, je précise, Radioactive.
4: Oui, Radioactive, ouais.
3: Avignon, le Vaucluse, le Palais des Papes, l'ambiance, l'effervescence du théâtre, c'est un endroit que vous aimez, une ville que vous aimez?
4: Ah, c'est une ville que j'aime et en même temps qui est tellement remuante, parce que d'ailleurs c'est marrant parce qu'il m'est toujours arrivé des trucs de dingue à Avignon. Je me suis cassé la jambe, je me suis fait larguer, il m'est arrivé plein de trucs.
3: C'est un peu la ville de la loose, du coup, pour vous.
4: C'est un peu la ville de la... Oui, mais c'est la ville de la... Voilà, il faut se relever de tout
3: vous
4: ça.
3: Vous avez eu un prix quand même pour cendres. Avignon. Donc
4: voilà, c'est ça. Donc tout ça, c'était la cerise sur le gâteau.
3: Alors un petit mot sur les engagements, parce qu'au-delà d'être engagé justement auprès du public, parce que vous donnez énormément et beaucoup d'énergie et beaucoup d'amour, vous avez aussi défendu ces valeurs de la musique à travers différentes associations. Vous voulez peut-être en dire un mot, Magali?
4: Oui, bien sûr, on me sollicite souvent et c'est un grand honneur pour moi pour être présente en tant que marraine ou présidente d'un jury de concours de chant, de festivals et justement de petits festivals qui se montent dans les régions, qui sont des festivals tout à fait très bien organisés et des festivals professionnels, mais on sent que voilà, tout le monde met la main à la pâte et ce sont des petites structures, donc j'essaie de les soutenir et de répondre présente, et je tiens surtout aussi à soutenir et à répondre présente et à être fidèle à des associations qui défendent aussi les droits droits des enfants, les droits des gens en général, et aussi qui viennent en aide médicalement aux enfants. Et je pense à des associations comme Princesse Margot, Princesse Juju, et aussi le Secours Populaire auquel je suis fidèle.
3: C'est très bien d'en parler.
4: Je suis fier de représenter.
3: Et puisque vous parliez justement de ce que vous faites de la musique, j'avais juste noté que vous étiez marraine il y a déjà quelques années du festival Le Salagou. Je me souviens du Salagou, j'ai voulu en parler parce que je me souviens du lac, j'ai passé des vacances. C'est très égoïste de ma part, dans le village de Liosson et Clermont-l'Hérault. Voilà. Et c'est autour d'un lac et c'est vraiment très joli.
4: C'est magnifique.
3: Magali Ripollet, votre invité jusqu'à 21h. Vous vivez où aujourd'hui ?
4: Je vis à côté de Vincennes, à l'Est parisien, dans la banlieue proche de l'Est parisien.
3: Vous avez besoin de forêt, de nature, d'environnement, vous n'êtes pas au cœur de la capitale. Quoi.
4: Non, voilà. J'ai vécu dans la capitale, dans des arrondissements que j'aime beaucoup et que, dans lesquels je vais me balader, où je donne des rendez-vous de temps en temps. Mais là, je suis en dehors de Paris, mais en même temps très proche, parce que j'ai besoin d'avoir un métro, j'ai besoin d'être en 20 minutes, montre en main, parce qu'il y a un rendez-vous imprévu ou un travail à faire. Enfin, voilà, j'aime bien ça. Et en même temps, c'est vrai que le côté, bon, je suis à côté d'un bois, j'ai de la chance, donc je peux aller marcher, et quand je suis un peu énervée, shooter dans des marrons, ça va mieux.
3: Alors, quelques villes comme ça qui seraient votre top 3 en France aujourd'hui. Je sais que vous aimez beaucoup La Rochelle.
4: Oui, j'aime La Rochelle.
3: Qu'il y a les Franco.
4: Il y a les Franco. Ah ouais. Et puis, La Rochelle, j'ai l'impression d'être une éternelle touriste à La Rochelle parce que je ne viens pas du tout de cette région. Je ne suis pas familiarisée vraiment avec... Et en même temps, je m'y sens bien, j'adore. Je trouve que les gens sont hyper sympas. Déjà, c'est une très belle ville. Je trouve que c'est les constructions, ils sont très préservés. Et puis, il y a une ambiance bonne enfant. C'est chouette, on ne se prend pas le chou. Puis j'ai un très, très bon ami que j'embrasse qui s'appelle Didier, qui se reconnaîtra.
3: Et bah voilà, il y a l'île de Ré, à deux pas, que vous aimez aussi beaucoup.
4: Oui. C'est pareil, l'île de Ré, il y a un côté mystérieux. Je comprends pourquoi les trains sont pleins pour aller à l'île de Ré. Et c'est vrai que rien que d'aller sur cette île, et même pour une journée, on a l'impression d'être au bout du monde.
3: Ce sont les lieux où vous lâchez prise, où vous avez besoin, je ne sais pas si vous voulez vous échapper de votre vie parisienne, de vos tournages, les lieux de réconfort, les lieux où vous ressourcez.
4: Alors le lieu où je me ressource, c'est à Saint-Raphaël, c'est sur la côte. Je peux aller marcher dans l'Estérel pendant une heure, ça y est, tout va mieux. Mais rien que quand j'y vais en train, très souvent, d'ailleurs j'y vais en train, et quand le train commence à longer la côte après avoir quitté Marseille. Oh, mais rien que d'en parler, je sais pas comment vous dire. Je pourrais même rester dans le train et remonter à Paris.
3: Partez,
4: j'aurais
3: changé. Si vous voulez, on arrête l'émission maintenant.
4: J'y vais, il est quelle heure? Non, je vais prendre un train de nuit.
3: 21h, là, mais bon. Alors, justement, et parce que 21h, vous n'avez pas dîné, moi non plus, ça tombe bien. Il y a aussi la carte de France de la gastronomie. Alors, on mange bien dans toute la région de France, on va pas les opposer. Je vais pas vous demander où est-ce que vous aimez bien manger, mais malgré tout, je sais que vous aimez la ratatouille.
4: Ouais.
3: Et donc, la ratatouille, c'est pas dans le Nord. Hein.
4: Non, c'est sûr, c'est pas dans le Nord. Quoique peut-être que certains... Non,
3: alors on la mange où cette ratatouille?
4: Ah, on la mange. Bah déjà, on la mange chez ma mère.
3: Oui, c'est pas mal, donc parents, ça rappelle.
4: Chez mes parents, et j'ai de la chance parce que mon chéri fait une très bonne ratatouille aussi. En fait, j'ai passé un casting. J'ai dit, voilà, bon, je veux bien que tu sois ma maman parce que tu fais une bonne ratatouille. Je veux bien que tu sois mon mec parce que tu fais une bonne ratatouille. Non, c'est vraiment les légumes confits comme ça, cuits à part les uns des autres et ensuite qui se retrouvent. Et le meilleur, Eric, c'est la ratatouille. Quand il en reste, le lendemain, froide.
3: Ah bah toujours le lendemain.
4: Tartinée, froide. Tartinée sur une grosse tranche de pain de campagne là.
3: Vous allez prendre le train tout de suite. Moi je vais partir tout de suite pour aller manger. Parce que là, on n'en peut plus, c'est pas possible.
4: Ouais,
3: c'est presque vicieux ce que vous faites là. Il y a salade niçoise aussi. Hein.
4: Ah ouais, les olives noires.
3: Ouais, donc c'est Nice.
4: Ouais, Nice.
3: Ah, la meilleure salade niçoise, elle est à Nice.
4: Bien sûr.
3: Avec la soca.
4: Ah, la soca, c'est bon.
3: Alors, c'est quoi la soca?
4: Alors la soca, c'est une sorte de galette, de crêpe faite à base de farine de pois chiche, tout à fait.
3: Oui.
4: Et ça s'effrite un peu comme ça, c'est bien. Oh là là, moi j'aime bien ce qui est un peu gras et qui s'effrite.
3: Est-ce qu'il y a des régions
4: de la nourriture?
3: Oui, bien sûr. Est-ce que il y a des régions comme ça que vous connaissez pas et que vous vous dites oh là là, mais j'aimerais bien découvrir, j'y suis peut-être passé pour un concert, mais voilà, il y a des régions comme ça en France où c'est votre prochain voyage quoi, en gros.
4: Alors je sais pas si c'est le prochain, mais il faut vraiment, et je me dois de prendre le temps d'aller découvrir la Bretagne.
3: Je connaissais pas, ou peu.
4: Je connais peu, c'est-à-dire que j'y suis allée vraiment pour des sauts de puce. J'ai été invitée là-bas pour un mariage, j'y ai passé 2-3 jours et en même temps, bien entendu, voilà, les discours tout faits. Oui, en Bretagne, il fait pas beau, il pleut. Oui, mais bon, j'ai les cheveux qui moussent. Bon, c'est pas grave. Oui, mais j'adore les crêpes. Oui, mais les gens sont sympas. Ouais, puis leurs traditions sont formidables. Non, mais c'est vrai que la Bretagne, c'est magnifique. C'est très, très beau. J'ai vraiment envie d'aller découvrir. J'ai l'impression qu'il y a 1000 paysages différents en Bretagne.
3: Bah, je vous invite à y aller parce que c'était effectivement magnifique.
4: Vous m'invitiez tout court.
3: Je crois qu'on a beaucoup d'invitations, Magali. Il va falloir qu'on s'organise à un moment donné. Il y a la vallée de la faïence. Alors ça, c'est quelque chose que vous connaissez.
4: Oui, la vallée.
3: Vous recommandez demander, là, on est dans vos recommandations à vous.
4: Ah bah, tous les petits villages de la vallée de Fayence, après avoir longé le lac de Saint-Cassien, sur la route de Grasse, là, voilà, on longe. Alors, il y a Montauroux, il y a Calian, plus loin, il y a Seyan, il y a Fayence, il y a Tourette. C'est magnifique, ces petits villages-là. Oh, puis alors, on y déguste l'été, lors des fêtes du village, une aïoli. Mais vous m'en direz des nouvelles.
3: Ah, si, je l'entends bien. Dans les gorges du Verdon, qu'est-ce qu'on déguste alors là-bas? Ça, c'est un endroit que vous nous recommandez aussi.
4: Qu'on déguste, qu'est-ce qu'on déguste? On déguste plein de choses, on déguste la Provence.
3: Bon, en tout cas, c'est un très bel endroit que vous recommandez. Vous avez découvert peut-être récemment?
4: Oui, je l'ai redécouvert récemment, j'ai eu très envie d'y retourner. J'ai eu la chance d'y aller en camping avec mes grands-parents quand j'étais enfant.
3: Et... c'est pas là que vous avez vu l'éclipse?
4: Si, exactement, exactement. Sur un plateau, dans un champ. Oh là là, l'endroit rêvé.
3: Et le Lavandou?
4: Le Lavandou?
3: C'est joli, le Lavandou.
4: C'est très, très
3: bien. Je baigné au mois d'octobre.
4: Oui, c'est possible. Vous êtes quand même courageux.
3: Mathilde Mallet a envoyé le générique. Je pense que ça veut dire qu'il faut qu'on aille dîner. C'est surtout que je crois qu'il faut qu'on passe à table. Parce que là, vous nous avez donné vraiment envie. On vous retrouve sur France 2. Je l'ai évoqué pour N'oubliez pas les paroles. Le rendez-vous des légendes et des duels au sommet à partir du 5 octobre, 18h40 avec l'ami Nagui. Le tour préliminaire dès le 29 septembre, c'est dans quelques jours. Les maestros, qui parviendra à détrôner Arsène, qui va soulever le trophée des masters. Vous y serez.
4: Oui, et ce ne sera pas moi.
3: Ce ne sera pas vous. Et puis tous les beaux projets autour de l'univers de Magali Ripoll, avec les spectacles qu'on a évoqués, avec la télévision. On va continuer de vous suivre. C'était un plaisir, ce Tour de France.
4: Merci pour moi aussi. Merci pour cette invitation, Eric.

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2: Youpi, c'est dimanche. Salut à toutes, salut à tous et bienvenue dans Décibel. Je dis youpi parce que le dimanche, c'est l'émission des auditrices et des auditeurs. Emmanuel, David, Charlotte, Jean-Maurice, Jean et Christophe choisissent les chansons ce soir. Et jusqu'à 20h, on va se régaler. Mais avant de leur laisser la place, je vous donne un rendez-vous. Nous sommes le 4 octobre, donc dimanche prochain, nous serons le 11 octobre, qui devrait être un jour férié puisque c'est le jour anniversaire de Jean-Jacques. Dois-je préciser son nom de famille ? Allez, pour ceux qui dorment au fond de la classe, Jean-Jacques Goldman aura 75 ans dimanche prochain. Alors nous allons lui consacrer une émission complète. Si vous avez envie de participer, envoyez-nous un email. L'adresse de l'émission, décibel, avec un S à la fin, @radiofrance.com. décibel@radiofrance.com. Vous nous mettez dans le mail votre numéro de téléphone pour qu'on puisse vous rappeler et votre chanson préférée de Jean-Jacques. Cette fois-ci, je ne redonne pas son nom de famille et on écoute.

0: Jacques Goldman, vous avez noté, sera donc à l'honneur dimanche prochain, jour de son 75e anniversaire, pour un décibel spécial avec les chansons préférées des auditrices et des auditeurs. Et puis, c'est un petit peu plus loin, mais notez-le déjà dans vos agendas. 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
0: Et il est temps d'accueillir la première auditrice de la soirée, c'est Emmanuel. Bonsoir.
2: Bonsoir Émilie, bonsoir tout le monde.
0: Et après le bonsoir, je dois ajouter un merci Emmanuel, merci infiniment de m'avoir fait découvrir les louanges que je ne connaissais pas.
2: Ben moi non plus, j'ai découvert tout récemment, il y a quelques semaines, et j'ai été enthousiasmée par son travail, et notamment la chanson « Ne me quitte pas des yeux ». Alors, je me suis dit, ben peut-être que ça pourrait plaire à d'autres personnes, voilà.
0: Ah, mais j'en suis sûre. Alors, moi, je suis toujours très curieuse. Hein, quand un auditeur, une auditrice envoie un mail avec un nom que je connais pas, je me dis, ah bon, tiens, qu'est-ce que c'est? Et là, je suis allée écouter, et dès la première écoute, j'ai trouvé ça fabuleux. Alors, j'ai enquêté un peu, c'est un Québécois. Ouais.
2: Voilà, c'est ça. Et derrière les louanges, en fait, c'est un artiste canadien, donc québécois, ouais, qui s'appelle Vincent Roberge. Et moi, ce qui m'a attiré, que quand j'ai entendu pour la première fois « Ne me quitte pas des yeux », j'ai été scotchée, voire limite hypnotisée par la rythmique, la basse, enfin la rythme, enfin la rythmique très basse. Et je me suis dit, waouh, qu'est-ce que c'est, écoutons mieux. Et là, j'ai été complètement prise. Et au bout de plusieurs écoutes, je me suis dit, quand même, je vais écouter, je vais me pencher sur les paroles. Et c'est là que j'ai encore plus aimé la chanson, parce que les louanges dédient cette chanson « Ne me quitte pas des yeux » aux aidants et aux personnes qui accompagnent les aidants. Et c'est vrai que toutes ces paroles, ça prend encore plus de sens et ça m'a vraiment touchée. J'aime encore plus cette chanson, quoi.
0: Et on découvre, grâce à Emmanuel et ses oreilles curieuses, les louanges « Ne me quitte pas des yeux ». Merci Emmanuel, à bientôt.
2: Avec grand plaisir, à bientôt, au revoir.
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Après cette jolie découverte qui vient du Québec, les louanges ne me quittent pas des yeux. Deux classiques arrivent dans Décibels. David nous passera du Pet Shop Boys et Charlotte débarquera avec un bon Rita Mitsouko. Belle soirée ici et à tout de suite.

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1: Eh oui, Décibels, le dimanche, la seule émission programmée intégralement par ses auditrices et ses auditeurs, qui en plus sont des personnes de goût. Bonsoir David.
2: Salut Émilie.
1: Comment ça va?
2: C'est gentil. Mais écoute, ça va. Bah, contre le blues du dimanche soir, il y a Décibels. Et en plus, moi, j'ai choisi un truc un peu festif. Hein.
1: Ah bah oui, j'allais dire, il y a Décibels, il y a les Pet Shop Boys.
2: Exactement.
1: Et effectivement, alors certaines chansons des Pet Shop Boys sont éminemment mélancoliques, mais enfin, c'est pas le cas de celle-ci.
2: Exactement, oui, mais non. Eh ben oui, alors ça, c'est, je me suis dit, les fans hardcore des Pet Shop Boys vont pas être contents parce que, alors, j'ai choisi Servidae, That's the way life is.
1: Ouais.
2: Et je pense que c'est pas la chanson préférée des fans hardcore des Pet Shop Boys, mais on s'en fout.
1: Mais oui, mais j'aime bien ces phénomènes, moi. Parce que t'as toujours une chanson dans la discographie d'un artiste vraiment impeccable et tout. Et t'as toujours une chanson, c'est un peu le bouton milieu du nez. Mais pour les fans, c'est comme les gens qui trouvent que Dao, Mon manège à moi, la reprise, c'est un peu trop poète-poète.
2: Ah ouais.
1: On s'en fout si ça donne du plaisir aux gens, alors.
2: Pas de snobisme en chanson, et encore moins là avec les Pet Shop Boys, on va pas en avoir.
1: Mais oui.
2: Et on prolonge l'été, alors là c'est l'automne, mais c'est festif. Et en fait, moi j'ai découvert cette chanson à l'époque où il y avait les chaînes de clips.
1: Oui.
2: C'était sur MCM à l'époque. Et ils arrêtaient pas de passer C'est à Visae. Et c'est vrai que moi j'avais découvert les Pet Shop Boys quelques années plus tôt avec des chansons beaucoup plus sombres, toujours un peu up tempo, mais avec des trucs un peu sombres.
1: Oui, des nappes de synthé un peu crépusculaires et tout. Voilà, oui. Alors que là, c'est vraiment du pur fun, quoi, cette chanson.
2: Ouais. Et le clip, c'était des gens qui étaient mieux sur un bateau. en vacances, plein soleil, enfin bon, voilà, c'était festif et je me suis dit, tiens, on pourrait passer ça ensemble avec Émilie et voilà.
1: Moi, je trouve que c'est une très bonne idée et surtout, n'oublions pas, on est quand même sur une période un peu charnière de la semaine, qui est le dimanche soir. On a besoin aussi de se sentir comme invité à une fête sur un yacht. Je vois pas pourquoi ce serait que les stars, hein, on est d'accord.
2: Je te resserre un peu de champagne, Émilie.
1: S'il te plaît, chin-chin, David. À la tienne. On y va.
2: Ben c'est parti.
1: Allez. C'est la vida, I love you.
2: I love you.
1: Merci, David.
2: C'est du portugais, ça veut dire la vie est ainsi, je crois.
1: Oui,
2: voilà.
1: C'est ça. La vie, c'est comme ça.
2: La vie, c'est comme ça, voilà.
1: Merci, David. Chin-chin.

0: la haine. That's the way life is. La vie, c'est comme ça, chantaient les Pet Shop Boys en 96 sur leur sixième album Bilingual.
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0: Voici Charlotte qui vient aussi s'occuper de vos oreilles et de la mémoire de Catherine Ringer que nous avons perdue au début de ce mois de septembre. Bonsoir Charlotte.
2: Bonsoir, bonsoir tout le monde.
0: Bienvenue.
2: Et ouais, j'étais très très très émue parce que c'était quelqu'un qui comptait finalement dans ma vie et je l'ai su que là en fait. Voilà.
0: Bah oui, on s'en rend compte quand ils sont partis que les gens qui étaient là depuis toujours, ils étaient importants parfois.
2: C'est ça. Bon, surtout que moi je l'ai découvert de façon assez impressionnante pour moi.
0: Ah bon?
2: J'avais 8 ans, oui. Ouais. Avec mon papa qui m'avait fait une cassette et qui aimait beaucoup le morceau Petite fille princesse.
0: Alors ça me fait plaisir qu'on écoute, alors on adore les tubes d'Erita Mitsuko évidemment, mais Petite fille princesse, c'est sur un album où il y a Le petit train ou Singing in the Shower, donc des chansons très très connues. Petite fille princesse, elle est moins connue. Qu'est-ce qui plaisait, tu crois, à ton père et à toi d'ailleurs sur cette chanson?
2: Ben, le côté très théâtral, le côté conteur, et puis c'est aussi que ça avait un petit rapport avec la famille aussi, c'est qu'on y retrouvait quelque chose. Moi, j'étais un petit peu, vous voyez, l'enfant un peu, on dirait qu'on m'avait volé, l'enfant de Claude François, très blonde, avec des petites boucles, des petites robes, alors que mes parents étaient rock'n'roll à fond.
0: À fond.
2: Et donc, on aurait dit des fois qu'on m'avait kidnappée, quoi.
0: La petite fille
2: donc,
0: princesse.
2: Donc, la chanson faisait écho, et puis voilà, puis elle est très impressionnante, je trouve.
0: Oui, non, elle est incroyable, mais je crois qu'elle passe jamais à la radio, donc c'est vraiment une aubaine. C'est exactement en fait pour ça que ce format d'émission existe, c'est pour que les auditrices et les auditeurs arrivent avec leurs chansons à eux. Donc je suis vraiment vraiment très très reconnaissante, Charlotte. Je pense qu'on va passer un très bon moment. Juste, je fais un peu ma curieuse, mais vous avez fini par la voir sur scène après, Catherine Ringer, avec Lerita ou en solo?
2: J'ai vu. Alors j'ai eu la chance de les voir en 94. J'avais tout juste 14 ans.
0: Wow.
2: Il se passe rien dans mon bled où j'étais à l'époque, sauf que un jour la mairie a eu la bonne idée de les inviter, de nous offrir ça, ainsi que Réglisse y avait en première partie.
0: Mais de l'huile, Réglisse, incroyable.
2: En première partie et en deuxième, et ben Catherine est arrivée, a fait le tour de la place 3 fois en bus, nous a fait des coucous de princesse. Et ensuite, ben, la sauce, quoi, qu'elle envoie.
0: Génial, ça doit être inoubliable. Merci, voilà. Charlotte, de partager ce souvenir avec nous. Merci beaucoup.
2: Super, je suis enchantée.
0: Allez, on va faire un tour en 1988, donc sur le classique d'Erita Mitsuko, Marc

Et si vous avez envie de continuer à rendre hommage à Catherine Ringer, sa vie, son œuvre et son talent, n'hésitez pas, vous êtes au bon endroit. Ici, on l'aimait beaucoup. Elle est venue nous voir d'ailleurs souvent dans Décibel. Et puis, pas plus tard que tout à l'heure, on l'écoutera en solo, puisqu'il y a un autre auditeur ce soir qui s'appelle Christophe et qui avait envie d'écouter un extrait de l'album Chronique et Fantaisie de Catherine Ringer. Donc, ça sera un petit peu après 19h45. Allez, à tout de suite.

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2: Les auditrices et les auditeurs de Décibel ont très bon goût. Depuis le début de l'heure, on a écouté les louanges, une découverte qui venait du Québec, les Pet Shop Boys et les Rita Mitsouko. Puis je vous ai passé un petit Jean-Jacques, parce qu'un petit Jean-Jacques du dimanche soir, ça fait du bien. La suite s'écrit avec Jean-Maurice, qui est avec nous au téléphone. Salut Jean-Mo.
3: Oui, bonjour Émilie, bonjour.
2: Un des auditeurs les plus fidèles de l'émission depuis la création de Décibel. Jean-Maurice répond présent. Et alors là, écoute, Jean-Mo, tu me prends par les sentiments. Le petit Stevie Wonder qui va bien. Franchement, ça fait plaisir. T'es fan depuis toujours. T'as été biberonné à Stevie.
3: Oui, oui, j'ai mis un peu de temps pour acheter l'album à l'époque. Je me souviens très bien. Mais... en fait, il n'y a pas une chanson que... C'est peut-être une chanson que je sautais quand j'écoutais le disque.
2: Ouais.
3: Mais franchement, elles sont toutes très très bien. Et je vais t'expliquer en fait ce qui m'a fait choisir Az.
2: Alors avant, je vais juste t'interrompre deux secondes, expliquer que l'album dont tu parles, c'est Songs in the Key of Life, qui est un album culte de Stevie et qui fête ses 50 ans cette année, l'album.
3: Ah oui, oui, voilà. C'est important.
2: Et donc dessus, il y a plein de tubes, mais toi, tu as choisi Az. Alors pourquoi ? Vas-y, je t'écoute.
3: Alors pourquoi ? That is the question.
2: Yes.
3: Parce que ça a été repris, notamment en 99. Enfin, je pense qu'il y a eu d'autres reprises, mais enfin, celle-là est la plus marquante de George Michael et Mary J. Blige.
2: Oui, oui.
3: Et il y a toutes les sonorités qu'on adore.
2: C'est merveilleux.
3: Voilà.
2: C'est rare d'ailleurs, parce que déjà, il faut y aller. Tu reprends du Stevie Wonder. Alors bon, tu reprends du Stevie Wonder à la kermesse de tes enfants. Personne n'est au courant. Mais tu es George Michael. Tu reprends du Stevie Wonder, t'es obligé de réussir. Et en plus, t'invites Mary J. Blige. Enfin, voilà. Je pense qu'il y avait une pression immense. Mais qu'est-ce qu'elle est belle, cette reprise. C'est vrai. Mais t'as quand même choisi l'original.
3: Bah oui, parce qu'il est quand même là le 15 octobre. Enfin, je pense qu'il y aura d'autres dates. Mais bon, pour l'instant, avec le 15 octobre.
2: Mais parlons-en. Cette annonce surprise, enfin surprise il y a deux semaines maintenant, c'est plus une surprise, trois semaines,
3: oui,
2: du concert de Stevie Wonder à Paris, est-ce que tu as eu des places, Jean-Mo ?
3: Oui, j'en ai.
2: Bravo ! Mais c'est génial ! Écoute, alors, t'es mon premier, parce que je connais que des gens qui voulaient y aller, mais qui n'ont pas eu de place, alors je suis tellement contente pour toi ! Tu vas aller voir Stevie Wonder le 15 octobre à Bercy.
3: Oui, c'est très possible, merci. Ma santé le permet.
2: Oh, bah dis ta santé, on s'en fout, hein. Si t'as le Covid, tu fous un masque et t'y vas quand même, hein.
3: Non. C'est pas le cas pour l'instant, donc croisons les doigts d'ici là. Mais franchement, je serais impressionné par la bande-son et je sais qu'il est très, très émotif en plus, puisque je l'ai vu chanter du Stevie Wonder en larmes, du Michael Jackson, pardon, rectifier. En larmes sur quelques peu de temps après sa mort, donc c'est une personne réelle avec des musiques fabuleuses, donc je sais pas comment louper ça, quoi, c'est pas possible.
2: Non, on ne le loupe pas. Félicitations Jean-Mo pour ces places de Stevie Wonder et merci d'avoir pensé à nous pour écouter Az. Et on a le droit de chanter très fort et très faux, ça va, personne ne nous entend. Merci Jean-Mo, à bientôt.
3: Allez, de rien, à bientôt, Émilie.

0: Alors, vous avez bien chanté. Oh, quel bonheur. Ah, c'est Stevie Wonder sur son album, j'allais dire culte, mais non, lui c'est au-dessus. Cultissime, cultissimo, cultissimissimo. Enfin bref, un album sublime qui s'appelle Songs in the Key of Life. Un album qui a 50 ans cette année.
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0: Alors si comme Jean-Maurice ou un petit peu plus tôt dans la soirée Emmanuel, Charlotte et David, vous avez envie de venir partager vos chansons préférées avec nous, il suffit d'envoyer un email. Notre adresse c'est décibel avec un S à la fin @radiofrance.com, décibel@radiofrance.com. Dans le mail, faut mettre votre numéro de téléphone pour qu'on puisse vous rappeler et la chanson que vous avez envie de partager. Et la semaine dernière, on a reçu un mail de Jean. Jean avait très envie d'écouter Charles Doré. Et le voilà avec nous à l'antenne. Bonsoir Jean.
2: Bonsoir Émilie Rosier.
0: Comment ça va?
2: Très bien, et vous?
0: Ça va très bien, je vous remercie. Cher Jean, ce Charles Doré est un ami de la maison ici. Il va d'ailleurs très bientôt donner un concert, hein, ici, par en live. On se réjouit d'avance. Vous, vous l'avez découvert comment, Charles Doré?
2: Ben justement, je crois que c'était ici. Avec la chanson « La famille ou pas famille », j'ai acheté le CD sur le bon coin. Ouais. Et puis j'ai découvert qu'il y avait la chanson, il y a plusieurs chansons qui sont suivies, il y a plein de tubes dans ce disque.
0: Beaucoup de tubes, ouais, dans le premier album de Charles Doré.
2: Il y a aussi Hypersensible, oui. Et Hypersensible aussi qui passe, et puis à la radio, mais il pourrait passer aussi l'autre chanson qui s'appelle La fille de Sanary.
0: Ouais.
2: Sanary sur mer. Et puis il y en a d'autres encore, mais il y a que des chansons bien sur cet album. Hein.
0: C'est vrai. Alors, c'est un garçon.
2: C'est un grand chanteur, Charles Doré, je l'ai découvert, je trouve que c'est un grand... Là, il y aura un grand avenir, je pense.
0: Il a été découvert par celles et ceux qui regardent la télé, notamment TF1, dans la Star Academy. C'était en 2024, la

0: saison 12 de la Starac. Et c'était Clara Luciani qui était la marraine de cette édition. Et c'est Marine qui avait gagné. Mais Charles, il avait vraiment été remarqué. Et il fait son petit bonhomme de chemin. Est-ce que vous l'avez déjà vu sur scène, Jean ?
1: Non, jamais.
0: Alors, il est en tournée en ce moment. Charles Doré, il est en concert à Lille samedi prochain. Ensuite, le 30 octobre à Rennes. Et puis, il y a plein de dates jusqu'au printemps 2027. Il fera une grande date parisienne au Trianon le 2 mars 2027. La chanson que vous avez choisie, Jean, c'est « Si demain tout s'arrête », c'est votre préférée ?
1: C'est la musique qui m'a... Ce synthétiseur derrière la mélodie qui est très belle.
0: Alors,
1: ça m'a frappé tout de suite. Je me dis, c'est encore mieux que famille ou pas famille, qui est la chanson qui va souvent à la radio.
0: Alors, on va la découvrir ensemble. Si demain tout s'arrête et les synthés qui ont beaucoup plu à Jean, c'est Charles Doré sur votre radio ici.

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Charles Doré dans vos oreilles en ce dimanche soir, grâce à Jean qui a craqué sur cette chanson. J'espère qu'elle vous a plu. Aussi, dans la suite de Décibel, et jusqu'à 20h, il y aura un petit Beatles, parce que ça fait pas de mal. Et puis, Catherine Ringer, en solo, sur son album Chroniques et Fantaisies, son dernier album solo. On savait pas à l'époque que c'était le dernier. Une très très belle chanson que Christophe a choisie pour vous. On arrive.

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1: Eh oui, le dimanche, ce sont les auditrices et les auditeurs de Décibel qui assurent la programmation musicale. Pour votre info, le samedi, c'est un ou une artiste invitée qui prend cette grande responsabilité. Puis ensuite, du lundi au vendredi, c'est une émission d'actu musicale. Mais voilà, on est tous les soirs avec vous sur votre radio ici à 19h. Alors là, d'ici à 20h, justement, je vous donnerai quelques infos sur nos invités de la semaine prochaine. On s'écoutera les Beatles, puisqu'il sera question des Beatles la semaine prochaine dans Décibel. Mais là, tout de suite, c'est notre dernier auditeur de la soirée. Il s'appelle Christophe. Salut Christophe.
2: Et bonsoir.
1: Comment ça va?
2: Particulièrement bien.
1: Ah,
2: dimanche, on est détendu, tout va bien.
1: Oh, mais voilà. Et on a un petit accent de Toulouse ou quoi?
2: Oui, complètement, région de Toulouse.
1: Et c'est que j'ai grandi là-bas, moi.
2: Il paraît.
1: Ben oui, mais oui. Deux temps. D'abord, mes parents étaient dans le Gers quand j'avais l'âge de l'école primaire. Donc ça, c'était trop chouette. Et après, j'ai fait, oui, une bonne partie de mon collège, tout mon lycée et le début de la fac à Toulouse.
2: Donc, ouais. Ah ouais. Très belle région où il fait bon vivre.
1: Il est loin, très, mon très pays, région. Qu'il est loin. Bref, au Toulouse, il n'est pas question de Nougaro ce soir, Christophe, mais d'un hommage encore un à Catherine Ringer, la chanteuse d'Erita Mitsuko, qui vient de nous quitter.
2: Exactement.
1: Enfin, qui vient de nous quitter.
2: Avec Erita Mitsuko, Catherine Ringer.
1: Ouais.
2: Donc, bien entendu, un petit hommage à Catherine Ringer, ça s'imposait ce soir.
1: Ben, c'est super. Encore. Et en plus, tu as choisi une chanson dont elle était très fière sur son album solo, donc Chroniques et Fantaisies. Et c'est une chanson qui s'appelle Tristessa. Pourquoi tu as choisi celle-là?
2: Exactement. Ben, Tristessa, c'est une chanson qui, moi me plaît beaucoup, énormément. Et puis c'est surtout ce qui est caché dans cette dans les paroles de cette chanson-là, qui est très émouvante, qui prend aux tripes, puisque c'était une chanson qui avait été écrite en hommage à son mari, guitariste Fred Chichien.
1: Ouais.
2: Et donc beaucoup d'émotions quand on la réécoute. Aujourd'hui, on a l'impression que c'est une chanson qu'on peut lui chanter, ou que c'est un poème qu'on peut lui conter même, parce que c'est très émouvant.
1: C'est vrai. C'est vrai, je suis d'accord avec toi. Elle m'avait dit, donc, l'album Chroniques et Fantaisies sort en 2017. Ça veut dire que ça fait 10 ans que Fred Chichien est mort à ce moment-là. Et il y a des traces de lui un peu partout dans l'album. Mais ce texte-là, voilà, c'est vraiment un poème qu'elle lui avait écrit. Et là où t'as raison, Christophe, c'est qu'en fait, en gros, ce qu'elle dit dans les paroles, c'est que bon, bien sûr, il est mort, mais que on peut transcender la mort. Voilà, il est toujours là. Elle entend sa guitare, elle sent la chaleur de son corps dans leur lit, elle voit son visage dans le visage de ses enfants, dans le sourire et tout. Et bien sûr, oui, qu'on peut appliquer ça aussi à Catherine Ringer aujourd'hui.
2: C'est une chanson très, très touchante, qui prend vraiment aux tripes. Et bien entendu, quand il y a quelqu'un qui disparaît, ben c'est une chanson qu'on a envie de lui adresser à elle maintenant, effectivement, pour lui rendre hommage, hein. Tout simplement.
1: Mais c'est vrai, Christophe. Tu retiens quoi d'elle? Là, si tout de suite je te dis Catherine Ringer, c'est quoi l'image qui te vient?
2: Catherine Ringer, c'était le rock français à l'état pur. C'était une des grandes personnalités de la chanson française, tout simplement. Ouais. Au même niveau que Goldman, au même niveau que Téléphone, au même niveau que Panique, que les plus grands, tout simplement.
1: Oh, ben
2: c'est une grande, très très grande artiste. C'était une grande femme, une grande artiste.
1: Merci vraiment pour ce bel hommage, Christophe. On va
2: Elle
1: écouter
2: mérite tellement.
1: Sa chanson maintenant, grâce à toi. Merci, je t'embrasse et je te souhaite un bon dimanche soir et une bonne semaine à venir.
2: Merci infiniment.
1: Merci,
2: à très
1: Christophe.
2: Bientôt à Toulouse.
1: Ah oui, ah, j'espère bien. Voici Tristessa. C'est beau, c'est triste, comme son nom l'indique, mais lumineux aussi, puisqu'à la fin, elle nous dit, Catherine Ringer, et elle a raison, qu'on finit toujours par retrouver ce qu'on aime.

0: Il y a tout l'amour du monde dans cette chanson. Elle s'appelle Tristessa. Catherine Ringer l'a regrettée sur son album Chroniques et Fantaisies, sorti il y a un petit peu moins de 10 ans.
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0: La semaine prochaine, c'est déjà demain. Alors, qu'est-ce qu'on vous réserve dans Décibel? Demain soir, il viendra en direct Icar, qui a signé notamment la chanson comeback de Céline Dion.

0: Soir, Icar est l'invité de Décibel. Au rayon revenant, mercredi soir, on sera avec Sinclair. Sinclair, nouvel album, nouvelle tournée. Il va avoir une année 2027 pleine de folie et de musique. Il viendra nous raconter tout ça mercredi. Jeudi, dans Décibel, on sera avec un illustre Québécois.
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0: Robert Charlebois avec son nouveau spectacle en Charlebois-scope qui s'arrêtera à Paris au Grand Rex au mois de mars prochain. On va en savoir un petit peu plus. Vendredi soir, Dominique A sera notre invité. On l'avait découvert dans les années 90 avec Le Courage des Oiseaux.

artistiquement super intéressante, Dominique A dans Décibel, vendredi soir. Et là, vous vous dites, mais elle a sauté mardi soir. Oui, c'est normal, parce qu'on va terminer là-dessus mardi soir. On sera avec l'auteur de BD et grand fan de musique, Hervé Bourris, qui sort aux éditions Casterman un bouquin consacré à un Beatles parfois un peu sous-estimé. C'est Ringo Starr. Alors, en attendant de parler de Ringo mardi soir, on l'écoute dans Décibel. Bah oui, c'est lui qui chante Yellow Submarine.

0: Yellow Submarine, les Beatles sur l'album Revolver en 66, et la voix de Ringo, donc, dont nous parlerons la semaine prochaine dans Décibel le 6 octobre. Allez, c'est terminé, les amis, pour ce soir, évidemment. Arrivent les meilleurs moments de Yapak Paris dans la vie, qui va vous accompagner à partir de 20h avec notre cher Benoît Prospero. Merci à l'équipe de l'émission. Il y avait ce soir Antoine Griffin, Diana Alcide et Julien Moulet à la technique. Ah oui, c'était un soir faste pour la technique. Merci l'équipe. Oumaïma Abaz au standard, Iris Guitoni à la réalisation, Thierry Boffa, Thomas Demol de la délégation musique, Mélodie Chaïb à la programmation des invités. Et donc je vous l'ai déjà dit, mais je vous le répète, je vous aime, vous êtes très beaux et à demain, 19h avec Icar. Salut.
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3: Bonjour, bon dimanche, sous vos applaudissements, c'est Willy vient déjeuner chez vous, numéro 1094.
4: Oh là là,
3: la filoche. Bonjour la tribu.
5: Bonjour.
3: Alors, qui est là aujourd'hui? Nicolas Malabeuf, notre enfant de télé, bonjour, mon bon Nicolas.
5: Bonjour Willy, bonjour tout le monde.
3: Et Fabien Imoux, notre geek, bonjour mon Fabinou.
6: Bonjour Willy, bonjour à
3: et
6: tous.
3: Bienvenue à tous. Jusqu'à 13h30, non, c'est rien du tout. On raconte que des. Le problème, c'est là, c'est qu'on raconte que des bêtises.
5: À longueur de journée.
3: Et on peut pas vous dire la moitié de ce qu'on reste. Je sais que c'est très frustrant, c'est nul de faire ça. Parce que les gens disent, bah oui, mais pourquoi ils rigolent? Et je ne peux pas vous l'expliquer. Je sais, sinon on sera viré dans les deux minutes. Et je tiens à mon poste. Bon, bienvenue à tous mes amis. Jusqu'à 13h30, vous le savez maintenant, les samedis et dimanches, on vous propose un talk show pas comme les autres. Des infos avec nos invités, des sourires avec nos chroniques, de la musique, des cadeaux. Ici, on apprend et on se détend. Ici, c'est la radio utile. Alors vite, notez les deux dossiers du jour. Dans un instant, si comme moi, vous vous apprêtez à payer votre taxe foncière, si comme moi, jusqu'en décembre, vous payez le reste de votre impôt sur le revenu, si comme moi, vous avez l'impression de payer plus et encore plus et toujours plus, eh bien, restez ici parce qu'on va apprendre qu'on va encore payer plus dans une minute. Et à 12h30, la tendance du moment, attention, nos hippodromes sont en danger. Véritable part du patrimoine français, l'hippodrome, où se retrouvent des parieurs, bien sûr, mais aussi des familles qui viennent se balader avec les enfants. Il y en a vraiment partout en France. Et bien, nos hippodromes souffrent de la baisse du nombre de joueurs qui a été divisé par deux ces dernières années. Alors, si comme Guilux, le tiercé, c'est votre dada, eh bien, on en parle dans 20 minutes. Et puis, vous commencez à le savoir maintenant, c'est la nouveauté de cette saison. Ah, dorénavant, entre 13h et 13h30, alors ça, c'est le moment qu'on adore. C'est vous qui avez les clés de cette émission. C'est 30 minutes, 100% rien qu'avec vous. Venez à l'antenne, vous nous racontez vos youpi, vos moments de la semaine, les trucs sympas que vous voulez nous rencontrer, la belle rencontre, la jolie histoire, la bonne nouvelle. Venez nous faire un petit coucou, venez réagir sur les thèmes du jour, les impôts. Est-ce que vous aimez payer vos impôts? Est-ce que vous comprenez pourquoi vous payez des impôts? Est-ce que vous êtes joueur ou joueuse de tiercé, ou est-ce que vous pariez à autre chose? Venez nous raconter tout ça. Le samedi, c'est youpi la vie, certes, mais le dimanche,
5: c'est youpi, youpi aussi.
3: 0810 055 056 et vous repartirez aujourd'hui.
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3: Voilà, vers 13h25.
6: Et vous pouvez réagir aussi en direct au 0810 055 056. Sur le WhatsApp de l'émission, on reçoit vos photos, vos vocaux, vos message en direct dans notre studio.
3: Merci beaucoup, on a tout dit.
5: On a tout dit.
3: Alors, démarrons. Allez, hop, hop, hop.
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0: Bonjour Olivier Redoulès.
1: Bonjour.
0: Bienvenue ici mon cher Olivier, vous êtes le directeur des études chez Rexcode. Alors, il y a quelques jours, vous avez sorti votre bilan annuel des prélèvements obligatoires. Et alors mon cher Olivier, le moins qu'on puisse dire, c'est que ça pèse lourd, hein. Ça fait mal, ça fait même très mal, ou c'est qu'une impression? Parce que j'ai l'impression qu'on nous prend de plus en plus, mon cher Olivier.
1: Alors ça pèse lourd et effectivement ça pèse de plus en plus lourd, ouais. Parce que dans le décompte que nous avons fait, les prélèvements, en tout cas les nouveaux prélèvements, ouais, nets des baisses éventuelles augmentaient d'à peu près 13 milliards d'euros en 2026. Pour les ménages, en fait, c'est 6 milliards. 6 milliards, c'est à peu près 200 euros par ménage.
0: Ouais.
1: Mais ça, c'est venu après deux hausses de prélèvements en 2025 et 2024.
0: Ouais.
1: Donc au total, on a à peu près 37 milliards de hausses de prélèvements sur ces trois années. Donc, dont la moitié à peu près pour les ménages, et ça représente à peu près plus 600 euros par an, par ménage. Donc, effectivement, la facture pèse lourd.
0: Voilà. Et les ménages, et vous parliez aussi des entreprises, hein. Ça, c'est même,
1: oui,
0: elles sont
1: absolument
0: pas épargnées, hein. Voilà, ouais.
1: Non, en fait, sur le total, elles ont pris une partie un petit peu plus grosse. Les ménages, c'est 18 milliards, les entreprises, c'est 19 milliards depuis 3 ans. Avec le sujet, c'est qu'une partie des taxes, des hausses de prélèvements sur les entreprises, ça va, in fine, peser sur les ménages. Si vous prenez, par exemple, les allègements de cotisations, si on les réduit, les entreprises auront moins de marge pour augmenter les salaires.
0: Voilà.
1: Pour l'an prochain, le gouvernement veut fiscaliser l'épargne salariale, la faire rentrer dans le calcul des allègements de cotisations. Mais ça va juste tuer l'épargne salariale pour beaucoup de salariés.
0: Exactement. Donc, mon cher Olivier, on va revenir sur les chiffres que nous avez donnés là. En 3 ans, donc plus 37 milliards d'euros supplémentaires en taxes et impôts. Qu'est-ce que vous entendez, pardon, par taxes et impôts? Ça a été prélevé où en plus?
1: Alors, vous avez tout. Vous avez les cotisations sociales, ouais, sur les salaires, à la fois du côté employeur et du côté salarié.
0: Ouais.
1: Les contributions sociales, comme la CSG et la CRDS, que
0: tout le monde
1: le paie. Mais vous avez aussi l'impôt sur le revenu, vous avez aussi la TVA, bien sûr, vous avez les impôts fonciers, vous avez l'impôt sur les bénéfices.
0: Alors,
1: impôts et cotisations, c'est un champ très large.
0: Champ
1: très large. Et il faut savoir que les impôts et cotisations représentent à peu près 44% du PIB, c'est-à-dire de la richesse nationale produite.
0: Ouais.
1: C'est logique, parce qu'on a aussi un État, une dépense publique qui est très élevée et qu'il faut bien financer. Ouais. Donc l'un dans l'autre, on s'y retrouve en quelque sorte. Mais la facture s'accroît.
2: Mais oui.
0: Et on entend souvent qu'on est les plus taxés d'Europe, c'est vrai ça?
1: Alors c'est vrai, mais en même temps, en face, on a aussi les dépenses publiques les plus importantes.
0: Et voilà.
1: Le vrai sujet, c'est qu'entre les deux, on a un écart qui est important, ce qu'on appelle notre déficit. Et tout le paradoxe de ces 3 dernières années, c'est que même si on a prélevé 37 milliards d'euros de plus sur les ménages et les entreprises, le déficit est exactement au même niveau,
0: autour
1: de 5,4 points de PIB.
0: Donc on nous prend tout cet argent pour faire quoi? Pour boucher des petits trous,
1: Alors il y a plusieurs choses. La première, c'est que déjà la facture des intérêts a augmenté. Et donc une partie des hausses d'impôts depuis 3 ans a juste servi à équilibrer la hausse de la facture d'intérêt. On parle quand même de cette année de près de 80 milliards.
0: C'est
1: énorme pour 2026 et ce sera encore plus élevé ensuite. Et puis aussi, sans doute qu'une partie des prélèvements, en fait, on est arrivé à la zone de ce qu'on appelle de rendement décroissant. C'est le mauvais côté de la courbe de l'affaire, c'est quand l'impôt tue l'impôt.
0: Donc une
1: partie, en fait, des prélèvements qu'on compte en points de PIB comme font les économistes, en fait, on retrouve pas toujours ces petits.
0: Et Olivier, je vais vous demander un truc vraiment tout bête, mais par exemple, quand je gagne 100 euros, d'accord, mon employeur me donne 100 euros, j'ai combien qui va dans ma poche?
1: Vous avez sans doute un peu moins de, autour de 40 euros qui vont dans votre poche.
0: Non, mais tu te rends compte.
2: Moins de la moitié. Mais non, mais on donne trop.
1: Mais une partie vous permet d'acquérir des droits à la retraite ou au chômage.
0: Oui, donc, d'accord.
1: Ce qu'on appelle le salaire différé. Donc ce n'est pas neutre.
0: Bon, ce n'est pas neutre. Et tiens, juste comme ça pour terminer aussi sur un petit chiffre, mais pour celles et ceux qui nous écoutent là, qui ont par exemple une activité avec des employés qui sont payés au SMIC, parce que je l'ai vu là dans votre rapport aussi. Si par exemple, je voulais augmenter mon employé de 100 euros, Ça me coûte combien en réalité?
1: Ça vous coûte très cher. En fait, ça vous coûte, c'est pour, si votre employé est à temps plein autour de 1,2, 1,3 SMIC, ça va vous coûter 520 euros.
0: Pourquoi? Donc, si je veux l'augmenter de 100 euros, ça me coûte 520 euros.
1: Alors, mettons, clarifions ce que veut dire augmenter. Si vous voulez qu'il ait 100 euros de plus à la fin du mois.
0: Voilà, c'est ça.
1: Si vous voulez qu'il arrive, qu'il ait 100 euros de plus sur son compte en banque à la fin du mois, le problème, c'est que il va perdre de la prime d'activité.
0: Voilà.
1: Il va perdre de la prime d'activité, donc vous allez devoir payer juste 90 euros de plus pour la prime d'activité qu'il perd. Mais comme vous allez perdre, payer de l'argent en plus, ça va déclencher toute une cascade de prélèvements. Et au total, la perte de la prime d'activité va vous coûter 240 euros. Ouais,
0: c'est
1: plus. Il y a quand même des cotisations de droit commun qui viennent. Et donc là, on est à peu près à 120 euros de cotisations et d'impôts de droit commun, plus 50 euros de pertes d'allègement.
0: Non, mais c'est démentiel. C'est un puits sans fond, en fait.
2: On
0: n'y arrivera jamais. Qu'est-ce qu'on fait? On met la clé sous la porte, Olivier. Qu'est-ce qu'on fait?
1: Une solution très simple, c'est quand même techniquement, mais politiquement ultra complexe, mission impossible, c'est de réduire la dépense ces prélèvements financent. Ces prélèvements, ils financent une dépense. Et même quand on dit qu'on a un déficit public, ça veut dire qu'au fond, globalement, en moyenne, on reçoit plus que ce qu'on paie.
0: Ouais.
1: On n'en a peut-être pas l'impression. Il n'y a qu'à voir ce qui se passe dans nos lycées ou collèges cette semaine. Mais globalement, le fait qu'on ait un déficit public, ça veut dire que l'État, la sphère publique française distribue beaucoup plus, exactement à peu près 150 milliards de plus que ce qu'elle prélève.
0: Bon, cachons l'argent.
1: Donc, c'est la seule solution de votre modèle.
0: Oui, voilà, faites comme moi, allez tous planter votre argent en Suisse. C'est le message qu'on peut donner.
2: Une petite astuce.
0: Et Olivier, merci beaucoup, c'était très très clair. Merci, parce que c'est vrai que dès qu'on parle
2: complexe,
0: un peu tout ça, c'est vite compliqué, mais avec Olivier, c'était très clair. Merci infiniment. Olivier Redoulès, directeur des études donc chez RexCode. Allez, si vous voulez réagir là-dessus, à partir de 13h, vous passez à l'antenne, 0810 055 056. Venez nous parler, si vous avez la sensation de payer de tous côtés. Et puis venez nous raconter tout ça, on en parle à partir de 13h. On parle de quoi avec toi dans un instant, mon Fabinou?
2: L'actu web, je vais vous présenter une application qui va plaire à tous les propriétaires de camping-cars.
0: Très bien.
2: Restez ici.
0: Restez tes parents ou un camping-car?
2: Mes parents, un camping-car.
0: Voilà.
2: Il vadrouille.
0: C'est vrai, il vadrouille?
2: Pas
0: beaucoup. Pas très bien.
2: Ça va.
0: Ça sert à rien qu'ils aient un camping-car. Ils ont une maison, c'est très bien déjà.
2: On parlait des impôts.
0: Oh,
2: on est comme par hasard.
0: Avec les Pink Floyd.

0: très bien. Ça, ça j'aime bien démarrer l'émission comme ça. C'était évidemment les Pink Floyd.
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0: Un petit mot sur le groupe Facebook, mon Fabinou, parce qu'on n'en a pas encore parlé. On est bien d'accord que le groupe existe toujours.
3: Ah, mais oui.
0: Comment il s'appelle ce groupe?
3: Alors, il est gratuit. Vous tapez dans votre barre de recherche Facebook, Youpi la vie avec Willy Rovelli, bim, vous tombez sur nous.
0: Voilà, venez, inscrivez-vous là, parce que c'est mou. En ce moment, au niveau des inscriptions, c'est mou.
3: En plus, c'est gratuit, donc profitez-en.
0: Venez, venez.
3: La question du dimanche, avez-vous déjà gagné, vous savez, à des jeux de hasard, loto, tiercé, jeu à gratter? On attend vos réponses.
0: Alors, voilà, n'hésitez pas, on vous attend. En attendant, c'est toi.
3: Oui, Je garde la parole.
0: Allez,
3: c'est parti pour toute l'actu web de la semaine. On démarre avec la mobilisation des étudiants partout en France. Les jeunes réclament, vous savez, plus de moyens. Et pour se faire entendre, ils sont dans la rue. Et ce qui a fait rire les internautes cette semaine, c'est le niveau d'humour sur les pancartes, vous savez, de manif.
0: Oui.
3: On a pu lire 8h-18h, on est au lycée ou en garde à vue? Voilà, ça y va fort. Sur une autre, c'était marqué augmenter nos bourses, la bière coûte trop cher. Et bien voilà un vrai combat. On a pu lire également la nuit, c'est pour faire l'amour, pas pour réviser. Et une petite dernière, une heure de pause, 50 minutes de queue, c'est la 13 ou la cantine. Et oui, ça bouchonne apparemment dans les cantines scolaires. Nos étudiants ont du talent. En tout cas, toutes ces pancartes font un carton sur Internet. Toujours dans l'actu web, alors là, c'est génial, j'ai repéré une application qui va plaire à toutes les personnes qui possèdent un camping-car. Vous l'aurez remarqué, les vacances sont finies depuis bien.
4: On est en octobre.
0: On l'a remarqué. Merci.
3: Vous l'aurez remarqué. C'est une info. C'est une info.
0: Ouais.
3: Eh bien, la question.
0: C'est chez nous, hein.
3: La question qui va se poser pour nos amis camping-caristes. Où stocker les camping-cars cet hiver? Parce que forcément, on n'a pas forcément toujours de la place chez nous.
0: Ou garer, peut-être.
3: On stocke aussi les camping-cars. Eh bien, bonne nouvelle, Gerperi, une application géniale qui est gratuite, ça s'appelle Mon Hangar. Airbnb du camping-car. En gros, sur cette application, il y a des agriculteurs qui vous proposent des bâtiments, des granges ou des hangars vides pour stocker votre camping-car. L'utilisation est simple, vous vous connectez donc sur l'application Mon Hangar, vous tapez votre code postal et là, vous verrez des exploitants qui mettent à votre disposition des grands bâtiments sécurisés pour garer votre camping-car tout l'hiver. Alors c'est trop bien et tout le monde est content. L'exploitant, lui, se fait un peu d'argent, entre 40 et 80 euros par mois. Et les propriétaires de camping-car sont rassurés de savoir que leur maison roulante est à l'abri et en sécurité tout l'hiver. Ça fonctionne aussi pour les caravanes.
0: Ah, très bien.
3: Donc voilà, franchement, moi je trouve ça, c'est une idée géniale. C'est mon appli coup de cœur de ce dimanche et ça s'appelle Mon Hangar et c'est une application française, monsieur.
0: La France. Ah,
3: on passe maintenant au concombre de la semaine.
0: C'est ma séquence préférée. On n'est jamais dedans. Dommage.
3: bientôt, vous inquiétez pas.
4: On pourrait.
0: On pourrait largement.
3: Alors, le concombre de la semaine, à l'université de Bordeaux, un prof s'est fait gauler en train de regarder un porno sur son ordinateur. Petit détail, l'ordi était encore branché au vidéoprojecteur de la classe.
4: Ah oui, quand même.
3: Comme ça, tout le monde a pu en profiter. C'est notre champion de la semaine. Alors, l'enseignant concerné a été convoqué et suspendu à titre conservatoire le temps qu'une instruction permet.
0: Il a été quoi ?
3: Je cite.
0: Il a été quoi ? Suspendu.
3: Suspendu ? Oh là là, vous avez vraiment tissé le placé. Alors, donc une instruction est en cours afin de permettre d'établir précisément les circonstances et de déterminer les suites à leur donner. Bon. J'ai rien compris. Ouais. Voilà une histoire qui va rester dans les annales. Ouais. Bravo, monsieur.
0: Merci beaucoup. Mon bon Fabinou, hier t'as réparé ton toit. Ouh, il y avait des problèmes de toit.
3: J'ai plein de problèmes.
0: On
3: accumule les emmerdes.
0: Ah mais les maisons, c'est dès qu'il y a un truc est fini, il y a autre chose.
3: J'en peux plus. Et puis les entreprises, donc ça prend les devis. Milliers d'euros, je vais le faire moi-même.
4: Et vous avec votre villa.
0: Moi j'ai le petit
3: votre yacht et votre château.
0: Moi j'ai un personnel qui s'en occupe, c'est pas moi. Merci beaucoup mon cher Fabien. Alors tu sais quoi, dans un instant on va vous présenter un invité pas banal.
3: Ah oui.
0: Parce qu'on aime vous présenter des invités.
5: Babano.
0: C'est juste après ce jingle. Regarde, écoute.
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3: C'est pas mal.
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0: Et voilà, bim, comme promis, place à la personne pas banale du dimanche. Bonjour Héloïse.
6: Bonjour Willy.
0: Elle est souriante Héloïse. Bienvenue ici ma chérie. Alors Héloïse, on va se tutoyer, d'accord? Tu peux me dire tu et je te dis tu. Allez, es lycéenne en terminale, c'est ça, dans les Yvelines?
6: Tout à fait.
0: Voilà. Et il y a 15 jours, pendant une semaine, ma chère Héloïse, tu as fait quoi pendant une semaine?
6: Pendant une semaine, j'ai marché de chez moi à mon lycée et au retour de mon lycée à chez moi, 5 jours.
0: Ouais.
6: Donc ça faisait 10 km aller, 10 km retour, 100 km en tout.
0: Wow. À pied, donc entre Houille et Saint-Germain-en-Laye. donc dans les Yvelines. Donc 10 km le matin, 10 km le soir, tout ça à pied. Et pourquoi est-ce que tu as fait ça, Laure-Héloïse ?
6: Eh bien, j'ai fait ça pour récolter des fonds pour l'UNICEF, pour l'éducation pour chaque enfant.
0: Voilà. Donc, l'idée, c'était que donc, quand tu marchais, on est bien d'accord, tu avais quoi ? Des drapeaux, des vêtements pour qu'on te remarque ?
6: Tout à fait. J'avais un manteau UNICEF et quand il faisait plus beau, j'avais mes drapeaux derrière mon sac et un t-shirt.
0: Voilà. Et donc, l'idée, c'était quoi ? De récolter des fonds ?
6: Oui. Il y avait une collecte qui avait été faite en amont et sur un site de collecte pour l'UNICEF. Ouais. Et les personnes qui souhaitaient me soutenir donnaient de l'argent et voilà pour l'organisation.
0: Et donc tu t'étais fixé un budget, enfin une somme à atteindre ?
6: Oui, mon objectif c'était de récolter 1000 euros.
0: Oh, et alors ?
6: J'ai bien dépassé cet objectif parce que là je l'ai doublé. Oh. Quand je suis à plus de 2200 euros.
0: Oh là là ! Donc les 1200 euros en plus tu les gardes pour toi.
4: Non.
0: C'est dans ta poche. Héloïse, c'est dans ta poche.
6: Non,
0: c'est bien. Dis donc.
6: Bravo
0: à l'initiative. Et pourquoi est-ce que tu as eu cette envie de faire ça ? Parce que je crois que l'idée de t'engager chez toi, elle est présente depuis longtemps, hein, longtemps.
6: Oui, tout à fait. Bah, quand j'étais petite, en CM2, on avait fait une visite à la maison de retraite. Oui. Ensuite, j'ai fait le service national universel et ma mission d'intérêt général.
0: Oui. Il paraît que t'es scout aussi, il paraît, c'est vrai ça ?
6: Oui, le scoutisme aussi, ça a une grande place aussi pour l'engagement, servir les autres. Voilà. Et j'ai passé plus de 100 heures dans une maison de retraite et je fais des maraudes et tout.
0: Oh là là.
6: Voilà.
4: Tu aimes bien les personnes. T'as que 16 ans en plus.
0: Ouais, elle a que 16 ans, hein, Héloïse. Hein. Donc, tu aimes bien les personnes âgées. Tu peux venir un jour ici, parce que.
4: Il y en a.
0: Hein. La maison de la radio, il y en a pas mal. C'est vraiment, tu aimes ça. Tu vois, on est très sympa. Hein. Encore très propre. Enfin, pas tous. Globalement. Et donc, ton prochain défi, Héloïse, tu sais déjà, ça va être quoi ?
6: Là, pour l'instant.
0: Elle se repose. Pour l'instant, Héloïse, elle se repose. C'est bien.
6: Voilà. On verra s'il y a un autre projet de MC qui me fait faire un autre projet un peu comme ça.
0: Voilà. Donc, tu as récolté donc, un peu plus de 2000 euros pour les enfants, c'est ça, hein, pour, avec l'UNICEF.
6: Tout à fait.
0: Voilà, c'est ça.
6: Oui.
0: Et en plus, je crois qu'Héloïse, tu rêves d'être médecin. Donc voilà, hein, bon, bah, en fait, tu es tournée vers les autres. Et puis c'est tout, Héloïse. Bah écoute, bravo.
4: Bravo.
0: Héloïse, bravo.
4: Bah, oui.
0: Voilà, ça c'est la jeunesse qu'on aime. Du coup, cette semaine, tu vas faire quoi ? Tu vas aller à pied casser devant les écoles ? Non. Elle est sympa, Héloïse. Hein. Moi, j'adore Héloïse. Bravo, Héloïse. Si un jour tu veux venir à pied jusqu'à la maison de la radio, on t'attend avec beaucoup de plaisir. Elle est très sympa.
4: Et Willy ne fera pas de nom.
0: Non.
4: Garde l'argent.
0: Bravo, Héloïse. Donc, pendant une semaine, tu as fait chaque jour 20 km à pied de chez elle à l'école pour soutenir l'UNICEF. Bravo, Héloïse. Voilà, on t'embrasse très, très fort et merci d'être passé nous voir.
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4: Allez, partons gaiement vers la deuxième demi-heure de votre talk show du dimanche. Alors ici, c'est comme la messe du dimanche, mais
5: pas pareil.
4: Sinon, c'est la même chose. Dans un instant, attention, hippodrome en danger.
6: Oh là là.
4: Ah oui. Et votre tribu est là, notre enfant de la télé, Nicolas Malabeuf. Tu joues des fois ?
6: Alors, je suis allé une fois à l'hippodrome de Longchamp
4: aussi,
6: et mon cheval est tombé.
7: Non, c'est vrai. Non, mais une fois, le pire Richard.
4: Non, mais c'est
7: Pierre Richard, le gars.
4: Il n'arrive que des poisses. Et ça va, tu l'as mangé le cheval après ? Il va bien ?
6: Findus.
4: Alors, dire qu'avant je mangeais du steak de cheval.
7: Oh là là, c'est bon.
4: Ouais. Ouais,
7: mais il n'y a plus de boucherie chevaline.
4: Il n'y a plus de boucherie chevaline, c'est vrai.
7: Non, mais c'est vrai.
4: Ouais, c'est vrai.
7: Mais ça gueule.
4: Et notre spécialiste web, oui. Fabien, et moi, toi, tu joues un petit peu.
7: Moi,
4: tu...
7: je joue.
4: Tu
7: gratte.
4: Joues
7: oui, je gratte.
4: Tu grattes ? Ah, d'accord, t'as gagné un petit peu ?
7: Au mois d'août, 100 euros.
4: Oh là là, pas mal. Ouais. Pas mal. Jamais, moi, je joue jamais. Je ne gagne pas. J'ai assez d'argent.
6: Vous gagnez déjà plus
4: trop. Trop.
7: Mais oui, oui.
4: Bah, c'est la question qu'on vous a posée d'ailleurs sur le groupe Facebook.
7: Sur le groupe Facebook pour nous retrouver, vous tapez Youpi la vie avec Willy Rovelli. La question du dimanche, avez-vous déjà gagné à des jeux de hasard ? Donc pas mal déjà de commentaires. Francis, lui, il a gagné en 2011 2500 euros.
4: Ah oh là là, bien.
7: C'est pas mal. Miange, j'ai gagné 60 francs il y a très longtemps.
4: Ah oui, il y a très longtemps. 60 francs il y a très longtemps.
7: Il y a très longtemps. Et Marine, il y a 10 ans, j'ai gagné 2500 euros à l'euro million.
4: Oh, bah, c'est pas mal.
7: Donc continuez à réagir, c'est gratuit sur Facebook. Voilà. Pour nous retrouver, vous tapez Youpi la vie avec Willy Rovelli.
4: Et appelez-nous à partir de 13h, on vous donne les clés de cette radio pendant 30 minutes. C'est unique au monde, ça. Imagine, tu viens, tu dis ce que tu veux pour nous donner vos youpi, la bonne nouvelle du moment, le truc sympa qui vous est arrivé, le coucou que vous voulez passer à nous ou aux autres. Faites ce que vous voulez. Réagir sur les thèmes du jour. On a parlé des impôts, là. Est-ce que vous en avez marre de payer ? Est-ce que vous trouvez ça normal d'en payer autant ? Est-ce que vous pariez sur des jeux, tout ça ? Voilà, 0810 055 056. On vous attend et vous repartez.
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4: Voilà, appelez-nous, on vous attend, 0810 055 056. Mais d'abord, si vous n'avez pas suivi l'actu, pas de panique, l'actu vous suit. Il est temps pour moi de mettre les points sur les i.
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4: Et on commence avec la colère des étudiants. À Bordeaux, un prof d'université projette par erreur son porno au vidéoprojecteur. Dès qu'il s'en est aperçu, il l'a vite arrêté. Bah oui, mais faut pas s'étonner. Après, tu m'étonnes que les étudiants cassent tout. Ils veulent voir la fin. C'est normal. Ils sont malins. C'est pas un prof d'université, hein, mais un prof de cuniversité. En tout cas, voilà une méthode originale en maths pour leur apprendre à compter jusqu'à 69. Dans son nouveau budget, le gouvernement prévoit une nouvelle taxe.
7: Ah ouais.
4: Génial, il y avait bien 24 heures qu'on n'avait pas eu une nouvelle taxe. Quelle joie, mais quelle joie. Cette taxe sera sur les produits sucrés pour lutter contre l'obésité. C'est vrai que c'est tellement plus courageux de créer de nouvelles taxes plutôt que de pousser les industriels à changer leurs recettes. En tout cas, le seul qui continuera à bien être obèse dans ce pays, c'est l'État. Et Gérard Larcher, le deuxième homme de l'État. Selon le renseignement sud-coréen, le dirigeant nord-coréen Kim Jong-un dépasserait les 140 kilos. On rappelle que Kim Jong-un, au petit déjeuner, au déjeuner ou au dîner, c'est pas l'ami Corée du Nord. Dans une déclaration à la presse, le ministre américain de la Défense a déclaré que dans les rangs de l'armée, il devait n'y avoir pas de barbus, pas de gros, pas de trans, pas de cinglés, pas de mauviennes. Merde, j'en coche déjà trois. Moi qui voulais m'y engager. Claude-François Junior, condamné à 3 ans d'interdiction de gérer une société pour faute de gestion.
8: Mal géré, j'en suis le mal géré.
4: Oui, le téléphone pleure et cette fois, c'est le comptable à l'autre bout du fil. Ça s'en va et ça revient, sauf la trésorerie apparemment. Entre lui et la gestion, le courant passe mal. Son père avait les Claudettes, lui, juste les dettes. Voilà, je crois que vous êtes toutes faites. Oh, ça va. Après 130 ans

0: se la prendre.
1: Après, ah oui. J'engoule. Ouais. Allez, si vous, si vous avez un petit coup de mou.
2: Ah là, j'ai pas le moral.
1: Si vous faites du mou.
2: Du mou.
1: Eh bien, on a le truc là. Vous avez, à mon signe, vous allez faire palabapapala et tout ira beaucoup mieux. D'accord. Je vous le certifie. Tiens, écoute ça.
2: Là, non,
1: là
2: pas
1: ça
2: bien.
1: Va pas bien.
2: Là, je suis pas bien là.
1: Là tu passes après qu'il jongle, c'est pas bien.
3: Le calme, musique et.
1: À vous. Palabapapala. Et voilà, ça va mieux. Beaucoup mieux. Je vous l'avais dit. Ça. Allez, dans un instant, on va parler de l'hippodrome. Après Céline Dion. Tous les

0: c'est pas mal. Hein. C'est qui cette chanteuse dont on n'entend pas parler?
1: Ça me dit rien.
0: Ça me... hein. Céline Dion, tu l'as vue toi récemment? Alors
1: oui,
0: comment c'était?
1: J'ai perdu au tiercé, mais j'avais ma place pour Céline Dion.
0: Voilà, donc tu as réussi à la voir parce qu'on a vu une photo.
1: Oui, alors.
0: T'étais pas proche.
1: J'étais
0: hein.
1: tout là-haut.
0: T'étais dans la même salle quand même?
1: Oui, quand même.
0: Ah, très bien.
1: Sur le parking.
0: merci Céline Dion, au revoir.
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0: On parle de quoi dans un instant, Monico, avec toi?
1: Eh bien, je vous emmène justement à l'hippodrome, je vais vous faire galoper.
0: Ah, très bien. Mais d'abord, ouvrons notre nouveau dossier.
4: Oui, gardez, c'est mon dada.
0: Hey. Bonjour Géraldine Bagné.
5: Bonjour.
0: Bienvenue ici Géraldine, vous êtes députée Modem de la Mayenne. Et vous avez publié avec une soixantaine de vos collègues parlementaires une tribune qui appelle à sauver les hippodromes régionaux. Alors allez-y, expliquez-nous d'abord pourquoi certains hippodromes régionaux sont en danger.
5: Bah, écoutez, on a 233 hippodromes en France,
0: ouais.
5: Et il y a eu une proposition de France Gallo, d'une task force, qui prenait une préconisation.

0: De la Cour des comptes,
1: ouais.
0: et qui propose de supprimer des réunions de galop et de plat,
1: ouais.
0: Ce qui peut mettre en péril une trentaine d'hippodromes en France. Et c'est une décision qui est très descendante. D'ailleurs, c'est France Galop qui a décidé depuis Paris de faire ça,
1: ouais.
0: Sans consulter les présidents de sociétés d'hippodromes, les élus locaux, voilà. Les bénévoles qui travaillent sur les hippodromes. Donc ça fait un peu des mois dans la filière, parce qu'évidemment, le terrain attend d'être consulté.
1: Et voilà. Et je lisais qu'en fait, ce sont surtout les hippodromes régionaux, voilà, qui souffrent plus que Longchamp ou Auteuil, par exemple, c'est ça, hein.
0: Pas du tout. Il y a une érosion du jeu depuis 20 ans. On a perdu la moitié des parieurs. Mmh. Donc, il faut vraiment encourager nos auditeurs à jouer aux courses,
1: ouais,
0: de chevaux, parce que si on veut maintenir toute la filière, il faut jouer aux courses. C'est vraiment un des seuls jeux éthiques qui existent en France, parce,
1: ouais,
0: que vous soutenez des entraîneurs, des jockeys, des drivers, etc. Ah. Mais en fait, le choix de viser les petits hippodromes, c'est un choix politique.
1: Ah.
0: Parce qu'on peut très bien supprimer des courses sur toutes les réunions, partout,
1: d'accord,
0: en France.
1: D'accord.
0: Et ce serait quelque chose de plus équilibré. La ruralité réagit, parce que là, ce sont les petits hippodromes de nos provinces auxquels on est très attachés, qui sont les plus concernés.
1: Vous dites que ça fait partie du patrimoine local.
0: Ben oui, l'histoire locale. Alors, vous avez l'hippodrome de Tarbes, par exemple, qui est menacé. C'est un des plus vieux hippodromes de France, quoi. Il date de 1806. C'est avant même Longchamp, où il y a une belle course aujourd'hui, l'Arc de Triomphe, mais c'est 1857, Longchamp.
1: Ouais.
0: Vous voyez, et puis là, je suis aujourd'hui avec le sénateur de la Sarthe. Nous sommes à Segré.
1: Oui.
0: En Maine-et-Loire, c'est un petit hippodrome, et là, il y avait de la musique il y a 5 minutes, c'est champêtre, ça fait partie de l'ambiance.
2: Il y a une vraie ambiance.
0: Il y a beaucoup de monde.
1: Voilà, parce qu'il n'y a pas que, des gens qui viennent parier, c'est aussi balade, etc.
3: Le lien social.
0: Bien sûr. Évidemment, si on veut détacher les enfants des écrans, par exemple, c'est une super balade le dimanche. Vous baladez vos enfants pour voir un spectacle de course.
1: Ouais.
0: Et c'est vraiment, ça reste très sain. Et c'est quelque chose qui est fédérateur.
1: Voilà.
0: En plus, il y a des gens de tous les milieux sociaux.
1: Ouais.
0: C'est formidable.
1: Vous nous disiez qu'il y avait un baisse du nombre de parieurs. C'est dû à quoi, à votre avis?
0: Alors, il y a eu un départ des parieurs vers le pari sportif, notamment, qui s'est beaucoup développé. Donc, les gens parient davantage maintenant sur les champs de les jeux de football plutôt que les hippodromes. Mais il y a aussi une érosion, parce que c'est vrai que les parieurs plus jeunes partent vers d'autres activités. Mais il y a du public sur les hippodromes, et en fait, c'est le jeu qui s'est un peu érodé. Donc, il faut vraiment encourager le public qui vient encore nombreux sur nos hippodromes à jouer. Parce que c'est un jeu, encore une fois, si on perd, on se dit finalement, je fais profiter toute la filière et je fais perdurer en fait le système des spectacles de course, qui est magnifique, qui fait l'histoire de nos territoires.
1: Il y a aussi les défenseurs des animaux qui mettent un peu la pression, vous savez, voilà, sur les courses des chevaux, tout ça, ça
0: alors,
1: rentre en jeu
0: aussi.
1: Alors
0: je pense que c'est un enjeu pour revoir les courses de chevaux dans les années 80. Moi, quand j'ai grandi, on voyait les courses sur, par exemple, France Télévisions, sur tous les écrans, on voyait les courses avec, vous vous souvenez, Léon Zitrone.
1: Oui.
0: Il y avait des grandes figures comme ça qui portaient les courses. Et c'est vrai que je pense que le lobby, c'est effectivement animaliste, n'aide pas à montrer en fait toute la filière, les jockeys, les drivers, les chevaux qui sont aussi de formidables athlètes. On les voit moins sur les écrans, peut-être à cause de sujet-là.
1: Mmh.
0: Et c'est bien dommage, parce que depuis toujours, les courses de chevaux, il y en avait déjà chez les Romains dans l'Antiquité. Donc c'est vraiment, fait partie de l'identité l'identité humaine, quasiment, de travailler avec le cheval. Donc c'est pas un truc qui doit être caché. Mmh. On doit montrer effectivement ce qu'on fait. Et il y a eu beaucoup d'améliorations, et les acteurs vous le diront, sur le bien-être animal. C'est des progrès permanents. Évidemment, on réfléchit au fait du bien-être animal. Mmh. C'est un sujet qui a gagné toutes les couches. Moi qui suis fille d'agriculteur, je peux vous dire que le bien-être animal, que ce soit chez les agriculteurs ou chez les entraîneurs de chevaux, ça progresse.
1: Ça vous parle. C'est une filière qui rassemble 30 000 chevaux de course. 1100 propriétaires, 2500 entraîneurs. Voilà, c'est ça. 40 000 emplois. Voilà. Il y a Eric Wirth, le président du PMU, qui a dit on parie moins sur le cheval aujourd'hui. Il faut redonner vie au pari hippique. Donc vous êtes dans cette lignée-là, ma chère Véra.
0: Oui. Voilà. Il faut effectivement, on a besoin des médias pour nous aider à populariser ce sport.
1: On est là.
0: Encore une fois, l'identité de nos territoires et la ruralité, elle a besoin de ce soutien-là, parce que c'est une très belle filière qui permet aussi. Alors, on pourrait en parler des heures, mais il y a aussi des personnes qui sont d'en bas et qui vont se mettre à entraîner, à travailler dans cette filière et qui vont avoir de très beaux parcours. Et c'est grâce au cheval, ça.
1: Voilà.
0: Et c'est assez rare dans nos sociétés. Il faut montrer ces parcours d'exception. exception. J'ai remis une médaille la semaine dernière à une femme qui était entraîneuse en 1980, première femme à driver des chevaux, à monter des chevaux au monté. Quel parcours extraordinaire d'une femme aussi. Bon. Donc vous avez aussi des histoires extraordinaires avec les chevaux.
1: Le message est passé. Merci infiniment Géraldine Bagnier, députée MoDem de la Mayenne. Il faut sauver nos hippodromes locaux. Voilà le message que vous êtes venu passer ce midi chez nous. Merci infiniment. Passez un bon dimanche à l'hippodrome du coup.
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1: Allez, 12h46, nous sommes en direct, bien évidemment. Quand il y en a mal,
4: il y a mal.
1: Nicolas Malabeuf, notre enfant de la télé. Alors, mon bon Nicolas.
5: Eh bien, on reste dans le thème. Aujourd'hui, on va retracer l'histoire des courses hippiques à la télé. C'est d'abord en 1836 que se tient à Cherbourg la première course officielle de trot. Et dans les années 1940, les Français galopent de plus en plus dans les hippodromes. Mais c'était quand même une certaine caste.
6: Les courses ont repris. Ce premier beau dimanche de l'année est un prétexte pour les élégantes d'arborer les nouvelles toilettes printanières.
1: Toilettes de Kim Jong-un, ça n'a rien à voir.
7: Ils sont pas du tout printanières.
5: Puis c'est en 1954 que la télévision diffuse pour la première fois les Grands Prix et on le doit à Guy Lux. Au début des années 50, le jeune Guy travaille dans une quincaillerie de Boulogne-Billancourt. Mais comme il s'ennuie, il organise des pronostics sur le Tour de France. Son idée cartonne dans le quartier, tout le monde s'empresse. Et alors parmi les clients, il y avait André Carus qui était le PDG de PMU de l'époque qui décide de faire pareil pour les courses de chevaux. Voilà, c'est comme ça que ça a débuté. Le 22 janvier 1954 se dispute donc à Enghien-les-Bains le tout premier tiercier de l'histoire, sauf que ça cartonne pas des masses, et c'est Georges Decaune qui va décider de téléviser les courses, ce qu'il fait pour la première fois le 17 juin 1956, les Français deviennent fans.
8: Est-ce que vous jouez au tiercé ?
9: Ah oui monsieur, comme chaque Français, tous les dimanches.
10: Au début on n'avait que les fanatiques, maintenant tout le monde s'est habitué à jouer soit son numéro de voiture, soit son acte de naissance, soit son numéro de téléphone ou un numéro quelconque.
11: Moi je me demande toujours ce que l'on faisait quand il n'y avait pas le tiercé le dimanche.
5: Eh ben oui, qu'est-ce qu'on faisait le dimanche? Et alors à l'époque, les chevaux étaient de vraies stars. En 77, Yves Mourougi reçoit sur le plateau du JT de TF1 Bellino 2.
12: Aujourd'hui, je suis content de recevoir sur le plateau de TF1 Actualité celui qui est notre invité, c'est Bellino 2. Bonjour d'abord à Bellino, bonjour Bellino 2.
5: Il répond pas.
13: Oui. Que l'on appelle un phénomène. Il a eu beaucoup de surnoms, on l'appelle notamment le bulldozer de Vincennes, tout simplement parce qu'il écrase ses adversaires.
5: Ouais. Et B, alors le pauvre Bellino, on lui rend pas assez hommage, je trouve. Bellino 2, 1m68 au garrot, plus grand que vous, Willy. Il est né en Haute-Savoie également. Il aura fait gagner plus de 9 millions de francs, comme vous, vous avez beaucoup de points communs. Et Bellino 2 avait même échappé à une tentative d'enlèvement à Naples, c'est dire. Ah, c'est fou. Et alors, l'un des commentateurs hippiques qui a le plus marqué, on en a parlé, c'était Léon Zitrone. C'est au lycée que le jeune Léon prend goût aux courses. Il séchait carrément les cours pour aller à l'hippodrome. Souvenir de ses commentaires enflammés.
14: Elle en a passé un, elle en a passé deux, elle en a passé trois, elle en a passé quatre, elle en a passé cinq. Elle vole là-bas en l'espace de 150 mètres. Elle a doublé tout le peloton. C'est proprement inimaginable. Et voici que Rock Épine est en tête. C'est époustouflant. Ah oui, c'est en l'espace de 200 mètres, elle leur a pris 50 mètres. Je vais aux courses depuis 40 ans, j'avoue que je n'ai jamais vu ça.
5: Et alors, sprint final, c'est l'extase pour Léon.
14: Rock Épine entre en tête dans la ligne droite, poursuivi par Querido 2. Rock Épine, le driver, lève la cravache. C'est l'attaque de Querido 2 contre Rock Épine. C'est l'attaque de Querido 2 qui va malheureusement... Querido 2 a battu Rock Épine. Rock Épine est parti, mis au grand galop.
1: Ils vont nous le tuer.
14: Oh là là.
5: Ils s'enflamment. Alors Zitrone avait un peu la grosse tête. Il demandait à ce qu'on lui bloque l'ascenseur après l'arrivée des chevaux pour être le premier à aller accueillir le gagnant. Willy, on devrait faire pareil avec vous, avec l'ascenseur. Et le petit potin, eh bien, à Vincennes, Zitrone venait en pantoufle. Il était comme chez lui.
1: Comme à la maison. Merci beaucoup. Dis-donc, tu nous parlais de Naples, comment c'était?
5: Oh, super.
1: Il est parti à Naples cette semaine, mon bon Nicolas. C'était bien.
5: Je suis revenu bilingue.
1: Mais tu as aimé Naples?
5: Oui, vraiment, c'était votre plus belle ville.
1: C'est ma plus belle ville du monde. Tu as compris pourquoi j'aime tant Naples.
5: Et voilà. Évidemment.
1: Merci beaucoup. Franchement, vous avez envie d'y aller grâce à Nicolas. C'est vraiment une espèce de miracle. Est-ce qu'on a le temps de passer Gaëtan Roussel? Oui, on va vous le passer. Non, alors non.
5: Ah non.
1: Vous vouliez écouter Gaëtan Roussel? Et tant pis pour vous. Non, mais on va peut-être le passer après. D'accord, on va passer la pub avant, faire toutes les choses proprement. Et est-ce que vous connaissez... Oui. Écoutez-moi bien. Oui. Est-ce que vous connaissez les câlins gratuits? Ça, vous les connaissez, les free hugs?
5: Ah oui.
1: Bon, il y a encore un truc mieux.

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1: Allez, de retour ici, c'est Willy vient déjeuner chez vous. On passe à table tous ensemble le samedi et le dimanche en direct entre midi et 13h30. Mais vite, ce sont les 5 dernières minutes avant le journal de 13h.
2: Dépêche-toi.
1: Alors, je me dépêche. Alors, place à la bonne initiative du jour. Ah. Bonjour Mathilde Cressman.
3: Bonjour Willy.
1: Bienvenue ici ma chère Mathilde, vous êtes la coordinatrice de l'association Les Rencontres du Regard. Alors vous allez voir, c'est très étonnant. De quoi s'agit-il ma chère Mathilde?
3: Alors Les Rencontres du Regard, l'idée c'est que dans un monde où on ne se regarde plus, on est souvent dans nos téléphones portables, dans un monde où tout va très vite et où l'isolement social grandit, c'est comment proposer dans la ville, dans l'espace public, des petits moments où on se pose et on se met 2 minutes face à un inconnu. Voilà, c'est assez simple.
1: Donc effectivement, je parlais des free hugs. Donc parfois, il y a des gens qui ont des petites pancartes et qui vous disent « câlin gratuit ». On se prend dans les bras, comme ça, quelques petites secondes.
3: Alors nous, on va pas jusque-là.
1: Bien sûr.
3: Parce que parfois, c'est un petit peu intrusif, le câlin.
1: Bien sûr.
3: Là, c'est vraiment, on est à distance, sur des chaises.
1: Voilà,
3: on a fait ça à la gare de Nantes, par exemple.
1: Lundi.
3: Ouais, voilà.
1: Et donc, on s'assoit face à un bénévole de votre association.
3: Voilà, exactement.
1: Pendant 2 minutes.
3: Pendant 2 minutes et on ne parle pas.
1: Voilà. On se regarde dans les yeux.
3: On se regarde dans les yeux, dans le blanc des yeux, dans le fond des yeux.
1: C'est incroyable.
3: Et c'est très simple. On peut faire ça avec des gens qui ne parlent pas notre langue, avec des enfants, avec, on a fait ça avec un monsieur de la sécurité, par exemple, de la gare. Et voilà. C'est très, très modeste. Et en même temps, c'est très puissant.
1: Le bénévole qu'on a en face de nous, il a été formé pour ça. Il a été formé pour nous regarder, pour ne pas nous parler.
3: Il a été formé.
1: Incroyable.
3: Enfin bon, c'est assez simple.
1: Bien sûr.
3: C'est Florence Pas de souris, et Eloi Deschamps qui ont monté cette initiative à Lyon il y a un an. Et donc, eux, ils proposent des formations en ligne. C'est gratuit. Moi, je les ai connus comme ça via LinkedIn. Ils avaient vu un très, très beau reportage qui s'appelle Look Beyond Borders. Vous pouvez regarder sur Internet.
1: Donc, Mathilde, on s'assoit en face du bénévole. D'accord. On s'assoit et pendant 2 minutes,
2: on se regarde
1: dans les yeux.
2: Sans parler.
1: Et donc, il se passe quoi? On ressent quoi?
3: Ben moi, par exemple, je l'ai fait l'autre fois avec une dame qui avait en plus des yeux magnifiques. Et il se trouve qu'on avait le piano de la gare à côté qui jouait un très bel air. Et il y a eu quelque chose qui est... on a eu les larmes aux yeux. En fait, il y a quelque chose qui se passe de notre humanité profonde.
1: Vous savez ce qu'on va faire, Mathilde? Vous êtes toute seule, là, vous?
3: Ouais, je suis toute seule.
1: Alors, c'est pas grave. Vous me regardez dans le blanc du combiné, d'accord? Je vais peut-être regarder Fabien.
4: Je louche un peu, moi.
1: Toi, tu louches. Alors, regarde, on va pas le faire 2 minutes parce que c'est un petit peu long. Alors, nous, on est obligé de mettre un petit peu de musique parce que vous savez, à la radio, au bout de 5 secondes, s'il n'y a pas de bruit, il y a un disque de secours qui va. Voilà. Donc, on va mettre un petit quelque chose et on va tenter une expérience jamais faite à la radio.
4: Faites-le aussi à la maison.
1: Et vous le faites à la maison si vous êtes avec quelqu'un. Si vous conduisez, c'est pas grave.
4: Restez habillés.
1: Et on va jouer le jeu, d'accord? Alors, pas 2 minutes, mais au moins 30 secondes, d'accord, Fabien? On se regarde. Et vous, Mathilde, vous me regardez bien dans le blanc du combiné. Allez, 30 secondes.
3: Je regarde bien, ouais.
4: Je sais pas qui regarder, moi.
3: On ne parle pas.

0: Et bah franchement, non, c'est Fabien.
1: Oui, il y a un truc.
0: Hein? Et Mathilde, je vous assure, que c'est pas
2: des
0: bêtises.
2: Vous allez voir deux minutes.
0: Ouais.
2: Et en plus là, vous vous connaissez.
0: Ouais. Et là, on se connaît.
2: Pas la personne.
0: Ouais.
2: Voilà. Moi, c'est là où c'est fort.
1: J'ai des frissons.
3: Vous, ouais. J'allais vous pécho là. Ouais.
0: Bah, il va déjà donner son numéro, Fabien. Mais Fabien, c'est non. Hein, insiste. Et Mathilde, c'est vachement bien. Donc ça a commencé lundi à la gare de Nantes. La prochaine date, c'est où et quand alors?
2: C'est à Rennes. J'ai plus la date en tête, mais tout est sur le site.
0: D'accord.
2: Lesrencontresduregard.com.
1: Trop bien.
2: Et donc vous pouvez nous rejoindre pour nous inscrire pour aller aux rencontres en tant que bénévole.
0: Ouais.
2: Vous pouvez organiser aussi des rencontres dans votre ville, parce que nous, on démarre, on est un mouvement citoyen.
0: Ouais.
2: L'idée aussi, c'est que c'est gratuit. C'est vraiment le côté offrir ce moment complètement
0: incroyable. C'est un moment suspendu du temps.
1: Ouais, c'est
0: moment
1: ça.
0: Suspendu.
2: Ouais, exactement.
0: Bravo. Merci, donc, Mathilde. Bravo, Mathilde. Mathilde Tressman. Elle est très sympa.
2: Merci
0: coordinatrice
2: beaucoup,
0: de l'association Les Rencontres du Regard. Vous vouliez Gaëtan Roussel.
1: Ah
0: bah ça y est, il est là. Enfin,
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0: Nous deux, on est tous ensemble, mes amis. Et dans un instant, je vous donne les clés de la radio.
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0: Ah oui, de retour ici, c'est Willy vient déjeuner chez vous. On passe à table tous ensemble, vous le savez, hein, le samedi et le dimanche, entre midi et 13h. Et là, 13h30 sinon on serait parti. Donc c'est pas logique. 13h30, et là, effectivement, Nicolas Malabeuf, vous venez de l'entendre,
4: bon,
0: notre enfant de la télé. Fabien et moi, notre guide, est toujours là. Et effectivement, c'est le moment qu'on adore, vous le savez.
4: Oh là là,
0: le samedi, c'est Youpi la vie, certes, mais le dimanche,
4: c'est Youpi aussi.
0: Vous avez les clés, là, jusqu'à 13h30. Vous venez, on prend plein d'auditeurs pour discuter de ce que vous voulez.
4: De tout.
0: On est en, de tout. Si vous avez une bonne nouvelle, un truc sympa à nous raconter, même un truc banal, vous êtes allé, ce matin, vous êtes allé au marché acheter des poires. Oui. Et alors? Bah, pourquoi pas? Ça peut être une belle chose. Et bah, appelez-nous.
4: Vous avez croisé quelqu'un, on vous a dit bonjour.
0: Dites bonjour, bon sang.
5: C'est les petits bonheurs de la vie.
0: Mais exactement.
4: Oui.
0: Puis vous pouvez aussi réagir sur les thèmes qu'on a développés aujourd'hui. On a parlé des impôts. On paye.
4: Est-ce que
0: vous aimez ça? On a parlé des hippodromes. Est-ce que vous jouez au tiercé? Est-ce que vous jouez à des jeux de hasard?
4: Je vais m'y remettre, moi, je pense.
0: Et ben voilà, 0810 055 056. On prend le premier appel dans quelques minutes.
5: Et vous ne rêvez pas, séjour Bellambra est en jeu.
0: Oui.
5: Il vaut 2000 euros et il tombe en fin d'émission chez l'un d'entre vous.
4: Bien
0: exactement,
4: sûr.
0: Le groupe Facebook.
4: Il y a le groupe Facebook. Pour nous retrouver, vous tapez Youpi la vie avec Willy Rovelli. On vous a demandé, tiens, si vous avez déjà gagné à des jeux de hasard. Sophie nous a répondu, au loto, j'ai gagné 1677,80 €. Pour 2,50 € de mise.
5: Bah, c'est bien.
4: Eh bien, c'est pas mal. Continuez à réagir.
0: Voilà.
4: On a posté aussi une photo. Pour nous retrouver, vous tapez Youpi la vie avec Willy Rovelli sur Facebook.
0: Allez, 0810 055 056. Appelez vite. On prend le premier appel juste après. Ah, bah, c'est mon chanteur préféré.
4: Ah.
0: Mon chanteur mort.
4: Ah oui.
0: Celui, il est bien mort. c'est Michael Jackson. Avec...
5: Il est sur l'île. Avec Clo-Clo.
0: voici La Bayer. Bon, enfin, vous savez.
4: Ouais.
0: Bon, écoutez ça.

0: Ah mais franchement, Michael Jackson, mais
1: oui. Et comme par hasard, on passe le disque en entier, c'est rare.
0: Oui, oui, c'est, oui, c'est, oui, c'est vrai.
2: 6 minutes quand même.
0: Et j'aime te dire, on va le remettre tout. Remettez-le, vas-y, remettez-le.
3: Je le dimanche, je suis ici.
0: Remettez-le, remettez-le.
4: C'est youpi aussi.
0: Vas-y, vas-y. Oh, dis donc, on n'a pas salué Yann depuis hier. Attends. Faut qu'on salue Yann. Vas-y, tu peux laisser Michael Jackson. On salue Yann. Alors, Yann, parce que jusqu'à la semaine. Vas-y, Yann, tu peux laisser Michael Jackson. La semaine dernière, Philoche, notre réalisateur,
5: est
0: parti à la retraite, puisqu'il a 700 ans. Et Yann vient d'arriver. Alors, on appelle Yann. Bienvenue, mon Yann. Pour l'instant, dis donc, zéro faute.
1: Non, c'est parfait.
5: C'est trop parfait.
0: C'est trop parfait, Yann. Faudrait que tu nous plantes un peu des choses. On n'est pas habitué à ce que tout aille bien, mon Yann. Alors, n'hésite pas à faire des trucs qui vont pas. Tiens, on va réécouter Michael Jackson.
5: Ah oui, c'est
0: ça. Je sais que ça fait plaisir à Christophe. Ça va, Christophe, t'es là?
6: Ah, ça va, Willy, toi?
0: Ça va très... Hey, Christophe,
1: il chantait pendant
6: 10 minutes. La vie n'est mélotée, ma world, ah ouais. C'est là que ça nous... La vie n'est mignonne.
0: Ah ouais, c'est dû à peu près, c'est dû à peu près.
2: C'est Michel Jackson.
0: Oui, c'est déjà pas mal. Ça va, tu nous appelles d'où, mon cri-cri?
6: Évry.
0: Qu'est-ce que tu fais de bois, Évry, mon Christophe?
6: Je travaille avec des personnes âgées, voilà. Je suis donc en fait à SH.
0: D'accord, très très bien, mon Christophe. Et aujourd'hui, qu'est-ce que tu as fait depuis ce matin? Tiens, j'ai envie de savoir. Qu'est-ce que tu as fait ce matin? Déjà, à quelle heure tu t'es levé?
6: 5h45.
1: Ah oui,
0: tu te lèves tôt. Ah ouais, tu te lèves tôt tous les jours.
2: Tu te lèves tôt un dimanche?
6: Ouais, même et même si je ne travaille pas, une petite horloge en fait dans ma tête.
0: Et
2: réglé.
0: Et Christophe, c'est exactement, je suis exactement comme toi.
2: Pareil.
0: Ah ouais, je suis pareil. Je me lève très très tôt. J'adore me lever tôt en plus. Et même quand je bosse pas, tic, t'as la petite horloge effectivement. Donc alors, levé 5h40. Est-ce que tu as bu de la ricorée? Tu as bu du thé?
1: Ricard.
0: Du Ricard. Tu as bu du Ricard?
6: Oui, j'ai bu donc en fait un pastis à 6h du matin.
1: Ah oui, quand même.
5: Ah oui, c'est normal. Tout est normal jusque là.
0: Là, ça va, ouais.
1: C'est nos auditeurs.
6: Voilà, et puis j'ai donc en fait enchaîné avec un Jacques Daniel après.
0: Ah, très bien. C'est parfait. On a les auditeurs qu'on mérite.
2: Salut, quand
0: vous savez quoi, on a les auditeurs qu'on mérite. Et puis c'est tout.
2: Connaisseur, en tout cas.
0: Eh, mon Christophe, tu voulais nous parler des hippodromes, c'est ça, du tiercé dont on a parlé tout à l'heure?
6: Ouais, c'est alors, ça. Vas-y. En fait, pour être franc, honnête, en fait, moi, ça fait pas très longtemps que je joue à ça.
0: D'accord.
6: Mais j'ai eu la chance de venir en fait à l'Arc de Triomphe, voilà, pour le quartier en fait.
0: Oui.
6: Et je vois l'ambiance.
0: Ah voilà.
6: Voilà.
0: Toi, c'est-à-dire voilà, que au-delà,
6: j'ai vu, en fait l'ambiance, je me suis dit bon, pourquoi pas.
0: Ouais.
6: Et le problème, c'est que j'ai en fait joué et maintenant le souci, c'est que je suis trop
0: accro.
1: C'est devenu un peu.
0: Il
6: faut faire attention à ça. Pour être honnête, je gagne. Enfin, je perds plus en fait.
0: Ah là là, t'es tombé dedans. Alors attends, parce que toi, tu nous disais, je suis allé voir une course et t'as apprécié aussi l'ambiance.
1: L'ambiance.
6: En prenant des exemples sur en fait l'Arc de Triomphe et les festivités, c'est en fait une fois une fois par an.
0: Ouais.
6: Et voilà, l'ambiance, les festivités, tu vois même des jeunes, vois des moins jeunes et tout ça. Je dis bon, pourquoi pas essayer.
0: Aïe.
6: Le problème, c'est que je suis trop accro à ça.
1: T'as perdu beaucoup d'argent?
6: Pardon?
1: Tu as perdu beaucoup d'argent?
6: Après, je sais donc en fait l'idée, voilà, je pars à 150€.
0: Ouais.
6: Et voilà.
0: Ouais.
6: Et voilà, il faut que ça soit pas plus, quoi.
1: Tu te mets des limites.
5: Il faut se limiter, bon, sinon.
6: Voilà, c'est ça.
0: Alors tu as raison. Tu sais ce qu'on va faire? Tiens, mon Nico, comme tu es devant ton ordinateur, tu veux bien chercher le. Je crois qu'il y a un numéro de téléphone. Tu sais qu'il faut appeler quand les gens se sentent un petit peu oppressés par ça. T'as essayé de te faire aider, mon Christophe, parce que.
6: Non, mais attends.
0: Ça va.
6: D'accord.
0: T'es pas tombé dans le surendettement ou je sais pas quoi à cause de ça. C'est ça que je veux dire. Tu me rassures.
6: Je sens fait gérer.
0: D'accord.
5: Ouais, c'est ça.
6: Sauf que,
5: on peut basculer
6: en fait,
5: vite.
6: Moi, pour te donner en fait un exemple, en fait, moi, je vois, je mise souvent sur grosse pote. Tu vois, c'est ça passe, ça casse.
0: Donc, ah oui, oui.
6: Souvent, je mise 10 ou 20 euros.
0: Ouais.
6: Tu vois, donc en fait, si c'est là, et je comprends que le chef pote. C'est pas là, je rentre à la maison.
0: Voilà, bon, j'ai bien. Compris. Ça, d'accord, d'accord. Donc tu sais t'arrêter à temps, c'est l'essentiel.
6: Oui.
0: Mais voilà, là c'est quand même devenu un petit peu une petite drogue pour toi, quoi. Donc c'est quoi ? C'est que tu mises toutes les semaines ? C'est ça, hein ? À peu près ?
6: Ouais.
0: Ouais.
6: Ouais, c'est ça, bon. Ouais. Après même, je touche pas énorme.
0: Ouais, ouais.
6: Mais bon, voilà, bon. Je sais faire la part des choses.
5: Voilà. Bravo, bravo.
0: Bravo, mon Christophe, je compte sur toi. Tu continues à faire la part des choses et que ça reste une fête et un amusement,
5: un
0: tu
5: amusement,
0: vois,
5: ouais.
0: Et que ça ne tombe pas dans un truc insupportable. Tu as trouvé ce numéro ?
6: Oui, voilà. Mais oui. Après, je le conseille à tout le monde et de voir, en fait, voilà. Une course à l'hippodrome.
0: C'est ce qu'on disait tout à l'heure.
6: En fait,
0: voilà.
5: Le spectacle est beau.
6: Je le conseille à tout le monde. Ouais. Et franchement, en fait, une fois à voir,
0: ouais.
6: En fait, dans sa vie, parce que c'est en fait magnifique.
0: Alors, je suis d'accord avec toi. Ouais.
6: Pour les adultes, pour les enfants,
0: ouais, ouais.
6: Franchement, c'est magnifique à voir.
0: Eh bien, le message est passé. Merci, mon Christophe. Prends bien soin de toi. Et
1: pour ceux qui souffrent d'addiction liée au pari hippique, le numéro, c'est le 09 74 75 13 13.
0: Voilà, c'est pas le cas de Christophe, mais on en profite pour le dire pour s'il y a d'autres qui sont un peu plus concernés. Christophe, merci infiniment. Prends bien soin de toi. Oui, oui, mon Christophe.
6: Oui, j'habite sur Évry. Est-ce que tu peux te venir
0: chez toi
6: sur en fait Évry ou pas du tout?
0: Pourquoi faire? Pour se promener? Je peux me promener à Évry. Si c'est que ça, je peux me promener à Évry.
6: Un bisou d'amour déjà pour commencer.
0: Oui.
6: Pour te voir en fait en spectacle.
0: Ah, d'accord. Oui. Alors, écoute, pour l'instant, on n'a pas de date de prévu par là-bas, mais.
5: Mais si tu es en région parisienne.
0: Tu te déplaces facilement, Christophe, ça va ou.
6: Ça va.
0: Bon, parce que là, on joue à Boulogne dans pas longtemps, Boulogne-Billancourt. Si tu veux venir.
6: Si en fait, tu m'offres une place ou deux.
0: Je te les offre. Mais on te les offre, on t'en offre deux, on va pas en offrir qu'une. Tu as quand même des gens. Tu aimes bien des gens autour de toi qui veulent venir avec toi, mon Christophe.
5: Viens avec un cheval.
0: Viens avec un cheval, exactement.
6: Willy, en fait te venir avec Céline. Parce que. Elle serait tellement contente.
0: Va pour Céline. Mon Christophe, merci beaucoup. On t'embrasse fort et on s'occupe des places. Tu t'inquiètes pas, on te les fera parvenir pour Boulogne. On joue quand, Boulogne ?
1: C'est le 14 novembre, Théâtre de la Clarté.
0: Oui, et ce vendredi, on en profite pour dire qu'on joue...
1: À Lyon.
0: À Lyon.
5: Théâtre à l'Ouest.
0: À Lyon.
5: Venez nombreux.
0: Ce vendredi, venez nombreux. Christophe, on t'embrasse.
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0: Et on accueille Jocelyne. Ça va, Jocelyne ?
7: Oui, bonjour, Willy, bonjour l'équipe.
0: Ça va, bonjour Jocelyne, tu vas bien ?
7: Bonjour, ouais, je vais super bien.
0: Bon, tu nous appelles d'où ? Oui, tout va bien.
7: Moi, je vous appelle de Haute-Rive. Haute-Rive, c'est un petit village de la Drôme.
0: Tout à fait.
7: Qui est célèbre parce que dans ce village, il y a le palais idéal du facteur cheval.
5: Je l'ai fait cet été.
0: Nicolas l'a fait cet été.
7: Nicolas.
1: C'est dans la Drôme.
5: C'est ce qu'elle vient de dire.
0: Alors, il vaut mieux que tu vendes toi ça, Jocelyne, que Nicolas, parce qu'il n'est pas très bon pour vendre les choses. Alors, c'est quoi exactement ce dont tu viens de nous parler ?
7: Alors, le palais idéal du facteur cheval, c'est une construction qui a été faite par un facteur qui faisait 33 km à pied dans la campagne de notre village. Un jour, il a buté contre une pierre qu'il a trouvée très belle. Il l'a ramenée dans son jardin.
0: Oui.
7: Et pendant la nuit, il a rêvé qu'à partir de cette pierre, il construisait un palais pour sa petite fille. Et après, il n'a cessé de ramasser des pierres et de les ramener dans son jardin. Et après, pendant 33 ans, il a fait quelque chose de fabuleux.
0: Donc c'est un vrai truc, c'est pas un conte, c'est pas une légende.
5: Non, tout est vrai.
7: Non, ça n'est pas un conte, il a appelé ça son palais idéal. Ça n'est pas une maison, ça n'est pas habitable, mais c'est...
0: C'est moche, c'est beau.
7: Ça a été classé par André Malraux.
0: Oh oui, ça pourrait être moche quand même. André, il n'avait pas toujours de... Je plaisante, ma Jocelyne.
7: Ça a été classé comme chef-d'œuvre de l'art naïf.
1: Et on peut le visiter et arpenter les allées du palais.
0: Dis donc.
7: Voilà, il y a des petits passages, il y a des escaliers, il y a une galerie, il y a une terrasse. Voilà. Et l'été, nous avons de fabuleux concerts.
5: Oui, concert. Il y a des concerts.
0: Ah oui, Nicolas, t'as vu un concert toi ?
1: Non, quand même.
0: Non,
5: non, non.
0: Ces concerts de.
7: Nous avons eu Véronique Sanson.
0: Oh, oh dis donc.
5: C'est pas mal.
0: C'est pas mal,
7: c'était
0: Véronique.
7: C'était son premier concert après son retour.
0: Ah ouais, bien.
7: Ouais, c'était très chouette, c'était fabuleux. Et puis bon, j'en passe des meilleurs, il y a eu des artistes fabuleux qui sont venus chez moi.
0: Bah voilà, et qu'est-ce que tu fais toi là-bas dans la vie, ma Jocelyne?
7: Alors moi, je ne travaille plus, mais j'étais commerçante dans ce merveilleux petit village.
0: Ah, ça se voit, ça se voit. Ouais, ça s'entend que t'étais commerçante. T'as un truc de bonjour.
1: Avec ceci.
0: Ouais.
1: Ce sera tout.
0: Ouais. Tu disais bonjour un peu en chantonnant. Souvent les commerçants. Bonjour. Voilà. T'as vu. Au revoir. Voilà. Et tu vendais quoi?
7: Oui. Alors j'avais un bar restaurant souvenir.
0: Ah, waouh, on adore tout ce qui est bar resto, nous on adore. Tu voulais nous dire quoi, ma Jocelyne? Pourquoi tu es
7: passée? Je voulais dire que j'étais commerçante, mais qu'hier il m'est arrivé un drôle de truc.
0: Alors vas-y.
7: Alors je vous raconte et j'ai pensé à Fabien tout à l'heure en début d'émission.
0: Oulala.
7: Hier, dans notre dans notre région, il y a une foire annuelle.
0: Oui.
7: Où nous allons de temps en temps, quand les besoins se font sentir et qu'on se dit on va faire des affaires ou trouver des choses intéressantes. Et il se trouve que nous avons, tout comme Fabien, fait des travaux dans la maison.
1: Ah là là, c'est galère.
7: Fabien. Et quand on commence, on a refait tout le carrelage. Donc la maison est flambant neuve. Mais quand on refait le carrelage, on abîme un peu les peintures, on abîme les plaques, on abîme
0: les types. Donc tu as refait toute la maison.
5: Ouais.
7: Alors pour l'instant non, et justement on en est aux peintures et on cherchait des idées pour aménager ce petit coin d'une façon différente, etc. Donc on a arpenté les allées, on a pris des idées, mais voilà, des cartes de visite comme on fait quand on est dans les foires.
5: Bravo.
7: Voilà.
0: Et
7: à un moment nous sommes allés dans le hall du mobilier.
0: Ah oui, hall du mobilier.
7: Voilà.
0: Oui.
7: Et là on rentre dans les allées, on arpente les allées. Toujours avec nos amis, et puis on s'assoit sur un canapé qui nous plaisait bien, mais il était beau, il était beau. Le prix sympathique également, et puis évidemment on a une vendeuse charmante qui s'est approchée de nous, qui a commencé à nous faire
5: un article,
7: etc. Alors que nous n'étions pas venus pour acheter un canapé, nous sommes repartis deux heures après avec un bon de commande.
0: Bravo!
5: Bravo, alors ça!
0: Excellente vendeuse! Elle s'est bien fait avoir!
5: Ah oui, là!
0: Mais t'es reparti avec la peinture quand même?
7: Mais
5: c'est toujours comme ça.
0: Voilà, c'est toujours comme ça que ça se passe.
7: Mais on a un canapé qui arrivera à la maison dans 4 ans.
0: T'avais besoin d'un canapé à la base ou pas du tout?
7: Parce que quand on refait la maison, on a envie de changer.
0: Moi aussi, je me fais avoir tout le temps.
7: C'est vrai.
0: Tout le temps.
7: C'est fou, hein? Ils sont fous.
5: Ah, mais ils sont fous.
0: Ah, bah, ouais.
7: Et mon époux et moi-même sommes deux anciens commerçants. On s'est quand même fait avoir. On l'a bien voulu.
0: Bien sûr, je me doute bien. Jocelyne, reste avec nous une petite seconde. Tu repars évidemment avec
1: ta sélection. On se rappelle peut-être dans 5 minutes pour le séjour bel en bras, enfin le bon de commande.
0: Voilà. Pour l'instant, bouge pas, Jocelyne. Tiens, on va accueillir Florian. Ça va, Florian?
8: Oui, Willy, ça va?
0: Ça va et toi, mon Flo-Flo?
8: Youpi la vie, hein.
0: Bah, youpi la vie, évidemment. Tu nous appelles d'où, mon Flo-Flo?
8: Ben, je vous appelle de Seine-et-Marne j'ai eu la chance parce que je fais partie d'un club des supporters. J'étais au premier match de Zizou au Stade de France.
0: Oh. Ah là là, vendredi
1: contre l'Italie.
8: Vendredi, ouais. Voilà. Ouais.
0: Et alors?
8: J'ai vu une banderole, il avait marqué Youpi la vie.
0: C'est parce que les gens nous aiment. C'est Zizou qui l'a
8: dit. Donc c'était génial. J'ai fait un selfie avec Fabien Barthez, mais je me suis aperçu que c'était un non.
0: Non.
8: Le gars, il avait bien fait son jeu parce que le mec, il avait le maillot et tout, et c'était pas lui en fait.
5: C'est un sosie.
8: Un sosie, voilà.
0: Genre, c'était un show, tu t'es dit, et hop, c'est lui.
8: Voilà. Et puis, non, c'est bien, ils ont fait un hommage à Zizou, ils ont fait un chiffon, il y a feu d'artifice et tout.
0: Oh là là,
8: et c'est vrai que c'est émouvant de retrouver Zizou après 98, parce que moi, je l'avais vu en finale en 98.
0: Ouais. Et alors, ça l'a fait,
8: génial, quoi.
0: Ça l'a fait. Voilà, ça l'a fait.
8: Ça l'a fait.
0: C'est là où il a joué un peu? Non, c'était le match d'avant.
1: Pour l'instant, il y a eu deux victoires, un match nul, et le prochain match, c'est demain contre la Belgique.
0: Ah, très bien, là, c'est tout.
8: Et j'y retourne.
0: Tu retournes. C'est un fan.
5: C'est encore au Stade de France, c'est ça?
8: Stade de France, ouais.
1: Tu vas peut-être voir le vrai Fabien Barthez, ce coup-ci.
8: J'espère, ouais.
0: T'es fan. Et comment tu le sens, alors? Tu sens qu'il va mener l'équipe haut?
5: Il va se passer un truc,
8: ouais. Je pense que, ouais, parce que c'est moi, je l'ai vu, pour ceux qui s'occupent de foot, donc je l'ai vu, moi, au Real, et c'est vrai qu'au Real, les... les gens parlent, l'écoutaient. Il a un aura extraordinaire.
0: Ah, et voilà.
8: Puis, il sait vraiment se faire écouter. Et je pense qu'en équipe de France, déjà, il a remis Mbappé à gauche, alors qu'Mbappé voulait rester au centre. Et donc, je pense qu'il peut faire de bonnes choses. Là, il faut absolument battre les Belges, hein, malheureusement. Bon. Mais voilà.
5: Ah, oui, on va les battre. Bon,
1: en tout cas, il y a un effet Zidane sur les audiences. France-Italie, 7,2 millions. Quand même.
0: Ah oui,
1: quand
0: même. Voilà, bah, oui, bah, ouais, bah, décidément, il n'y a pas que
5: attendu,
0: Flo qui aime Zidane.
5: Attendu.
0: Bon, Florian, merci beaucoup d'être passé nous voir. Effectivement. Alors, tu sais quoi, c'est pas mal poli ce que je te demandais, mais Florian, il faudrait que tu raccroches tout de suite. Me dis même pas au revoir, raccroche. Parce que là, on va faire le tirage.
5: Le tirage
0: et peut-être
5: le...
0: qu'on te rappelle. Donc, Flo, on t'embrasse fort. Jocelyne, on t'embrasse aussi très fort. Raccroche vite, raccrochez vite.
1: Allez-vous-en.
0: Sors.
1: Prends la clé.
0: On est à Fort Boyard. Voilà, hop, on raccroche parce que là, le tirage est maintenant.
5: C'est le stress.
0: Donc, peut-être qu'on va rappeler Flo, peut-être qu'on rappelle Jocelyne, peut-être qu'on rappelle Christophe, peut-être qu'on rappelle l'un de nos auditeurs qu'on a eu hier.
5: Hier aussi. Hein.
0: Vous vous rendez compte, quand vous passez, vous avez une chanson sur 7. Enfin, voilà, c'est rien. Hein. C'est rien du tout. Allez, on appelle. Je vous rappelle qu'il y a gagné un séjour Bel en Bras d'une valeur de 2000 euros. Allô, écoute. Oui. Est-ce que c'est Frédéric qui est là?
9: C'est Frédéric.
0: Incroyable. Frédéric, pour l'instant, tu n'as pas gagné.
9: Willy,
0: mais pour l'instant, tu n'as pas gagné.
5: Reste concentré. Il faut rester concentré.
0: Voilà. Alors, Fred, tu es où là? T'es à la maison? T'es où là?
8: On est en famille là, du coup.
0: T'es à côté de ta chérie?
8: Oui, elle est à côté.
0: Tu vas la voir, tu dis rien. Tu vas la voir et tu lui susurres à l'oreille, mais très sexuellement, très. Je veux que ça soit chaud. Ah, je m'en fous. Je veux que ça soit sexuel, sinon je garde le cadeau. Et je veux que tu lui dises, oh, ici.
8: Vas-y, elle va rien comprendre.
0: Ouais, tant mieux. Vas-y.
8: Chérie. Oh, ici.
5: Bravo! C'est gagné!
0: C'est très bien.
5: Ah ouais.
0: Oh là là, c'est chaud, hein. Et là, il est chaud, là. Et il est chaud là.
8: Oh, c'est génial. Franchement,
0: bravo.
8: Je suis trop heureux.
0: Eh mon Frédéric, dis donc.
8: Merci.
0: Hein. Tu sais déjà où vous allez partir? Parce qu'effectivement, vous.
1: T'es pas obligé de partir avec ta chérie. Hein.
0: Non, tu peux partir avec la femme que tu veux.
8: Je voulais partir avec Willy et toute l'équipe.
0: Ah bah, exactement. Voilà, ça
5: arrange.
0: Bravo, c'est donc un séjour Bel en Bras Club. Allez, d'une valeur de 2000 euros, Bel en Bras Club, numéro 1 des clubs de vacances en France. Tu verras, tu vas être chouchouté. Et tu iras où tu veux.
8: Trop bien. Franchement, vous nous régalez. Allez, vraiment, merci infiniment. On vous écoute tous les week-ends. On adore votre émission. Elle est vraiment géniale.
0: Te force pas, Fred. Tu l'as le cadeau. Donc, te force pas à nous dire tout ça.
5: C'est bien. Si on n'est pas de l'écoute, c'est toujours bien.
0: C'est super. Merci beaucoup, mon Frédéric.
5: Bravo.
0: On t'embrasse très fort.
8: Merci.
0: Tu embrasses ta chérie aussi. Merci infiniment pour votre fidélité. Voilà, mes amis, c'est fini.
5: Voilà, non, c'est pas possible.
0: Ça passe vite. Hein. On nous a donné une demi-heure en plus. En fait, on nous a enlevé une heure. Je suis sûr. Ça passe trop vite.
5: Il y a un bins.
0: Et j'adore ces moments avec vous, mes amis. On est tellement heureux de faire de la radio avec vous. C'est tous les samedis, tous les dimanches. N'oubliez pas le One Man Show heureux. On se retrouve ce vendredi à Lyon. Toutes les dates sur willy-revelli.com. Belle semaine!
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2: Bonjour à tous, je suis ravie de vous retrouver pour parler cinéma avec un plateau d'invités absolument passionnant. Toujours avec nous ce dimanche, Kev Adams et Chantal Latsou à l'affiche du film La Maison de nos rêves qui sort au cinéma mercredi prochain. Et puis grand plaisir de recevoir un vrai magicien du cinéma. Il s'appelle Olivier Afonso et vous avez déjà vu son travail sans le savoir puisqu'il fabrique des fausses blessures pour le cinéma. On lui doit aussi le personnage du marsupilami dans le film de Philippe Lachaud, des effets spéciaux de Brice Denis. Et il a même conçu de faux seins pour Chantal Latsou. Alors on va en parler dans quelques instants. Mais d'abord, un souvenir de cinéma. Film culte datant de 2002, à mi-chemin entre le polar et la comédie musicale.
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0: Et c'est à revoir.
2: À revoir, absolument. Un film du début des années 2000 qui réunit les plus grandes actrices de l'époque.
3: 8 femmes. 8 suspectes.
2: 8 femmes de François Ozon. Et ces 8 femmes sont Catherine Deneuve, Fanny Ardant, Virginie Ledoyen, Emmanuel Béart, Ludivine Sagnier, Daniel Darieux, Isabelle Huppert et Firmin Richard. Un casting démentiel pour un film exceptionnel, sorte de Cluedo géant où les actrices qui interprètent les membres d'une même famille se crêpent le chignon un matin de Noël. Un matin de Noël où le seul homme de la famille, à la fois père, mari, patron, frère, amant, beau-fils, est retrouvé assassiné dans son lit. Femme est un régal, une comédie musicale entièrement en huis clos où les répliques fusent entre les personnages qui tour à tour s'accusent, complotent dans le dos des unes et des autres et entre deux disputes chantent et dansent sur des titres de Corinne Charby ou de Françoise Hardy.
4: Merci.

0: trouver.
1: Message personnel de Françoise Hardy, repris par Isabelle Huppert, qui campe le personnage de la tante, colérique et totalement coincée. Un rôle de composition excentrique mais délicieux. Huit femmes est adapté d'une pièce de théâtre et ça se ressent dans l'écriture extravagante, notamment dans les répliques hyper théâtrales.
2: Mais laisse-la dire, ma chérie. Ta tante est dévorée de haine et de jalousie à mon égard.
3: Mais c'est normal. Je suis belle et riche, alors qu'elle est laide et pauvre.
1: Au-delà de la comédie musicale, du thriller et de l'aspect hyper esthétique du film, Huit femmes porte un message féministe. Puisque malgré les rivalités stéréotypées, il met finalement en scène des femmes des années 50, libérées de la figure patriarcale toute puissante et des rapports de force qu'elle implique. Elles tentent donc une à une de prendre le pouvoir, même si c'est souvent, je vous l'accorde, dans la maladresse. Mais il y a derrière chaque personnage une grande souffrance. Et c'est pour ça aussi que le film nous bouleverse autant. Parce qu'il n'est pas qu'une farce, mais une mise en scène hyper esthétique, soit de la frustration de ces femmes qui ont toutes un très lourd secret et qui jouent à pile ou face, comme le chante Emmanuel Béard.
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1: 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Et bienvenue dans Ça tourne, l'émission de radio qui vous invite au cœur des coulisses du cinéma avec celles et ceux qui le fabriquent dans l'ombre. Tout comme notre invité du jour qui est maquilleur effets spéciaux. Bonjour Olivier Afonso.
6: Bonjour.
1: Je vous présente Chantal Latsou et Kev Adams.
7: Qui... Bonjour.
8: Bonjour Olivier.
7: Bonjour Olivier.
1: Vous vous connaissez?
7: Oui.
1: Oui. Ah, Chantal aussi, vous le connaissez?
7: Ben oui, parce qu'il m'a fait une très très jolie poitrine.
1: Ah bon?
7: Pour un film de Lachaud, je ne sais plus quel c'était.
1: Pour Philippe Lachaud, c'était quoi comme film?
6: Je me souviens un peu, parce que pareil, Philippe, on
7: travaillait souvent. C'était l'adaptation d'une bande dessinée, je crois.
6: Oh ouais, c'est possible, parce qu'on est trois
7: responsables.
6: Nicky Larson,
7: c'était pas Nicky Larson.
1: Ah, d'accord.
7: Une voiture merveilleuse que j'ai gardée le soir, d'ailleurs, pour le tournage. Et le mari était ravi. Et le lendemain, elle était complètement tombée.
1: Génial, vous faites aussi les poitrines, donc.
6: Ah ouais, ouais, ouais. D'ailleurs, j'avais fait celle de Margaret Qualley dans The Substance.
1: Ah oui.
6: On avait travaillé là-dessus quand Ali Farja m'avait appelé pour ça. C'est vrai qu'on a un peu. C'est un travail assez intéressant parce qu'il faut que ça soit invisible.
1: Et c'est
6: donc,
1: ça.
6: C'est pas mal.
1: Donc, vous êtes maquilleur effets spéciaux pour l'Atelier 69 que vous avez rejoint en 2004. Mm-hmm. Ça fait quoi exactement un maquilleur effets spéciaux, à part une poitrine pour Chantal Latsou, si on doit globaliser?
6: En fait, c'est un terme, maquilleur effets spéciaux, c'est un terme assez fourre-tout, parce qu'en fin de compte, moi je dis souvent que ça fait tout ce qui est vrai, tout ce qu'on peut toucher. Ça peut être un vieillissement, une transformation physique, un ventre de femme enceinte, des cadavres, des monstres, des zombies, voilà. En fait, c'est tout ce qui est effets spéciaux, mais en vrai.
1: Alors,
7: ah oui, ça faisait vraiment vrai, la peau, tout ça, c'était...
1: Et vous croyez que c'était vos vrais seins,
7: quoi. C'était fait sur moi, deux, trois heures.
1: Kev Adams, vous nous avez dit, quand Olivier est entré dans ce studio, qu'on ne pouvait pas avoir fait de cinéma sans être passé par l'expérience d'Olivier.
9: Oui, il fait partie des pontes, on appelle ça maquilleur effets spéciaux, mais moi je dirais même c'est des... Il fabrique, on rêve de faire du cinéma, et qui plus est qu'on a grandi avec un peu du cinéma fantastique. On parlait de zombies, mais moi j'ai grandi avec les films comme Les Seigneurs des Anneaux, évidemment, oui. Les Harry Potter. Quand vous arrivez dans l'atelier d'Olivier et de ses associés, c'est un monde extraordinaire, c'est complètement fou, et ça donne, pour les gens qui écrivent des films, même pour les créatifs, ça donne des idées complètement folles, quoi. C'est-à-dire que moi je l'ai rencontré de nombreuses fois sur différents projets au fur et à mesure de ma carrière, et à chaque fois ouais, c'est avec joie que tu te dis, mais il faut absolument qu'on écrive un truc où il y a des gobelins, des monstres, parce qu'en

0: incalculable de films. The Substance, vous l'avez dit, Titan, le Marsupilami, Astérix, OSS 117, Brise de Nice aussi, le pied-pouce, c'est vous. C'est ceux qui ont la ref.
1: En fait, pour le deuxième, il fallait qu'on fasse des pieds-pouces qui prennent toute la jambe, donc c'est un petit peu un défi. Mais on a fait comme des grandes chaussettes, quoi.
0: Vous vous souvenez de ce... Ah, c'était une chaussette. Vous vous souvenez de ce pied-pouce dans Brise de Nice, Chantal Latsou?
2: Mais The Substance, c'est incroyable ce qui se passe.
1: Alors avec on a partagé avec un autre atelier, atelier de
0: avec
1: pop.
0: Pierre-Olivier Bessin,
1: qui a gagné un Oscar d'ailleurs grâce à ce projet.
3: Et d'ailleurs, c'est les deux pontes de ce métier. Moi, j'ai eu la chance de travailler aussi avec Pop, et c'est vrai que les deux. Et d'ailleurs, tu vas dans les deux ateliers, ça se ressemble beaucoup. Tu sens la passion, tu vois, chez ces équipes-là, la passion du travail bien fait. C'est pas on va te faire, tu vois, c'est pas on va faire un cadavre. Bon, de toute façon, il est mort, il sera en arrière-plan, on s'en fout. Non. Le cadavre, tu le regardes de près, tu dis non, c'est flippant les gars, vous avez tué quelqu'un, c'est pas possible. Quoi, tu vois.
0: Ah ouais, alors
1: en fait, ce qui est intéressant avec cet exemple, c'est qu'à chaque fois, pour des raisons de coût. Et souvent, les productions essayent de minimiser l'importance des détails, etc. Mais on n'est jamais à l'abri qu'une réalisatrice ou un réalisateur aille chercher des détails. Et c'est ce type de petits détails, de petites, on va dire, la possibilité que tout soit parfait qui donnera la possibilité aussi à la réalisatrice et au réalisateur d'être, enfin, on va dire, plus précis dans ce qu'il veut raconter.
0: Alors, vous avez apporté quelque chose, je ne sais pas ce que c'est, je vous invite à le sortir, on va le découvrir tous ensemble en direct, quelque chose qui vient de votre atelier. Vous nous confirmez donc que tout est fait à la main.
2: Incroyable.
0: Alors, Chantal, est-ce que vous pouvez décrire ce qu'on voit là?
2: Alors, c'est une femme qui a l'air pas très vivante et elle a mauvaise mine, elle a énorme cicatrice sur la tête, une tête coupée, les yeux cousus. Dis donc, c'est incroyable.
0: Hein. Ah ouais, ça
2: c'est magnifique parce que ça fait très vrai.
0: Ça fait tous ces Kev Adams.
3: Ah bah c'est dingue quand même. Ah c'est pas tous les jours que t'as quelqu'un qui te sort un crâne de son sac. Tu
1: vois. Pour rentrer à l'accueil, il y a le service de sécurité. J'ai dû prévenir. J'ai dit attention, j'ai une tête dans un sac. Et le monsieur m'a regardé d'un air comme ça, une tête dans un sac. Ça fait toujours un petit effet. Il m'a dit heureusement que vous m'avez prévenu.
0: Ah oui, c'est très impressionnant. Alors,
2: elle fait très vrai.
0: J'ose pas la toucher, mais je vais quand même le faire.
3: C'est incroyable. Ah là là. Faites-vous plaisir.
0: Non, mais c'est très très perturbant parce que évidemment, c'est en silicone, hein, c'est ça. Tout est fait à la main, c'est ce que j'ai. Donc là, on a vraiment le grain de peau. Vous voulez la prendre, Chantal? C'est vraiment très, très déstabilisant. Vous fabriquez complètement l'entièreté donc de vos objets à la main.
2: Ouais, le toucher de mes seins, ils étaient comme ça.
3: Ils ont refait ça avec tes seins.
0: De Chantal là-dessous. Ouais. Voilà.
1: Ce qui est intéressant avec une chose comme ça, c'est que ça contribue à la narration en fin de compte.
2: Même
1: tout de suite, les cicatrices.
2: C'est incroyable. Hein.
0: Mais oui, tout est fait. C'est quoi? C'est de la peinture? Vous faites.
1: Oui, c'est une peinture. C'est de la peinture qui est projetée à l'aide d'un aérographe. C'est projeté avec de l'air.
0: D'accord. Vous n'avez pas osé la prendre dans vos mains, Kev Adams? Non, c'est vrai. Non, mais ça veut dire à quel point ça peut être perturbant aussi.
3: Je vous fais une photo quand même qui est vraiment énorme. Hein, là, je vous le dis. Cette photo-là, elle est quand même grandiose.
0: Les coulisses de cette photo que vous entendez donc sur ici.
2: C'était pour un film.
1: Ouais, c'est mon film en fait.
0: Oui, c'est ton film. Vous avez aussi réalisé. Ça prend un temps fou de fabriquer un objet pareil. Là, on parle d'une tête, mais.
1: Alors, comme c'était mon film, j'ai essayé d'aller très très vite. Mais effectivement, ça peut prendre un temps considérable, surtout les cheveux en fait, qui sont implantés un à un.
2: Incroyable. C'est fou ça.
0: Combien de personnes travaillent sur un objet comme celui-ci?
1: Je pense qu'il doit y avoir 5 personnes différentes parce que c'est les départements. Il y a sculpteur, mouleur, poils, cheveux, peinture, etc.
0: D'accord.
1: Donc ça fait minimum 5 personnes. Ouais.
0: Quels sont les effets spéciaux que vous fabriquez, qui sont partout au cinéma, mais dont on ne se doute pas, qu'on ne voit pas forcément?
1: Les plus récurrents, ça reste quand même les blessures, les nez cassés, les déformations physiques suite à des coups. Il y a les femmes enceintes, beaucoup. Alors quand on a la chance que ce soit bien fait, il y a les vieillissements.
0: Les vieillissements.
1: Et après, ce qui est intéressant avec notre métier, moi, ce que je dis souvent, c'est que ça se voit, c'est que c'est raté. Donc, il faut vraiment que ça intègre l'histoire, en fait.
2: Exactement.
3: Ça peut être des choses très anodines. On en parlait il y a un instant. Moi, ils m'ont aidé, Yves et ses équipes, il y a quelques années, j'avais fait un sketch où je m'étais grimé en haters qui m'auto-critiquaient sur scène. Et ça avait fait d'ailleurs beaucoup couler d'encre. Et en fait, c'était juste.
0: C'était vous-même, c'était votre avatar.
3: Exactement.
0: On va dire,
3: moi sur scène et je faisais des blagues. Hyper méchante contre Kev Adams, et la vidéo avait fait un peu un buzz que les gens disaient mais cette méchanceté c'est fou, et puis finalement c'était moi. Et en fait ils avaient fabriqué un faux nez, je me rappelle, comme un peu des pommettes, etc. Et ce truc là c'est con, mais ça faisait tellement réel, tellement vrai, que d'un coup il n'y a pas besoin de rentrer dans l'ultra fantastique. On avait juste besoin de ça, et je me rappelle que la pose

0: déjà ça avait pris genre une heure et demie ou deux heures de mettre ça en place et d'avoir de créer en fait un autre personnage. Parfois ouais. ça peut être vous lui posez la question de c'est quoi le plus courant. Je pense que c'est vraiment les prothèses pour le coup, prothèses de nez, d'oreille, on grossit, on amincit, on change un peu le visage. Ça pour le coup, il n'y a même pas besoin de faire un film fantastique entre guillemets, ça peut être dans n'importe quel film.
1: Et ça peut être perturbant aussi. Est-ce que vous avez des exemples de comédiens par exemple que vous avez maquillés qui se sont vus dans la glace, qui ont eu des sueurs froides
2: ou... En fait, ça arrive très souvent. Je me souviens de Rock'n'Roll avec Guillaume Canet. On l'avait botoxé et en fait à chaque fois qu'il se regardait dans le miroir, c'est comme s'il découvrait un nouveau comédien comme il réalisait. En fait, c'est vraiment au moment où il se regardait dans le miroir qu'il disait ah ok, je suis ce personnage, et ça le déstabilisait. Et après, il partait même dans son attitude, il créait quelqu'un d'autre quoi. Et c'est vrai que m'arrivait aussi des fois de maquiller des gens en zombies ou en monstres, et quand ils vont aux toilettes, ils oublient. Et quand ils vont aux toilettes, ils se mettent à il y a des cris des fois parce qu'ils découvrent leur visage.
1: Des gens qui hurlent depuis les toilettes parce qu'ils ont oublié.
2: Ça les surprend, ils ont oublié qui sont maquillés, donc nous ça nous amuse, parce que ça reste quand même un jeu, et c'est ce qui est intéressant avec ce travail.
1: Vous écoutez Ça Tourne aujourd'hui avec Kev Adams, Chantal Latsou et le maquilleur FX Olivia Fonceau. Tiens, pourquoi on dit FX, ça veut dire quoi?
3: François Xavier.
1: François-Xavier, bah oui, c'est bon, François-Xavier, merci Chantal.
2: Ça vient de l'anglais, Special Effect, c'est SFX en fait.
1: SFX. Voilà. Olivier, c'est l'heure de la séquence, comment on fait? Olivia Afonso, comment on devient maquilleur effets spéciaux pour le cinéma?
2: Alors pour ma part, on devient par hasard, parce que moi j'aime en fait la peinture, la sculpture et le cinéma, et je me suis dit tiens, c'est marrant, ça relie tout ça. Et
1: c'est quoi votre formation?
2: J'ai fait une école d'art à Paris, qui s'appelle Olivier Serre.
1: Ah oui.
2: Et en fait, comme dit Kev, c'est l'influence de tous les films qu'on a vus quand on était petits. Pour ma part, c'est les Goonies, Sinoc, le personnage de Sinoc. Le jour où j'ai réalisé que c'était
1: une espèce de monstre déformé, vous croyez que c'était un vrai
2: personnage? Moi, le jour où j'ai réalisé que c'était du maquillage, je me suis dit mais je veux faire ce métier quoi.
1: Ah ouais. Mais est-ce que à l'heure actuelle, il existe des formations, des écoles pour justement faire ce métier-là?
2: Ouais, il existe des écoles. C'est principalement des écoles privées, malheureusement. Mais je pense que déjà avoir un cursus d'art, de la sculpture, de la peinture, du dessin, ça aide à avoir des compétences pour faire ce métier.
1: Est-ce que l'avenir de votre métier est menacé par l'intelligence artificielle?
2: La fameuse question.
1: Eh ben oui.
2: Moi, je reste persuadé d'une chose, c'est-à-dire qu'il y a un truc assez amusant avec l'IA. J'ai l'impression d'avoir ce gars un peu frustré qui n'avait pas de copine, qui n'avait pas de copain et qui a voulu foutre le bazar un peu partout et qui décide aussi de foutre le bazar dans l'art. Et en fait, je pense qu'à partir du moment où l'art est une décision artistique et humaine, l'IA sera toujours derrière ça. Ouais. Parce que l'IA ne fait qu'imiter. Une création ne fait qu'imiter ce que des gens comme nous ont inventé. Donc, il y aura toujours besoin d'humains pour ça. L'IA va juste aider certaines choses, peut-être faciliter.
1: Oui, mais
2: est-ce que ça va remplacer?
1: Parce que là, vous faites tout à la main. Par exemple, je reprends cette tête-là que j'ai dans les mains que vous avez apportée. Ça, vous l'avez sculpté. Ouais. Vous l'avez. Est-ce que.
0: Vous prenez beaucoup de plaisir à la tenir, d'ailleurs.
1: C'est très flippant. Oui. Je me suis habituée. Est-ce qu'il n'y a pas des étapes qui peuvent être sautées?
2: Si, sûrement. Mais la plus importante, c'est la création. Et cette création, si c'est que l'IA qui l'a fait, ça sera de l'IA. On va imiter. Alors qu'inventer, ça reste quelque chose de nouveau.
3: Bien sûr.
1: Chantal Latsou, Kev Adams, est-ce que justement cette question de l'IA dans le domaine du cinéma, ça vous fait peur? Vous y pensez?
3: L'humain est très important. C'est le créateur, quoi, à la base. Il peut faire des choses, des imitations, mais pas vraiment.
0: Moi, ça me fait pas peur du tout.
1: C'est vrai?
0: Non. J'ai l'impression que le monde évolue, il faut évoluer avec. Je me rappelle quand j'étais petit, d'un coup il y avait les DVD qui arrivaient, on arrêtait de regarder les cassettes, maintenant c'était les DVD, après les DVD disparaissent. Enfin, je veux dire, je crois qu'il faut savoir vivre avec son temps, avec son monde. Je crois qu'il y aura toujours la place pour les gens qui ont des idées, pour les créatifs. Et au contraire, il faut se servir des outils. Moi, je crois que l'IA aujourd'hui, pour des gens comme Olivier, c'est presque même une super aide. Ça peut permettre de sauter certaines étapes de fabrication, d'aller encore plus vite, donc de fournir encore plus de films, d'être encore plus créatif, peut-être d'optimiser les coûts aussi, et donc peut-être des plus petits films qui n'avaient pas accès à ce genre d'effets spéciaux hier ou le lendemain.
1: Oui, c'est vrai qu'on peut le voir.
0: Enfin, je veux dire, j'ai l'impression que dans la vie, il y a toujours deux manières de voir les choses, la négative et la positive. Et moi, je suis plutôt du style positif.
1: Yes, on adore ça. Mais alors, justement.
3: Mais ça ne remplacera jamais l'humain.
1: Mais oui, on est d'accord, Chantal Latsou.
0: Jamais, madame.
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1: Ça tourne la suite, toujours en compagnie de Kev Adams, Chantal Latsou et du créateur d'effets spéciaux, Olivier Afonso. Olivier, vous êtes combien en France à faire ce métier? À la louche.
2: À la louche, on doit être une centaine.
1: Une centaine, ouais. C'est pas beaucoup en fait.
2: Non, c'est pas beaucoup, non.
1: Est-ce que
0: une centaine, tu dis, mais attends, pas sans atelier.
2: Non. De personne.
5: Ah oui, d'accord. Okay.
2: D'atelier, on n'est pas d'atelier comme le nôtre. On doit
1: l'atelier
2: être trois.
5: C'est ça.
2: Trois, ouais. Quatre, quoi.
1: Mais vous carburez sans arrêt, alors j'imagine.
2: Bah en fait, on a beaucoup de demandes. En fait, ce qui s'est passé, c'est qu'il y avait plein de petits ateliers. Puis à un moment, on s'est dit, bah si on se regroupait, bah ça nous permettrait de mieux vivre et d'avoir beaucoup plus de compétences réunies.
5: Moi, les deux que je connais, c'est-à-dire Atelier 69 et celui de Pop Pierre-Olivier Persin, les deux que je connais avec qui j'ai travaillé, les deux. Tu leur fais une demande, ils te disent bah on n'est pas dispo avant 2029.
1: Oh,
5: non mais c'est vrai.
1: C'est comme chez le médecin quoi.
5: Ils sont toujours sur 250 parce qu'il faut préciser un truc qui Olivier dira peut-être pas par humilité, ils bossent pas qu'avec des projets français.
1: C'est ça.
5: Ça veut dire que ça bosse pour le monde entier quoi. C'est du Walking Dead, c'est non-stop quoi. C'est un truc de ouf.
1: Ah oui, vous êtes aussi demandé donc à l'étranger, vous êtes réputé. Auprès des productions internationales.
2: Ouais. D'ailleurs, la preuve, Pop a eu un Oscar. Ouais. Avant, c'était Didier Laverne, français aussi, qui a eu un Oscar. Il y a des films français qui vont aux Oscars. Donc, puis il y a quand même un goût aujourd'hui. Peut-être pour cette raison, c'est-à-dire le côté artisanal. On continue à fabriquer plein de choses. On travaille aussi beaucoup avec du direct, c'est-à-dire on n'a pas forcément de la retouche numérique derrière, ce qui est le cas de beaucoup de films américains. Et il y a cette reconnaissance à l'international qui fait que bon, on est solide. Quoi.
1: Ah ouais. C'est l'heure de notre quiz cinéma. Chantal Latsou, quel autre métier de l'ombre du cinéma vous fascine sur un plateau de tournage ?
3: Moi, je regarde un plateau, c'est une ruche où tout le monde a. Chacun a son travail bien précis. S'il y a un truc qui ne se passe pas, tout est déréglé. C'est ça qui est fabuleux de voir tous ces gens, tous ces métiers du cinéma qui travaillent ensemble. C'est fascinant, je trouve.
1: Ouais. Kev Adams, est-ce qu'il y a justement un métier dont on ne parle jamais, puisque ces métiers qui défilent sur les génériques de fin, on ne sait pas forcément qui c'est.
5: Chacun de ces métiers est passionnant et hyper intéressant. Je dirais quand même que les grippeurs, c'est ceux qui arrivent les premiers le matin.
1: Alors, qu'est-ce que c'est qu'un grippeur ?
5: C'est ceux qui viennent poser sur un tournage, vous avez besoin de camions et il faut, quand vous tournez dans une ville, dans un village, peu importe, il faut pouvoir garer les camions. Et donc, vous avez des gens qui arrivent avant tout le monde, à 3h du matin, à 4h du matin, pour poser finalement les endroits pour pas que les places soient prises et que les camions qui arrivent à 6h puissent se garer. C'est un métier dont on n'entend pas parler.
1: Non.
5: Mais sans ces gens-là, il n'y a pas de tournage.
1: Et ouais, c'est ça.
5: C'est aussi simple que ça. Il n'y a pas de camion, pas de camion, pas de matos, pas de matos, pas de tournage.
1: On va faire venir un grippeur dans cette émission, c'est obligé. Olivia Afonso, est-ce que vous êtes sur les plateaux de tournage quand justement... Ouais. Systématiquement, quand il y a une de vos œuvres.
2: Non, ça dépend si j'envoie des équipes, etc. Mais la trois quarts du temps, oui, je suis sur les plateaux.
5: Et puis il y a du moulage. Moi, j'ai fait ça avec Olivier.
1: Le moulage.
5: Ouais, le moulage, c'est pour un acteur, c'est un truc assez dingo.
1: Est-ce que vous pouvez nous décrire
5: C'est-à-dire que tu vas dans leur atelier et ils te mettent une espèce de pâte/peinture. Ça, je sais pas comment t'expliquer. Moi, pour le coup, je l'ai fait avec lui sur le visage. C'est un truc assez flippant, en fait. C'est-à-dire qu'on te recouvre l'intégralité de la tronche avec cette espèce de pâte, enfin je sais pas ce que c'est
2: un
5: quoi,
2: silicone, en fait.
5: Un silicone avec des trous comme ça là pour respirer, tu vois, mais tout le reste est totalement étouffé. Et en fait, ils prennent
1: l'empreinte
5: de ton visage. Et après, une fois qu'ils ont cette empreinte, ils vont pouvoir fabriquer de la prothèse de nez, de yeux, de ce que tu veux.
1: Donc dès qu'on parle de prothèse de vieillissement, de blessure, machin, il faut absolument faire un moulage comme dit.
2: Alors maintenant, aujourd'hui, ce qu'on utilise, c'est des techniques plus contemporaines qui sont des scans. On scanne les visages. C'est plus confortable, mais c'est vrai que le moulage, ça donne une définition beaucoup plus précise.
1: Et rapidement, vous travaillez sur quoi là en ce moment ?
2: Alors en ce moment, j'ai fini troisième main de Zanavicius.
1: Et vous faites quoi ? Vous fabriquez quoi ?
2: Là, on a fait une troisième main.
1: Une troisième main, je crois que c'était le nom du film.
2: C'est le nom du film aussi.
1: C'est passionnant.
2: Après, je sais plus, il y a plein de projets en ce moment. Des films d'horreur. Ah, il y a un film d'horreur là, carrément.
1: Il y a
2: par exemple, précisément, l'IA n'arrive pas à faire des images d'horreur.
1: Ah bon?
2: C'est pas possible. Elle y arrive pas. Pour elle, c'est impossible.
1: Configurer.
2: Donc, on a encore beaucoup d'espoir à faire plein de films d'horreur.
1: Vive l'artisanat! Merci beaucoup d'avoir été avec nous, Olivia Afonso. Je rappelle que vous êtes maquilleur, créateur d'effets spéciaux pour le cinéma à l'Atelier 69. Merci, Chantal Latsou, Kev Adams, d'être venu dans sa tourne.
5: Merci à vous, c'était super.
1: Beaucoup. Et je rappelle que le film La Maison de nos rêves, un film ici qui est absolument irrésistible, le seul où vous verrez Chantal Latsou faire du wakeboard et le grand écart, ça sort mercredi prochain au cinéma.
5: Exactement.
1: C'est avec Jonathan Lambert. Génial dans ce film.
5: Génial.
1: Camille Aguilar, Michel Jonas, Daniel Prévost, Bernard Farcy et vous, Kev Adams. Merci d'avoir été avec nous.
5: Merci à vous de nous avoir reçus.
3: Merci, il ne faut pas rater ça.
1: Non, il ne faut pas rater ça. Ça tourne, ça revient la semaine prochaine, samedi dès 13h30. Nous serons en compagnie d'Elise Moon et Émilie Camp pour le retour de Duc au but. Bon dimanche à tous et merci d'avoir choisi votre radio ici.

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1: Face à la mobilisation des lycéens et à la crise de l'éducation nationale, Fabien Roussel, secrétaire national du Parti communiste français et candidat à l'élection présidentielle, présente un plan d'urgence pour la jeunesse et l'école publique.
2: Les violences qui secouent le monde lycéen font la une de vos médias. Et le gouvernement a fait le choix d'une répression violente, inédite, qui vise à faire taire la contestation. C'est une répression qui cherche à mettre la jeunesse sous couvre-feu, à la museler, à lui faire peur, à la décourager, à se mobiliser. Aucun gouvernement, aucun pays ne devrait envoyer ses forces de l'ordre charger sa jeunesse. Ce qui se produit en France aujourd'hui, depuis quelques jours, est extrêmement grave. La répression est sévère, violente. Ce n'est pas comme ça que nous allons répondre à la crise qui secoue notre pays. Cette répression, tout comme les violences que nous avons pu observer ces derniers jours, de la part de personnes isolées, qui ne sont pas le fait des organisations de jeunesse, toute cette violence est inacceptable. 20 ans de suppression d'heures de classe ont privé les élèves de près de 3 années de cours. Dans certains départements comme la Seine-Saint-Denis, avec les absences non remplacées, c'est près de 4 années en moins d'école sur toute une scolarité. On ne peut pas apprendre plus et mieux avec moins de temps passé à l'école. Le recul de notre pays dans le classement PISA, dont on a beaucoup parlé, témoigne de ce naufrage. 15 millions d'heures de cours sans remplaçant dans le secondaire public. Et derrière ce chiffre, 15 millions d'heures de cours non remplacées, ce sont des cours perdus, des apprentissages interrompus, des élèves laissés seuls face à leurs difficultés, face aux épreuves comme le bac qu'ils doivent passer. Dès lors, faut-il s'étonner que la révolte gronde ? Ce scandale, cette situation, elle frappe surtout l'école publique, l'école républicaine. Comme communiste, je place la personne humaine au cœur de mon engagement, au cœur de mon combat. C'est le mot d'ordre que nous avons, l'humain d'abord. Et il nous oblige à faire de la jeunesse une priorité. Aux lycéens et aux étudiants, je veux leur dire ceci. Le respect, l'écoute et les moyens de réussir sont possibles. Mieux encore, nous vous les devons. Nous vous devons l'accès à la meilleure éducation, à la meilleure formation, quel que soit votre milieu social, votre lieu d'habitation, votre origine. Je veux une école et une université de la réussite pour chacune et pour chacun, et je veux que nous nous en donnions les moyens, que le pays lui-même s'en donne les moyens. Notre pays sait mobiliser des dizaines de milliards d'euros pour augmenter les dépenses militaires ou pour verser des milliards d'euros d'argent public à des groupes qui n'en ont pas besoin. Il s'agit donc de questions de priorité, une question de choix politique, et ces choix, nous les faisons, nous voulons les faire en faveur de notre jeunesse, et c'est pour cela que je propose un pacte d'urgence, et ce pacte d'urgence pour la jeunesse et pour les enfants de notre pays, je propose qu'il soit partagé par l'ensemble des forces politiques face à la situation que nous vivons. Nous voulons faire de la jeunesse et de l'éducation une grande cause nationale pour cette année, mais pour les prochaines années. Prenons ce temps nécessaire pour inscrire notre action dans la durée et permettre aux jeunes d'en mesurer les effets tout au long de leur parcours. Ce pacte que je propose constituera la colonne vertébrale de notre action gouvernementale en matière d'éducation dans les 5 ans qui viennent. Il donnera un cap à la mobilisation générale de toutes les forces vives de la nation, les structures éducatives, les élus et le monde économique. Pour les jeunes, ce pacte républicain touche à l'essentiel, leur capacité à construire leur vie. Et pour le pays, il engage notre capacité à réparer la France et à relever les défis du siècle. Une jeunesse hautement cultivée, hautement formée et forte donne à la France les moyens d'être forte. Et je veux insister sur ce point décisif. Donner à un jeune, quel que soit son milieu, les moyens de se cultiver, de se former, c'est lui donner les moyens d'être libre. Libre de comprendre le monde, libre de choisir sa voie, libre de décider de sa vie, libre d'agir sur la construction du monde. Une France où les femmes et les hommes puissent vivre libres, affranchis de la dictature des marchés et de la loi du profit. Voilà notre ambition, voilà le projet présidentiel que nous proposons à nos concitoyens, nos concitoyennes, à travers un pacte populaire de confiance et de progrès pour chacun, et qui comprendra lui-même ce pacte pour la jeunesse et l'éducation. J'ai confiance en la France, en sa jeunesse et en notre capacité à lui ouvrir un bel avenir.
1: C'était Fabien Roussel, secrétaire national du Parti communiste français et candidat à la présidentielle. 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
3: Bonjour à tous, il est 5h59, bonjour Cyril Ardo-Redon.
4: Bonjour Ambline, bonjour à tous.
3: Ravi de vous retrouver pour vous accompagner ce matin sur votre radio ici. Je ne sais pas si vous suivez un petit peu les enfoirés, vous Cyril.
4: Ouais, j'aime bien.
3: Eh bien rendez-vous mardi, oui, puisque c'est la billetterie donc, qui va ouvrir à partir de 10h pour le spectacle des enfoirés 2027. Ce sera à Strasbourg du 12 au 18 janvier, donc sortez les agendas, mettez-vous une petite alarme aussi.
4: Hein. Mardi 10h, c'est bien noté.
3: Exactement. Et en plus de ça, je rajoute, il y a la petite sœur qui vient de sortir, ça s'appelle Les Enflures.
4: Qu'est-ce que c'est ?
3: Alors, c'est la même chose que Les Enfoirés. Les Enfoirés, c'est les chanteurs. Mm-hmm. Et Les Enflures, eh bien, c'est les humoristes.
4: Ah, et ben on va rire alors.
3: Avec Jarry, Kev Adams, Elodie Pou, Claudia Tagbo et tant d'autres. Et là, vous pouvez donc dès maintenant prendre vos billets, puisqu'ils sont en ligne. Et le spectacle, ce sera les 4 et 5 avril 2027. Très belle journée avec nous.
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3: 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Belle journée avec ICI.
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3: Bon réveil.
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3: On passe la matinée ensemble. Bienvenue, il est 6h. Les informations, Cyril Ardo-Redon. Le Premier ministre a annoncé une dotation nouvelle pour les communes rurales.
4: 50 millions d'euros fléchés vers quelques 9000 communes pour entretenir les routes ou les espaces naturels. Annonce faite hier en marge du congrès de l'Association des maires ruraux de France. Sébastien Lecornu promet également une réponse spécifique aux stations-service de ces territoires ruraux pour qu'elles puissent baisser les prix du gazole. Car, vous l'avez constaté, à Royères-de-Vassivière dans la Creuse, Thibault Pointeau. À ces pompes, plus qu'ailleurs, les prix explosent.
7: Il y a les personnes qui n'y mettent jamais les pieds.
8: Ici, moi j'habite ici, mais je ne prends pas le gasoil ici parce qu'il est toujours plus cher qu'ailleurs.
7: Mais d'autres n'ont tout simplement pas le choix.
9: Bourganeuf est à 18 km, enfin 20 km, aller-retour ça fait 40. Pour aller chercher de l'essence, c'est le plus près.
7: Et dernier prix affiché à Royères, 2,65 € le litre de gasoil et 2,50 € le sans-plomb 98.
10: Eh bien, je m'appelle Johanna Drouin, adjointe à la mairie. Et la station reste importante. Malgré effectivement les tarifs exorbitants, ça fait office de service public.
7: Avec 270 000 litres de carburant vendus l'an passé à Royères.
10: Là, la dernière fois, j'ai dû patienter parce qu'il y avait une groupe d'une dizaine de motards devant moi. Voilà, eux aussi, il faut qu'ils fassent le plein pour faire leur virée autour du lac. Ouais.
7: Mais pourquoi alors des prix aussi élevés, 30 centimes de plus que la moyenne en Creuse?
11: On n'a pas trop le choix, en fait.
7: Martine Laporte, présidente de la communauté de communes Creuse-Sud-Ouest.
11: C'est cher, mais nous, comme on n'est quand même qu'une petite station, on n'a pas de tarif préférentiel au niveau du fournisseur. On a essayé de voir si on pouvait être livré par d'autres fournisseurs et tout le monde refuse. En fait, c'est le seul qui accepte de venir nous fournir en essence et en gasoil.
7: Et la Comcom ne prend que 10 centimes de marge. Cet argent sert à autofinancer la station-service.
4: Thibault Pointeau, ici Creuse. Et demain, l'ensemble des distributeurs et des opérateurs pétroliers sont réunis à Matignon autour du Premier ministre pour obtenir une baisse du prix du gazole de 12 à 18 centimes par litre après la libération de 10 millions de barils de nos stocks stratégiques.
3: Les lycéens ne veulent pas voir leur mouvement retomber.
4: 150 lycées bloqués vendredi et une nette décélération de la mobilisation, dit le gouvernement, malgré un nouvel appel à manifester pour mardi. Alors, hier, des élèves de toute la France se sont réunis en assemblée générale à Paris avec Fleur Catala, beaucoup de détermination et de la suite dans les idées.
12: Milena est venue exprès de Toulouse pour assister à cet AG. Pour elle, le mot-clé, c'est de continuer à ne rien lâcher.
13: Bah, en fait, il faut réussir à se motiver parce que c'est vrai qu'on commence à être fatigué un peu parce que bah, ça fait plusieurs semaines, mais en fait il faut se motiver et se dire qu'en fait on n'arrêtera pas tant qu'on n'aura pas ce qu'on demande.
12: Mais les élèves les plus motivés ne suffiront pas, il faut aussi convaincre les autres, c'est ce que soutient Maxime, lycéen à Nancy.
14: Il faut essayer de convaincre un maximum de gens, et pas forcément que des lycéens, il faut aussi faire revenir les travailleurs dans la lutte, mais aussi nous de notre côté, il faut qu'on aille tracter sur notre lycée, il faut aller tracter dans notre entreprise pour amener un maximum de gens et se coordonner en assemblée.
12: Les AG manger, les réunions. Voilà ce en quoi croient ces lycéens pour faire vivre le mouvement. Certains sont prêts à en tenir même pendant la Toussaint, comme Giovanni en terminale à Montreuil.
15: On va essayer de faire des AG, on va essayer de se coordonner justement pour les vacances, pour continuer le mouvement, potentiellement bloquer d'autres trucs que des lycées pendant les vacances. Moi, je pense que ça peut durer. Je sais qu'on va continuer la MOV la semaine prochaine. Je sais qu'il y a un appel le 17, et ça, c'est sûr qu'au moins jusqu'au 17, on va continuer.
12: Le 17 octobre, date marquée d'une croix dans les calendriers des lycéens, bien décidés à se rallier aux nombreux appels à se mobiliser ce jour-là, initialement prévu pour protester contre la vie chère et le coût des carburants.
4: L'adolescent qui a eu la main arrachée par une grenade assourdissante lundi à Lens dément avoir ramassé le projectile, contrairement à la version retenue par le parquet. Le policier à l'origine du tir a agi conformément au protocole, selon l'IGPN, la police des polices. Le lycéen de 15 ans est toujours hospitalisé et doit être entendu dès que son état de santé le permettra. Une nouvelle fuite de données. Elle touche cette fois le dispositif VACAF, d'aide aux vacances des caisses d'allocation familiale. Elle remonte à vendredi. On l'a appris hier, les noms des allocataires et de leurs enfants, les cautions familiaux ou encore les réservations et les séjours font partie des informations touchées. L'auteur de la cyberattaque revendique plus d'un million de dossiers de bénéficiaires entre ses mains, un chiffre que la CAF n'a pas confirmé.
3: Le cycliste Paul Sexès, monumental hier.
4: Le jeune Français a remporté le Tour de Lombardie, la dernière grande course de la saison. C'est aussi sa victoire sur la plus grande course depuis le début de sa carrière. Et Paul Sexès devient le plus jeune vainqueur de l'histoire du Tour de Lombardie.
16: Forcément, après les championnats, je ne pouvais pas annoncer que j'allais gagner, forcément. Mais je savais que j'étais dans la bataille pour la victoire comme au championnat. Des fois, il y a des erreurs qui sont faites et il faut apprendre de ces erreurs. Et aussi, des fois, il y a des journées où ça le fait et d'autres où ça ne le fait pas. Mais le plus important, c'est de se battre toujours et de savoir se relever aussi. Je pense que je suis content d'avoir pu me relever de ces championnats pour venir ici et pour gagner. Et voilà, c'est incroyable.
4: Voilà, et le dernier Français qui avait gagné un monument avant Paul Sexès. Les monuments, c'est ces courses extrêmement prestigieuses. Eh bien, c'était Julien Alaphilippe lors de la Liège-Bastogne-Liège en 2019. Un mot de foot, sixième journée de Ligue 1. Lille bat le Havre 1-0. Monaco et Toulouse se neutralisent de partout. Le PSG en forme contre Le Mans s'impose 3-1. Et Brest atomise Angers 5-1. Trois affiches à suivre aujourd'hui. Nice-Strasbourg à 15h. Rennes-Auxerre à 17h15. Avant 3, Marseille en clôture à 20h45.
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4: La météo ombline est 11 degrés ce matin à Lille.
3: Avec quelques éclaircies, oui. Profitez-en par exemple pour découvrir le village passionné italien. Quel accent!
4: Ah bah vous êtes italienne, non?
3: Non, pas du tout. Place du théâtre qui se tient jusqu'à demain. À Brest, il fait 14 degrés sous un ciel nuageux. Prévoyez donc une veste pour une promenade par exemple sur le port. Strasbourg, 11 degrés, un ciel chargé. Direction la fête de la science au Jardin des Sciences avec des animations qui sont gratuites jusqu'à 17h. Cet après-midi, les températures vont grimper un petit peu. 17 degrés à Caen, 18 à Paris, 16 à Nantes, 17 à Lyon et jusqu'à 22 degrés à Marseille. À Caen, par exemple, vous pouvez profiter d'une éclaircie pour une balade autour du château. À Lyon, rendez-vous au Festival des Courges et de l'automne qui est gratuit au Parc de la Tête d'Or. Bref, vous avez de quoi faire. En tout cas, très belle journée avec votre radio ici.
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3: Bonjour à tous ceux qui nous rejoignent. Bon dimanche. Nous sommes le dimanche 11 octobre et aujourd'hui, c'est un jour très spécial.
4: Hein, oui, un jour, on a le droit de chanter faux, de sortir les vieilles vestes en jean et de se prendre pour une star des années 80.
3: Exactement, puisque aujourd'hui, on fête les 75 ans d'un monument de la chanson française. On parle bien sûr de Jean-Jacques Goldman. Hein.
4: 75 ans et toujours aucune ride dans nos playlists.
3: C'est vrai. Et toute la journée sur votre radio, retrouvez toutes les heures vos chansons préférées de Jean-Jacques Goldman. Les incontournables, les souvenirs, les refrains qu'on connaît tous par cœur. Alors pour célébrer ses 75 ans comme il se doit, on attaque tout de suite avec un titre qui nous rappelle que parfois il faut croire en soi et se donner les moyens d'y arriver.
4: Petit message de motivation signé Jean-Jacques Goldman.
3: C'est sur votre radio ici.

0: Jean-Jacques Goldman qu'on vient d'écouter sur Ici. Belle journée à tous.
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0: On est le dimanche 11 octobre et aujourd'hui c'est la Saint-Firmin. Alors bonne fête à tous les Firmins qui nous écoutent. Si vous vous appelez Firmin, on vous souhaite une belle journée, aussi belle que votre prénom original. Mais c'est pas tout parce qu'aujourd'hui c'est aussi la journée mondiale de la fille. Alors les filles, aujourd'hui c'est notre journée. Même si, bon, on va être honnête, on n'a pas vraiment besoin d'une journée officielle pour avoir le dernier mot, Cyril.
3: Quelle heure est-il? 6h11, mon épouse n'écoute pas encore. Moi je peux vous donner tort alors. Sinon j'ai peur de ne pas rentrer chez moi.
0: Mais je peux comprendre. Il y avait un spectacle hier à la télévision, c'est la Star Academy, une nouvelle promo, des talents, des voix incroyables. Franchement, ils chantent super bien.
3: Absolument. Quel talent.
0: Aussi bien que moi sous la douche, tiens.
3: Oui.
0: Ça résonne. Mais oui, sous
3: vous
0: la douche.
3: Je dirais, je suis pas là quand vous prenez votre douche, mais.
0: Et justement, je voulais vous parler de Marine, la grande gagnante de la saison 12. La nordiste, elle trace sa route tranquillement. Elle a sorti son premier album qui s'appelle Cœur maladroit. Et elle enchaîne les concerts. Là, elle compte pas s'arrêter là, puisqu'elle vient d'ajouter des nouvelles dates pour sa tournée de mars 2027 dans des grandes salles. Le Zénith de Paris, Lyon, Toulouse, Nantes, Lille, Rennes. Bref, elle voit grand.
3: Et les billets sont déjà en vente. Alors, si vous avez un fan de Marine dans votre entourage, vous savez quoi mettre sous le sapin.
0: Marine, elle arrive sur Ici. À tout de suite.
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0: Marine, qui a d'ailleurs quitté le nord de la France et qui s'est installée dans la capitale. Elle est sur ici. Et on pense souvent à renforcer ses cuisses hein, ou même ses abdos, ses plaquettes de chocolat, mais beaucoup moins ses chevilles. Oui, dans deux minutes pour être en forme, avec notre coach sportif Nordine Attab, il nous propose des solutions simples pour renforcer cette articulation particulièrement sollicitée.
1: Nos chevilles jouent un rôle essentiel dans nos déplacements. Pour marcher, courir, monter les escaliers, mais également nous adapter aux irrégularités du sol. Et pour entretenir leur solidité, il ne suffit pas simplement d'effectuer de la mobilité. Bah oui, faut les renforcer également. On débute par un premier exercice, monter sur les pointes de pied. Vous êtes debout, les pieds écartés de la largeur du bassin, les bras le long du corps. Et à partir de là, en expirant, vous allez pousser sur les orteils pour lever les talons. Vous essayez de maintenir l'équilibre, allez, on s'accroche et on repose les pieds. On reprend, je pousse sur les orteils, je lève les talons et je reviens poser les pieds. Et vous pouvez effectuer 2 à 3 séries de 10 répétitions. Et grâce à cet exercice, vous allez solliciter notamment les muscles des mollets qui participent à la propulsion et à la stabilité de la cheville.
2: Et pour améliorer la stabilité de nos chevilles de manière plus dynamique, quel exercice peut-on réaliser facilement ?
1: Un exercice d'équilibre sur une jambe de manière dynamique. Vous êtes debout, les pieds légèrement écartés et les bras le long du corps. À partir de là, mettez-vous en appui sur un pied, par exemple le pied gauche. Et là, vous effectuez un petit saut latéral sur la droite et vous retombez en appui uniquement sur le pied droit. Oh là, c'est pas stable, hein ? Allez, on pousse. Hop, je fais le petit saut, j'atterris sur le pied gauche. Je stabilise, n'hésitez pas à utiliser les bras pour bien stabiliser et vous reprenez un petit saut de l'autre côté. Et vous pouvez effectuer 2 séries de 8 sauts de chaque côté. Grâce à cet exercice, vous allez solliciter notamment les muscles stabilisateurs de la cheville et renforcer ce qu'on appelle la proprioception. Concrètement, c'est l'équilibre. Pour terminer, n'attendez pas de vous tordre une cheville pour commencer à les renforcer. Quelques minutes régulièrement peuvent contribuer déjà à améliorer votre stabilité et à réduire le risque de certaines entorses. Allez, à vous de jouer.
0: Merci beaucoup Nordine Attab. Et en parlant de cheville, aujourd'hui se tient la 48e édition de l'Harmonie Mutuelle 20 km de Paris. Près de 35 000 participants venus de toute la France sont attendus pour parcourir les rues de la capitale dans un cadre vraiment exceptionnel. Certains ont fait le déplacement depuis Nîmes, depuis Toulouse, du Var aussi, dès vendredi pour récupérer leur dossard. Et on est allé à leur rencontre entre derniers préparatifs, excitation et impatience à l'approche du départ.
3: Je réalise que ça va vraiment arriver, donc j'avoue, j'angoisse un peu.
4: Je viens de Toulouse, j'ai récupéré le dossard.
5: J'arrive du Var et je viens faire les 20 km de Paris. C'est ma première grande course. Je cours depuis un an et demi. Besoin de m'évader, besoin de dépassement de soi.
6: Je m'y suis mis il y a quelques années parce que je fais pas mal de sport à côté. Je fais de la gymnastique rythmique, je sais pas, du ski, de l'escalade, plein de trucs. Je courais comme ça avec ma mère au début et puis après, des petits objectifs sur des courses commençaient à venir. Donc voilà.
7: J'ai l'impression qu'il y a de plus en plus de monde qui s'y est mis et c'est important, évidemment, pour la santé, pour la forme, pour le mental, à tous les niveaux. C'est vraiment, je trouve, un loisir, presque un sport qui est vraiment, qui amène beaucoup de choses.
0: Et bah bon courage aux coureurs. Si vous passez sur Paris aujourd'hui, vérifiez bien votre itinéraire avant, puisque certaines routes seront fermées suite à la course qui démarre à 9h. Vous avez tout mon respect. Franchement, je ne sais pas courir, mais je sais danser par contre. Ah. Et si vous voulez, je vous montre mes talents de danseuse.
2: Ah, je veux bien, oui.
0: Sur Glen Frey.
2: S'il vous plaît.
0: Et on fait un débrief juste après, ça vous va ?
2: On débrief. Promis.
0: Belle matinée avec ici. Bon week-end à tous.

0: Accompagné sur Ici. Pas mal, hein, ma petite danse, Cyril.
1: Oui, c'était magnifique. J'adorais.
0: Allez, on parle de radio avec Ici, la radio qui vous suit partout. 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
0: Et on retrouve Patrice Gascoigne avec ses coulisses TV.
3: Oui. Il y a encore quelques mois.
1: Et aujourd'hui, Patrice, vous nous proposez d'en savoir plus sur l'ICE, cette police anti-immigration, chère à Donald Trump.
3: Il y a encore quelques mois, rares étaient ceux qui savaient ce que c'était que l'ICE, cette police fédérale de l'immigration qui met violemment en application le programme d'expulsion massive de l'administration Trump.
4: Le chef de l'ICE, la toute-puissante police de l'immigration, aime particulièrement se mettre en scène au milieu de ses agents masqués. En quelques mois, Grégory Bovino est devenu le visage de la politique migratoire très répressive de l'administration Trump. Ses méthodes sont violentes et il les assume.
3: Extrait de la passionnante enquête que vous allez découvrir ce soir sur France 5. Enquête qui s'intitule ICE, la chasse à l'homme. L'ICE désigne donc l'agence américaine de l'immigration et des douanes. Le retour au pouvoir de Donald Trump l'a brutalement fait changer de dimension. Ses moyens ont augmenté, ses effectifs aussi. Aujourd'hui, il y a plus de 20 000 agents pour traquer, arrêter, enfermer, expulser à travers le pays. ICE, la chasse à l'homme, est signée Christophe Astruc et Julie Perrard. C'est à cette dernière que j'ai demandé comment elle avait obtenu l'autorisation de filmer embarquée dans la voiture d'une patrouille de ICE. Écoutez la réponse de Julie Perrard.
5: Au départ, ça ressemble à une mission impossible. Beaucoup de médias américains cherchent à obtenir cet accès. Nous, on a décidé qu'on voulait essayer d'entendre tous les acteurs de la confrontation, ceux qui subissent la politique, ceux qui lui résistent, mais aussi ceux qui la conçoivent et l'appliquent. Donc sur cette partie, je travaille avec Marine Pradel, ma co-autrice, journaliste et réalisatrice française installée à Washington. Elle connaît plusieurs de ces acteurs, elle a construit des relations de confiance. Et de mon côté, je travaille pour un autre projet également sur l'influence de ces réseaux en Europe. Et c'est là qu'on trouve une ouverture. Ces responsables se méfient des journalistes européens, mais ils veulent aussi, paradoxalement, parler aux Européens. Il y a un document qui s'appelle le National Security Strategy, où l'administration évoque un risque d'effacement civilisationnel en Europe. Elle voudrait changer cette dynamique et faire de l'Europe un nouvel allié. Notre proposition au DHS, qui supervise ICE, c'est en substance, vous voulez que l'Europe change de politique migratoire, expliquez-nous pourquoi. Après 6 mois de demandes, de relance et plein de discussions, on a obtenu donc un ride along. C'est la possibilité d'accompagner une patrouille, un entretien de Todd Lyons, le responsable principal d'ICE au moment de notre tournage.
3: Voilà pour les coulisses de cette enquête à voir ce soir sur France 5, ICE, la chasse à l'homme.
0: Merci beaucoup. Sortez les couronnes, les paillettes, le roi soleil est de retour et qui retrouve donc son trône, c'est Emmanuel Moir. 20 ans après, la comédie musicale culte revient avec Amel Wally et part en tournée dans toute la France en 2027.
1: Oui, du 6 février 2027 à Caen, au Zénith, et le 22 mai 2027 à Lyon, à la LDLC Arena. Il fallait juste que je retrouve dans mon agenda toutes ces dates que j'ai notées depuis très longtemps.
0: On écoute Emmanuel Moir sur Ici.
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0: Emmanuel Moir qui vous accompagne à 6h28 sur ici. L'horoscope de votre journée en ce dimanche 11 octobre, c'est tout de suite avec Catherine Vigui. Trois signes qui se renouvellent.
1: Nos trois signes d'air, les Gémeaux, les Balances et les Verseaux.
2: Bélier, votre actualité est liée à la vie relationnelle, à une signature de contrat pour certains.
3: Taureau, c'est délicat, il s'agit de tourner une page mais vous y parviendrez.
4: Gémeaux, vous avez l'audace de changer ce qui doit l'être dans votre vie.
5: Cancer, pour agir comme vous le souhaitez et ne pas subir, il faut parler, lui parler.
6: Lion, à nouveau une jolie journée, vous conversez, vous voyagez, enfin vous êtes bien.
7: Vierge, demandez de l'aide si vous en avez besoin, matériel comme psychologique.
8: Balance, un signe intérieur vous donne l'impulsion pour vivre différemment comme vous le souhaitez vraiment.
9: Scorpion, alors c'est sans doute difficile, mais il faut vous armer de patience en tout.
10: Sagittaire, qu'il s'agisse d'une invitation pour une fête ou autre, vous allez passer une super journée.
11: Capricorne, ce soir, vous pourriez avoir remporté une super victoire.
12: Verseau, vous pouvez vous exprimer et ça vous libère, vous êtes moins seul.
13: Poisson, vos émotions, vos déceptions, faites-en part à une personne de confiance.
14: Et pour nous tous, on respire cette bouffée d'air pur.
0: Merci beaucoup Catherine Viguier. L'actualité en France et dans le monde en 90 secondes, Cyril Ardo-Redon.
15: Une nouvelle plainte collective va être déposée contre la ville de Paris dans le scandale des violences sexuelles dans le périscolaire. Une vingtaine de familles au total, dont les enfants ont été victimes d'animateurs mis en examen ou exposés aux risques représentés par ces personnes. Dans la capitale, depuis le début de l'année, près de 200 animateurs ont été suspendus. Le principal suspect du cambriolage au musée Renoir de Cagnes-sur-Mer dans les Alpes-Maritimes a été mis en examen hier, confondu par des traces d'ADN. Les deux tableaux volés début septembre viennent d'être retrouvés près de Montpellier. Et déjà plus de 107 000 votants à la primaire de la gauche social-démocrate. Au total, 140 000 inscrits ont jusqu'à ce soir 18h pour départager les 5 prétendants Raphaël Glucksmann, Ségolène Royal, Olivier Faure et les députés Jérôme Gadge et Emmanuel Morel. Manifestation sans débordement majeur, dit la préfecture du Tarn, pour les opposants à l'autoroute A69 entre Toulouse et Castres. Les manifestants sont toujours présents sur leur campement ce matin, alors que l'axe controversé doit ouvrir début novembre, selon le concessionnaire. Il est temps pour l'Ukraine d'avoir un nouveau président, dit Donald Trump, et ce afin de mettre fin à la guerre, estime le président américain. Volodymyr Zelensky avait peu avant critiqué un accord sur le pétrole entre les États-Unis et la Russie. Et puis la 6e journée de Ligue 1 de foot, l'actuel leader Monaco bute de partout face à Toulouse. Le PSG s'impose 3-1 sur Le Mans et Brest écrase Angers 5-1. Trois affiches à suivre aujourd'hui, dont 3 Marseille à 20h45.
0: Mais où s'arrêtera Paul Sexas?
15: Le plus loin possible, on l'espère. Le jeune cycliste a été une nouvelle fois monumental hier en remportant le Tour de Lombardie, la dernière grande course de la saison et la plus grande course de la carrière du Lyonnais âgé de seulement 20 ans. Cédric Guillou, une nouvelle fois, Paul Sexas entre dans la légende.
16: La Marseillaise, le drapeau tricolore hissé à Côme sur le site d'arrivée du Tour de Lombardie. Et un Paul Sexas, tout sourire sur le podium, fier, ému, le menton relevé, la main sur le cœur. Paul Sexas a assommé ses adversaires hier en Lombardie. Un rythme effréné dans le Civilio, une côte de 4 km avec de forts pourcentages. Le Lyonnais a géré son effort derrière, irrésistible, pour triompher en solitaire après 239 km de course.
17: Je me suis senti super bien toute la journée, je l'ai dit à mes coéquipiers. J'avais vraiment de la force et voilà, c'était une très bonne journée. Ça l'a fait quoi.
16: À seulement 20 ans et 16 jours, Sexas est devenu le plus jeune vainqueur en 120 éditions du Tour de Lombardie. Lui qui avait déjà gagné cette saison le Tour du Pays Basque ou encore la Flèche Wallonne et terminé quatrième du Tour de France.
17: Il y a un an, j'y aurais pas cru. C'est incroyable et ça me motive encore pour la suite, mais pour l'instant, on va prendre un repos bien mérité, je pense.
16: Au palmarès du Tour de Lombardie, Paul Sexas a succédé à Tadej Pogacar qui était absent cette année après sa lourde chute sur la Vuelta. Mais tous les autres cadors étaient là et Sexas les a dominés de la tête et des épaules.
15: Cédric Guillou sur ici est le dernier Français à avoir gagné un monument. C'était Julien Alaphilippe lors de Liège-Bastogne-Liège en 2019. Thibaut Pinot est le dernier tricolore à l'avoir emporté sur le Tour de Lombardie. C'était en 2018. Ce matin, 12 degrés à Rennes, Omblin.
0: Notamment, avec un ciel variable, si les nuages dominent, gardez l'idée d'une visite culturelle, par exemple. À Bordeaux, il fait 15 degrés avec un temps plus favorable aux activités de plein air. Les dimanches sportifs vous attendent gratuitement au jardin public de 10h à midi. À Dijon, comptez 11 degrés avec un ciel partagé entre nuages et éclaircies. Et pour cet après-midi, le thermomètre affichera 17 à Rouen, 18 à Paris, 18 également à Bordeaux, 18 à Toulouse et jusqu'à 22 degrés à Nice. Le bord de mer, ça peut être sympa.
15: Sympa, hein, agréable. Hein,
0: franchement, pour une petite balade. En tout cas, très belle journée avec ici les 6h34.
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0: Et on est ensemble pour ce dimanche. Installez-vous confortablement. Profitez de votre café, de votre canapé, de votre grasse mat, hein, aussi, si vous avez réussi à négocier 5 minutes de plus avec votre réveil. En tout cas, nous, on est réveillés, motivés et prêts pour vous accompagner toute la journée. Et pour mettre un petit peu de soleil dans ce dimanche, on vous propose un titre qui va vous donner envie de taper du pied.
15: Ouais, attention quand même aux voisins et aux meubles. Hein.
0: Évidemment, voici Amy Stewart pour vous accompagner. Sur ici, merci de nous faire confiance.

0: Amy Siwa. Rien que pour vous sur ICI. Bon week-end, bon dimanche avec nous.
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0: Allez, on fait le plein de bonnes nouvelles pour démarrer ce dimanche. Et vous savez quoi ? Aujourd'hui, on se donne une mission toute simple. Répandre un petit peu de bonne humeur autour de vous. Un sourire au boulanger, un petit message à un ami, un café aussi offert à quelqu'un. Ça coûte pas grand-chose, mais ça peut vraiment changer la journée de quelqu'un.
3: Oui, si vous m'offrez un café, je vous garantis que ma journée sera tout de suite meilleure.
0: Voilà, on a trouvé le secret du bonheur de Cyril. Allez, profitez bien de votre week-end avec nous.
3: Et puis si vous ou vos enfants rejoignez un club de sport en cette rentrée, attention, dans Vie numérique, vie privée, ce matin, Valentine Letès, vous nous alertez sur toutes les données collectées à l'inscription.
4: Certaines ne sont pas obligatoires et depuis les Jeux de Paris, les fuites de données au sein des fédérations et des clubs explosent. Mieux vaut donc faire le tri soi-même et ce n'est pas forcément évident. Dans les formulaires remis par les clubs, certaines informations demandées n'ont en fait aucune utilité pour votre inscription. La vôtre ou celle de votre enfant d'ailleurs, il y a peu de différence entre les deux. Je vous donne un exemple, si votre âge, votre nom ou vos coordonnées sont nécessaires pour établir votre niveau ou la création de votre licence, votre taille ou votre pointure le sont uniquement à des fins statistiques. Pour gérer l'équipement, négocier des offres promotionnelles pour des maillots ou des places pour assister au match. Si ces données justement ont vocation à être transmises à des partenaires, on doit vous donner la possibilité de refuser.
3: Alors Valentine, comment savoir ce qui est obligatoire ou non ?
4: Là aussi, dans le formulaire, on doit vous l'indiquer. Posez la question si ça ne l'est pas. Le principe, comme dans n'importe quelle collecte de données, rappelle la CNIL, la Commission nationale de l'informatique et des libertés, c'est la minimisation. En clair, récupérer uniquement les informations nécessaires à la pratique, comme un certificat médical d'aptitude. Mais la fédération n'a pas besoin de connaître la pathologie exacte dont vous souffrez. Le club, en revanche, aura peut-être besoin d'informations supplémentaires pour adapter la pratique. C'est aussi toute la difficulté, savoir qui récupère ces informations. Vous avez un droit d'accès à vos données. Vous pouvez donc demander au club comme à la fédération tout ce qu'elle sait de vous ou de vos enfants et lui demander de supprimer des informations comme de les modifier.
3: Valentine Letès, c'est tout ce qu'il faut savoir sur votre droit d'accès justement. C'est à retrouver sur ici.fr, page vie numérique, vie privée.
0: L'automne est là, les feuilles qui tombent, mais au jardin il y a encore du boulot. Alors qu'est-ce qu'on peut planter là en ce moment ? On se pose la question, des fleurs, des légumes, des arbres, ou est-ce qu'on ferait mieux de ranger les outils et d'attendre le printemps ?
3: Ouais, moi j'ai fait ça moi.
0: Ah bah j'imagine.
3: La flemme. Oh,
0: bah voilà, exactement, la flemme Cyril Ardo-Redon. On fait le point sur les bons gestes et les plantations de saison avec Alain Delavie, rédacteur en chef chez Rustica, juste après, à tout de suite.
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7: Et avant les infos de 7h, c'est désormais un voyage dans le temps proposé par Stéphane Bern, le meilleur de ses histoires le week-end. Et ce matin, on va voyager au temps des scriptoriums et des tavernes.
8: Un roi, une dame, un valet, une simple soirée carte entre amis? Eh bien, au Moyen-Âge, cela suffisait à affoler les moralistes. Et tout commence avec un moine très observateur, l'œil affûté sous la capuche. Nous sommes en 1377. Dans un couvent de Fribourg, en Allemagne, un frère dominicain du nom de Johannes von Rheinfelden rédige un traité inattendu. Il y analyse un nouveau jeu arrivé sans doute par les routes marchandes d'Italie. Il décrit des cartes ornées de rois, cavaliers, valets et symboles colorés. On est encore loin des cartes Pokémon. Pour lui, chaque figure reflète un ordre social. Et surtout, il constate que ce jeu mystérieux gagne l'Europe à une vitesse folle. Et il a raison. Les cartes débarquent dans les tavernes où les soldats misent un peu trop, dans les tripots où les disputes éclatent, puis jusque dans les cours royales où l'on commande des jeux luxueux peints à la main. Devant cet engouement, certaines villes tentent même de les interdire. Trop de paris, trop de distractions, trop de tentations.
9: Jouer avec excès comporte des risques.
8: Au fil de leur diffusion, les cartes changent de visage. En Italie, on garde les enseignes latines. Bâton, denier, épée. Du sobre, du classique, du très sérieux, quoi. En Allemagne, les chaînes, les glands et les feuilles remplacent tout. Un jeu très nature, presque écolo. En France, on invente les cœurs, les carreaux, les trèfles et les piques. Un coup de génie, simple, efficace, exportable, un standard mondial.
10: Tu me parles, cœur.
8: Strasbourg devient d'ailleurs un important centre de production de cartes à jouer dès le 15e siècle. Cocorico. Aujourd'hui, il se vend plus de 3 milliards de jeux de cartes par an dans le monde. Belote, rebelote et 10 de terre. Amen.
7: Toutes les histoires de Stéphane Bern de la semaine prochaine sont déjà écoutées hein, sur le site ICI.fr et notre application ICI. N'hésitez pas à retrouver tout ça. On continue bien sûr de vous accompagner en musique avant de se lancer sous son propre nom. Elle a travaillé dans l'ombre comme autrice, compositrice, notamment pour Céline Dion, pour Maël, pour Ziévner. Elle écrivait donc pour les autres. Et maintenant, c'est elle qu'on écoute. Manon Lisa sur ICI.

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1: Manon Lisa, le petit pêcheur. Manon Lisa qui sera notamment à Paris, à l'Alhambra, le 24 mars 2027. Puis à Lille, au Splendide, le 7 avril 2027.
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4: Et si, contrairement aux idées reçues, l'automne était l'un des meilleurs moments pour préparer un jardin plein de vie au printemps, que ce soit les pois, les fèves, les lentilles, engrais verts, Rustica nous donne les clés pour mettre les mains dans la terre dès maintenant. Et avec nous, Alain Delavie, qui est donc directeur de la rédaction de chez Rustica, expert jardin et nature. Bonjour Alain.
5: Bonjour.
4: Pois, fèves, lentilles à semer maintenant. Pourquoi ces légumes ont-ils tous intérêt à être semés là, à l'automne ?
5: Eh bien, parce que déjà, on a pas mal de place dans le jardin potager. Hein. Tous les légumes d'été sont partis et ceux d'automne laissent la place. Donc, ça permet d'occuper le terrain. Et on sait très bien que dans le potager, on ne doit jamais laisser le sol complètement nu. Ça, c'est la première chose. La deuxième chose, c'est qu'en fait, à cette saison, eh bien, on espère qu'il y a plus de pluie qu'on en a eu pendant tout cet été et ce printemps beaucoup trop chaud et sec. Donc, les pluies sont plus fréquentes et ça fait du bien à ces légumes qui ont besoin d'eau au début de leur démarrage. Il y a aussi un peu moins de... Il fait plus frais, donc les mauvaises herbes ont tendance à moins pousser, même si elles poussent quand même. Donc, elles envahissent moins le terrain, on a moins à intervenir. Donc, c'est autant de repos pour le jardinier. Et puis, ces plantes apprécient aussi le sol. Il y a un peu d'azote dans le sol qui reste et elles vont s'en contenter et elles vont bien pousser. En fait, elles vont prendre pas mal un démarrage beaucoup plus tranquille, beaucoup plus costaud que quelquefois au printemps où on peut très vite avoir un coup de chaud, un coup de sec, ce qui perturbe la croissance avant de pouvoir récolter.
4: Et alors pour un jardinier là débutant, lequel vous conseillez en priorité ? Pois, fèves, lentilles ?
5: Alors, les lentilles, c'est pas que c'est difficile, c'est juste qu'au moment de la récolte, c'est un peu pénible. Il y a deux petites graines dans une gousse, on appelle ça une silique. Et c'est vrai que pour récolter et récupérer les lentilles, c'est un peu difficile. Moi, j'aime bien les pois et les fèves. Les fèves, c'est assez traditionnel. Et puis, les fèves très tendres que l'on mange au tout début du printemps, c'est assez sympathique. Ça pousse bien, c'est pas difficile. Les petits pois aussi, ça pousse très très bien. Donc, choisissez suivant vos goûts, faites les deux, comme ça vous allez vous faire des petites jardinières au printemps, je ne vous dis que ça.
4: Merci beaucoup Alain Delavie pour ces conseils, directeur de la rédaction, donc un peu de terre, quelques graines et les bons gestes maintenant, et puis c'est le printemps qui vous dira merci. Merci beaucoup Alain.
5: Bonne journée.
4: Allez, on fait un petit voyage dans les années 80 avec un groupe qui savait mélanger rock, pop et grandes ambitions cinématographiques.
1: The Alan Parsons Project, c'est notamment Don't Answer Me, sorti en 84, un titre porté par la voix d'Eric Woolfson avec une mélodie qui reste en tête.

0: Sur ici, je vous souhaite un bon réveil avec votre radio. Et c'est le moment de jouer ensemble. Bonjour Yolande.
1: Bonjour Yolande.
2: Bonjour Cyril, bonjour Ambline.
0: Vous êtes dans la Creuse, dans le 23. J'ai fait une petite devinette à Cyril Ardo-Redon pour savoir s'il connaissait le numéro du département. Bah, directement, il a répondu 23. On a bon, hein ?
1: Elle était déçue.
2: Ah oui, c'est ça.
0: Bon, c'est quoi le programme de la journée pour vous, Yolande ?
2: Eh bien, le travail.
0: Ah ok, vous aussi. Bon, on vous rejoint. Bon courage, qu'est-ce que vous faites ?
2: Je suis aide-soignante.
0: D'accord, ok. Donc là, vous êtes en direction de l'hôpital.
2: Voilà, tout à fait. Oui.
0: Et vous vous êtes dit, le poste de radio ici, il me le faut à la maison pour l'emmener partout avec vous. Ça peut être pratique, ça, hein ? À l'hôpital, vous pourrez le transporter dans toutes les chambres, ça, c'est pas mal.
2: Oh non, je vais le garder pour moi.
1: Ah, ah, partage pas, Yolande.
0: Partage pas, oui.
1: Elle a raison. Elle a raison, c'est un super cadeau.
0: Petit, ouais, pratique, exactement. Solaire, USB, Bluetooth, avec en plus une petite lampe. Je vous pose la question.
2: Oui.
0: Allez, c'est parti. Les Enfoirés ont maintenant un petit frère qui s'appelle les Enflures. Mais alors, quel est le but de ce nouveau spectacle ? Est-ce que c'est de réunir des humoristes pour soutenir les Restos du Cœur ou alors organiser un concours de la meilleure blague ?
2: Réunir les humoristes.
0: Réunir les humoristes, c'est une bonne réponse. Bravo Yolande, effectivement. C'est d'ailleurs Jarry hein, qui a lancé cette initiative au profit des Restos du Cœur. Le rendez-vous est fixé les 4 et 5 avril 2027 au Casino de Paris avec une vingtaine d'humoristes associés. Il y a notamment Kev Adams, Elodie Pou, Claudia Tagbo, etc.
1: Et
0: l'idée, voilà, l'idée c'est de faire rire tout en récoltant des fonds hein, pour aider les personnes les plus démunies. Voilà, profitez-en bien Yolande. Yolande, merci de nous avoir choisi, d'avoir joué avec nous et puis bon courage pour cette journée.
2: Eh ben vous aussi, puis je voulais dire bonjour à toutes les personnes qui m'ont reconnu.
0: Eh ben gros bisous, on les embrasse, effectivement, belle journée, à très bientôt Yolande, au revoir. La revue de presse, décalée chaque week-end, la rediffusion de Willy Rovelli qui met les points sur les i, c'est maintenant sur ici.
3: Bonjour, bonjour. Et on commence avec le blocage des lycéens. Sébastien Lecornu a annoncé une suspension des cours pour un temps de démocratie interne. Traduction, j'essaie de noyer le poisson, arrêtez de me casser le cou, il est boutonneux. Lors d'une manifestation, un lycéen perd une main en récupérant une grenade lancée par un CRS. Bah oui, mais pile au moment où les lycéens reprennent la main sur le gouvernement, faut pas la laisser filer aussi. Bah oui, mais sans malin. Attention, les producteurs alertent qu'à cause de la canicule de cet été, les fruits et légumes seront plus petits, plus moches et plus chers. Plus petits, plus moches, plus cher. On dirait moi, dis donc. La guerre au Moyen-Orient a fait bondir le prix de l'eau en bouteille de 2,3% pour les eaux plates nature. À ce rythme-là, ça coûtera bientôt moins cher de boire du samplon 95. Après, je préférerais toujours le samplon 95 à de la Contrex. Hein, ça, c'est dégueulasse. Ça fait pisser, mais c'est dégueulasse. Voilà, en tout cas, une bonne raison de se remettre à picoler, hein, mon bébinou. Cédric Jubilard, surpris en plein acte sexuel au parloir de sa prison où il rencontrait une nouvelle visiteuse. L'assassin à la tête de gland s'est fait pomper. Un nouvel épisode de l'amour est dans le prétoire. Le château de Versailles ferme ses portes au public en raison d'une panne d'électricité. Bah oui, bah à force de dire c'est pas Versailles ici, bah ça a plus et c'est Versailles du tout. Mercredi soir, Céline Dion chute sur scène en plein concert après son tube Dansons, tombons.

0: Oh bah c'est pas pire que la version originale.
1: Chanson toujours, Hugo Frey, 97 ans, victime d'une tentative de cambriolage à son domicile de Marly-le-Roi. Il a remis à ses voleurs tout ce qu'il avait sur lui, son dentier et sa prothèse de hanche. Les voleurs d'Hugo Frey qui sont partis une fois l'alarme déclenchée. À 97 ans, c'est pas une alarme vérissure, hein, c'est vérissour. À Marseille, un enfant de 9 ans interpellé au volant d'une voiture avec son père à ses côtés. Visiblement à Marseille, il y a la bonne mère, mais pas le bon père. Enfin la question du jour. Le gouvernement promet une baisse du prix de l'essence ces prochains jours. Est-ce que c'est un peu de douceur dans ce monde de pétrole brut?
0: Pétrole brut,
1: c'est pas mal, hein. Bah vous avez 2 heures. Allez, passez un bon dimanche et à tout à l'heure midi.
2: À tout à l'heure, Willy. Willy viendra déjeuner chez vous à partir de midi sur votre radio ici. Cyril Ardo-Redon, merci beaucoup pour cette matinée passée ensemble.
3: Merci à vous. On se retrouve à 7h30 pour l'information en France et dans le monde en 90 secondes.
2: Très belle journée et vous poursuivez bien sûr votre matinée avec les équipes hein, d'ici matin dans vos régions. Belle journée. Merci de nous avoir choisis. Et n'hésitez pas également à nous suivre sur nos réseaux sociaux.
4: Et on vous souhaite un très très très bon réveil en Bretagne ce matin. Il y a Thibaut à la technique, Baptiste qui vous informe. On va passer une très très belle émission tous ensemble. Bonjour Baptiste, comment ça va?
5: Bonjour Godefroy, ça va et vous?
4: Bah écoutez, merveilleusement bien.
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4: Vous écoutez Ici Armorique, il est 7h.
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4: Et le journal, c'est avec vous, Baptiste Roux, et on ouvre avec cette impressionnante opération à Rennes contre le trafic de stupéfiants.
5: 12 interpellations en début de semaine. Les policiers ont également saisi des grosses quantités d'argent, de drogue et une voiture de luxe. Un coup de filet après une enquête de plus d'un an, Corentin Dévé.
8: Tout commence en février 2025 et la découverte d'un transport de 15 kilos de cocaïne dans les Yvelines, mais commandité par un individu rennais. Des investigations mènent en effet à plusieurs autres personnes dans le secteur Rennes-Sud et l'ouverture d'une information judiciaire en mai 2025, notamment pour trafic de stupéfiants. L'affaire rebondit donc la semaine dernière avec l'interpellation de 12 personnes, 3 femmes et 9 hommes mis en examen. Parmi ces individus, 5 sont placés en détention provisoire, certains étant en plus en récidive. 6 autres sont placés sous contrôle judiciaire avec interdiction de contact et de paraître dans le quartier Rennes-Sud. Une seule est laissée libre sans suite. Durant les perquisitions, les enquêteurs ont mis la main sur plusieurs drogues, dont 10 kilos d'héroïne, mais aussi des armes et des munitions, 17 000 euros en liquide, des vêtements et objets de luxe, ainsi qu'une voiture Porsche.
5: Et le parquet de Rennes indique que les investigations se poursuivent, notamment sur ces éléments découverts lors des perquisitions. On vous a mis toutes les infos sur ici.fr. Un incendie impressionnant hier à Vannes, un voilier de 15 mètres qui a pris feu en début d'après-midi. Il était à quai en cale sèche à hauteur du parc du Golfe. Le propriétaire du bateau a été pris en charge par les pompiers après avoir inhalé de la fumée. 3 personnes blessées dans un accident hier dans le Morbihan. Un choc entre une voiture et une moto à Pluvigné, au nord d'Auray, aux alentours de 14h. La départementale 16 a été fermée le temps de l'intervention des 18 sapeurs-pompiers présents sur place. Dans les Côtes-d'Armor, le mouvement des lycéens a réuni 7400 personnes sur les différentes manifestations. Bilan de la préfecture après 2 semaines de contestation dans plusieurs lycées, notamment Chaptal, Jean Moulin et Fraissinet à Saint-Brieuc. Les blocages et rassemblements qui se sont parfois suivis de violences, de jets de projectiles, de verres et de cailloux. La préfecture fait état de 4 membres des forces de l'ordre et 4 manifestants blessés. Au total, 44 personnes ont été interpellées. Suite du mouvement attendu mardi prochain partout en France.
4: Et Baptiste, en rugby, hein, toujours pas de victoire hier pour le RC Vannes.
5: Battu par un concurrent au maintien, 21 à 12 pour Perpignan. Les Vannetais ont bien commencé le match, mais n'ont pas réussi à marquer en première mi-temps. Score de 0-0 à la pause. Un manque d'efficacité offensive qui coûte le match, selon le manager Vannetais, Jean-Noël Spitzer.
9: On est frustrés, voilà, l'équipe qui gagne, c'est celle qui a marqué 3 essais, félicitations Perpignan. Et nous, il nous manque 7 essais, je pense qu'on a les occasions de le marquer, on a les occasions proches des lignes. Pour gagner un match, 2 essais, c'est trop juste et il faut qu'on marque plus, c'est tout. On a les occasions et nous, il faut que ça soit notre mantra, l'entraînement, d'aller chercher cet essai supplémentaire sur toutes les situations de jeu qu'on a. Je sens tellement qu'en première mi-temps, on est... on est dominant quand même. Il n'y a pas eu de, voilà, il n'y a pas eu un quart d'heure de feu de Perpignan. Ils ont été acculés dans leur camp, ce qui était déjà nous notre objectif. Et la logique, c'est d'être devant ce camp en première mi-temps. Et peut-être qu'on a loupé, l'occasion à ce moment-là. Mais nous, la problématique, c'est pas contre Perpignan ou Castres ou Pau. C'est qu'aujourd'hui, il faut qu'on gagne des matchs, c'est tout.
5: Gagner des matchs pour recoller au classement. Pour l'instant, le RCV a 8 points de retard sur l'avant-dernier du championnat. Pas de top 14 le week-end prochain. Les Morbihanais seront à Londres le dimanche pour jouer les Harlequins en Challenge Cup, la petite coupe d'Europe. Et aujourd'hui, retour du Stade Rennais sur la pelouse du Roizen Park. 6e journée de Ligue 1 face à Auxerre. Coup d'envoi à 17h15. Après 3 semaines de trêve internationale et la défaite cuisante 4-0 contre Lyon. Match à suivre en direct sur ICI Armorique à partir de 16h45 avec François Rosy et Alexandre Leroyer.
4: Et prudence ce matin si vous prenez la route dans le Morbihan.
5: La RN 165 est fermée dans les deux sens à partir de 7h30 et jusqu'à midi sur 12 km entre Landévent et Carvignac quand on approche de Lorient. Delphine Gauthier, c'est une fermeture pour une battue administrative au Grand Gibier.
10: Ils sont devenus ces dernières années un véritable enjeu de sécurité routière. Les grands gibiers, essentiellement les sangliers et les chevreuils, sont à l'origine de plus en plus de collisions sur les routes, notamment dans le Morbihan. Selon la préfecture, il est le département breton le plus touché, avec un nombre d'accidents causés par ces animaux multiplié par 3 en 10 ans. Pendant 4h30 ce matin, la battue va donc explorer des parcelles enclavées entre la nationale et la voie ferrée. Elles servent de refuge aux gibiers qui non seulement ravagent les cultures, mais peuvent donc aussi causer des collisions sur la route ou des collisions ferroviaires, et le concours de SNCF Réseau et de la Direction interdépartementale des routes de l'Ouest.
5: Des déviations sont mises en place. Réouverture de la RN 65 à midi, elle ferme dans une demi-heure.
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5: Godefroy, encore une journée chargée du côté de la météo.
4: Alors oui, avec chargée de nuages dans le ciel, mais a priori comme hier, on devrait réussir à éviter les gouttes malgré une couverture nuageuse qui va concerner l'ensemble de la Bretagne. Le bon côté Baptiste, c'est qu'aujourd'hui, pas de jaloux. Les températures, elles, dans la matinée, elles sont comprises entre 6 et 10 degrés. 6 à Pleurmel, c'est à Uzel, 9 à Rennes et enfin 10 degrés à Vannes dans le Morbihan. Et puis cet après-midi, on devrait quand même réussir de temps en temps à apercevoir un petit peu plus le soleil malgré ces nuages bien présents. Côté température, il va faire bon, hein, jusqu'à 17 degrés en Bretagne, 15 à Pontivy et à Locminé, 16 à Saint-Brieuc et enfin 17 à Vitré.
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4: Vous écoutez ici Armorique et quel bonheur de passer ce dimanche matin ensemble. On se réveille avec des infos locales, des actus, des idées de sortie, le meilleur de la musique aussi. Figurez-vous que Jean-Jacques Goldman fête ses 75 ans. Alors oui, démarrer la journée avec du Jean-Jacques Goldman, c'est toujours une bonne idée.

0: Bonne idée.
1: 75 ans et toujours autant de talent, artiste, chanteur, collaborateur, Jean-Jacques Goldman sait tout faire.
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1: Et en ce dimanche matin, on prend le temps de se réveiller et de savourer cette journée parce que oui, c'est dimanche. Et les dimanches, ils ont toujours une saveur particulière, tantôt familiaux, tantôt cantonneux. Dimanche, le temps s'arrête et on profite. Et la saveur du jour, elle aura un goût de marron. Ça y est, c'est le retour de la Boque d'Or, un incontournable du pays de Redon. Concours de chant devenu festival emblématique des cultures locales. Plein de belles choses vous attendent pour cette 51e édition. Dans 10 minutes, nous serons avec Alice et Marion de l'Office de Tourisme de Redon. Mais avant, on va jouer. Avant de nous rendre à Redon, on franchit la frontière pour vous faire gagner un très très beau cadeau dans le Morbihan, un bon à dépenser dans une ferme de producteurs. Il s'agit de la ferme, enfin du magasin au bout du champ à Loc-Vinay, un bon d'une valeur de 50 euros valable un an. Pour vous présenter un petit peu, au bout du champ, c'est une boutique en circuit court. Mais quand on dit circuit court, c'est vraiment circuit court. Toutes les fermes présentes au magasin se situent à moins de 30 km de la boutique. Et bien sûr, tout est bio. Pour faire plaisir à vos papilles et à la planète, il faut répondre à la question suivante. Quel est le légume le plus produit en Bretagne? Possibilité 1, le chou-fleur. Possibilité 2, la courgette. Vous pensez savoir quel est le légume le plus produit en Bretagne? Vous composez le 02 99 67 35 35. Ce matin, c'est le merveilleux Steph qui vous accueille.
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1: Et ce matin on joue, mais avant d'aller faire nos courses à Loc-Vinay, c'est Jérôme Prodhomme qui nous rejoint. Comme chaque matin, il nous aide à nous réveiller un petit peu plus intelligent qu'on ne s'est couché. Et ce matin, on redécouvre une expression qui fait du bruit.
9: Pourquoi on dit un charivari? Alors
10: ah, attendez, je devine, c'est un plat.
9: Non.
10: Ah si, un plat italien, genre avec de la mode, ça, et des pastas.
9: Non.
10: Oh, un acteur alors, John Charivari dans La Conquête du Panama.
9: Ah là, non, bon, et dépêchez-vous, on n'a pas le temps.
10: Bah, alors une maladie, genre, elle a attrapé le charivari, elle éternue tout le temps celle-là.
9: Mais non, un charivari, c'est du bruit.
10: Hein?
9: Ben oui, faire tout un charivari, c'est faire du bruit. Beaucoup de bruit, un véritable tintamarre, un peu comme on le faisait autrefois pour une occasion bien précise, un mariage.
10: Ah, mais normal, la fête, mec.
9: Eh ben non, justement, et c'est même tout le contraire. Au Moyen-Âge, quand le village ou une partie du village désapprouvait un mariage, on organisait un charivari. On désapprouvait par exemple le mariage d'un homme beaucoup plus âgé avec une jeune fille. Pour mettre la honte à ce couple, les gens se rassemblaient en pleine nuit avec tout ce qu'ils pouvaient trouver de plus bruyant. Casseroles, crécelles et j'en passe. Et ils faisaient charivari en chantant faux des chansons très très très grossières et techniques et en faisant le plus de bruit possible pour perturber la nuit de noces. Très respectée pendant des siècles, cette coutume a fini par s'éteindre à la fin du 19e siècle, mais l'expression est restée pour parler d'un bruit volontaire et désordonné. Voilà pourquoi on dit un charivari, alors qu'on ne sait plus vraiment pourquoi. Encore que vous maintenant, vous savez...
10: Avec du temps, j'aurais pu deviner.
9: Ouais, et la marmotte, hein.
1: Et la marmotte, un très très belle phrase de fin. Jérôme Prodhomme, dans quelques instants, on sera avec Claudine qui va tenter de gagner son bon à dépenser au magasin au bout du champ à Locminé, un bon d'une valeur de 50 €. Mais avant de jouer, celle que l'on retrouve ce matin et qui vous réveille, c'est Vanessa Paradis avec un de ses tout derniers titres. C'était sorti en 2025. Vanessa Paradis, elle rend hommage au cinéma dans cette chanson. Ce matin, vous avez rendez-vous.

0: Le rendez-vous de Vanessa Paradis, c'était un single sorti en 2025 qui fait partie de son tout dernier album. Et Vanessa Paradis d'ailleurs qui va venir nous rendre visite chez nous. Elle sera en concert à Rennes, aux Libertés, ce sera le 3 novembre prochain. 7h18, ce matin, on joue. Et on joue avec Claudine qui nous appelle depuis le Morbihan. Bonjour Claudine.
1: Bonjour.
0: Alors, on joue ensemble pour gagner un bon à dépenser au magasin Au Bout du Champ, qui est un magasin de producteurs, un bon d'une valeur de 50 euros. Déjà, la première bonne nouvelle, Claudine, c'est que vous n'êtes pas loin, puisque le magasin est à Locminé. Vous êtes sur zone, sur place. Claudine, c'est déjà une très grande qualité.
1: Oui.
0: Pour, oui, avec tout l'entrain qui vous caractérise.
1: Oui.
0: Alors, Claudine, pour pouvoir dépenser ce bon, il faut quand même répondre à la question suivante. Quel est le légume le plus produit en France, en Bretagne? Non. Est-ce qu'il s'agit du chou-fleur ou bien de la courgette?
1: Le chou-fleur.
0: Évidemment. Et oui, figurez-vous que 90% des chou-fleurs français sont produits chez nous en Bretagne, tout de même, Claudine.
1: Oui.
0: Vous êtes une fan de chou-fleur, vous plutôt équipe chou farci, vous aimez ça, vous avez une passion pour le chou-fleur ou...
1: Non, le chou-fleur, nature, c'est très bien.
0: Bah, ouais. Oui. Bon, Claudine, des chou-fleurs, avec 50 euros, vous allez pouvoir en acheter des chou-fleurs, hein, je crois.
1: Oui, je pense, oui.
0: Est-ce que vous avez une idée des courses que vous comptez faire? En plus, elle est chouette, hein, on est vraiment sur du circuit court. Toutes les fermes représentées sont à moins de 30
1: km. Ah d'accord, mais je ne connais pas, on verra ce qu'il y aura comme produit, quoi. Voilà.
0: Bon, pas très bien. Vous êtes une femme de l'improvisation, parfois moi aussi, parfois même ça s'entend. Claudine, je vous remercie infiniment et je vous souhaite une très très belle journée. Merci d'avoir été avec nous. 7h20 sur votre radio, ici Armorique. Et ici Armorique, c'est la radio qui partage avec ses auditeurs les joyeusetés de notre patrimoine breton. Après le chou-fleur, on revient à la culture. Depuis 1975, le festival de la Boque d'Or célèbre justement nos traditions orales et puis un petit peu nos plaisirs culinaires. Et la 51e édition, c'est du 20 au 25 octobre prochain. Et ça sent déjà bon les effluves de marrons chauds. Alice de l'Office de Tourisme du Pays de Redon est avec nous pour tout nous dire sur le festival et puis aussi pour nous proposer un petit peu un tour d'horizon des immanquables pour les vacances. Alice, bonjour.
2: Bonjour.
0: Alors bon, tout d'abord, il est question de fêter les fruits de l'automne.
2: Tout à fait, parce qu'en octobre au Pays de Redon, on célèbre l'automne et on fait la fête. Le mois d'octobre, c'est le mois du marron chez nous. Et le premier gros temps fort, ça va être le week-end du 16, 17 et 18 octobre à Payac dans le Morbihan avec la fête des fruits de l'automne. Où vous pourrez à la fois faire des balades comptées, un marché d'automne ou bien aller danser au festival.
0: Donc ça déjà, c'est une belle manière de célébrer ce mois du marron. Et une autre, et on reste dans le champ lexical du marron, c'est bien sûr l'incontournable, la Boque d'Or.
2: Oui, tout à fait. Le point d'orgue, ça sera le week-end suivant, le 23, 24 et 25 octobre. Alors, à Redon, ce week-end-là, on a d'abord la Foire Théouze, hein, qui est une grande fête avec un marché de producteurs, une braderie et une fête foraine, et puis les incontournables châtaignes grillées dans toutes les rues. Et puis, effectivement, comme vous l'évoquiez, le Festival de la Bogue. Donc, festival qui a été créé en 1975 par le Groupement culturel breton pour célébrer les cultures et le génie populaire, que ce soit en chant, en danse, en conte ou en musique, par exemple.
0: Et donc là, ça va être la 51e édition, déjà, avec bien sûr tout cet enjeu qui est celui de préserver nos traditions culturelles. On retrouvera des conteurs, des concours de musique. Et puis, il y a aussi une démarche d'ouverture cette année.
2: Oui, tout à fait. En fait, cette démarche d'ouverture, on la retrouve chaque année hein, dans la programmation. Il y a toujours ce souci à la fois de présenter les artistes locaux, mais aussi de faire découvrir d'autres artistes qui viennent d'autres horizons. Alors cette année, par exemple, vous pourrez découvrir sur scène des artistes qui auvergnats, occitans, ou bien qu'ils viennent de Galice ou d'Italie, avec notamment Rachele Andrioli, qui qui est une artiste qui nous vient des Pouilles.
0: Donc un super festival à retrouver le 23, le 24 et le 25 octobre. Et avant de vous quitter, Alice, je crois que vous êtes bien accompagnée parce que vous êtes aussi avec Marion, elle aussi de l'Office de Tourisme de Redon. Et vous avez quelques idées pour les vacances. Bonjour Marion.
3: Bonjour. Oui, effectivement, pour les animations durant les vacances de la Toussaint, on vous propose à Saint-Just, à la Maison Mégalité Land, donc deux dates à retenir, le 17 octobre où il y aura une balade comptée le matin et le 24 octobre où il y aura création d'un danseur, donc un atelier créatif autour de la danse en lien avec notre exposition temporaire sur l'évolution de la danse bretonne.
0: Avec donc beaucoup, beaucoup, beaucoup d'événements, d'activités et d'idées de sortie pour les semaines à venir. Et bien sûr, on retrouve toutes les infos sur votre site, celui de l'Office de Tourisme du Pays de Redon. Merci d'avoir été avec nous.
3: Merci.
0: Alice et Marion de l'Office de Tourisme du Pays de Redon avec donc cet incontournable qui s'annonce, la 51e édition de la Bogue d'Or. Et si on écoutait un petit peu de New Wave, un titre iconique de ce registre, I won't let you down. On est vraiment sur un registre un petit peu élégant avec des claviers mélodiques, une rythmique vraiment précise et ça fait du bien ce matin, un petit peu de bonne humeur. Et puis après, on vous informe à 7h30 bien sûr.

0: Elle est jolie, cette rythmique sur fond de clavier et de douce mélodie. 7h27 sur votre radio ici Armorique. Dans une poignée de secondes, on vous dit tout sur l'info locale et nationale avec Baptiste Roux.
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5: 7h30 sur votre radio Armorique et un point sur l'actu avec vous, Baptiste Roux.
6: Et cette vaste opération des policiers à Rennes, 12 interpellations liées au trafic de drogue. Une enquête débutée il y a près d'un an et demi. Des armes et de la drogue ont été saisies ainsi que 17 000 euros en liquide et une voiture Porsche. 44 personnes interpellées pendant le mouvement lycéen dans les Côtes d'Armor, indique la préfecture. 4 manifestants et 4 policiers ont été blessés en marge de ces manifestations. Mouvement lycéen pour demander des moyens pour l'éducation nationale qui doit reprendre mardi. Le RC Vannes s'est incliné hier à Perpignan, défaite 12-21 pour les rugbymen bretons, dernier de top 14. En football, le Stade Rennais reprend le championnat aujourd'hui, rencontre à 17h15 à domicile contre Auxerre. Et puis la métropole de Rennes vient d'inaugurer un bassin tampon pour permettre de mieux gérer les eaux de pluie. On y revient juste après l'info en France et dans le monde, Cyril Ardo-Redon.
5: 50 millions d'euros pour 9000 communes rurales afin d'entretenir les routes ou les espaces naturels. C'est l'annonce de Sébastien Lecornu hier devant le congrès de l'Association des maires ruraux de France. Le Premier ministre promet aussi une réponse spécifique aux stations essence de ces territoires afin qu'elles puissent baisser les prix. Il est toujours hospitalisé mais il dément la version du parquet et de l'IGPN. Le lycéen de 15 ans dont la main a été arrachée lundi à Lens par une grenade assourdissante dément avoir ramassé le projectile. Il doit être entendu dès que son état de santé le permettra. Les données de potentiellement 1,2 million d'allocataires des caisses d'allocation familiale dans la nature. Une nouvelle cyberattaque a visé le dispositif VACAF, l'aide aux vacances. Les noms des allocataires de leurs enfants ou les cautions familiaux font partie des données entre les mains des pirates. Les opposants à la ligne aérienne à très haute tension en Camargue demandent d'être reçus par Emmanuel Macron afin de présenter leur solution alternative qui passe par un enfouissement partiel. Cette ligne doit alimenter Fos-sur-Mer en électricité, mais présente un danger pour l'environnement au sein du parc naturel de Camargue, selon les détracteurs. Il devient le plus jeune vainqueur du Tour de Lombardie. Le cycliste Paul Sexas, 20 ans, a été magistral hier. C'est aussi sa victoire sur la plus grande course depuis le début de sa carrière. Et puis au Mondial de Judo, Roman Dico décroche l'argent. Les Bleus n'ont aucune médaille d'or en individuel. Une première depuis 2003. Il reste l'épreuve par équipe aujourd'hui pour tenter de clore la compétition sur une note positive.
6: L'info d'ici Armorique ce matin se trouve sous les pieds des Rennais. Après 2 ans de travaux, un nouveau bassin tampon vient d'être inauguré. C'est le 4e de la métropole. Ces bassins permettent de gérer les fortes pluies tout en améliorant la qualité de l'eau, en stockant les eaux usées et pluviales pendant les grosses averses. Un site impressionnant que vous nous faites visiter, Corentin Dévé.
7: C'est un ouvrage quasiment invisible pour les passants. De la route qui descend de l'église Saint-Hélier, on ne voit qu'un petit local qui sera bientôt entouré d'espaces verts. Mais quand on franchit la porte, on descend jusqu'à 10 mètres de profondeur. Un énorme trou de 29 mètres de long et 10 mètres de large, relié au réseau de canalisation existant. Ici, dès qu'il pleuvra trop, des vannes permettront de diriger l'eau jusqu'au bassin.
8: Il se remplit avec un gros tuyau de diamètre 1,20 m.
7: Gwenola Amandrujon est chargée du projet.
8: Une fois que l'événement pluvieux est passé, que les niveaux d'eau ont baissé dans les réseaux, il y a des pompes qui permettent de vider le bassin et de remettent les eaux dans le réseau unitaire et après elles continuent à transiter dans la ville de Rennes jusqu'à l'usine d'épuration de Borade.
7: Car ici, les eaux de pluie et les eaux usagées sont dans le même réseau. Le problème, c'est que sur des sols imperméabilisés comme il y a en ville, ces eaux se déversent dans la Vilaine. Ce bassin va permettre de réduire ses rejets de 90% et de stocker le surplus. Boris Guéguen est directeur assainissement à la métropole.
9: C'est un outil qui est entièrement automatisé. L'idée, c'est que quand il y a un orage, le niveau dans les collecteurs peut monter assez brutalement. Si on avait rien du tout, ça finirait par déborder, inonder les voiries, les riverains. Donc déjà, depuis toujours, on a des ouvrages de décharge pour pas que ça aille de manière non maîtrisée. L'idée de ces bassins, c'est que finalement, ces ouvrages de décharge, ils viennent remplir un bassin plutôt que d'aller vers la rivière.
7: Un projet qui s'inscrit dans une politique plus large de désimperméabilisation des sols. Un objectif à plus long terme, alors que ce bassin permet, lui, de gérer à court terme, surtout dans le contexte climatique actuel.
9: La question du réchauffement climatique, elle revient quand même, parce qu'on sait que les températures augmentant, il y a plus d'évaporation, donc potentiellement les orages peuvent être plus important et plus fréquent. Ça prend un enjeu tout autre, effectivement, dans cette perspective où on sait que si on fait rien, le nombre et le volume de déversements, il ne va faire qu'augmenter.
7: Ce nouveau bassin tampon pourra stocker 1750 mètres cubes d'eau, l'équivalent de deux fois la piscine de Villejean.
6: Un projet qui a coûté plus de 5 millions d'euros, dont 1,7 million de l'agence de l'eau Loire-Bretagne. Godefroy, on fait la météo avec vous, un ciel encore chargé aujourd'hui.
10: Oui Baptiste, un ciel chargé, mais la bonne nouvelle c'est que...
6: Il n'y a pas de pluie.
10: Ben oui Baptiste, oui, merveilleux. Oh là là, quel duo extraordinaire. Oui, a priori, pas de risque de pluie, mais bon, une couverture nuageuse bien présente, surtout ce matin. Les températures, elles sont normales pour la saison, entre 6 et 11 degrés, 6 à Plohermel, 7 à Redon, 8 à Dinan et à Combourg, 9 à Rennes et enfin 11 à Palais. Cet après-midi, peut-être un petit peu plus de soleil, malgré quand même cette couverture nuageuse bien présente. Et il va faire bon jusqu'à 17 degrés. 15 à Uzel et à Locminé, 16 à Vannes et à Saint-Main-le-Grand. Et enfin, 17 à Vitré. Et un petit point sur le trafic aussi. Ça roule plutôt bien en Bretagne ce matin avec juste deux infos importantes à vous donner. D'abord, vous qui circulez dans le Morbihan entre Landévent et Kervignac, quand on approche de Lorient, sachez que la

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2: 7h36 sur votre radio ici Armorique. Dans quelques instants, on va essayer, on dit bien essayer, de préparer le marathon avec Fabien. Mais pour l'heure, c'est la meilleure des Uruguayennes qui nous rejoint, Ailey Medeiros.

0: Élie Médéros qui nous donne envie de danser, qui nous rappelle peut-être votre soirée d'hier. En tout cas, c'était l'Uruguayenne qui était avec nous sur votre radio, ici Armorique.
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0: Et merci de vous réveiller avec nous ici à Armorique, c'est votre radio locale au cœur de la Bretagne. Dans quelques instants, Julien Lib, lui aussi sera avec nous, ce jeune palois, est l'une des révélations de la Starac. L'artiste aux sensibilités pop s'inspire des plus grands, de Jacques Brel à Charles Aznavour, en passant par Freddie Mercury. Mais avant de l'accueillir, on va faire la part belle à Fabien. Fabien, vous savez, c'est ce jeune breton plein de motivation qui se

0: Bon, c'est son choix, dans le premier marathon de sa vie, mais pas n'importe lequel. Le marathon vert, groupe Interaction de Rennes, qui aura lieu les 17 et 18 octobre. Ici Armorik, c'est une radio pleine de solidarité et de sollicitude. Alors on l'accompagne, chaque nouvel épisode est l'occasion d'aborder un des aspects de la préparation. Et on va aborder la vie sociale. Ce serait que bon, toute personne qui a dans son entourage un sportif qui prépare un événement sait à quel point ça peut être contraignant d'accompagner et de suivre des proches qui se lancent dans ce genre de démarche. Alors justement, comment est-ce qu'il le vit? Fabien nous livre son témoignage.
1: Pour moi, dans cette préparation, au-delà du mental, de la motivation, de l'alimentation, mon vrai moteur, c'est ma famille.
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4: À l'occasion du marathon vert à Rennes les 17 et 18 octobre 2026, ici Armorik vous propose de découvrir la préparation de Fabien, 26 ans, originaire de Montfort-sur-Meux, qui, après 3 ans d'efforts et 45 kilos de perdus, s'apprête à participer à son premier marathon. Et dans cette folle aventure, Fabien a pu compter sur un soutien inconditionnel, celui de ses proches.
1: Quand je cours pas vraiment tout seul. Quand mon mental lâche, je pense à ma famille, parce que je veux que Alan, Andrea et Raphaël voient qu'on peut tomber, qu'on peut lâcher, qu'on peut flancher, mais surtout ne pas s'arrêter. Moi, c'était mon objectif, c'est de continuer, même quand c'est dur, et c'est vraiment mon moteur. Dernièrement, au mois d'août, j'ai fait un 30 km pour me tester un peu sur de la longue distance, un peu plus que du 25. Arrivé à 26-27, je commence à être dans le dur. On commence à sentir les sensations du fameux mur. En toile de fond, dans mes pensées, j'avais mon frère, ma sœur, et donc je me suis dit non, faut pas que je m'arrête pour eux, faut que je continue, faut que je montre de quoi je suis capable. Le sport aussi, dans notre famille, c'est pas quelque chose qui est venu par hasard. C'est notre père qui nous a inculqué le goût de l'effort, le goût de se dépasser. Pas la performance forcément, mais d'aller chercher plus loin de nos capacités. Ça m'a énormément aussi aidé de faire des footings le dimanche matin avec mon père. Donc on n'est pas à une allure de 4,50 ou 5,50, mais on est à une allure où en fait on prend du plaisir. C'est un temps entre père et fils. On fait notre footing, ou des fois il y a mon petit frère qui est là aussi avec nous, ou même mon beau-frère Alexandre. Ce que je veux dire à travers tout ça, c'est le marathon avant tout, c'est prendre du plaisir. Mais mon but là, l'année prochaine, c'est pourquoi pas de le faire avec mon petit frère. Pour moi, dans cette préparation, au-delà du mental, de la motivation, de l'alimentation, mon vrai moteur, c'est ma famille. Ma famille qui a été, pour moi, compréhensible dans cette préparation, parce que le dimanche midi, tu vas dire à ta maman, en fait, moi, je vais pas manger ça, parce que dans ma préparation, c'est pas trop ce qui est recommandé l'alimentation. Et puis en plus, moi, j'étais dans une période de perte de poids, donc je faisais très très attention à ce que je consommais. Et donc, ils m'ont accompagné. Ma famille m'a aussi aidé à prendre du recul sur des périodes où c'était dur à l'entraînement. Je voudrais remercier mes deux parents de m'avoir soutenu, que ça soit durant mon parcours scolaire, mon début de parcours professionnel et aujourd'hui sur le parcours de ce marathon. C'est mes deux premiers remparts et ils seront là et présents. Mon petit frère Raphaël d'ailleurs a fait déjà des petits totems avec ma tête dessus pour m'encourager. Donc non, ce sera hyper important et je pense que les 5 derniers kilomètres, ils seront essentiels pour pouvoir aller chercher les 42 kilomètres.
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0: Un témoignage de Fabien qui prépare le marathon vert groupe Interaction de Rennes qui aura lieu les 17 et 18 octobre prochains. Après avoir accompagné les sportifs, on va prendre soin des personnes âgées et surtout de leur entourage. Dans une poignée de secondes, Louis Raspail nous fera découvrir une application qui peut nous simplifier la vie. Une appli pensée pour aider les familles à s'organiser lorsqu'elles accompagnent une personne âgée, par exemple. Donc vraiment une petite pépite à découvrir dans une poignée de secondes, parce que juste avant, chose promise, chose due, celui qui nous rejoint, c'est cette pépite et une révélation de la Starac. Si avec ça, ça vous plaît pas, on peut plus rien faire. Allez, Julien Lib.

0: Si seulement le titre donc de ce petit prodige, mis en avant et valorisé par la Starac. Il s'agissait bien sûr de Julien Lib. Chaque semaine, ici pratique, c'est votre rendez-vous. Avec Louis Raspail qui nous fait découvrir une appli qui peut vraiment nous simplifier la vie. Et en cette semaine bleue consacrée notamment aux retraités et aux personnes âgées, on pense aussi à tous ceux qui les accompagnent au quotidien. Et alors justement Louis, vous avez testé une application française qui est conçue spécifiquement pour les proches aidants.
1: Oui, elle s'appelle Tribulis. Une application qui permet à toute une famille de mieux s'organiser lorsqu'elle accompagne un proche. L'idée, c'est de créer ce que l'appli appelle une tribu, un espace commun où chacun peut retrouver les rendez-vous, les médicaments à prendre, laisser une information et consulter certains documents de santé. Je l'ai testé. Au démarrage, on vous demande d'abord qui vous accompagnait. Votre mère, votre père, un grand-parent ou une autre personne. Ensuite, l'application cherche à savoir ce qui vous pose le plus de difficultés. Ne rien oublier, suivre les médicaments, coordonner la famille et les soignants, ou encore trouver facilement les documents importants. Une fois votre tribu créée, vous arrivez sur un espace partagé avec plusieurs outils. Il y a notamment un agenda commun. Vous pouvez ajouter le prochain rendez-vous chez le cardiologue avec la date, l'heure, les infos utiles. Comme ça, tout le monde sait ce qui est prévu. L'objectif, finalement, est assez simple. Toutes les personnes qui accompagnent un même proche disposent des bonnes informations au même endroit.
0: Mais alors justement, est-ce qu'avec autant d'infos et autant de fonctionnalités à disposition, ça reste simple à utiliser ?
1: Oui, franchement, je m'y suis retrouvé assez vite. Par exemple, j'ai voulu voir comment l'application fonctionnait pour les médicaments, tout en suivant les recommandations du médecin, évidemment. Vous ajoutez le traitement en précisant les jours, les horaires, si le médicament doit être pris à jeun, avant, pendant ou après le repas. Puis l'application vous enverra un rappel avec une notification avant chaque prise, à vous ainsi qu'à la personne aidée. Dans la partie santé, on peut noter la tension, le poids, le pouls, enregistrer les coordonnées du médecin, préparer une fiche d'urgence ou encore conserver des documents comme une ordonnance ou un compte-rendu médical. Évidemment, tout ça demande un petit investissement au départ. Il faut renseigner les informations et surtout que les différents membres de la famille jouent le jeu. Tribulis ne remplacera pas un médecin ni un professionnel qui accompagne votre proche. Les fonctions dont je vous ai parlé sont gratuites. L'application est disponible sur iPhone et Android. Et si vous êtes un proche aidant et que vous avez besoin d'être accompagné au-delà de l'application, l'assurance maladie peut vous orienter vers les aides et les solutions sur leur site internet amélie.fr. Sinon, retenez bien son nom, Tribulis.
0: Merci beaucoup Louis pour cette très très belle découverte, l'application donc Tribulis. Et vous, on vous retrouve dimanche prochain, 7h50 sur votre radio, ici à Armorique. Dans quelques instants, on va vous donner plein de bons plans avec un super café associatif. Mais pour l'heure, place aux arrangements les plus sucrés de l'histoire des slow, Chicago.

0: Un des meilleurs slows de l'histoire des slows qui donne envie de rester bien sous sa couette. Et c'est normal, vous êtes bien. Vous écoutez ici Armorik, il est 7h54 et c'est l'heure de vous donner plein de bons plans et des infos pratiques. Avec trois bonnes idées et ces arrangements sonores qu'on mérite ce qu'on a, voilà. Mais ce qu'on a, c'est surtout plein de très très chouettes perspectives. Par exemple, il y a un café associatif, le Kika fait quoi, on se le demande, qui vous propose un atelier de sécurité numérique. Vous apportez votre ordinateur et Fatih vous aidera à installer notamment un coffre-fort numérique dessus, ce qui vous permet de sécuriser vos mots de passe et d'éviter pas mal de désagréments. C'est donc cet après-midi de 14h à 16h au Kika fait quoi, café associatif à Langueux. On poursuit avec un point sur les prix du carburant dans la région et en particulier en Ille-et-Vilaine avec notre carte interactive sur ici.fr. Hyper pratique pour trouver la station la moins chère près de chez vous. On sait qu'en ce moment, les prix de l'essence s'envolent et c'est un vrai souci, un vrai enjeu logistique. C'est pour ça qu'on pense à vous. Par exemple, on peut vous dire qu'à Dol de Bretagne, au Carrefour Market, le samplon 95 est à 2,189 € le litre. Ou encore à Guipry-Messac, le litre de gasoil est à 2,289 €. Bref, plein d'infos de ce genre avec des prix surtout qui sont actualisés chaque jour sur ici.fr. Donc voilà, c'est que quelques centimes. Mais quelques centimes grappillés de ci, de là, à la fin, ça peut faire la différence. Et on termine avec une idée à Pontivy, un week-end merveilleux sur la thématique des vaches, avec Oh la vache, donc, qui est de retour au parc des expositions, l'événement qui avait été annulé l'an dernier. Mais cette fois-ci, ça y est, les bovins seront bien là ce week-end, avec plus de 500 vaches présentes demain et dimanche sur le salon. L'entrée est gratuite, plus de 2000 visiteurs sont attendus. Donc, n'hésitez pas à vous rendre au parc des expositions de Pontivy ce dimanche avec le salon Oh la vache.
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0: 7h57 sur votre radio, ici Armorik. Dans quelques minutes, ce sera le journal présenté par Baptiste Roux. Mais pour l'heure, on vous propose de démarrer ce dimanche sur un éclat de rire avec la chronique de Fred Ballard qui remixe l'ancien et l'iconique Fernand Reynaud et Florent Père autour d'une thématique commune, les œufs.
7: Bonjour Madame la Crémière. Vous avez des œufs? Qu'est-ce que vous avez comme œufs?
8: Ah oui, on savait rire avec pas grand-chose à l'époque, ma brave dame. Un Fernand Reynaud un peu nigaud, des œufs un peu fêlés, et on oubliait tous nos soucis du moment. Bon, faut dire qu'à l'époque, les poules pondeuses se fendaient la poire dans les basse-cours, et pas que la poire d'ailleurs.
9: J'ai pété mon œuf. Oh, je vais en faire un autre. Allez. J'ai fait un autre œuf, les copines, vous êtes là, j'ai fait un autre œuf. Oh, la bonne journée.
8: Ah, oui, les temps changent, faut vivre avec son époque. Les poules de 2006 réclament l'égalité coq-poule dans les poulaillers. Elles cocoricotent quand elles produisent en masse et elles n'oublient pas la sororité entre gallinacées.
9: Oh, il y a une nouvelle. Bonjour, la nouvelle. Ça va, on se fait la bise? Ça va? Bienvenue chez nous, hein, on est là. Ah, il faut faire des œufs, faut travailler. Moi, je ponds. Par-ci, par-là, je fais ce que je veux, comme si, comme ça, c'est pas un problème. Oh, il y a le coq! Oh, qu'il est beau! Oh, qu'il est beau! Oh, le coq! Oh, il m'a regardé!
8: Voilà, maintenant, vous verrez votre œuf à la coque différemment. Hein. Vous penserez à Florent Père avant de tremper la bouillette. Et vous aurez droit de rire jaune, hein, en battant votre omelette.
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0: Merci de vous réveiller avec nous. Il est 8h.
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0: Le journal est présenté par Baptiste Roux et on commence avec ce sujet, le Studirama en pleine mobilisation des lycéens. C'était hier le salon Studirama des études supérieures de Rennes.
10: Un événement au parc Expo de Rennes alors que les élèves demandent depuis près de 2 semaines la fin de Parcoursup, la plateforme où les lycéens doivent s'inscrire pour leurs études supérieures, très critiquée pour son manque de transparence et son système très sélectif. C'est une grosse source de stress pour les parents et pour les enfants, explique Nathalie Lagarde, conseillère d'orientation scolaire.
11: Ça génère beaucoup d'anxiété parce qu'il y a des délais très courts. Par exemple, au moment des résultats, on n'a que 48 heures pour donner une réponse. Et c'est là, quand j'accompagne les parents, que je les aide à déstresser, à faire les bons choix. Mais il ne faut pas se planter. Moi, j'ai eu des jeunes dans mon cabinet qui n'avaient rien eu sur Parcoursup. C'est très dur. Les échéances aussi commencent dès janvier, en fait. Les vœux Parcoursup, c'est mi-janvier, mi-mars. Donc, l'année terminale est à peine démarrée que déjà, on leur demande leurs vœux Parcoursup. Dans certaines écoles, déjà au premier trimestre, on leur dit « qu'est-ce que vous allez mettre ?» Et ça, c'est super dur parce qu'ils ont peu de temps et la même année on leur demande de réussir leur bac. Je comprends, bon voilà, certains disent que est-ce qu'il faudrait pas supprimer Parcoursup, c'est un vrai débat. Maintenant, est-ce que le débat en amont n'est pas plutôt est-ce qu'il faudrait pas davantage accompagner les jeunes dès la seconde pour le choix des spécialités? C'est très dur d'y voir clair.
10: Et on entendra les lycéens déjà inquiets en ce début d'année scolaire dans l'info d'ici à 8h30. Les étudiants qui comptent de nouveau se mobiliser contre Parcoursup, mais aussi contre le rythme des cours, le manque de professeurs dès ce mardi. Et à l'approche de ce 5e acte, la préfecture des Côtes d'Armor fait un bilan des 2 premières semaines de mobilisation. 44 interpellations dans le département suite à des violences urbaines en marge des manifestations. 4 membres des forces de l'ordre blessés, ainsi que 4 manifestants. Au total, 7400 personnes se sont mobilisées dans les Côtes d'Armor depuis le 1er octobre. 12 personnes ont été interpellées cette semaine à Rennes, vaste opération de police contre le trafic de drogue. Après une enquête d'un an et demi lancée suite à la découverte d'un transport de 15 kilos de cocaïne commandité par un Rennais. Pendant les perquisitions, les enquêteurs ont mis la main sur 10 kilos d'héroïne, des armes, des munitions, 17 000 euros en liquide et des vêtements et objets de luxe. 5 personnes ont été placées en détention provisoire. Un voilier de 15 mètres a pris feu hier à Vannes, incendie impressionnant alors qu'il était en cale sèche au niveau du parc du Golfe. Le propriétaire a inhalé de la fumée. Il a été pris en charge par les pompiers.
0: Et Baptiste, nouvelle défaite frustrante hier pour le RC Vannes.
10: Les Vannetais se sont inclinés 12-21 sur le terrain de Perpignan, concurrent direct au maintien. Le score était de 0-0 à la mi-temps. Un match serré qui a une nouvelle fois tourné au désavantage des Bretons. Le scénario reste le même match après match et ça commence à peser mentalement pour l'ailier Vannetais Nathanaël Huleux.
12: J'ai l'impression de me répéter chaque semaine. À chaque fois, on est pas loin de gagner et on repart avec 0 points. Je pense qu'on n'est pas loin du niveau top 14. Je pense qu'on ne démérite pas, c'est bien. Mais on est encore la gentille petite équipe de Vannes qui monte de Pro D2. C'est bien, vous n'avez pas démérité, c'est bien. On nous tape sur l'épaule et voilà, mais on repart avec 0 points. Et donc, ça commence à être lourd. On parvient à montrer des choses, qu'en défense on est là, en conquête on est là. Je pense qu'on est là, on ne démérite pas, mais il manque ce petit plus, ce petit état d'âme, peut-être qu'on est trop gentil et on termine pas les coups ou on les laisse marquer trop facilement.
10: Le RC Vannes reste dernier top 14 après ce match avec 8 points de retard sur l'avant-dernier. Prochaine rencontre dimanche, ce sera à Londres face aux Harlequins en Challenge Cup, la petite coupe d'Europe. Et aujourd'hui, les fans du Stade Rennais vont retrouver Francaise et ses joueurs après une longue trêve internationale, 3 semaines pendant lesquelles Esteban Le Poll a pu découvrir l'équipe de France. Retour des Rouges et Noirs au Roizen Park cet après-midi face à Auxerre pour rebondir après la dernière défaite 4-0 contre Lyon où Francaise avait fait jouer les habituels remplaçants en attaque. Le coach rennais a-t-il tiré des enseignements de ce match? On écoute sa réponse.
13: Les enseignements, ils sont jamais définitifs parce que c'est ce que va donner le prochain match de l'équipe ou les prochains matchs de l'équipe ou les prochains matchs des joueurs, ceux qui sont dans les clous et qui doivent toujours confirmer. Et puis ceux qui peut-être ont marqué moins de points ces dernières semaines et qui doivent aller faire mieux. C'est notre lot à tous. Moi, c'est d'avoir des résultats pour pouvoir durer un peu et pour pouvoir mettre des choses en place. C'est comme ça, c'est la règle. Et puis pour les joueurs, ils font un métier formidable, mais c'est toujours une remise en question. Tous les week-ends ou tous les trois jours, en l'occurrence. Et c'est des remises en question perpétuelles. Je le répète, ceux qui sont plutôt dans les 14, qui sont un peu plus titulaires que les autres, ils doivent faire en sorte de continuer à être bons pour continuer à jouer plus. Et puis ceux qui sont un peu plus loin et qui n'ont pas toujours marqué des points récemment, de faire en sorte d'en marquer un peu plus.
10: Et sixième journée de Ligue 1 pour les Rennais face à Auxerre. Début du match à 17h15. Et vous retrouvez François Rosy en direct dès 16h45 sur ICI Armorique pour commenter ce match avec le joueur de l'US Saint-Malo, Alexandre Leroyer. Les Malouins qui se sont inclinés hier en Coupe de France. C'était le début du cinquième tour. Défaite au pénalty contre le TA Rennes après un partout dans le temps réglementaire, le TRN qui joue une division en dessous des Malouins.
0: Et puis, ils ne sont plus que 114 à se lancer pour la route du Rhum.
10: Le skipper Alvar Mabien ne prendra pas le départ le 1er novembre. Il renonce car le navire sur lequel il court vient d'être mis en vente par le propriétaire. Une mauvaise surprise pour celui qui allait prendre le départ de sa 6e route du Rhum. Et Alvar Mabien ne sait pas s'il repartira pour une nouvelle course à 69 ans.
14: C'est sûr qu'à l'âge que j'ai, c'est difficile de d'envisager sereinement de se projeter sur la prochaine édition. Et puis, s'il y a vraiment déjà, au-delà des courses, il y a quelque chose que je ne veux plus faire, c'est rechercher de l'argent, puis je dirais exactement, rechercher des partenaires, enfin, remonter des projets, j'ai plus l'âge de faire ça. Donc là, c'est un projet qui se goupillait très très bien, parce que c'était, on s'entendait bien avec cet armateur-là, et avec qui d'ailleurs on a des très très bons rapports, hein, même si sa décision a des conséquences un peu catastrophiques pour moi. On va pas non plus renier tout ce qu'on a pu faire de bien ensemble sur les 5 dernières années. C'est d'autant plus dommage justement de terminer comme ça. Il m'arrivera certainement de refaire des courses, mais on verra. Pour l'instant, je suis pas encore là. On va déjà digérer cette route du Rhum loupée, et puis après on verra quelles sont les perspectives.
10: Et Alvar Mabir qui sera quand même à Saint-Malo pour le départ de la route du Rhum puisque sa compagne est la directrice adjointe de la course. Et puis une partie de la RN 165 est fermée ce matin, une portion de 12 km juste avant Lorient entre Landévent et Carvignac pour une battue administrative pour tenter de réduire la population de chevreuils et de sangliers. Des déviations sont mises en place jusqu'à midi.
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10: Godefroy, laissez-moi deviner pour la météo d'aujourd'hui. Un ciel chargé mais pas de pluie, c'est ça?
0: Écoutez, c'est un formidable début, c'est ce qu'on appelle les tendances. Ce que je vous propose maintenant, c'est de poursuivre avec les détails. Températures.
10: Oui, c'est mieux.
0: Je prends le relais?
10: Je vous laisse faire, oui, c'est mieux.
0: Mais j'ai adoré, Mathilde. J'ai hâte de présenter le journal. Alors, les températures de ce matin, effectivement, sous ce ciel chargé mais sans pluie, Baptiste, vous avez raison de le rappeler. Elles sont comprises entre 6 et 11 degrés. 6 à Vitré, 8 à Dinan et à Lamballe-Armor, 9 à Rennes, 10 à Vannes et enfin 11 à Belle-Île. Et cet après-midi, ça devrait être un petit peu plus sympa niveau ensoleillement. Et pour ce qui est des températures, il fera 16 à Quiberon et à Fougères et enfin 17 à Saint-Malo. 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

Et ce matin, on se réveille avec le meilleur de la musique, des infos locales. Bref, on vous accompagne en ce dimanche matin breton. Lui, il fête ses 75 ans et je crois qu'il aime quand la musique est bonne.

0: classique de toutes les meilleures soirées quand la musique est bonne de Jean-Jacques Goldman, l'artiste hein, que vous... Si vous vous demandez, tiens, pourquoi est-ce qu'on l'écoute beaucoup aujourd'hui? Eh bien, c'est parce qu'on célèbre son anniversaire ensemble. Ce jeune homme vient de souffler sa 75e bougie. Et avant de poursuivre cette émission, un point sur le trafic avec une information essentielle à vous donner. Vous qui circulez sur la N157 de Rennes vers Le Mans, donc dans le sens ouest-est, il y a un véhicule en feu. On est sur le point repère 39 à Noyal-sur-Vilaine. Ce véhicule est situé sur la bande d'arrêt d'urgence, ce qui a bien sûr une incidence sur l'ensemble de la circulation. Donc soyez extrêmement vigilants lorsque vous arrivez sur ce secteur, vous qui circulez sur la N157. De Rennes vers Le Mans, on est à Noyal-sur-Vilaine. Vous êtes témoin d'un incident, vous souhaitez alerter au sujet d'une potentielle perturbation. Un seul bon réflexe, le 02 99 67 35 35. Vous êtes nos yeux sur la route.
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0: Et on se réveille ensemble ce dimanche matin. Et le dimanche matin, il y a plein de manières de les vivre. Il y a les lève-tôt qui aiment se saisir d'un bon café avec la perspective satisfaisante d'avoir la journée devant soi. Il y a les sportifs et puis il y a les autres aussi, ceux qui trouvent que la couette, c'est quand même sympa. Sans oublier les fêtards qui se réveilleront peut-être péniblement. À une heure, on ne pourra plus parler de matinale. Quel que soit votre rapport à la vie dominicale, ici Armorique vous accompagne avec plein de belles idées de sortie. Dans moins de 10 minutes, par exemple, nous serons avec Christine Refalo du musée-école de Botoa. Vous savez, c'est une école des années 30 qui est restée à l'identique et pensée pour la visite. Vous saurez tout sur le fonctionnement de l'école à l'ancienne. Mais avant de l'accueillir et de vous offrir vos places pour ce musée-école, on va aussi recevoir Valentine Letesse qui, comme chaque week-end, nous aidera à mieux gérer notre vie numérique. Et aujourd'hui, elle nous alertera sur les données personnelles que récoltent les salles de sport.
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0: Et 8h14, c'est l'heure d'accueillir Valentine Letesse. Dans Vie numérique, vie privée, ce matin, Valentine, vous nous alertez sur toutes les données collectées à l'inscription d'une salle de sport.
4: Certaines ne sont pas obligatoires et depuis les Jeux de Paris, les fuites de données au sein des fédérations et des clubs explosent. Mieux vaut donc faire le tri soi-même et ce n'est pas forcément évident. Dans les formulaires remis par les clubs, certaines informations demandées n'ont en fait aucune utilité pour votre inscription. La vôtre ou celle de votre enfant d'ailleurs, il y a peu de différence entre les deux. Je vous donne un exemple, si votre âge, votre nom ou vos coordonnées sont nécessaires pour établir votre niveau ou la création de votre licence, votre taille ou votre pointure le sont uniquement à des fins statistiques. Pour gérer l'équipement, négocier des offres promotionnelles pour des maillots ou des places pour assister au match. Si ces données justement ont vocation à être transmises à des partenaires, on doit vous donner la possibilité de refuser.
0: Et alors justement, comment est-ce qu'on peut savoir si c'est obligatoire ou non, Valentine ?
4: Là aussi, dans le formulaire, on doit vous l'indiquer. Posez la question si ça ne l'est pas. Le principe, comme dans n'importe quelle collecte de données, rappelle la CNIL, la Commission nationale de l'informatique et des libertés, c'est la minimisation. En clair, récupérer uniquement les informations nécessaires à la pratique, comme un certificat médical d'aptitude. Mais la fédération n'a pas besoin de connaître la pathologie exacte dont vous souffrez. Le club, en revanche, aura peut-être besoin d'informations supplémentaires pour adapter la pratique. C'est aussi toute la difficulté, savoir qui récupère ces informations. Vous avez un droit d'accès à vos données. Vous pouvez donc demander au club comme à la fédération tout ce qu'elle sait de vous ou de vos enfants et lui demander de supprimer des informations comme de les modifier.
0: Merci beaucoup Valentine et pour tout savoir sur votre droit d'accès justement, ça se passe sur ici.fr, page vie numérique, vie privée. 8h16 sur votre radio ici à Armorique, dans moins de 10 minutes, on file au musée-école de Botoa. Vous saurez tout sur l'école dans les années 30. Mais pour l'heure, celui qui nous rejoint, il nous vient tout droit de la Polynésie. Mais la Polynésie américaine, c'est Bruno Mars. 8h16, c'est l'heure du funk. Très, très bon réveil.

0: Qu'est-ce qu'un dimanche matin sans le roi du funk? C'est pas un vrai dimanche matin. C'était Bruno Mars sur votre radio. Ici, Armorique, il est 8h19. C'était comment l'école avant? Vous aviez vraiment juste une orange à Noël? C'est vrai qu'il fallait marcher 40 km pour aller en cours?
1: Autant de questions et de légendes qui perdurent lorsque l'on écoute les plus anciens nous parler de l'école de leur enfance. Alors si certains clichés sont sans doute un chouï poussé à l'extrême, il n'en demeure pas moins que l'école a drastiquement changé depuis les années 30. Alors justement, pour vivre une expérience hors du temps et étancher cette soif de curiosité, il existe un lieu unique en France, le musée École de Botoa. On est au nord de Saint-Nicolas-du-Pélem, dans les Côtes-d'Armor. Et Christine Refalo, vous gérez ce musée-école et vous êtes avec nous. Bonjour.
2: Bonjour.
0: Alors oui, l'idée, Christine, de ce musée, c'est vraiment de nous replonger en immersion dans l'école d'antan.
2: Oui, c'est ça. C'est une école qui a été construite dans les années 30 et qui finalement est restée telle quelle. Les visiteurs, quand ils arrivent, ils retrouvent exactement les lieux tels qu'ils étaient dans les années 30. Les visiteurs se mettent vraiment à la place des enfants d'autrefois, puisqu'ils peuvent découvrir l'ancienne salle de classe, mais aussi s'installer au bureau et tremper le porte-plume dans l'encrier avec l'encre violette. Donc vraiment retrouver aussi les gestes des écoliers d'antan.
0: Au-delà du cadre, ce sont aussi des animations.
2: Oui, parce qu'on essaye de faire revivre en fait cette école. Donc bien sûr la fameuse dictée du certif. Donc on fait ça les mardis et vendredis à 15h. Et on a la fameuse journée de l'écolier. Donc là on fait revivre aux personnes qui s'inscrivent une journée d'autrefois. Donc là on part à pied dans la campagne pour rejoindre l'école par les chemins creux. Et puis ensuite on est en classe avec le maître, bien sûr en blouse. On fait la dictée, on écrit à la plume, la leçon de morale. Donc voilà, et c'est une journée complète en immersion.
0: À l'ancienne. Et au-delà des animations et de ces journées complètes, il y a également un musée, et un musée qui est intéressant parce que l'exposition du moment retrace l'histoire de l'égalité entre les filles et les garçons, avec notamment les us et coutumes de l'époque.
2: Oui, c'est ça. En fait, ça raconte l'histoire de l'égalité des débuts de l'école, en gros, du fin du 19e jusqu'à nos jours. Et on voit un peu comment étaient représentées les filles d'un côté, les garçons de l'autre, avec toute une imagerie dans les livres d'école déjà, parce que les enfants n'apprenaient pas la même chose si on était une fille ou un garçon, dans les jouets qu'on offrait aux enfants, bien sûr. Et c'est vrai qu'on a des documents qui sont assez choquants, on va dire, pour notre époque maintenant.
0: Et alors, moi j'ai une grande question très personnelle à vous poser, Christine. Quand vous faites la dictée, vous avez une bonne note?
2: Quand je la fais moi?
0: Ouais.
2: Ça dépend. ça va encore. Mais bon, c'est vrai que quand on fait la dictée, on prévient les gens. À l'époque, quand on faisait 5 fautes, on avait 0 et on n'avait pas le certificat d'études. Donc on met la pression un peu à nos visiteurs, mais tout dans une bonne ambiance et il n'y a pas de jugement du tout là-dessus.
0: Et justement, pour venir se tester, rendez-vous donc à l'école de Botoa. On est à quelques encablures de Gouarec, dans les Côtes d'Armor. Et ce qui est chouette, c'est que d'habitude, voilà, c'est réservé aux scolaires. Et il y a une ouverture exceptionnelle au grand public pour les vacances, donc du 18 au 30 octobre. En plus, les tarifs sont tout doux. Bref, c'est les vacances, mais il faut filer à l'école. Merci beaucoup d'avoir été avec nous, Christine.
2: Merci à vous.
0: Christine Refalo, qui gère donc ce musée-école de Botoa. Et puisqu'on en a parlé, maintenant, on va vous offrir vos places avec notre jeu. Un jeu extrêmement simple, puisqu'on parle d'école. Ma question est la suivante. Comment dit-on école en breton? Est-ce qu'on dit skol ou est-ce qu'on dit escola à la papa? Vous avez la bonne réponse, vous nous appelez 02 99 67 35 35. Ce matin, c'est Steph qui vous accueille. Mais avant de vous accueillir, celui qui est là avec nous, c'est Alain Bachung, il est intrépide. Osez Joséphine.

0: Plus rien ne s'oppose à la nuit. La douce poésie d'Alain Bachoun qui était avec nous sur votre radio ici à Armorique. 8h26, on vous fait gagner vos places. Et on vous fait gagner votre passe famille pour le musée-école de Botoa. On vient justement d'en savoir plus sur ce musée-école situé dans les Côtes d'Armor. Alors qu'est-ce qu'un passe famille? C'est simple, c'est 4 entrées, 2 entrées adultes, 2 entrées enfants. Et celle qui tente sa chance ce matin, elle est avec nous, c'est Marilyn. Bonjour.
1: Bonjour.
0: Alors Marilyn, vous, vous habitez à Gouarec dans les Côtes d'Armor.
1: Oui, tout à fait.
0: Bon, vous, vous avez entendu, c'est chouette hein, ce musée-école.
1: Ah oui, j'ai entendu beaucoup parler de lui.
0: D'accord. Bon, et donc vous aimeriez y aller, vous aimeriez y aller avec vos enfants, je suppose, Marilyn.
1: Oui, tout à fait, avec mes enfants et mes petits-enfants, voilà.
0: C'est une très très belle idée de sortie. Alors pour ça, vous avez vu, on a mis la barre très très haute ce matin avec une question extraordinairement difficile. Mais vous faites partie des rares élus. Alors, on est parti. Comment dit-on école en breton? Est-ce que c'est scol ou est-ce que c'est escola à la papa?
1: Scol.
0: Trugaré, évidemment que c'est scol. Merci et bravo Marilyn. Vous repartez avec votre passe famille. Qu'est-ce qui vous intéresse le plus avec ce musée-école? C'est de raconter aussi un petit peu eh bien, les manières de vivre d'avant à vos enfants, de les replonger dans ce moment hors du temps?
1: Oui, leur expliquer un peu voilà, comment c'était, leur montrer comment c'était toutes ces années-là. C'était autre chose que maintenant, quoi.
0: Ça c'est sûr, puis quand on voit qu'il fallait écrire avec un encrier, moi, un truc est sûr Marilyn, je m'en serais mis partout.
1: J'en ai fait un peu au début de mon école.
0: Marilyn, je ne commettrai pas la maladresse de vous demander votre âge, mais en tout cas je suis ravi que vous puissiez amener vos enfants donc au musée-école de Botoa. Merci d'avoir composé le 02 99 67 35 35. Marilyn, on vous souhaite un très très très bon dimanche.
1: Oui, eh ben, à vous demain, mais à tous les auditeurs et tous ceux qui vous reconnaissent.
0: Marilyn,
1: bonne journée à vous, merci.
0: Ne changez rien. 8h28 sur votre radio ici à Armorique. Dans quelques instants, Baptiste Roux vous proposera un point sur toute l'information bretonne et nationale et même internationale.
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0: 8h30, un point sur l'info avec vous, Baptiste Roux.
8: 12 personnes ont été interpellées à Rennes en début de semaine. Opération de police contre le trafic de stupéfiants. 5 d'entre eux ont été mis en détention provisoire. Plusieurs kilos de drogue ont été saisis, ainsi que 17 000 euros en espèces après une enquête de plus d'un an et demi. Un voilier de 15 mètres a pris feu hier à Vannes, à hauteur du parc du Golfe. Les pompiers ont pris en charge le propriétaire du bateau qui a inhalé de la fumée. En football, le Stade Rennais est de retour sur sa pelouse. Fin de la trêve internationale. Retour de la Ligue 1. Les Rouges et Noirs affrontent Auxerre à 17h15 pour se relancer après la dernière défaite 4-0 contre Lyon. Et hier après-midi en rugby, le RC Vannes s'est incliné sur la pelouse de Perpignan, 12-21. Et puis dans l'info d'ici, nous serons au salon de l'étudiant à Rennes, un salon en pleine contestation lycéenne, notamment contre la plateforme Parcoursup qui stresse beaucoup les élèves. C'est juste après l'info en français dans le le monde. Avec vous, Cyril Ardo-Redon.
7: Ils ont jusqu'à ce soir 18h pour désigner leur candidat à la présidentielle. Plus de 107 000 personnes ont déjà voté à la primaire de la gauche social-démocrate pour tenter de départager Ségolène Royal, Raphaël Glucksmann, Olivier Faure et les députés Jérôme Guedj et Emmanuel Morel. Un mois après le vol de 4 tableaux de Renoir dans son musée de Cagnes-sur-Mer dans les Alpes-Maritimes, le principal suspect vient d'être mis en examen après avoir été confondu par des traces ADN. 2 toiles avaient été retrouvées peu après le cambriolage. Les autres viennent d'être découvertes près de Montpellier. Il conteste la version de l'IGPN et du parquet. Le lycéen Lançois, qui a eu la main arrachée par une grenade assourdissante lundi, dément avoir ramassé le projectile. Toujours hospitalisé, il doit être entendu par les enquêteurs dès que son état de santé le permettra. Le président américain lâche son soutien au président ukrainien. Il est temps pour l'Ukraine d'avoir un nouveau président, dit Donald Trump. Peu avant, Volodymyr Zelensky avait critiqué un accord entre les États-Unis et la Russie sur le pétrole. C'est sa plus grande victoire jusque-là. Le cycliste français Paul Sexas remporte l'un des monuments, le surnom donné à 5 courses extrêmement prestigieuses. Il est le plus jeune coureur à s'imposer sur le Tour de Lombardie, dernière grande course de la saison. Et puis en foot, 3 affiches à suivre aujourd'hui. Nice-Strasbourg à 15h, Rennes-Auxerre à 17h15, avant 3-Marseille en clôture à 20h45. Hier, l'actuel leader Monaco a fait match nul 2 partout face à Toulouse. Brest a écrasé Angers 5-1.
8: L'info d'ici Armorique ce matin, c'est le salon Studirama des études supérieures. Hier à Rennes, en pleine contestation lycéenne, les élèves ont pu y découvrir 800 formations et déjà se préparer à affronter Parcoursup, la plateforme de choix des études post-bac. Très critiquée, les lycéens demandent sa suppression. Une source de stress avec un système sélectif considéré comme assez opaque. Corentin Dévé, en ce début d'année scolaire, il est déjà dans toutes les têtes.
9: Dans les allées du salon, tout le monde a son carnet en main. Un plan aussi pour tenter de se repérer et d'y voir plus clair dans la masse d'informations présentes partout autour. Et ce mot qui revient à chaque fois, Parcoursup, Anya est en terminale.
10: À Parcoursup, ça me fait un peu peur parce que je ne sais pas vraiment à quoi m'attendre puisque les sélections elles sont assez dures. Ce que je vois souvent, c'est que les personnes ne lisent pas forcément les lettres de motivation qui sont écrites pour le traitement. Les écoles sélectionnent en fonction des notes, pas forcément en fonction des capacités, etc.
9: Une sélection assez floue pour les candidats et un planning aussi qui interroge. Avec une liste de vœux à faire de janvier à mars, il faut en faire 10 au maximum. Difficile pour les indécis comme Camille.
11: C'est vrai que ça vient vite aussi dans l'année terminale surtout. Moi, par exemple, là, je ne sais pas trop ce que je veux faire plus tard. Du coup, c'est vrai que ça commence à s'accélérer. Et ça peut être une source de stress pour certains élèves. Oui.
9: Heureusement, lui se définit comme pas trop stressé. À côté, Pauline, sa maman, est bien consciente des questionnements, notamment autour de la sélection, mais cette plateforme présente du bon, surtout le fait de centraliser les offres.
12: Ce qui est bien, c'est qu'on peut avoir quand même pas mal d'infos avant, quand on commence à regarder un petit peu Parcoursup comment c'est fait. On a une visibilité quand même sur les études qui est bien faite.
9: Reste encore à bien les recevoir, ces informations. Valentine, elle, est en première et elle est venue spécialement de Lorient, car elle trouve qu'elle manque d'aide au lycée et préfère donc s'y prendre en avance.
13: Oui, on se pose des questions parce qu'on sait pas. En fait, on voit pas à quoi la plateforme ressemble. On sait pas comment ça va se passer. J'aimerais bien qu'au lycée, on ait des cours qui nous montrent déjà comment s'y préparer en avance pour la terminale.
9: Avis partagé par son papa Marc, lui qui a déjà testé Parcoursup en plus avec son fils aîné l'année dernière.
14: Sur la plateforme, c'est vrai que même s'il y a des tutos pour nous montrer un petit peu, c'est assez bloquant. Certaines craintes de se tromper, de pas choisir les bonnes écoles, de mal formuler les demandes, et puis surtout l'attente du dernier jour où tout tombe d'un coup et ça procure un certain stress autant pour les enfants et surtout pour les parents.
9: Un stress qui vient s'ajouter tout au long de l'année, au bac et à son contrôle continu, bien sûr pris en compte dans la sélection.
8: Et la mobilisation des lycéens qui devrait reprendre ce mardi pour demander plus de moyens pour l'éducation nationale. Les étudiants sont appelés à se mobiliser partout en France. La météo, Godefroy, un ciel encore chargé aujourd'hui.
0: Oui, tout à fait, mais Baptiste, ça va vous surprendre, sans risque de pluie.
8: Parfait.
0: un ciel effectivement gris, même si on aura peut-être un petit peu plus de chance d'apercevoir le soleil dans l'après-midi. Et cette couverture nuageuse, elle est homogène sur l'ensemble de la Bretagne. Pour ce qui est des températures, il fait entre 6 et 11 degrés dans la matinée, 6 à Ploermel, 8 à La Roche-Bernard, 9 à Rennes, 10 à Vannes et enfin 11 à Palais. Et cet après-midi, donc on devrait pouvoir avoir un petit peu plus de rayons rayons de soleil quand même qui pourraient comme ça venir toucher notre épiderme.
8: Ça fait toujours plaisir.
0: Ça fait toujours plaisir, même si ça devrait rester plutôt nuageux. Hein. Côté température, comptez 15 degrés à Locminé, 16 à Quiberon et sur sa presqu'île, et enfin 17, c'est la maximale, à Saint-Malo et à Saint-Brieuc. Un point aussi sur le trafic avec une information essentielle à vous donner. Vous qui circulez sur la N57 de Rennes vers le Mans dans le sens ouest-est, il y a un véhicule en feu. On est sur le secteur de Noyal-sur-Vilaine au point repère 39. Une voie donc est bloquée, coupée. Enfin, il y a une voie est obstruée. Donc évidemment, on lève le pied, on ralentit. Et si vous êtes témoin de la moindre perturbation, vous nous alertez au 02 99 67 35 35.

0: Jeanne Masse, Sauvez-moi, un des tout premiers titres écrits pour traiter de ce sujet tellement important, les violences faites aux femmes.
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0: 8h41 sur votre radio, ici Armorique, la radio qui met à l'honneur tout ce qui compose la culture bretonne. Et la Bretagne, on l'aime, on l'adore, on la vit. Mais connaissez-vous vraiment bien son histoire? De l'âge de bronze à nos jours, notre région a tant de choses à raconter, une histoire parfois méconnue qu'on ne maîtrise pas assez bien. Et c'est justement la mission que s'est donnée Céline Chanas, la directrice du Musée de Bretagne, c'est de nous aider à bien la comprendre. Et c'est pour ça qu'elle est avec nous. Céline, c'est vrai que... merci déjà infiniment d'être avec nous sur votre radio ici à Armorique. Et donc après un an de travaux, enfin une partie du musée a été en travaux pendant plus d'un an, et il réouvre avec plein de nouveautés. Et c'est pourquoi vous êtes avec nous ce matin. Vous nous racontez tout de ces nouvelles choses à apercevoir. Céline Chanas, bonjour.
3: Bonjour.
0: Alors voilà, le musée, une partie du musée vient de réouvrir après un an de travaux. Avant de parler des nouveautés, déjà, est-ce qu'on peut un petit peu resituer pour nos auditeurs le musée de Bretagne? Qu'est-ce que c'est? Qu'est-ce qu'on y trouve? C'est une institution, mais quand même.
3: Alors c'est assez simple. Le musée de Bretagne, c'est un musée de société et qui a pour objectif...

0: De parler de la vie des Bretons, des Bretonnes, depuis l'apparition des premiers humains sur ce territoire de la Bretagne, qui ne s'appelle pas encore la Bretagne, jusqu'à nos jours. Donc voilà notre promesse.
1: Musée de Bretagne qu'on retrouve à Rennes, donc ça c'est la promesse, et une promesse qui est encore mieux tenue depuis quelques jours, puisqu'après un an de travaux, une partie vient de réouvrir, et ce qui nous permet de découvrir plein de nouveautés et plein de nouvelles choses à observer.
0: Exactement, les Champs Libres ont eu 20 ans, donc cette exposition elle avait 20 ans, et il était temps de la faire évoluer. Ce qui a guidé notre démarche, c'est l'accessibilité, pour que ce musée, et ce qu'il raconte, le récit d'une histoire populaire de la Bretagne, soit le mieux compris par tout un chacun, et notamment des personnes qui ne sont pas des spécialistes. L'histoire de la Bretagne n'est pas enseignée à l'école, donc l'idée c'était d'en faire un récit partagé par tous, et à partir de ce qui est le fondement d'un musée, c'est-à-dire des objets, des collections, parce que les collections, elles arrivent par un premier biais, c'est le don, c'est-à-dire que des personnes ont envie de transmettre une part de leur histoire pour en faire un récit commun. Voilà, donc je pense que c'est intéressant de regarder un petit peu dans le rétroviseur pour penser notre avenir. Il y a plein de choses qui sont intéressantes à mettre en perspective de notre histoire.
1: Et ceci parce que c'est important que vous tendez à rendre le musée le plus accessible possible.
0: Exactement, je donne un exemple qui est celui par exemple de la période à la préhistoire ou à la proto-histoire de l'âge du fer. C'est une période qui nous a livré des pièces archéologiques exceptionnelles sur certains sites dans les Côtes d'Armor par exemple, et le musée a eu l'opportunité d'acquérir des bustes de Trémuson ou de Paul, et à côté de ces vitrines-là sont présents par exemple des dépôts archéologiques de l'âge du fer ou de l'âge du bronze. Et ça nous montre aussi les migrations qui ont concerné ce territoire-là. Donc ça nous montre aussi une Bretagne dynamique, une Bretagne qui est faite de métissage et de différentes aires d'influence culturelle. Et je pense que cette perspective critique, elle est très importante dans notre France démocratique, républicaine. Ce récit est important à raconter.
1: Qui a plein de qualités, mais qui oublie d'enseigner l'histoire de la Bretagne à l'école. Et c'est pour ça, Céline Chavasse, que vous proposez un merveilleux cours de rattrapage. Donc le musée de Bretagne, dont une partie vient de réouvrir après un an de travaux. Deux expos merveilleuses à découvrir, puisque ça, c'est un lieu de vie. Bon, bref, faut filer au musée, quoi.
0: Oui, en plus, c'est gratuit. Et puis, je rajouterais peut-être, au musée, on peut avoir beaucoup de plaisir, on peut s'amuser, on peut jouer. On a plein de dispositifs qui s'adressent à tous, et notamment aux plus jeunes.
1: Merci beaucoup d'avoir été avec nous. Vous êtes bien la directrice du musée de Bretagne, Caroline Chavasse. Et on le rappelle, le musée de Bretagne, il se situe au 10 cours des Alliés. On est vraiment au cœur de Rennes, au sein de l'institution culturelle des Champs Libres. 8h45 sur votre radio, ici à Mauric. Dans quelques minutes, c'est notre coach sportif Nordinatab qui va nous rejoindre. Il va nous aider à prendre soin de nos chevilles. Et vous verrez pourquoi c'est si important. Et puis à 3 semaines du départ de la route du Rhum, c'est Michel Polnareff qui va nous proposer une interlude musicale. Tous les bateaux, tous les oiseaux. Restez avec nous, vous écoutez ici Armoric.
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0: Michel Polnareff qui nous replonge au cœur de l'année 1969. C'était tous les bateaux, tous les oiseaux. L'occasion de trouver une petite transition avec la Route du Rhum, un événement incontournable de la région. Le village ouvrira le 20 octobre prochain. Et bien sûr, ici Armorik sera sur place pour tout vous faire vivre. 8h49, vous écoutez ici Armorik et c'est l'heure de prendre soin de soi et de son corps avec notre coach sportif Nordine Attab. Et Nordine, c'est vrai que on pense souvent à renforcer ses cuisses ou ses abdominaux et on ne pense jamais à ses chevilles, sauf quand on a parfois un petit peu le melon. Mais le sujet, là, dans deux minutes pour être en forme, vous, ce que vous nous proposez, c'est vraiment des solutions simples pour renforcer cette articulation qui est quand même vraiment sollicitée.
1: Nos chevilles jouent un rôle essentiel dans nos déplacements, pour marcher, courir, monter les escaliers, mais également nous adapter aux irrégularités du sol. Et pour entretenir leur solidité, il ne suffit pas simplement d'effectuer de la mobilité. Bah oui, faut les renforcer également. On débute par un premier exercice, monter sur les pointes de pied. Vous êtes debout, les pieds écartés de la largeur du bassin, les bras le long du corps. Et à partir de là, en expirant, vous allez pousser sur les orteils pour lever les talons. Vous essayez de maintenir l'équilibre, allez, on s'accroche et on repose les pieds. On reprend, je pousse sur les orteils, je lève les talons et je reviens poser les pieds. Et vous pouvez effectuer 2 à 3 séries de 10 répétitions. Et grâce à cet exercice, vous allez solliciter notamment les muscles démolés qui participent à la propulsion et à la stabilité de la cheville.
0: Et pour améliorer la stabilité de nos chevilles de manière un petit peu plus dynamique, est-ce qu'il y a d'autres exercices qu'on peut réaliser facilement ?
1: Un exercice d'équilibre sur une jambe de manière dynamique. Vous êtes debout, les pieds légèrement écartés et les bras le long du corps. À partir de là, mettez-vous en appui sur un pied, par exemple le pied gauche. Et là, vous effectuez un petit saut latéral sur la droite. Et vous retombez en appui uniquement sur le pied droit. Oh là, c'est pas stable, hein ? Allez, on pousse. Hop, je fais le petit saut, j'atterris sur le pied gauche. Je stabilise, n'hésitez pas à utiliser les bras pour bien stabiliser. Et vous reprenez un petit saut de l'autre côté. Et vous pouvez effectuer 2 séries de 8 sauts de chaque côté. Grâce à cet exercice, vous allez solliciter notamment les muscles stabilisateurs de la cheville et renforcer ce qu'on appelle la proprioception. Concrètement, c'est l'équilibre. Pour terminer, n'attendez pas de vous tordre une cheville pour commencer à les renforcer. Quelques minutes régulièrement peuvent contribuer déjà à améliorer votre stabilité et à réduire le risque de certaines entorses. Allez, à vous de jouer.
0: Merci beaucoup, Nordine Attab. Dans quelques instants, ce qu'on vous propose, c'est justement de solliciter vos chevilles, mais de manière toute douce, avec une marche organisée dans le cadre d'Octobre Rose. C'est à Dinard, on vous en parle dans quelques minutes, parce que de manière un petit peu moins douce, la musique de votre entraînement et de votre échauffement, vous la reconnaissez, c'était l'hymne de la Coupe du Monde, c'est Shakira. À tout de suite.

0: Votre coach motivation du jour s'appelle Shakira avec ce titre qui était l'hymne de la Coupe du Monde. 8h55 sur votre radio, ici Armorique. C'est l'heure de vous donner un bon plan. Alors on va faire du sport, mais du sport tout doux et pour la bonne cause. Rendez-vous à Dinard à l'occasion d'Octobre Rose. La ville et le Centre Communal d'Action Sociale se mobilisent pour soutenir la lutte contre le cancer du sein. Alors c'est tout à l'heure, hein, c'est à partir de 9h30 et de 10h. Deux circuits vous sont proposés. Le premier c'est un circuit de 8 km et le deuxième c'est un circuit de 3 km. Donc départ à 9h30 et à 10h. Et si jamais vous vous sentez pris de court, vous inquiétez pas. Tout est sous contrôle. Vous pouvez y aller dans la matinée jusqu'à 13h. Il y a un village de sensibilisation qui est installé sur place. Et on le rappelle que c'est vraiment essentiel, la prévention et le dépistage. Et le dépistage du cancer du sein qui touche quand même aujourd'hui une femme sur 8. Mais détecté tôt, il peut être pris en charge efficacement. Rendez-vous donc dans la matinée à Dinard.
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0: 8h58, vous écoutez ici Armorique, et parce qu'un dimanche sans horoscope, c'est pas un dimanche, Catherine Viguier est sur le coup. Et je crois qu'aujourd'hui, on peut dire que trois signes se renouvellent, Catherine.
6: Nos trois signes d'air, les Gémeaux, les Balances et les Verseaux.
7: Bélier, votre actualité est liée à la vie relationnelle, à une signature de contrat pour certains.
8: Taureau, c'est délicat, il s'agit de tourner une page, mais vous y parviendrez.
9: Gémeaux, vous avez l'audace de changer ce qui doit l'être dans votre vie.
10: Cancer, pour agir comme vous le souhaitez et ne pas subir, il faut parler, lui parler.
11: Lion, à nouveau une jolie journée, vous conversez, vous voyagez, enfin vous êtes bien.
12: Vierge, demandez de l'aide si vous en avez besoin, matériel comme psychologique.
13: Balance, un signe intérieur vous donne l'impulsion pour vivre différemment comme vous le souhaitez vraiment.
14: Scorpion, alors c'est sans doute difficile, mais il faut vous armer de patience en tout.
15: Sagittaire, qu'il s'agisse d'une invitation pour une fête ou autre, vous allez passer une super journée.
16: Capricorne, ce soir, vous pourriez avoir remporté une super victoire.
17: Verseau, vous pouvez vous exprimer et ça vous libère, vous êtes moins seul.
18: Poisson, vos émotions, vos déceptions, faites-en part à une personne de confiance.
19: Et pour nous tous, on respire cette bouffée d'air pur.
0: Merci beaucoup Catherine Viguier, et de l'air pur, on en a chez nous en Bretagne. Après le journal de 9h, ce sera une émission justement spéciale jardinage, air pur et nature. On répond à toutes vos questions, 02 99 67 35 35. On va essayer de vous aider à faire face au manque d'eau et vous donner toutes nos solutions.
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0: Vous écoutez Ici Armorique, il est 9h. Le journal de 9h, c'est avec vous, Baptiste Roux, et cette grosse opération contre le trafic de stupéfiants de Rennes.
10: Les policiers ont interpellé 12 personnes en début de semaine dans le secteur sud de Rennes. Ils ont également saisi des grosses quantités d'argent, de drogue et d'objets de luxe. Une opération qui arrive après plus d'un an et demi d'enquête, Corentin Dévé.
6: Tout commence en février 2025 et la découverte d'un transport de 15 kilos de cocaïne dans les Yvelines, mais commandité par
20: par un individu rennais. Des investigations mènent en effet à plusieurs autres personnes dans le secteur Rennes Sud et l'ouverture d'une information judiciaire en mai 2025, notamment pour trafic de stupéfiants. L'affaire rebondit donc la semaine dernière avec l'interpellation de 12 personnes, 3 femmes et 9 hommes mis en examen. Parmi ces individus, 5 sont placés en détention provisoire, certains étant en plus en récidive. 6 autres sont placés sous contrôle judiciaire avec interdiction de contact et de paraître dans le quartier Rennes Sud. Une seule est laissée libre sans suite. Durant les perquisitions, les enquêteurs ont mis la main sur plusieurs drogues, dont 10 kilos d'héroïne, mais aussi des armes et des munitions, 17 000 euros en liquide, des vêtements et objets de luxe, ainsi qu'une voiture Porsche.
10: Le parquet de Rennes indique que les investigations se poursuivent, notamment sur les éléments découverts lors des perquisitions. On vous a mis toutes les infos sur ici.fr et sur l'application ICI. Un incendie impressionnant hier à Vannes, c'est un voilier de 15 mètres de haut qui a pris feu en début d'après-midi. Il était taqué en cale sèche à hauteur du parc du Golfe. Le propriétaire du bateau a été pris en charge par les pompiers après avoir inhalé de la fumée. Un choc entre une voiture et une moto a fait 3 blessés hier dans le Morbihan. C'était à 14h à Pluvigné, au Nord Doré. 18 sapeurs-pompiers sont intervenus. La départementale 16 a été fermée le temps de l'intervention. Dans les Côtes d'Armor, le mouvement des lycéens a réuni 7400 personnes sur les différentes manifestations depuis le 1er octobre. Bilan de la préfecture après 2 semaines de contestation dans plusieurs lycées, notamment Chaptal, Jean Moulin et Fraissinet à Saint-Brieuc. Les blocages et rassemblements qui se sont parfois suivis de violences urbaines, des jets de projectiles, de verre ou de cailloux. La préfecture fait état de 4 membres des forces de l'ordre blessés ainsi que 4 manifestants. 44 personnes ont été interpellées au total. La suite du mouvement est attendue mardi prochain en Bretagne et partout en France.
21: Et Baptiste, en rugby, toujours pas de victoire hier pour le RC Vannes.
10: Battu par un concurrent au maintien, 21-12 pour Perpignan. Les Vannetais ont bien commencé le match mais n'ont pas réussi à marquer en première mi-temps. Un score de 0-0 à la pause et un manque d'efficacité offensive qui coûte le match selon le manager Vannetais Jean-Noël Spitzer.
22: On est frustré, voilà, l'équipe qui gagne, c'est celle qui a marqué 3 essais, félicitations Perpignan. Nous, il nous manque 7 essais, je pense qu'on a les occasions de le marquer, on a les occasions proches des lignes. Pour gagner un match, 2 essais, c'est trop juste et il faut qu'on marque plus, c'est tout. On a les occasions et nous, il faut que ça soit notre mantra, l'entraînement, d'aller chercher cet essai supplémentaire sur toutes les situations de jeu qu'on a. Je sens vraiment qu'en première mi-temps, on est dominant quand même. Il n'y a pas eu un quart d'heure de feu de Perpignan. Ils ont été acculés dans leur camp, ce qui était déjà notre objectif. Et la logique, c'est d'être devant ce camp en première mi-temps. Et peut-être qu'on a loupé l'occasion à ce moment-là. Mais nous, la problématique, c'est pas contre Perpignan ou Castres ou Pau. C'est qu'aujourd'hui, il faut qu'on gagne des matchs, c'est tout.
10: Gagner des matchs pour recoller au classement pour le manager Vannetais Jean-Noël Spitzer. Pour l'instant, le RCV est à 8 points de l'avant-dernier du championnat. Pas de top 14 le week-end prochain pour le RCV. Les Morbihanais seront à Londres pour jouer contre les Harlequins en Challenge Cup, la petite coupe d'Europe.
21: Et en Ligue 1 de football, le Stade Rennais reçoit Auxerre cet après-midi.
10: Fin de la trêve internationale, les joueurs sont revenus de sélection. Les Rennais qui vont devoir prouver qu'ils se sont remis de la claque reçu à Lyon 4-0 lors du dernier match de championnat. Et avant cette rencontre, Francaise a rappelé que le niveau des Rouges et Noirs ne peut pas se résumer à cette défaite.
23: Ça fait 17 matchs que je suis sur le banc avec l'équipe en Ligue 1, donc ça fait une demi-saison. Et que si on reste à notre moyenne de points, qui est de 2,05 points depuis 17 matchs, même avec un accident de temps en temps, je vais signer tout de suite. Si on fait plus de 2 points de moyenne, comme depuis 17 matchs, on ne sera pas loin des objectifs qui sont fixés. Je pense qu'on sera dedans même. Ensuite, on doit s'améliorer surtout. Hein. Alors bien sûr, individuellement, alors je ne vais pas rentrer dans le détail des uns et des autres, mais il y a des endroits où on a plutôt des satisfactions, et puis il y a des endroits où les choses doivent s'améliorer. Ça, c'est une évidence. Moi, ce que je dois continuer à améliorer, c'est que l'équipe soit toujours performante.
10: Match à suivre en direct sur ICI Armorique. Avant-match dès 16h45, au commentaire avec François Rosy et le joueur de l'US Saint-Malo, Alexandre Leroyer. L'US Saint-Malo qui jouait hier le 5e tour de la Coupe de France. Les Malouins se sont inclinés contre le club de la TRN au pénalty. Autre résultat hier, l'AS Vitré s'est imposé contre les Morbihanais de Séné 2-1. Et aujourd'hui encore plusieurs rencontres pour les clubs bretons. Le CSK20 en Régional 3 reçoit le Vannossé, équipe de National 2. Le Stade Briochin se déplace en Ille-et-Vilaine pour jouer le FC Bretteita-Lansac. Et cet après-midi également, Dinan-Léon, club de National 1, va jouer le Stade Castelbourgeois FC. Alvar Mabillère ne prendra pas le départ de la Route du Rhum dans 3 semaines. Le skipper originaire de la Manche de 69 ans devait participer à sa 6e édition, mais il a appris cette semaine que le bateau sur lequel il court depuis 5 ans est mis en vente par son propriétaire. Ils ne sont plus que 114 skippers sur la ligne de départ.
21: Et prudence ce matin si vous prenez la route dans le Morbihan.
10: La RN 165 est fermée dans les deux sens depuis 7h30 et jusqu'à midi sur 12 km entre Landévent et Carvignac, juste avant Lorient. Delphine Cochot, c'est une fermeture pour une battue administrative.
1: Ils sont devenus ces dernières années un véritable enjeu de sécurité routière. Les grands gibiers, essentiellement les sangliers et les chevreuils, sont à l'origine de plus en plus de collisions sur les routes, notamment dans le Morbihan. Selon la préfecture, il est le département breton le plus touché, avec un nombre d'accidents causés par ces animaux multiplié par 3 en 10 ans. Pendant 4h30 ce matin, la battue va donc explorer des parcelles enclavées entre la nationale et la voie ferrée. Elles servent de refuge aux gibiers qui non seulement ravagent les cultures, mais peuvent donc aussi causer des collisions sur la route ou des collisions ferroviaires, et le concours de SNCF Réseau et de la Direction interdépartementale des routes de l'Ouest.
10: Et des déviations sont mises en place le temps de cette fermeture de la RN 165 jusqu'à midi.
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10: Je viens de regarder par la fenêtre au-dessus du studio Arène. Ah. Le ciel est bien gris, Godefroy.
21: Oui, hein. Donc vous êtes en train de dire que la météo-fenêtre s'accorde avec Météo France ?
10: Mais j'espère.
21: Donc déjà, les informations sont fiables. C'est une première bonne nouvelle. L'autre bonne nouvelle, c'est que même si effectivement le ciel est gris, il n'y a pas de risque de pluie au programme. Côté température, sous cette couverture nuageuse, comptez entre 7 et 11 degrés. 7 à Uzel, 8 à Pontivy et à Locminé, 9 à Rennes, 10 à Vannes. Et la maximale, elle est pour Belle-Île et pour son microclimat illien, comptez 11 degrés. L'autre bonne nouvelle, c'est que cet après-midi, la couverture grise pourrait être dans une autre tonalité de gris. Peut-être plus du gris taupe, du gris clair.
10: Gris clair.
21: Loin de moi l'idée qu'on aura du grand soleil, mais ce sera déjà un petit peu plus agréable. Il fera jusqu'à 17 degrés. 15 à Pontivy, 16 à Quiberon et sur sa presqu'île, ou encore 16 à Saint-Main-le-Grand. 17 la maximale à Saint-Malo et à Vitré.
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21: Et ce matin, on va parler jardin. Pendant une heure, on vous accompagne, on vous dit tout ce qu'il faut savoir, on vous aide. Et c'est vrai que bon, même si le ciel est gris, ça fait quand même longtemps qu'il n'a pas vraiment plu, les sols sont en manque d'eau. Et forcément, ça a des incidences sur peut-être vos hortensias, sur vos arbustes. Vous voulez savoir comment faire face? Un seul numéro, 02 99 67 35 35. Pendant une heure, je serai accompagné de Philippe Munier. C'est notre jardinier. Puis on répond bien sûr à toutes vos autres questions pratiques sur la thématique du jardin. On est ensemble jusqu'à 10h.
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21: Mais avant de vous accompagner dans votre jardin, celui qui nous rejoint, et c'est avec un titre très à propos en ce dimanche, un jeune homme de 75 ans, c'est son anniversaire aujourd'hui, avec un titre qui s'appelle Famille, c'est bien sûr Jean-Jacques Goldman.

0: Oui, parce que pour les plus jeunes qui nous écoutent, Jean-Jacques Goldman, ce n'est pas que le collaborateur de Céline Dion, c'est surtout un immense artiste qui fête ses 75 ans aujourd'hui. Ce titre, lui, était sorti en 1985 et en cette journée anniversaire, durant toutes nos émissions, nous serons très heureux de vous jouer vos titres préférés de cette immense star de la chanson française.
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0: Ici c'est vous et ici c'est votre jardin. Nous sommes avec celui qu'on ne présente plus, Philippe Munier. Il a souvent réponse à tout, même tout le temps, même parfois. Enfin en tout cas, ce qui est sûr, c'est qu'il est là. Bonjour Philippe.
3: Bonjour Godefroy, bonjour à toutes et à tous.
0: Donc pendant une heure, on va aider nos auditrices et nos auditeurs en répondant à toutes leurs questions, des conseils pratiques, à des sujets parfois un petit peu plus de fond. En fil rouge de cette émission, les enjeux liés parfois au manque d'eau et l'impact que ça peut avoir sur par exemple nos hortensias, nos arbustes et comment y faire face. Mais on répond à toutes vos questions au sens large. Et on va démarrer cette émission avec Pierrot qui nous appelle du Break dans le Morbihan. Bonjour Pierrot.
4: Oui, bonjour. Alors, bonjour Philippe.
5: Bonjour.
0: Alors, oui, Pierrot, donc vous avez semé 300 mètres carrés de moutarde à la fin de l'été. Et la grande question, c'est quand est-ce que c'est la bonne période pour l'enfouir?
4: Exactement, c'est toute la question.
0: Eh bien, on va écouter toute la réponse.
5: Alors, en fait, ça dépend ce que vous voulez faire. Mais d'une manière générale, fin d'été, c'était quoi? C'était 15 août, fin août
4: C'est fin d'été, oui, fin août. Elle a bien poussé, puisqu'il y a eu un orage, heureusement, et donc elle fait au moins 15 à 20 cm de hauteur. Elle a très, très bien poussé.
5: D'accord, c'est bien. Alors, du coup, vous avez deux options. Soit l'option, vous la laissez tranquille, finir son cycle, mais dans ce cas-là, vous allez avoir plein de graines, enfin, pas l'un, pas sûr, mais des graines, c'est sûr, qui vont se ressemer.
4: Qui vont repousser, oui.
5: Voilà. Soit vous la détruisez, si je puis dire, vous la broyez maintenant pour l'intégrer dans les premiers centimètres du sol. Et dans la foulée, il est largement temps de mettre un autre engrais vert derrière pour couvrir le sol pendant tout l'hiver, parce qu'une terre nue, c'est une terre qui prend des claques dans la figure, le tassement par le vent, par l'eau, par le soleil quand il y en a l'hiver, mais souvent c'est de l'eau, voilà. Et puis les différences de température, tout ça, ça perturbe et ça bousille carrément la faune et la flore du sol. Donc l'idéal, c'est de mettre juste derrière un autre engrais vert qui pourrait être par exemple avec un seigle fourragé et des févroles. Donc l'avantage du seigle fourragé, c'est qu'il va avoir une très bonne couverture du sol, un enracinement assez puissant et donc qui va maintenir le sol, donc ça évite d'avoir des ruissellements sur des grosses pluies qu'on pourrait avoir cet hiver, qui ne sont malheureusement à craindre. Et puis la févrole, elle va apporter de l'azote dans le sol, donc elle va enrichir le sol en azote, et l'azote, on sait que c'est quand même le moteur de croissance des plantes, c'est l'élément qui va apporter les feuilles. Grosso modo, dans les trois éléments N, P, K, azote, phosphore, potasse, on dit que l'azote fait les feuilles, le P fait les fleurs et K fait les fruits. Donc, avec de l'azote, ça va vous apporter les feuilles, et on n'oublie pas que c'est dans les feuilles que se fabrique la sève qui nourrit le reste de la plante. Donc, c'est la base du développement de la plante. Donc, un engrais, donc vous détruisez, vous coupez, vous broyez, même l'idéal de broyer, vous intégrez cet engrais vert dans les tout premiers centimètres du sol. Vraiment, quand je dis tout premier centimètre, c'est sur du 2-3 centimètres avec un... je ne sais pas ce que vous avez comme outil, mais en grande culture, c'est souvent juste un petit vibro, un petit coup de vibro. Et derrière, vous semez un engrais vert seigle fourragé et févrole, et là, vous êtes reparti sur un second tour avec une destruction de l'engrais vert en fin d'hiver pour pouvoir derrière mettre les cultures que vous voulez mettre en place.
0: Donc Philippe, si je comprends bien, c'est autant une question de temps que de procédé, de temporalité et de moment que de comment on s'y prend. Pierrot, est-ce que ça répond à vos questions?
4: Très très bien, c'est ce que je vais faire d'ailleurs. Je vais broyer ça et puis pour les prochaines cultures, le terrain sera prêt. Voilà.
0: Pierrot, merveilleux, je vous remercie infiniment d'avoir été avec nous. Avant de nous quitter, une petite question qui me vient comme ça, quelle est votre radio préférée?
4: Ici Armorique.
0: Évidemment, merci Pierrot d'avoir été avec nous. Et comme Pierrot, vous avez la moindre question, notre expert est là, Philippe, vous répond. Si vous avez des problématiques liées à votre jardin, vous voulez savoir quand planter, quand couper, quand tailler, vous avez des plantes qui sont malades, un seul numéro, le 02 99 67 35 35. On est ensemble jusqu'à 10h. Et la parenthèse musicale, elle nous vient du mois dernier, de septembre 2026. C'est la nouveauté d'Indochine, c'est Victoria.

0: Indochine sur votre radio, ici Armorique. C'est leur toute dernière nouveauté, Victoria, un single qui est sorti en septembre dernier, eux dont l'actualité est riche, hein, avec notamment un film qui est attendu le 20 novembre prochain, qui sortira en DVD, en Blu-ray et tous les supports qu'il faut, qui reviendra sur la démesure de leur tout dernier show. Ce sera donc le 20 novembre prochain, 9h24 sur votre radio, ici Armorique. Et on poursuit notre émission jardinage. Dans une poignée de secondes, nous serons avec Marité. Elle a un problème avec son pourpied. Et évidemment, on a une solution à lui proposer. À tout de suite.
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0: Ici, c'est vous et ici, c'est le jardin. Jusqu'à 10h, on vous accompagne, on répond à toutes vos questions sur justement vos plantes, vos arbustes qui parfois peuvent être malades, parfois vous pouvez avoir d'autres espèces un petit peu plus invasives. On est là pour vous au 02 99 67 35 35. Notre jardinier, on ne le présente plus, il s'appelle Philippe Munier et nous sommes en direct avec Marité qui nous appelle de l'Ille-et-Vilaine. Bonjour Marité.
9: Bonjour à tous.
0: On est ravis d'être avec vous. Et alors vous, on peut vous aider en vous donnant une bonne solution pour vous débarrasser du pourpied sauvage qui repousse sans cesse, sans cesse, sans cesse.
9: Voilà.
10: Alors, moi j'ai une bonne combine à vous proposer, c'est de le manger. Voilà.
9: Ben,
10: pourquoi? Pourquoi? Parce que le pourpier, c'est une plante vraiment, je dirais pas miracle, faut pas exagérer, mais en tout cas qui est très très intéressante, particulièrement pour sa richesse en oméga 3. Or, on sait que dans nos alimentations modernes, les oméga 3 sont systématiquement en carence. Donc, si vous mangez le pourpier sauvage de votre jardin, au moins vous êtes sûr de ce qu'on y a mis dedans. Et si vous mettez pas de produits, voilà, vous aurez du pourpier sans produits chimiques et donc tout à fait délicieux à consommer. Et puis derrière, il y a des vitamines, il y a une action antioxydante, anti-inflammatoire, des bienfaits digestifs. Donc bref, je dirais pas que c'est une plante magique, mais presque. Il y a juste un petit bémol, c'est qu'elle contient de l'acide oxalique, comme pratiquement toutes les feuilles vertes, sauf les salades qui sont plus pauvres en acide oxalique. Et donc, les gens qui ont des calculs rénaux font attention à ne pas en manger trop, mais on peut en manger quand même. Donc, voilà. Là, c'est la première chose. Et puis, la deuxième chose, si le pourpier vous gêne tant que ça et que vous ne voulez même pas le manger, vous passez la binette plus souvent et il ne repoussera pas.
9: J'ai d'abord mis un désherbant. Et trois fois, j'ai arraché à la main. Ce sont des milliers de pieds que j'ai. Et ensuite, on les a brûlés. Et ça a repoussé. Et une quatrième fois, je viens d'arracher de nouveau à la main. Et là, du fait de les avoir brûlés, ça n'a pas brûlé les racines. Alors, je voudrais savoir que faire.
10: Mmh. Bah, en fait, il faut savoir quand même que le sol contient énormément de graines sauvages. Et la nature n'est pas folle, hein, elle stocke plein de graines, de manière à ce que dès que le sol est nu, comme le sol ne doit jamais être resté nu, et bien dès que le sol est nu, il y a tout un tas de graines qui vont pouvoir se développer, et en fonction des conditions météo, d'ensoleillement, de pluie, de température, etc., c'est certaines graines qui vont se développer plus vite que d'autres. Dans le cas de cette année, si votre sol était nu, et dans la mesure où il faisait très chaud, qu'il manquait d'eau, et bien le pourprier, qui est une plante qui se développe dans ces conditions-là, sur sol nu et très chaud, eh ben, c'est lui qui s'est développé. Si ça avait été une année pourrie avec des températures basses et énormément de pluie, ça aurait été une autre plante qui serait développée. La nature déteste que le sol soit nu. Et ça tombe bien parce que les plantes, quelles que soient, même les plantes cultivées, détestent que le sol soit nu. Donc, la solution, ne laissez pas le sol nu. Soit vous passez régulièrement la binette, c'est une solution qui, en plus, permet d'avoir une activité physique régulière très bonne pour la santé, et d'autre part, et si vous n'aimez pas passer la binette, vous mettez du paillage, un bon paillage, parce que, alors, en plus, les paillages, on peut mettre toutes sortes de choses, donc on peut faire des choses très jolies avec les paillages, parce qu'il y a tellement de possibilités qu'on peut faire des jeux de couleurs, des jeux de textures, etc., enfin, vraiment, on peut s'amuser comme des petits fous, et le paillage, bah, s'il y a du paillage, les plantes ne verront pas la lumière, et donc elles ne se développeront pas, et donc vous n'aurez pas de pourpier à maltraiter de la sorte. Et surtout, l'idée du désherbant, vous pouvez l'oublier, parce que non seulement vous bousillez votre sol, mais en plus vous bousillez les plantes qui sont à côté.
0: Donc Philippe, si je comprends bien, il s'agit surtout de remplacer plutôt que de supprimer.
10: C'est ça. Il faut l'empêcher de se développer. De toute façon, le stock de graines, il existe dans le sol. Il faut juste l'empêcher de s'exprimer. Et l'empêcher de s'exprimer, c'est le paillage. C'est celui qui va le mieux. Ou sinon, un petit coup de binette, si on veut voir le sol. Il y a des gens qui aiment voir le sol. Hein. Pourquoi pas. Si on veut voir le sol, faut passer régulièrement la binette. Dès que les plantes sont des toutes petites plantules, on leur met un coup de binette sur la tête à ce moment-là. Elles sont très fragiles, très sensibles. Et donc, elles vont tout de suite dessécher. Et ça évitera d'avoir une contamination, une invasion, je ne sais pas comment dire ça. Moi, personnellement, j'aurais plein de pourpiers dans mon jardin, je serais trop content. Mais bon, voilà. Il n'a pas le temps de grandir, je le mange.
0: Marité, est-ce qu'il ne s'agirait pas de s'incliner devant la beauté foisonnante de la nature et donc de remplacer plutôt que de supprimer ? Est-ce que ça vous paraît clair maintenant ?
9: Oui, mais je ne vois pas ça possible, parce que comment faire une pelouse après ?
0: Alors, Marité, pardon, je suis tout à fait navré de vous couper. La problématique que je rencontre est la suivante. Je suis censé lancer le journal à 10h, et si on discute pendant un quart d'heure, il se peut qu'on me tape sur les doigts, parce que si le journal de 10h part à 10h10, on aura un petit problème logistique. Ce que je vous propose, c'est que je verrai en off avec notre journaliste, et on vous apportera une réponse. Est-ce que ça vous convient ?
9: Ben oui.
0: Merci infiniment d'avoir été avec nous, Marité. 9h32 sur votre radio, ici à Mauric. On poursuit et on apportera une réponse à Marité. On lancera aussi le journal à l'heure. Plein de belles choses à venir du suspense et puis le meilleur de la musique, et ça tombe bien. C'est ce que la Floride a fait de mieux en termes de funk. Vous écoutez Casey and the Sunshine Band. À tout de suite.

0: C'était sympa les 70s quand même, hein. Vous êtes à l'apogée du funk, ça se passait en Floride et c'était KC and the Sunshine Band. C'est un de leurs titres les plus iconiques, That's the Way, histoire de bien bien lancer ce dimanche matin.
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0: Ici c'est vous et ici c'est vous jardin. On répond à toutes vos questions pratiques, logistiques, naturalistes et tous les adjectifs qu'il faut. Avant de poursuivre cette émission avec vous, Philippe Meunier, et d'accueillir Isabelle, est-ce qu'en une poignée de secondes on peut répondre à la dernière question de Marité?
3: Oui, alors juste la dernière question, c'est le problème gazon, le problème pelouse. Donc s'il y a eu pourpier qui pousse, c'est que il y a d'une part un problème dans la période de semis du gazon. Le semis du gazon, faut le semer que quand la terre est mouillée, et ben elle l'est pas encore maintenant, donc faut encore attendre un petit peu. Première chose, et puis deuxième chose, une terre qui produit du pourpier, c'est qu'elle est déséquilibrée, donc il faudrait rééquilibrer le sol.
0: Marité, n'hésitez pas à nous rappeler dès dimanche prochain. Et c'est vrai que souvent, le jardin, et on le dira jamais assez, Philippe, c'est aussi quelque part une philosophie, c'est un équilibre, c'est un tout à trouver, et pas forcément juste une problématique précise. Et ça va se vérifier tout de suite avec Isabelle. Isabelle qui nous appelle de Rennes. Bonjour Isabelle.
4: Oui, bonjour Philippe et toute l'équipe.
0: Alors Isabelle, voilà, dites-nous tout.
4: Oui. Eh bien, en fait, nous avons deux hêtres qui ont perdu toutes leurs feuilles au mois d'août. Et donc, je me demandais comment faire pour l'an prochain, pour qu'ils puissent

0: souches parfois très importantes d'humus forestier, d'autant que les feuilles du hêtre, quand elles tombent, elles font un très bon humus et un humus épais. Donc, à partir du moment où on est dans un jardin, et très souvent, malheureusement, dans le jardin, on ne respecte pas ce besoin des arbres forestiers, que ce soit chêne, hêtre, charme, d'avoir de l'humus au pied, eh bien, l'apport de l'humus, il est très important parce que d'une part, il leur donne à manger, mais surtout, il sert d'éponge, je l'ai déjà dit, mais je le redirai jamais assez, il sert d'éponge, en fait, au milieu forestier, il va se gorger d'eau l'hiver et il va redistribuer cette eau pendant le reste du temps. Donc, quand il n'y a pas beaucoup d'eau l'été, comme cette année, eh bien, pendant plusieurs mois, c'est la couche d'humus de 15, 20, 30 cm qu'il y a sur le sol qui sert de régulateur de l'humidité et qui permet, avec l'aide des champignons, etc., d'apporter aux arbres ce dont ils ont besoin. Et c'est souvent le problème de nos jardins. Donc oui, si vous avez du broyat ou du bois à broyer et étaler le plus large possible. C'est-à-dire, quand je dis le plus large possible, c'est l'équivalent de la frondaison. Hein. Les arbres, ils vont même au-delà, mais la partie, disons, que la plus, où les racines vont être les plus gourmandes et vont chercher l'eau, c'est à l'aplomb des branches extérieures. C'est surtout pas contre le tronc. Contre le tronc, il ne se passe rien. C'est vraiment à l'extérieur qu'il faut apporter ce paillage en couche la plus importante possible. Si vous n'en avez pas assez, allez chercher chez le voisin, c'est pas grave, il en a certainement qu'il envoie en déchette, donc il vaut mieux avoir des feuilles mortes dans son jardin que d'avoir des herbes crevées l'été suivant. Donc voilà, faites un beau stock, un joli humus forestier, et vous verrez que la régulation de l'eau se fera. Alors ça ne va pas se faire en un an, hein, mais plus il y a du stock d'humus, et plus la régulation se fait naturellement, et c'est pour ça que les forêts souffrent moins en ce moment, j'ai bien dit moins, hein, parce qu'il y en a qui souffrent énormément, mais souffrent moins que les jardins, parce que dans les forêts, il y a au moins de l'humus forestier.
1: Je me permets deux choses. D'abord, de vous renvoyer vers l'émission Ici, c'est vous, Nature, de la semaine dernière, où justement on parlait de l'état de nos forêts. Ça, c'était pour la partie corporate. Et pour ce qui est de notre échange avec vous, Isabelle, bon, votre intuition était juste.
2: Très bien, oui, d'accord, très bien. Merci bien.
1: Isabelle, je vous remercie infiniment et vous nous rappelez quand vous voulez, cette radio, c'est la vôtre. Merci encore d'avoir été avec nous. 9h40 sur votre radio Ici Armorique et on continue de répondre à toutes vos questions. Et promis, tout va bien. C'est pas moi, c'est Claudio Capéo qui le dit.

0: Radio KPO, ça va, ça va, ça va. L'homme à l'accordéon a décidément de multiples talents. Il était avec nous sur votre radio ici à Armorique, il est 9h43. Et ce matin, on poursuit notre émission sur le jardinage. Et après avoir abordé les sols, quel humus, comment faut-il le gérer, comment aider nos arbres, on poursuit avec Colette. Colette qui nous appelle de Rennes et qui a des questions en lien avec sa sauge. Bonjour Colette.
1: Bonjour, bonjour à tous les deux. En effet, moi c'est à propos d'une salvia arbustive. En fait, c'est une vieille salvia que j'ai jamais vraiment taillée parce que je ne savais pas. Je coupais simplement le haut des fleurs fanées et elle est très très florifère. Elle fleurit d'avril au mois de octobre. Elle est même complètement en fleurs là. Et j'avais fait une pousse de cette salvia. Je pensais pas qu'elle prendrait. C'est devenu presque un arbrisseau. Donc la question, c'est la taille, parce que là, ma vieille salvia, j'y tiens beaucoup. En fait, elle a presque 40 cm de bois mort à peu près. Ses branches sont tortueuses et cassantes. J'ai encore une grande branche qui tient qu'à un filament. Donc ma question, c'est la taille et la bouture que j'avais placée, mais comme ça, parce que je pensais pas qu'elle prendrait, il faut que je la déplace. Donc c'est la taille et en plus, la terre de plantation pour que ma jeune pousse devenue arbrisseau prenne bien.
0: Colette, on ne peut pas faire plus complet et maintenant, il est l'heure d'avoir la réponse de notre expert, rouleau de tambour, Philippe Meunier, à vous la parole.
2: Alors c'est relativement simple, la taille, pour commencer, on va commencer par la taille des sauges arbustives, c'est une taille très sévère à la fin de l'hiver, début de printemps, même on va dire printemps bien établi, c'est-à-dire alors ça dépend des années évidemment, mais aux alentours du 10-15 avril, qu'il n'y ait plus de gelée à craindre. Ça c'est la première chose. Et une taille sévère, c'est-à-dire que vraiment on la rabat à 10-15 cm du sol, de manière justement à éviter ce que vous décrivez de bois mort, de branches qui s'affaissent, qui deviennent toutes tortueuses, etc. Et ça sera d'autant plus florifère que vous aurez taillé sévère. Donc ça, c'est la première chose. Et maintenant, que lui mettre ? Eh bien, lui mettre une terre très drainante. Donc, quelque chose de qui fasse, par exemple, une moitié de terre de bonne terre de jardin, un quart de sable grossier, ce qu'on appelle du sable de rivière, et un quart de compost. Ça, c'est ça vous fait une terre un support qui peut tout à fait convenir à une sauge arbustive, qui va lui donner à manger, qui va lui permettre aussi de ne pas avoir trop d'eau l'hiver sur ses racines. Et donc, pour finir, c'est une très bonne période pour la déplacer. Dépêchez-vous de le faire.
0: Colette, est-ce que, loin de moi l'idée de vous dire qu'on a une solution miracle, mais ça commence à y ressembler, cette histoire.
1: Peut-être, mais moi j'avais peur que pour ma vieille sauge, là, elle ne reprenne pas si je la coupais trop ras, justement. C'est pour ça que je voulais demander à Philippe comment faire, parce que j'y tiens, c'est vraiment la plante qui tient, même pendant les sécheresses.
0: Bien sûr, bien sûr.
1: Et la petite sauge, est-ce qu'il faut, attendre, de toute façon, le mois d'avril pour les deux?
0: Alors,
2: pour les deux tailles, oui, mais ce que je voulais dire, moi je parlais surtout de la bouture en fait, parce que la vieille sauge, la taille, elle peut plus être à 10 ou 15 cm, parce qu'effectivement il y a des risques de non-reprise. Par contre, il faut que vous alliez au plus bas sur la partie qui a végété, la partie qui a créé des branches et des fleurs. Il faut aller au plus bas sur la vieille sauge. Par contre, sur la jeune, vous la replantez maintenant sans la tailler, et vous la taillerez au mois d'avril. Et sévère, parce qu'elle sera bien implantée, là vous pourrez vraiment la rabattre. Mais la vieille, il faut descendre au plus bas de la partie qui a produit des branches, des feuilles et des fleurs cette année.
0: Colette, merci beaucoup. On embrasse toutes les vieilles sauges et on vous remercie d'avoir été avec nous, d'avoir composé le 02 99 67 35 35. Bon dimanche, Colette.
1: Oui, au revoir.
0: Allez, petit tour, on va au bout du monde. Enfin, presque. C'est Mieux Sec et Jeanne Birkin qui nous amène à Brest.

0: Jaurès.
1: Je sais bien qu'on y était presque. On avait

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2: Eh ben, ça me donnerait presque envie d'aller à Brest. Et on a une pensée pour tous nos auditeurs finistériens qui peut-être en ce moment sont plutôt du côté de l'Ille-et-Vilaine. Ici à Armorique, bien sûr, la radio de notre secteur, mais de toute la Bretagne, avec un grand B. 9h51 sur votre radio ici à Armorique. On va poursuivre notre émission jardinage. On va prendre un dernier auditeur. Il s'agit de Denis qui nous appelle du Morbihan. Il sera retrouvé dans une poignée de secondes. Il a un sujet autour de son verger de pommiers. À tout de suite.
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2: Et de 9h à 10h, on jardine ensemble. Et ce matin, celui qui a composé le 02 99 67 35 35, c'est Denis qui nous appelle de Cadun dans le Morbihan. Bonjour Denis.
12: Bonjour.
2: Alors vous avez une question à poser à Philippe. Il s'agit de votre verger qui est donc rempli de pommiers, on l'a refait. Votre verger, qu'est-ce qu'il y a dedans? Il y a des pommes. Quel est le problème? C'est que les pommiers ont été brunis. Et la question, c'est est-il récupérable ce verger? C'est bien ça Denis?
12: Alors oui, c'est à peu près ça. Simplement, j'ai acheté il y a 2 ans une vieille ferme avec un très vieux verger et avec de beaux pommiers qui donnent des pommes à cidre. Et tout à coup, en pleine canicule, un des plus beaux pommiers s'est abruni. Mais d'un seul coup, toutes les feuilles se sont desséchées. Il y avait des petites pommes vertes qui commençaient. Elles sont restées dessus. Et ce que je demandais, c'est... Est-ce que c'est foutu? Est-ce qu'il faut le couper cet hiver? Ou est-ce qu'il y a une chance qu'il reprenne au printemps? Mais je suis pas très optimiste, en fait.
2: Denis, la question est claire et elle est posée. Alors, Philippe, est-ce que c'est foutu?
13: Alors, je suis pas Madame Soleil, donc dans la mesure où j'ai pas l'arbre sous les yeux, je m'avancerai pas. Par contre, vu la description de ce qui s'est passé, j'ai peu d'espoir. Alors, il peut se passer 2 choses. Soit il a encore assez d'eau, il s'est mis en protection maximale parce qu'il a eu trop soif et donc il a éjecté, il a arrêté toute circulation de sève, mais il y a encore de l'eau dans les tissus et il peut redémarrer au printemps. Ça c'est la solution, on va dire, la plus optimiste. La deuxième solution, c'est que toute la partie extérieure a desséché et fichu, la sève ne circule plus. Par contre, il y a encore de l'eau dans les parties basses et éventuellement sur le porte-greffe. Et il peut y avoir un redémarrage de la souche, donc du porte-greffe. Et donc, c'est pas grave, on perd quand même pas mal d'années, mais on peut regreffer dessus. Si c'était un beau pommier, donc c'est que le porte-greffe était de bonne qualité, donc on va pouvoir greffer quelque chose qui va être bien puissant, bien productif dans les 4, 5, 10 prochaines années. Ça, c'est la solution moyenne. Et la troisième solution, c'est que tout est foutu. Là, il y a eu une embolie gazeuse, c'est-à-dire que à un moment donné, la force de succion des racines, hein, qui était en permanence en train de pomper de l'eau. Tout d'un coup, au lieu de les racines, au lieu de trouver de l'eau, elles ont trouvé de l'air. Donc, de l'air est rentré dans les tuyaux de circulation de la sève. Dès qu'il y a de l'air, bah, ça a fait ce qu'on appelle une embolie. Hein, c'est ce qui se passe aussi chez nous, avec des embolies gazeuses. Et là, bah, du coup, il n'y a plus rien qui circule et c'est la fin. Donc, voilà, les trois solutions qui peuvent se présenter. Et moi, je crois que c'est à vous de voir comment vous voulez gérer votre verger, mais je crois que j'irai vite à la destruction pour replanter quelque chose de neuf.
2: Denis, merci beaucoup d'avoir été avec nous. On espère que la réponse était complète avec trois scénarios possibles, mais surtout un message d'espoir. Ce n'est pas forcément foutu, Denis.
12: Très bien expliqué, en tout cas. Merci.
2: Merci à vous et merci d'avoir été avec nous. Merci à vous aussi, Philippe Munier, notre jardinier. On vous retrouve dimanche prochain.
13: Mais avec grand plaisir.
2: Et vous n'hésitez pas, vous pouvez dès à présent appeler le 02 99 67 35 35 pour poser vos questions à l'avance. 9h56 sur votre radio, ici à Armorique, dans une poignée de secondes, ce sera le journal présenté par Baptiste Roux.
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2: Mais avant de retrouver l'info, place à celle qui présente la joie comme une réponse au monde. C'est la ligne qu'elle défend dans ce single « Mon sourire », c'est Zaz.

0: C'était Zaz et son sourire. Zaz, dont le tout dernier album a été écoulé à pas moins de 35 000 exemplaires.
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0: Très très belle matinée, il est 10h. Et les infos de 10h, c'est avec vous, Baptiste Roux. Hier, c'était le salon Studirama des études supérieures à Rennes, en pleine contestation lycéenne.
2: Et les élèves ont pu découvrir 800 formations et déjà se préparer à affronter Parcoursup. La plateforme de choix des études post-bac est très critiquée. Les lycéens demandent sa suppression. C'est une source de stress. Un système sélectif est considéré comme assez opaque. Corentin Dévé, en ce début d'année scolaire, il est déjà dans toutes les têtes.
3: Dans les allées du salon, tout le monde a son carnet en main. Un plan aussi pour tenter de se repérer et d'y voir plus clair dans la masse d'informations présentes partout autour. Et ce mot qui revient à chaque fois, Parcoursup, Anya est en terminale.
4: Parcoursup, ça me fait un peu peur parce que je ne sais pas vraiment à quoi m'attendre puisque les sélections elles sont assez dures. Ce que je vois souvent, c'est que les personnes ne lisent pas forcément les lettres de motivation qui sont écrites concrètement. Les écoles sélectionnent en fonction des notes, pas forcément en fonction des capacités, etc.
3: Une sélection assez floue pour les candidats et un planning aussi qui interroge. Avec une liste de vœux à faire de janvier à mars, il faut en faire 10 au maximum. Difficile pour les indécis comme Camille.
5: C'est vrai que ça vient vite aussi dans l'année terminale surtout. Moi par exemple là je sais pas trop ce que je veux faire plus tard, du coup c'est vrai que ça commence à s'accélérer et ça peut être une source de stress pour certains élèves. Oui.
3: Heureusement, lui se définit comme pas trop stressé. À côté, Pauline, sa maman, est bien consciente des questionnements, notamment autour de la sélection, mais cette plateforme présente du bon, surtout le fait de centraliser les offres.
6: Ce qui est bien, c'est qu'on peut avoir quand même pas mal d'infos avant, quand on commence à regarder un petit peu Parcoursup comment c'est fait. On a une visibilité quand même sur les études qui est bien faite.
3: Reste encore à bien les recevoir, ces informations. Valentine, elle, est en première et elle est venue spécialement de Lorient car elle trouve qu'elle manque d'aide au lycée et préfère donc s'y prendre en avance.
7: Oui, on se pose des questions parce qu'on ne sait pas, en fait, on ne voit pas à quoi la plateforme ressemble. On ne sait pas comment ça va se passer. J'aimerais bien qu'au lycée, on ait des cours qui nous montre déjà comment s'y préparer en avance pour la terminale.
3: Avis partagé par son papa Marc, lui qui a déjà testé Parcoursup en plus avec son fils aîné l'année dernière.
8: Sur la plateforme, c'est vrai que même s'il y a des tutos pour nous montrer un petit peu, c'est assez bloquant. Certaines craintes de se tromper, de ne pas choisir les bonnes écoles, de mal formuler les demandes. Et puis surtout l'attente du dernier jour où tout tombe d'un coup et ça procure un certain stress autant pour les enfants et surtout pour les parents.
3: Un stress qui vient s'ajouter tout au long de l'année au bac et à son contrôle continu, bien sûr pris en compte dans la sélection.
2: Et les étudiants qui comptent de nouveau se mobiliser, notamment contre Parcoursup, mais aussi contre le manque de professeurs dans les classes et le rythme des cours ce mardi. Et à l'approche de ce cinquième acte de la mobilisation, la préfecture des Côtes d'Armor fait un bilan des deux premières semaines. 44 interpellations dans le département suite aux violences urbaines en marge des manifestations. 4 membres des forces de l'ordre et 4 manifestants ont été blessés depuis le 1er octobre. Au total, 7400 personnes se sont mobilisées. 12 personnes ont été interpellées à Rennes cette semaine. Opération de police contre le trafic de drogue dans le sud de Rennes. Après une enquête d'un an et demi lancée suite à la découverte du transport de 15 kilos de cocaïne commandité par un Rennais. Pendant les perquisitions, les enquêteurs ont mis la main sur plusieurs kilos de drogue, des armes, des munitions, 17 000 euros en liquide, des vêtements et objets de luxe et une voiture Porsche. 5 personnes ont été placées en détention provisoire. Info à retrouver sur ici.fr.
0: Et Baptiste, en football, on a adoré voir les Bleus, mais ça y est, c'est la fin de la trêve internationale.
2: Et les fans du Stade Rennais vont retrouver Francaise et ses joueurs cet après-midi, après 3 semaines pendant lesquelles Esteban Le Poll, l'attaquant rennais, a pu découvrir l'équipe de France. Retour des Rouges et Noirs au Roazhon Park face à Auxerre pour rebondir après la défaite 4-0 contre Lyon au dernier match de championnat où Francaise avait fait jouer les habituels remplaçants en attaque. Le coach rennais a-t-il tiré des enseignements de ce match ? On écoute sa réponse.
9: les enseignements, ils sont jamais définitifs parce que c'est ce que va donner le prochain match de l'équipe, ou les prochains matchs de l'équipe, ou les prochains matchs des joueurs, ceux qui sont dans les clous et qui doivent toujours confirmer. Et puis ceux qui peut-être ont marqué moins de points ces dernières semaines et qui doivent aller faire mieux. C'est notre lot à tous. Moi, c'est d'avoir des résultats pour pouvoir durer un peu et pour pouvoir mettre des choses en place. C'est comme ça, c'est la règle. Et puis pour les joueurs, ils font un métier formidable, mais c'est toujours une remise en question. Tous les week-ends ou tous les trois jours, en l'occurrence. Et c'est des remises en question perpétuelles. Je le répète, ceux qui sont plutôt dans les 14, qui sont un peu plus titulaires que les autres, ils doivent faire en sorte de continuer à être bons pour continuer à jouer plus. Et puis ceux qui sont un peu plus loin et qui n'ont pas toujours marqué des points récemment, de faire en sorte d'en marquer un peu plus.
2: Sixième journée de Ligue 1 pour les Rennais face à Auxerre, début du match à 17h15 avec François Rosy et Alexandre Leroyer au commentaire dès 16h45. On fait la météo avec vous, Godefroy.
0: Oui, une météo, écoutez... avec une bonne et une mauvaise nouvelle. La mauvaise, c'est que bon, on va pas être débordé par la vitamine D, mais par contre, il ne pleut pas et ça c'est chouette. Pour ce qui est des températures, comptez entre 6 et 11 degrés, 7 à Fougères, 8 à Châteaubriand, 9 à Rennes, 10 à Vannes et 11 à Belle-Île. Cet après-midi, donc toujours sous les nuages, peut-être un tout petit peu plus de soleil, mais ça reste timide. Côté température, comptez jusqu'à 17 degrés, 15 à Pontivy, 16 à Quiberon, 17 à Saint-Malo et à Vitré. 10h05 sur votre radio, ici à Armorique. Et tout de suite, vous avez rendez-vous avec Jean d'ici, une série de portraits de Bretons qui font vivre le territoire. Parce que oui, vous êtes formidables.

Vous écoutez ici Armorique, du lundi au vendredi à 6h20 et 8h20, on met en avant des habitants, habitantes de notre territoire qui est cette belle Bretagne. C'est votre reportage quotidien Les gens d'ici. Chaque dimanche, on vous propose de réécouter l'intégrale. Cette semaine, Gauthier Conseil nous emmène en Ille-et-Vilaine, à Pompéan, au programme de belles rencontres avec la découverte d'une ferme, d'un atelier de couture, sans oublier la rencontre d'Adeline, une auxiliaire de puériculture. Je vous accompagne jusqu'à 11h à leur rencontre et on débute notre voyage à Pompéan par la découverte d'un festival qui fait son grand retour.

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2: Ce matin, on part à la rencontre de ceux qui font la Bretagne. C'est votre rendez-vous quotidien, les gens d'ici. Et Gauthier Conseil nous fait découvrir Pompéan cette semaine en Ille-et-Vilaine. On démarre ce voyage à la rencontre de Valentin Saint-Blancard, le programmateur de l'espace Beau Soleil, où se déroule toute une série de spectacles à l'occasion du festival Le Grand Soufflet.
3: Que c'est comme aller en librairie quand un bibliothécaire va en librairie, il ouvre les livres pour savoir qu'est-ce que je vais mettre dans ma structure. Donc là, c'est pareil. On va voir des spectacles pour savoir qu'est-ce qui est le plus adapté pour notre structure.
4: Et donc vous, Valentin, vous êtes programmateur. Est-ce que vous pouvez expliquer un petit peu en quoi ça consiste ?
3: Alors, je suis programmateur, faut que je vous le dise aussi, depuis assez récemment. Je suis arrivé sur mon poste au mois d'avril, donc c'est un nouveau métier pour moi. Et programmateur, ça consiste à faire une sélection de spectacles parmi le fait que je me déplace pour aller voir d'autres choses, aussi en contact avec d'autres artistes, des compagnies, etc., pour faire une proposition qui est aussi une commande publique, vu qu'on est dans un bâtiment municipal. Pour ensuite proposer une dizaine de spectacles aux habitants de la commune et bien sûr aux alentours. Depuis tout petit, évidemment, j'allais à des spectacles assez régulièrement, tout ce qui va être festival, dans la musique. J'avais monté une association quand j'étais à l'université avec des amis autour de la musique. Donc oui, ça fait quand même déjà un petit moment. Oui.
4: Et est-ce que vous ressentez une certaine responsabilité, si on peut dire ça comme ça, des artistes qui passent et de la culture que vous proposez aux gens qui viennent ?
3: Responsabilité, je pense faut aussi un peu désacraliser la chose. Oui, la culture c'est important, c'est quelque chose qu'il faut quand même faut un peu batailler à chaque fois pour survivre un petit peu dans ce milieu, mais faut aussi se dire que voilà, c'est quand même un métier, faut faire attention à pas se faire le surménage arrive très vite dans ce type de profession, donc faut quand même faire attention et se préserver.
4: Et c'est quoi la partie que vous préférez dans votre métier alors?
3: Je sais pas, je peux pas encore répondre. Je préfère qu'un an soit passé pour vraiment définir ce que je préfère, mais c'est sûr que je vais pas mentir que aller à Avignon pendant quelques jours, c'est la partie du métier qui est vraiment la plus chouette. J'avais 14 spectacles en 4 jours où je m'y rends et puis je prends mon petit calepin et je note ce qui me plaît et me dire ah tiens, je verrais bien ça dans la salle, ou alors en fait non, pas du tout.
4: C'est quoi le dernier spectacle qui vous a marqué ?
3: J'ai beaucoup aimé à Avignon le spectacle Jimmy, j'ai vraiment beaucoup apprécié, c'était vraiment une forme de polar avec beaucoup de tension dans ce spectacle.
4: Est-ce qu'il y a une chance de voir ce spectacle dans la prochaine saison de l'Espace Beau Soleil ?
3: Là, je peux pas encore divulguer d'informations là-dessus, évidemment.
2: Un peu de suspense, en tout cas, le programme s'annonce riche en événements avec des spectacles, de la danse et des concerts. Le festival du Grand Soufflet, c'est jusqu'à ce soir et ça se déroule dans 42 communes de la métropole rennaise. Vous pouvez retrouver la programmation sur legrandsoufflet.fr. Restez à l'écoute d'Ici Armorique, puisque dans un instant, on part à la ferme à la rencontre d'un producteur de sarrasin, minotier et crêpier.

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2: On part ce matin à la rencontre de ces Bretonnes et ces Bretons qui font vivre le territoire. Passionnés, ils viennent nous raconter leur quotidien. C'est votre rendez-vous, les gens d'ici. Cette semaine, direction la commune de Pompéan, près de Rennes. Gauthier Conseil nous emmène tout de suite au milieu des champs, à la ferme du Grain au Pétrin, à la rencontre de Pierre-Yves Éloire, le gérant.
3: Et là, je vois Pierre-Yves qui est encore dans son tracteur. On va essayer de l'attraper pour échanger avec lui. Bonjour, vous allez bien?
4: Ouais, ça va.
3: Là, on vous interrompt du coup. Qu'est-ce que vous étiez en train de faire?
4: On est en train de ressemer une prairie pour 3 ans pour faire de la fauche et pour nourrir des animaux. Mm-hmm. Alors, c'est pas les nôtres, on n'en a pas, mais ouais. C'est pour vendre à des collègues. Et là, ouais, bah, j'ai 6 hectares à semer, donc faut compter 5-6 heures, quoi. Je sais pas si je vais avoir le temps de tout faire aujourd'hui. Je vais devoir aller à la galette.
3: Agriculteur, minotier, crêpier, alors?
4: Bah, minotier, on fait pas des gros volumes de farine, mais ouais, on fait toujours les trois. Okay. Et du pain aussi, on fait du pain.
3: C'est quoi votre partie préférée, les trois, alors?
4: Ah, bah, j'aime bien être dans les champs, quand même. C'est là aussi où on a l'âme un petit peu du truc, quoi.
3: Et alors, justement, vous produisez le sarrasin, vous le transformez en farine et vous en faites des galettes. Vous maîtrisez toute la chaîne. Ça demande un boulot monstre.
4: Ouais, c'est du boulot, c'est sûr. Bah, certainement qu'on aurait des journées de travail un peu plus simples si on était artisan. Mmh. Des fois, on se pose la question, d'ailleurs. Mais bon, bah, après, c'est quand même un défi qui est intéressant à relever. Bon, bah, quand on a du blé noir, c'est quand même intéressant parce que ça nous fait quand même des économies aussi sur la farine qui est achetée. Mmh. Y a eu des années même, pendant longtemps, on n'en a pas acheté. Il y a cette année là où on a été obligé d'acheter de la graine parce que c'est vraiment catastrophique. Les rendements sont vraiment minables. Il y a plein de gens qui vont broyer leur sarrasin, même, ils vont même pas moissonner. Okay. Tellement il n'y a rien dedans, ça leur coûterait trop cher d'aller le moissonner, de faire venir une machine et de payer le chauffeur que de le broyer, quoi. Ça a été semé au mois de fin mai. Ouais. Fin mai, il devrait être plein de grains. Donc là, on a eu de l'eau toute fin août. Donc il a refait une floraison et refait des grains. Donc ils sont verts, ils sont pas récoltables ceux-là. Okay. Les grains récoltables, ils sont comme ça.
3: Ah, ils sont cramés là.
4: Bah ça, c'est des fleurs qui ont cramé. Et les coups de chaud, ça a été vraiment rédhibitoire. Les plantes, elles ont survécu, mais elles n'ont pas fait de graines. On se doutait que la récolte allait être mauvaise, mais pas à ce point-là, quoi.
2: Vous pouvez directement acheter les produits de Pierre-Yves Éloire à la ferme du Grain au Pétrin à Pompéan tous les mardis et vendredis après-midi. On poursuit ce voyage en Ille-et-Vilaine à la rencontre d'une passionnée de couture qui a découvert la pratique il y a seulement quelques mois.
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2: Des bons plans, des idées de sortie près de chez vous, c'est ce qu'on vous propose toutes les heures sur Ici Armorik. Un festival de la BD, c'est ce qu'organise la commune d'Erquy, près près de Saint-Brieuc. Ça s'appelle Air qui ambule, un événement accessible jusqu'au dimanche 18 octobre. L'entrée coûte 3 euros. L'accès est gratuit pour les moins de 16 ans. L'occasion de découvrir de nouvelles histoires. Emmenez vos enfants dans l'univers d'Halloween à travers un jeu de pistes dans la forêt de Celtaventure à Sarzeau, près de Vannes. Une activité qui s'adresse aux enfants entre 3 et 11 ans. L'entrée est de 7 euros par enfant et gratuite pour les accompagnants. C'est ouvert tous les jours jusqu'au 1er novembre de 14h à 19h. Et essayez-vous à la danse bretonne près de Rennes. La commune de Melesse vous propose de participer à un fest-noz organisé par l'association Éoline. Ça a lieu samedi soir à partir de 20h30.
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2: Bon dimanche à l'écoute d'ici Armorik jusqu'à 11h. On vous fait découvrir le portrait de Bretons, Bretonnes passionnés par leur métier. Ils nous partagent leur quotidien. C'est vos reportages, les gens d'ici. Diffusés toute la semaine à 6h20 et 8h20, on vous propose le dimanche de réécouter l'intégrale. Cette semaine, Gauthier Conseil nous emmène à Pompéan, où on poursuit notre voyage à la découverte d'une couturière qui a ouvert tout récemment son atelier.
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0: Jusqu'à 11h, je vous accompagne à la rencontre des habitants de Pompéan. On continue cette série de portraits avec celui d'Amélie Buret, une pompéanaise qui a découvert la pratique de la couture il y a quelques mois. Passionnée par cette nouvelle activité, elle a décidé d'ouvrir son propre atelier.
1: Comment ça marche?
2: Vous avez la genouillère pour sauver le pied presseur.
1: D'accord.
2: Vous mettez votre tissu en dessous. Voilà, et puis après, un petit coup en bas de la pédale et ça va couper automatiquement. Et c'est tout bon, votre point droit qui est vraiment parallèle à l'autre à côté.
1: Il est bien fait?
2: Ah, il est parfait.
1: Vous me prenez en stage?
2: Oui.
1: Oh yes. Ça fait depuis combien de temps que vous avez lancé cet atelier?
2: Je l'ai lancé début juillet, voilà, donc très récemment.
1: C'est tout récent? Qu'est-ce que vous faisiez avant?
2: Avant, j'étais gestionnaire de paye, donc rien à voir.
1: Bien moins créatif alors.
2: Beaucoup, beaucoup moins créatif.
1: Donc pas de regret, vous êtes lancé dans cette nouvelle activité?
2: Pour l'instant, non.
1: Et c'était quoi le déclic qui vous a fait commencer la couture?
2: C'est pendant ma maternité, voilà. J'ai dû m'arrêter de travailler, donc il fallait que je m'occupe. Donc j'ai commencé par le point de croix, et puis ensuite je me suis acheté une machine à coudre et j'ai commencé à faire des petites créations pour ma fille.
1: Et votre fille qui s'appelle donc Or?
2: Or, oui. Petit clin d'œil à ma fille, oui, parce que c'est de là où tout a commencé, donc voilà, c'est important pour moi.
1: Et vous faisiez déjà de la couture avant?
2: Pas du tout. Pas du tout, j'étais pas du tout créative. Voilà, je suis très sportive et puis je me suis découvert une nouvelle passion.
1: Vous avez remplacé le sport par la couture?
2: Pas du tout. On essaye d'allier deux avec un peu moins de sport.
1: Là, on a un petit présentoir avec votre travail. Est-ce que vous pouvez nous présenter une
2: des
1: pièces?
2: Oui, oui. Alors, on a le bavoir récupérateur avec du tissu enduit, sa petite poche récupérable et puis du nid d'abeille qui permet aussi d'absorber, voilà, nettoyer la petite bouche.

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2: Les gens d'ici, ce sont des rencontres inspirantes de Bretons, Bretonnes qui font vivre notre territoire. Ici à Armorique, par leur rencontre chaque jour, des reportages diffusés le matin à 6h20 et 8h20 et le dimanche en version intégrale. Chaque semaine, vous découvrez les personnalités d'une commune. Aujourd'hui, Gauthier Conseil vous fait visiter Pompéan en Ille-et-Vilaine. Cette fois-ci, on monte sur un vélo à la rencontre de Valérie Merlet, présidente de l'association de cyclisme Véloxygène.
3: Moi, je travaille dans l'informatique depuis une quinzaine d'années. C'est assis toute la journée devant un écran. C'est une façon de prendre l'air, de se défouler un peu, d'évacuer et de retrouver les copains aussi pour s'amuser quoi un peu. Donc là c'est sympa, c'est marrant. On se met dans l'ambiance. On a tendance à se dépasser un peu, à faire un peu plus que ce qu'on ferait tout seul.
4: Et vous, ça fait combien de temps?

0: Vous faites partie de l'association?
1: Depuis 2008 ou 2009, je ne sais même plus trop. C'est quand je suis arrivé à Pompéa, en fait.
0: Ok. Parce que vous êtes originaire d'où, alors?
1: Je suis originaire de la région rennaise, on va dire.
0: Ah, vous restez breton, alors?
1: Ouais. Je suis né dans plus vers le sud de l'Ille-et-Vilaine, du côté de l'Aurillac. J'ai vécu après sur les côtes, début des côtes d'Armor, là, mm-hmm. en dessous de Dinan. Et j'ai terminé mes études à Rennes. Et donc, du coup, je suis resté après sur la région rennaise. Je suis arrivé ici à Pompéan lors de la construction de la maison. Et je connaissais déjà quelqu'un du club avec qui je faisais du VTT à l'époque sur les randos organisés le week-end dans les communes environnantes. Et qui m'a fait découvrir le club ici. Et du coup, en arrivant ici, j'y ai adhéré directement.
0: Est-ce que vous vous souvenez depuis quel âge vous faites du vélo, ou si vous avez des premiers souvenirs de vélo?
1: Bah, étant jeune, j'en faisais un petit peu vélo-route. Mmh. Vers l'âge de 17-18 ans, j'avais utilisé un peu le vélo-route que mon père avait. Mmh. Donc j'ai pratiqué un peu avec un voisin qui faisait partie d'un club de Dinan. Mais juste comme ça, histoire de rouler un petit peu avec eux, en fait, sans aller plus loin. Et ensuite, le VTT, j'ai commencé dans les années 94-95, un peu tout seul. Et après, sur des randos, retrouver des copains sur des randos organisés les week-ends.
0: Et vous préférez plutôt vélo-route ou VTT?
1: Un peu les deux. C'est pas le même plaisir. Le VTT, le plaisir, c'est d'être dans la nature un peu, que ce soit seul ou en groupe. Hein, c'est pour les deux activités, on va dire même. C'est vraiment la nature, profiter des paysages. La route, c'est plus pour faire des sorties un peu plus d'endurance, longue distance, un peu plus longue. Ouais. Là, on regarde moins le paysage généralement, et c'est quand même beaucoup plus plaisant en groupe. Par contre, la route.
2: Vous avez envie de vous évader le temps d'une balade à vélo? Rejoignez l'association Véloxygène à Pompéan. Notre balade s'achève bientôt. Pour notre dernière étape, on part à Sulignac, dans le Morbihan, à la rencontre d'Adeline Philippot, auxiliaire de puériculture.

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2: Ils ont à cœur de nous partager leur passion des portraits de Bretons, Bretonnes. C'est ce qu'on vous propose de découvrir chaque jour dans Les gens d'ici. Cette semaine, on vous a emmené du côté de Pompéan. Pour ce dernier reportage, on quitte l'Ille-et-Vilaine, direction Sulniac, dans le Morbihan. Je vous propose de partir à la rencontre d'Adeline Philippot, une dame qui accompagne les parents dans leurs doutes, leurs angoisses face à la parentalité. Son métier, c'est auxiliaire de puériculture. Elle nous en parle au micro de Gauthier Conseil.
3: La maternité ne nous appartient plus complètement. On est dans une société qui juge beaucoup et il faut décomplexer cette maternité et cette parentalité. Voilà. Donc c'est pour ça que je me suis orientée vers la parentalité.
4: Quel genre de jugement il peut y avoir?
3: Vous allaitez, c'est bien. Vous allaitez trop longtemps, c'est pas bien. Vous donnez le biberon, c'est bien ou c'est pas bien. Donc...
4: Adeline, vous êtes auxiliaire de puériculture, on peut dire ça comme ça?
3: Oui, c'est ça, auxiliaire de puériculture.
4: On sait qu'en général, ça tourne autour des enfants. Mais qu'est-ce que c'est exactement?
3: Eh bien, c'est amener l'enfant vers l'autonomie et plus particulièrement aider les parents à comprendre leur enfant dans les gestes du quotidien. Mmh. Et là, à l'heure actuelle, je suis accompagnante périnatale et auxiliaire de puériculture, donc j'accompagne les parents dans le dans leur parentalité pour que leur parentalité à l'heure actuelle soit plus douce parce que c'est compliqué.
4: Et alors, quels sont les domaines sur lesquels les parents ont le plus de demandes ou quelles sont les questions les plus fréquentes qu'on vous apporte?
3: Les parents ont juste besoin d'être réassurés dans leur parentalité et de savoir qu'ils savent faire. Voilà, c'est le plus gros du travail.
4: Est-ce qu'il y a une règle générale qui s'applique quand on devient parent?
3: Oui, il faut se faire confiance. Vous n'allez pas apprendre à une maman gorille qui est un mammifère à s'occuper de son petit. Et on oublie souvent qu'on est des mammifères et on le sait faire.
4: Ça fait quand même peur, quoi. C'est tout petit, c'est tout fragile.
3: C'est moins fragile que ce qu'on pense, un bébé.
4: C'est bon. Oui. Et donc, durant les séances, vous vous insérez quand même dans ce lien qui est assez intime entre la mère, le père et le bébé. C'est pas quelque chose de compliqué à faire?
3: Non. Il faut vraiment suivre son instinct et le parent, étant donné qu'il sait faire, on a juste à les guider. Après, il y a des petites astuces. Je dis souvent qu'on est des clés. Le parent, c'est la porte et il prend les clés qui lui correspondent. On a beaucoup de choses à leur apporter, mais si ça ne leur convient pas, ils n'ont pas besoin de s'en saisir. Ils prennent que ce qu'ils ont envie de prendre. Des petites astuces.
4: Et donc vos patients, clients, qu'est-ce qu'on dit?
3: Il y a les deux, parce que j'ai deux casquettes, donc j'ai et des patients et des clients, mais je préfère les appeler mes petits patients.
4: Bon, vos petits patients, vous les invitez à venir ici, alors chez vous?
3: Non, je travaille essentiellement au domicile des gens, parce qu'en postpartum, les mamans, elles n'ont pas forcément envie de partir de chez elles. Et c'est plus facile pour moi de me déplacer.
2: Les gens d'ici à Pompéan et Sulniac, c'est à retrouver en podcast sur le site internet ou l'application ici. Gauthier Conseil, on vous retrouve la semaine prochaine pour de nouveaux portraits. 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Après un point sur l'info, la météo à 11h, c'est Glenn Jégou qui reprend le micro pour sa table d'Arthur, l'émission Culture Wotonne de votre radio ici Armorique.
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1: Ils ont jusqu'à ce soir 18h pour désigner leur candidat à la présidentielle. Près de 111 000 personnes ont déjà voté à la primaire de la gauche sociale et démocrate pour tenter de départager Ségolène Royal, Raphaël Glucksmann, Olivier Faure et les députés Jérôme Guedj et Emmanuel Morel. Un mois après le vol de 4 tableaux de Renoir dans son musée de Cagnes-sur-Mer dans les Alpes-Maritimes, le principal suspect vient d'être mis en examen après avoir été confondu par des traces d'ADN. 2 toiles avaient été retrouvées peu après le cambriolage. Les autres viennent d'être découvertes près de Montpellier. Il conteste la version de l'IGPN et du parquet. Le lycéen Lançois, qui a eu la main arrachée par une grenade assourdissante lundi, est dément avoir ramassé le projectile. Toujours hospitalisé, il doit être entendu par les enquêteurs dès que son état de santé le permettra. Les données de potentiellement 1,2 million d'allocataires des caisses d'allocation familiale dans la nature. C'est une nouvelle cyberattaque qui a visé le dispositif VACAF, l'aide aux vacances. Les noms des allocataires, de leurs enfants ou les quotients familiaux font partie des données entre les mains des pirates. Les opposants à la ligne aérienne à très haute tension en Camargue demandent à être reçus par Emmanuel Macron afin de présenter leur solution alternative qui passe par un enfouissement partiel. Cette ligne doit alimenter Fos-sur-Mer en électricité mais présente un danger pour l'environnement au sein du parc naturel de Camargue selon les détracteurs. Le président américain lâche son soutien au président ukrainien. Il est temps pour l'Ukraine d'avoir un nouveau président, dit Donald Trump. Peu avant, Volodymyr Zelensky avait critiqué un accord entre les États-Unis et la Russie sur le pétrole. C'est sa plus grande victoire. Jusque-là, le cycliste français Paul Sexas remporte l'un des monuments, le surnom donné à 5 courses extrêmement prestigieuses. Il est le plus jeune coureur à s'imposer sur le Tour de Lombardie, dernière grande course de la saison. Et puis en foot, 3 affiches à suivre aujourd'hui. Nice, Strasbourg à 15h, Rennes, Auxerre à 17h15, avant 3 Marseille en clôture dès 20h45.
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0: 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Demander Hall, bonjour à tous, bonjour à tous. La table d'Arthur, c'est votre rendez-vous sur ici Armorique avec la culture bretonne et nous parlons d'un pilier, d'un lieu incontournable ici à Rennes, capitale de la Bretagne. L'encre de Bretagne, c'est le nom d'une librairie indépendante spécialisée dans la Bretagne et les pays celtes. Son nouveau gérant est avec nous, Alexandre Casseron. Bonjour.
2: Bonjour Glenn.
0: Comment ça va ce dimanche?
2: Ben ça va très bien, merci.
0: Ça va depuis cette rentrée, nouvelle mission pour vous?
2: Eh ben oui, grande mission depuis le 1er septembre, exactement. Oui, je me suis retrouvé à gérer l'encre de Bretagne, place Hoche à Rennes, enfin rue Saint-Melaine plus précisément.
0: Dans le centre historique, on voit la belle église Saint-Melaine qui est au pied du Tabor.
2: Oui, tout à fait, c'est une super rue. Quand vous êtes place Hoche, vous voyez un grand drapeau breton, c'est le nôtre. S'il est au-dessus du magasin, c'est que la librairie est ouverte. Et puis après, vous montez la rue, vous arrivez au Tabor.
0: À l'encre de Bretagne, longue histoire à Rennes pour cette librairie spécialisée. Un peu d'histoire pour les auditrices et les auditeurs.
2: Oui, une plutôt longue histoire puisqu'elle a été ouverte en 2003 par Bruno Duval qui a repris donc un commerce à l'époque et il en a fait donc une librairie bretonne spécialisée sur la Bretagne et les pays celtes. Et donc ça fait 23 ans qu'il tient cette boutique et puis aujourd'hui, eh bien, c'est l'heure du départ en retraite et donc il passe la main.
0: Et vous a passé à la main, Alexandre Casseron. Vous, votre rapport à la culture bretonne, c'est un héritage. Vous qui parlez breton, gallo, français, trilingue.
2: Oui, j'ai la chance de pouvoir parler ces langues-là. Moi, je suis dans la culture bretonne depuis tout petit. C'est quelque chose qui m'a toujours attiré. Quand j'étais enfant, chez moi, on écoutait les CD de Triant, Gilles Sarva, Alan Stivell. Et puis, au fur et à mesure, j'ai fait mes propres découvertes quand j'étais au collège, au lycée, à la fac. Et puis, bah voilà, j'ai toujours été un peu dans le milieu du fest-noz, notamment de la danse. Et puis, ça m'a amené là où je suis aujourd'hui.
0: Comment dire en breton, mille michères, mille métiers, Alexandre, avant d'être à la tête de cette librairie disquaire. C'est important parce qu'il y aura beaucoup plus de musique qu'avant.
2: Oui, c'est vrai que j'ai un peu roulé ma bosse malgré tout. Il y a eu un fil rouge. J'ai quand même, dans les métiers que j'ai faits, j'ai toujours un peu gardé ce lien, voilà, à la Bretagne, à la langue bretonne notamment, et à la culture aussi. Et c'est vrai que c'est quelque chose, c'est une chose à laquelle je tiens. Je tiens beaucoup et je suis très heureux d'avoir pu trouver ce poste dernièrement. Oui.
0: Vous avez parlé de Bruno Duval qui avait lancé cette encre de Bretagne à Rennes, au cœur de Rennes, en 2003. Un breton d'adoption, Bruno Duval.
2: Oui, Bruno. Alors, je ne connais pas toute sa vie, mais je sais qu'il est de Paris. Il est arrivé en Bretagne et il a voulu s'intégrer dans la culture bretonne, s'immerger dans la culture bretonne. Et il a eu cette idée assez chouette d'ouvrir une librairie sur la Bretagne, dédiée uniquement aux ouvrages centrés sur la Bretagne et aussi aux auteurs bretons. Donc pour mettre en avant ce qui se passe ici en termes d'écriture et de lecture. Ouais.
0: Alexandre Casseron, vous êtes le nouveau gérant de cette encre de Bretagne. Vous souvenez-vous la première fois en tant que client que vous avez poussé la porte de cette librairie Place Hoche, rue Saint-Melaine?
2: Alors, j'ai pas la première fois en tête, mais je me rappelle en tout cas, oui, que j'y étais allé quand j'étais adolescent. C'est un endroit que j'aimais bien visiter. Je me souviens que voilà, j'allais acheter des livres sur la Bretagne ou en breton. Il faut savoir qu'il y a Bruno a un choix de livres assez important et notamment des livres qu'on trouve nulle part ailleurs. Il a l'œil un peu partout et il voit vraiment ce qui peut marcher, ce qui peut plaire aux gens et il propose des choix littéraires qui sont assez uniques et il est assez connu pour ça. Et c'est vrai que visiter son magasin, c'est toujours un plaisir parce qu'on trouve des choses qu'on ne trouve pas ailleurs.
0: À l'encre de Bretagne, vous êtes en tuilage hein, tous les deux jusqu'à la fin de l'année, Alexandre, c'est important d'avoir les conseils.
2: Exactement, parce que moi je suis issu du milieu de la culture bretonne mais pas du milieu de la librairie à proprement parler et donc c'est très important pour moi que Bruno puisse me transmettre ce qu'il a à transmettre, c'est-à-dire ses 23 ans de métier dans le milieu. Et puis voilà, c'est quand même une figure, Bruno, à Rennes. Il est au-delà de la boutique, on le voit notamment beaucoup sur les salons, lors des événements littéraires et culturels bretons. Et il est très connu à Rennes. En travaillant auprès de lui, je vois à quel point il a sa clientèle historique qui lui est très fidèle. Ouais.
0: À l'encre de Bretagne, c'est à Rennes. Librairie spécialisée Bretagne, pays celte, l'encre, bien sûr. E-N-C-E-R-E. Et on va écouter l'un de vos groupes préférés, parce qu'il y a de la musique aussi. Il y a des CD à l'encre de Bretagne, des vinyles. C'est Le Net Fall. Le Net Fall,
2: excellent
0: groupe de Fessos.
2: C'est mon groupe préféré.
0: Que l'on écoute. Tout de suite, vous écoutez ici Armorique. C'est la table d'Arthur.

0: Antoine Netphal dans cette table d'Arthur. Les sales bêtes, comme on dit en français, leur dernier disque est sorti chez Artfolk Music, qui participe aussi à cette encre de Bretagne. L'encre de Bretagne, c'est au cœur de Rennes, librairie, disquaire, mais lieu culturel également, lieu de rencontre. Alexandre Casseron, c'est ce que vous souhaitez encore développer dans les semaines, les mois à venir?
1: Oui, tout à fait. L'encre de Bretagne, elle est bien implantée à Rennes et dans le milieu de la culture bretonne notamment. Et l'idée qu'on a eue, c'était de pouvoir justement renforcer les liens avec les structures qui mettent en avant la culture bretonne sur Rennes. Les structures associatives, les écoles, mais pourquoi pas aussi l'office de tourisme, la ville. Enfin, tout ce qui peut nous permettre un petit peu de faire fonctionner ensemble la culture bretonne et de la mettre en avant. La librairie va également devenir un disquaire. Les disques du label Artfolk. Voilà, on imaginait aussi que avec les liens qu'on pourrait avoir avec les artistes, avec les compositeurs, etc., on pourrait renforcer les événements culturels à la librairie, faire pourquoi pas des concerts, des sessions acoustiques, en plus des dédicaces avec les auteurs, etc. Et voilà, en faire un lieu d'échange, de rencontre et de partage autour de la culture bretonne.
0: L'adresse exacte, Alexandre Casseron, de l'encre de Bretagne, c'est quoi? Parce que on parle de la place Sage, c'est place Sage ou rue Saint-Melaine?
1: C'est un peu entre les deux, officiellement c'est rue Saint-Melaine, on est au 28 rue Saint-Melaine, 35 000 Rennes, mais si vous êtes place Sage, vous nous verrez.
0: Voilà, sous le Guadadieu.
1: Exactement, si vous voyez le drapeau, c'est que je suis dans la
0: boutique. Sous le drapeau, Alexandre Casseron, émouvant d'être à la barre de cette encre de Bretagne, et puis avec de nouvelles envies aussi pour les mois, les années à venir.
1: Oui, c'est assez émouvant parce que effectivement, je me retrouve à vendre et proposer des produits d'artistes et de personnes que je connaissais déjà un petit peu d'avant, donc c'est assez drôle de se retrouver là. Et puis oui, des nouveaux projets, des nouvelles envies, on aimerait bien, voilà, comme j'ai dit, en faire un lieu de culture et de rencontre, et du coup également proposer aussi des ateliers, pourquoi pas pour les enfants notamment, autour des langues de Bretagne, autour de la musique, pourquoi pas des ateliers aussi autour du graphisme, de l'écriture avec des auteurs, et puis peut-être des ateliers musicaux aussi, des concerts, voilà, des nouvelles choses. On veut ouvrir les portes, on veut un petit peu aussi renforcer notre communication, on est présent depuis longtemps déjà sur Instagram, sur Facebook notamment, on a un site internet qui a été refait et qu'on va développer aussi, donc voilà, on veut ouvrir les portes de la boutique à tout le monde.
0: Et pour cela, vous appelez également tous ceux qui aiment cette encre de Bretagne à vous soutenir, parce que ça demande des moyens, bien évidemment, de développer cette librairie disquaire et surtout ouverte à de nombreuses activités. Il y a un Ulule, hein, c'est un site où on peut accompagner, montrer qu'on est solidaire avec les commerces, et surtout ce commerce de culture bretonne incontournable ici en Haute-Bretagne.
1: Oui, c'est exactement ça. C'est vrai que voilà, les librairies indépendantes sont des commerces qui restent quand même fragiles. C'est parmi les commerces qui font quand même le moins de bénéfices. Donc on a cette envie, voilà, de refaire le magasin et de proposer une nouvelle présentation, une nouvelle image, tout en gardant l'âme de la librairie. Et pour ce faire, on a besoin d'un petit coup de main. Et c'est pour ça que Romain Sponagel du label Artfolk, qui a racheté la boutique, a mis en place un compte Ulule.
0: Donc on cherche Ulule, l'encre de Bretagne.
1: Oui, c'est
0: L'encre de Bretagne, je le redis, L'E-N-C-R-E et de Bretagne.
1: Exactement, voilà, vous êtes dans Google ou n'importe quel moteur de recherche, vous tapez Ulule, l'encre de Bretagne, et vous trouverez donc le compte Ulule sur lequel vous pourrez, si vous en avez envie, découvrir ce qu'on fait et puis nous soutenir éventuellement, voilà, pour qu'on puisse à notre tour bénéficier d'un petit coup de main et puis voilà, refaire le magasin, mettre un petit coup de peinture, changer quelques meubles, proposer des nouvelles choses aussi, un petit peu plus de stock, oui.
0: Un peu plus de livres, de musique bretonne, des infos et puis un peu d'artisanat également. Enfin voilà, c'est vraiment un lieu incontournable de la culture bretonne à Rennes. Merci beaucoup Alexandre Casseron. Je crois même que il y aurait peut-être des envies de développer l'encre de Bretagne ailleurs en Bretagne.
1: Exactement, on rêve grand à l'encre de Bretagne et on s'est dit que ce serait peut-être une bonne idée d'ouvrir le même type de magasin sur Nantes. Voilà, donc ça on en parlera un petit peu plus tard, plus en détail, mais l'idée est là, pourquoi pas proposer, voilà, le même modèle sur Nantes à la Tour de Bretagne.
0: C'est quelque chose à faire à suivre. Merci beaucoup Alexandre Casseron, on se quitte avec votre deuxième choix musical, deuxième coup de cœur, à Montmartin.
1: C'est ça.
0: Avec l'hommage à Frédéric Lambierge. Digazman, c'était un plaisir. Kenavo.
1: Kenar, rentatro.

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1: Ici Express, spécial musique bretonne dans cette table d'Arthur avec trois beaux rendez-vous pour samedi prochain 17 octobre. Rendez-vous Fesnoz bien sûr dans le Morbihan avec Memestra. Ce sera un très beau Fesnoz à Mode Cosmique, Essonde, Enéade, à Montmartin. Le Baron Jégo, ce sera à Lunéret dans le Morbihan. Toujours samedi prochain 17 octobre, le 53e Fesnoz du Camp Vert, doyen des Fesnoz de Bretagne, à Plémé dans les Côtes-d'Armor, à la salle des fêtes à partir de 20h30. Il y aura son aérienne du Hiron, Beau de Bordas, et le groupe Mariala, enfin à Melesse, au nord de Rennes, toujours samedi prochain à partir de 20h dans la très belle salle du Champcourtin. Empoil, Blin Leizour et Olmaro Duo vous proposeront un très beau Fesnoz organisé par l'association Éoline. N'oubliez pas, à Melesse, salle du Champcourtin, samedi prochain.
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1: Et le plaisir aujourd'hui de proposer un tout nouveau disque, celui du groupe Sova. Cela s'appelle Kenta Karanté, avec une traduction Premier Amour, pour ceux qui n'auraient pas la chance de parler breton. Avec nous, la chanteuse Morwenn Lenormand. Bonjour Morwenn.
6: Bonjour.
1: Comment ça va en ce dimanche?
6: Ça va, super.
1: Accompagné du violoniste du groupe Ronan Pinck.
7: Bonjour, ça va aussi.
1: Ça
7: va
1: aussi.
7: Pour un dimanche, ça va.
1: Un petit tour en pays rennais, vous les Morbihanais, hein, vous êtes ancrés dans le pays de Port-Louis, comme on dit, Morwenn.
6: Oui. Ouais, juste en face de l'Orient. On observe l'Orient de chez nous, mais on
1: Il se passe des choses, justement, sur cette presqu'île, on l'appelle, ouais, la presqu'île de Port-Louis.
6: Non, il y a la presqu'île de Gavre, juste derrière, mais non, c'est vraiment la rade de l'Orient, quoi.
1: Bon, la chouette commune de Locmiquélic, Ronan.
7: C'est ça, tout à fait. La chouette commune, c'est
1: la chouette commune, justement, ouais. Mais oui, parce que c'est le nom de l'album.
7: Mais oui, tout à fait. Ouais, le nom du groupe. Ouais.
1: C'est le nom de l'album, c'est le nom du groupe.
7: Du groupe.
1: Ouais. C'est le nom du groupe. Sova, c'est grâce à vous, Ronan. Parce que vous êtes breton, mais pas que.
7: Eh ben non, j'avoue, mes arrière-grands-parents ont fauté. Non, du côté paternel, on est lointainement d'origine tchèque, de Budějovice, en fait, pour tout dire, qui est d'ailleurs jumelé avec l'Orient, si je ne m'abuse. Mm-hmm. Voilà. On dit tchèque Budějovice maintenant, les jeunes tchèques disent ça.
1: Ouais, plus tendance.
7: Voilà, mes aïeux disaient Budějovice. Et donc c'est venu de là en fait, du fait qu'on disait, pour dire chouette, on dit Sova aussi bien en tchèque d'ailleurs qu'en russe, enfin beaucoup de langues un peu
6: slaves,
7: des pays slaves, voilà. Mmh. Et puis voilà, on cherchait un chouette nom de groupe et puis voilà, c'est venu un petit peu comme ça.
1: Chouette en
7: tchèque. Voilà, chouette en tchèque.
1: Sova,
7: voilà.
1: Avec ce point d'exclamation. Kenta Karanté, Morwenn Lenormand, chanteuse depuis longtemps, on va dire maintenant, enfin depuis quelques années.
6: Oui.
1: Encore depuis... à Discord.
6: Oui, depuis pas mal d'années.
1: Avec puis... Dan Arbraz aussi.
6: Dan Arbraz, il y a quelques temps maintenant.
1: Les Blue Glaze, ça marche très fort.
6: Les Blue Glaze, ouais, ça marche
1: féminin.
6: Très bien. Ouais.
1: Et puis, y avait ce duo avec Monsieur Ronan Pinck, et c'est devenu un trio.
6: Oui, enfin, oui, on a muté. Ouais.
1: Vous avez muté, vous êtes élargi.
6: On a accepté un petit avec nous.
1: Et en famille, parce que vous jouez ensemble, mais dans la vie, vous êtes également un couple. C'est plus facile de travailler en famille comme ça, avec sa femme, son mari, avec
6: pas,
1: le fiston.
6: Arthur n'est pas là, parce que donc Arthur qui fait de la guitare n'est pas là pour. C'est peut-être pour lui que c'est le plus compliqué.
7: Peut-être, oui.
6: Mais ouais. De travailler avec son père, mais moi je trouve ça très agréable de travailler avec un père et son fils.
7: Bonne réponse.
6: Non, mais il y a de la complicité, il y a de l'efficacité dans le travail aussi, parce que. Ils se connaissent bien, voilà. Ronan et moi, on se connaît aussi très bien.
7: Je trouve ça très agréable et ça a un côté, je sais pas, ça fout les poils un peu de... Et puis en plus, moi, ça fait un peu perdurer, entre guillemets, la tradition, entre guillemets, toujours, parce que je jouais avec mon papa aussi. Donc voilà, c'est un peu tout un truc qui s'enchaîne, quoi.
1: De père en fils, en couple, c'est Sova, Kenta Karanté, premier amour. Et puis, on va se mettre dans une danse en bokédou. Argeline, c'est une danse que vous proposez sur cet album, Renaud.
6: Un cassabar.
1: Un cassabar.
6: C'est vraiment la danse reine du pays.
1: La reine des danses. Regardez, si vous ne savez pas, vous tapez cassabar, comme vous l'écrivez comme vous pouvez. Vous verrez, c'est une très belle danse du Morbihan. Et c'est tout de suite interprété par Sova, tout de suite dans cette table d'Arthur. Vous écoutez ici.

0: Bokedou, Argeline, Kassabar par le groupe Sova. Nous en parlons avec la chanteuse du groupe Morwenn Lenormand. Ronan Pinck, le violoniste, un petit coucou pour Arthur Pinck, le guitariste. Ce Kassabar qui a bénéficié également, vous avez fait un clip, très beau clip.
1: Oui, hein, oui, oui.
0: Sur les réseaux, qui
1: n'est pas du
0: Sova.
1: Tout fait en Bretagne, mais d'ailleurs je vous laisse deviner où il a été fait. Mais il y a quelques petits indices, mais c'est difficile de comprendre un petit peu quand on le voit.
0: Sova, une histoire familiale, c'est de la musique bretonne, mais pas que. C'est du fest-noz, mais pas que, c'est ça.
1: Oui, bah en fait c'est nous.
0: C'est vous.
1: Bah, oui. Nous, on n'est pas que du fest-noz, on n'est pas que du concert. On est. En fait, cet album, il est tout ce qu'on aime, et ce qu'on fait. Donc voilà, la diversité.
0: C'est du trad, des compositions.
2: Oui, je crois qu'on a toujours bien aimé les uns comme les autres dans ce trio. On a toujours bien aimé rester très ancré dans le trad quand même, mine de rien. Puis aussi beaucoup composé et arrangé à notre sauce. On se détache jamais des racines quand même. Tout reste quand même en lien avec là d'où on vient, puisqu'on vient tous les trois, on vient quand même de la musique traditionnelle et on a baigné dans la tradition bretonne depuis tout petit. Et
0: justement, depuis tout petit, quel souvenir, si j'avais un souvenir à vous demander, Ronan Pinck, marquant dans votre vie de violoniste?
2: Ce qui est marquant, c'est... alors, je vais parler d'un musicien qui n'est pas breton, c'est Stéphane Grappelli, c'est moi. Moi, je jouais de la bombarde avant, et puis d'un coup, j'ai entendu Stéphane Grappelli, donc violoniste de jazz, et c'est là que j'ai basculé dans le violon. J'avais absolument pas idée de jouer du violon, et donc je pense que c'est ça qui m'a marqué et surpris, en fait. Voilà, je me suis retrouvé à jouer du violon, parce que j'ai vu qu'on pouvait improviser au violon, et donc on pouvait aussi jouer de la musique bretonne, donc voilà. Voilà comment c'est arrivé.
0: Bon, ben on peut remercier Stéphane Grappelli. Morwenn Lenormand, qu'est-ce qui vous vient tout de suite? Partager des scènes avec...
1: Mais je suis un petit peu influencée parce que j'ai Glenn Jégou devant moi,
0: non, je pense...
1: Oui, mais du coup, mes souvenirs qui me viennent comme ça sont un peu influencés par la présence de Glenn Jégou, et du coup, je pensais, moi, à mon premier Yawank avec, il y a longtemps, en 2002, peut-être, je ne sais plus, avec Goulven Pincek à la Cité, voilà.
0: Salle de la Cité au cœur de Rennes.
1: Mais je crois que tous les festivals Yawank, c'est quand même à chaque fois des bons souvenirs. On a fait en duo avec Ronan. On n'a pas fait avec Sova, mais on a fait avec Ronan en duo.
2: Oui, c'est vrai.
0: Ça viendra, très certainement.
1: Oui, voilà. Certainement.
0: Il faut demander à l'équipe. Blue Glass, c'est quand même une histoire importante aussi en ce moment. Ça marche. Vous arrivez à jongler entre vos différentes formations?
1: C'est compliqué, là. J'avoue que Blue Glass pique pas mal le temps des week-ends. Du coup, avec Sova, on a du mal parfois à être assez disponible. Voilà, Blue Glass prend beaucoup de place, mais c'est super, hein, j'en profite. Et puis, je prends tout ce qui est bon à prendre. Hein.
0: Et puis, vous avez pris le meilleur des violonistes.
1: Ah bah oui, ça.
0: Nous allons écouter Violette les Papillons. Violette les Papillons, parce que vous chantez en breton, en français également.
1: Oui, bah là, c'est une petite suite de Ronde Saint-Vincent, tout à fait classique, comme on les aime bien.
0: Mais le Ronde Saint-Vincent, c'est une belle danse.
1: Ah oui, magnifique. Évidemment. Ouais. Un peu moins que le Kassabar, mais...
0: Un peu moins. Et la gavotte, vous la situez où?
1: Vu que tout le monde l'aime, du coup, je me soucie guère.
0: C'est le podium des danses, peut-être. Mais là, c'est un rond de Saint-Vincent avec Sova. L'album vient de sortir. Quinta 40, c'est ce qu'on écoute tout de suite. Vous écoutez ici Arnaud Rix, la table d'Arthur.

0: Ronan Pinc au violon, Arthur Pinc à la guitare, Morouane Le Normand au chant, Sova et Morouane Le Normand et Ronan Pinc toujours avec nous dans cette table d'Arthur pour parler de ce tout nouvel album avec votre trio, voire plus, hein, parce que sur la gavotte qu'on va écouter, il y a quelques invités, il y a un nom qui résonne avec Sova, c'est Son Halleren, Morouane Le Normand.
1: Eh ben, Son Halleren, c'est une association qu'on a créée avec Ronan il y a plus de 10 ans. Donc c'est vraiment sur le territoire Port-Louis, Riantec, Locmiquélic.
0: Cœur du Morbihan, la côte morbihanaise.
1: Voilà, bah c'est chez nous. Et donc bah, on a pour mission d'animer déjà le territoire. Donc ça, on le fait de façon assez sympathique. Avec toute une équipe. On a une bonne équipe avec nous. Donc là, on organise le festival, le stage. On a un chœur polyphonique. On a un orchestre de violon. Toutes les productions de Son Halleren. Donc là, cet album. Mais on a aussi des spectacles,
0: d'autres
1: spectacles
0: groupes,
1: jeunes publics, d'autres groupes, donc pas mal de choses.
0: Vraiment pour faire vivre tout au long de l'année, justement, ce pays de Port-Louis qui vit beaucoup, on va dire, pendant la période estivale, mais justement qui vit toute l'année avec vous, avec des rendez-vous, c'est collectif.
1: On n'est pas trop sur la période estivale, justement.
2: non, c'est vrai. Ben, on a le festival Beltan, en fait, qui est né pratiquement en même temps que l'association, d'ailleurs, qui a lieu à la période de Beltan, fête celtique qui est toujours un peu autour du 1er mai, voilà, qui célèbre le retour des jours clairs, en fait. C'est pas vraiment du printemps, mais plutôt le retour de la lumière. Aussi de la fertilité. Il y a une petite aussi connotation un petit peu coquine, dans le sens où Belenos et Belisama, à cette période-là, prenaient chair et descendaient sur terre et, en fait, s'unissaient sur le tapis de verdure autour de l'arbre phallique.
0: Voilà, c'est beau ce que vous dites. Merci Ronan Pinc pour ces infos. Bon, on a le temps au mois de mai prochain. Kenta Karante, c'est le premier amour. Il y a des mélodies, il y a de la danse, c'est ça. Vous avez différentes formules pour tout le monde, aussi bien en concert qu'en festivals à faire danser.
1: Oui, alors après, je crois qu'on peut pas se passer ni de l'un ni de l'autre. C'est deux plaisirs complètement différents. Le plaisir de faire danser les gens, c'est quand même assez énorme. Mais de temps en temps, juste avoir des gens assis qui écoutent des histoires aussi, c'est assez agréable. Donc voilà, donc on aime bien faire les deux.
0: Kenta Karante, c'est le nom du premier album de Sova, la chouette en tchèque. Bon, c'est pas tout de suite. Dans quelques semaines, il y aura Noël. Noël, donc ça peut être un super cadeau, déjà.
1: Mais oui.
0: Et puis, Son Halleren, c'est toujours un beau cadeau pour Noël aussi. Le festival de Noël.
1: Ah, ben bah, oui.
0: Déjà, c'est le lendemain.
1: Tous les ans, c'est le 26 décembre. Voilà, quoi qu'il arrive. Alors cette année, on va être un peu en concurrence avec les autres Fechnou. Donc il y aura Clegg, il y aura plein d'autres choses. D'ailleurs, je vais attendre sur la pub pour les autres.
0: Il y aura surtout ce Fechnou à Locmiquélic.
1: Mais voilà, tous les ans, quoi qu'il arrive, lundi, mardi, c'est le 26 décembre, c'est le moment pour manger une petite soupe et puis éliminer les repas de la veille. Voilà, de 18h à 2h du matin, tous les ans.
0: Du plaisir, il y aura. Merci beaucoup, Ronan Pinc. Merci beaucoup,
2: Merci Morel
0: Normand.
2: Merci.
0: Salut, Arthur Pinc. Sova, c'est magnifique. Si vous voulez des infos, le mieux, c'est d'aller faire un petit tour sur Son Halleren, S-O-N, plus loin A-R, plus loin L-E-U-R-E-2-N, on le rappelle, ça veut dire le son de la scène, c'est ça, Morouane Le Normand ?
1: Oui, c'est ça.
0: Et puis, du plaisir avec toutes ces formations, longue vie à Sova. On se quitte avec une gavotte, ton double, avec plein d'invités.
1: Avec nos invités du trio Inorzen et Erwan Lecref à l'accordéon.
0: Qui seront également au Fesnoz.
1: Qui seront au Fesnoz du 26 décembre. Et on jouera cette gavotte.
0: On prend date, déjà, c'est pas tout de suite, mais on prend date. Merci à tous les deux d'être venus. Et à la prochaine, Kenavo.

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1: Merci d'écouter Ici Armorik, il est midi. Et le journal, c'est avec vous, Baptiste Roux, et on ouvre avec l'actualité footballistique en Ligue 1. Le Stade Rennais reçoit Auxerre cet après-midi.
2: Et fin de la trêve internationale, les joueurs sont revenus de sélection. Les Rennais qui vont devoir prouver qu'ils se sont remis de la claque reçue à Lyon 4-0 lors du dernier match de championnat. Et avant ce match, Francaise, l'entraîneur, a rappelé que le niveau des Rouges et Noirs ne peut pas se résumer à cette défaite.
3: Ça fait 17 matchs que je suis sur le banc avec l'équipe en Ligue 1, donc ça fait une demi-saison. Et que si on reste à notre moyenne de points, qui est de 2,05 points depuis 17 matchs, même avec un accident de temps en temps, je vais signer tout de suite. Si on fait plus de 2 points de moyenne, comme depuis 17 matchs, on sera pas loin des objectifs qui sont fixés. Je pense qu'on sera dedans même. Ensuite, on doit s'améliorer surtout. Hein. Alors bien sûr, individuellement, alors je vais pas rentrer dans le détail des uns et des autres, mais il y a des endroits où on a plutôt des satisfactions, et puis il y a des endroits où les choses doivent s'améliorer. Ça, c'est une évidence. Moi, ce que je dois continuer à améliorer, c'est que l'équipe soit toujours performante.
2: Rennes-Auxerre, match à suivre dès 16h45 sur votre radio ici à Armorik avec François Rosy et Alexandre Leroyer, joueur de l'US Saint-Malo, aux commentaires. L'US Saint-Malo qui jouait hier pour le 5e tour de la Coupe de France. Les Moillois se sont inclinés contre le club de la Théarène au pénalty. Autre résultat hier, l'AS Vitré s'est imposé contre les Morbihanais de Séné 2-1. Aujourd'hui, le Stade Briochin se déplace en Ille-et-Vilaine pour jouer le FC Bretteille-Talensac. Et cet après-midi, Dinan-Léon, club de National 1, également va jouer le stade Castelbourgeois FC. En rugby, toujours pas de victoire pour le RC Van hier, battu 21-12 par Perpignan. Pour l'instant, le RCV est à 8 points de retard sur l'avant-dernier du championnat. Le week-end prochain, pas de top 14. Les Morbihanais seront à Londres pour jouer les Harlequins en Challenge Cup, la petite coupe d'Europe.
1: Et dans le reste de l'actualité, en pleine mobilisation des lycéens, c'était hier le salon Studirama des études supérieures de Rennes.
2: Un événement au Parc Expo de Rennes, alors que les élèves demandent depuis près de 2 semaines la fin de Parcoursup, cette plateforme où les lycéens doivent s'inscrire pour leurs études supérieures, très critiquée pour son manque de transparence et son système très sélectif. C'est déjà une grosse source de stress pour les enfants et les parents, explique Nathalie Lagan, conseillère d'orientation scolaire.
4: Ça génère beaucoup d'anxiété parce qu'il y a des délais très courts. Par exemple, au moment des résultats, on n'a que 48 heures pour donner une réponse. Et c'est là, quand j'accompagne les parents, que je les aide à déstresser et à faire les bons choix. Mais il ne faut pas se planter. Moi, j'ai eu des jeunes dans mon cabinet qui n'avaient rien eu sur Parcoursup. C'est très dur. Les échéances aussi commencent dès janvier, en fait. Les vœux Parcoursup, c'est mi-janvier, mi-mars. Donc, l'année terminale est à peine démarrée que déjà, on leur demande leurs vœux Parcoursup. Dans certaines écoles, déjà au premier trimestre, on leur dit « qu'est-ce que vous allez mettre ?» Et ça, c'est super dur. C'est super dur parce qu'ils ont peu de temps. Et la même année, on leur demande de réussir leur bac. Je comprends, bon, voilà, certains disent que est-ce qu'il ne faudrait pas supprimer Parcoursup ? C'est un vrai débat. Maintenant, est-ce que le débat en amont n'est pas plutôt est-ce qu'il ne faudrait pas davantage accompagner les jeunes dès la seconde pour le choix des spécialités ? C'est très dur d'y voir clair.
2: Et les étudiants qui comptent de nouveau se mobiliser contre Parcoursup, mais aussi contre le rythme des cours et le manque de professeurs ce mardi. Et à l'approche de ce 5e acte, la préfecture des Côtes d'Armor fait un bilan des 2 premières semaines de mobilisation. 44 interpellations dans le département suite à des violences urbaines en marge des manifestations. 4 manifestants et 4 membres des forces de l'ordre ont été blessés. Au total, ce sont 7400 personnes qui se sont mobilisées depuis le 1er octobre. 12 personnes ont été interpellées cette semaine à Rennes. Vaste opération de police contre le trafic de drogue après une enquête d'un an et demi lancée suite à la découverte du transport de 15 kilos de cocaïne commandité par un Rennais. Pendant les perquisitions, les enquêteurs ont mis la main sur 10 kilos d'héroïne, des armes, des munitions, 17 000 euros en liquide, des vêtements et des objets de luxe. 5 personnes ont été placées en détention provisoire. Et puis, ils étaient entre 80 et 100 à manifester hier à Pleurtuis, près de Dinard, selon l'opposition municipale. Mobilisation organisée par une association proche du Rassemblement national contre la fermeture définitive du camping municipal demain. La mairie explique ne pas avoir les moyens de faire les travaux pour le remettre aux normes.
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2: Godefroy, la météo avec vous, un ciel couvert cet après-midi.
1: Un ciel couvert cet après-midi, pas de pluie dans la journée et quelques averses que l'on pourrait bien rencontrer en Bretagne ce soir. Alors dans l'après-midi, comptez jusqu'à 17 degrés, hein, 15 à Pontivy, 16 à Quiberon et sur sa presqu'île ou encore à Saint-Malo-Grand, 17 à Saint-Malo et à Vitré. Et dans la soirée, un petit peu de pluie prévue notamment dans le Morbihan et dans les Côtes d'Armor, tandis qu'on reste sec du côté de l'Ille-et-Vilaine. Pour ce qui est des températures, comptez 13 degrés à Uzès, 14 à Vitré, 15 à Saint-Malo et enfin 16 degrés à Rennes. Tout de suite, Willy vient déjeuner chez vous.
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7: Bonjour, bon dimanche. Sous vos applaudissements, c'est Willy vient déjeuner chez vous, numéro 1096.
1: Ah là là,
7: Quiloche, mes amis. Bonjour la tribu.
1: Bonjour.
7: Alors, qui est là aujourd'hui? Nicolas Malabot, notre enfant de la télé. Bonjour mon bon Nicolas.
8: Bonjour Willy, bonjour tout le monde.
7: Et Fabien Emo, notre geek. Bonjour mon Fabineux.
9: Bonjour Willy, bonjour à tous.
7: Et bienvenue à tous. J'espère que vous avez passé, que votre week-end se passe bien. Voilà, le nôtre ici se passe à merveille puisque ces 90 prochaines minutes vont être formidables. Avec jusqu'à 13h30 des invités pour comprendre l'actu de la semaine, des chroniques pour s'amuser de cette actu de la semaine. Le tirage à 13h25 pour gagner 2000 euros de vacances avec nos amis de chez Blambra. Bref, ici tout va bien, alors vite notez les dossiers du jour. Dans un instant, on va revenir sur la journée de mardi qui était la journée nationale des aidants. Un aidant est une personne qui prend soin au quotidien d'un proche âgé, malade ou en situation de handicap. Oui, mais alors comment faire quand on est aidant et qu'on travaille à côté? Je sais que vous êtes nombreux dans ces cas-là, bien on en parle dans une minute. Et à 12h30, événement, c'est le retour du gigot du dimanche.
1: Ah, on adore
7: bien ça. Alors, je rappelle que le gigot, c'est un plat star de nos tables le dimanche. Et bien, nous, ici, de temps en temps, pour le plaisir, on recevra une star à votre table. Et aujourd'hui, c'est certainement celui qui a inventé les meilleurs concepts à la télé. Le meilleur. Les années 80, c'est lui. Patrick Sabatier viendra fêter ses 50 ans de télévision avec son livre « Souviens-toi, c'était un mercredi ». Bah, là, il en parlera aujourd'hui, dimanche. Et on s'en souviendra. Patrick Sabatier avec nous dans 20 minutes. Et puis, vous commencez à le savoir maintenant, mes amis, c'est la nouveauté de cette saison, dorénavant entre 13h et 13h30. C'est vous qui avez les clés de cette émission, les clés de cette émission. C'est 30 minutes, rien qu'avec vous. Venez à l'antenne nous raconter vos youpis, vos moments de la semaine, la belle rencontre, la jolie histoire. Venez nous faire un petit coucou. Venez aussi réagir sur les thèmes du jour. Si vous êtes aidant, dites-nous comment ça se passe pour vous, les galères, les joies. Si vous voulez aussi poser une question à Patrick Sabatier, profitez-en.
8: Et partagez un souvenir, il y en a eu tellement.
7: Et voilà, il y a plein de souvenirs de télé avec Patrick Sabatier. Le samedi, c'est Youpi la vie, certes, mais le dimanche, c'est Youpi aussi. Alors notez bien le numéro 0810 055 056. Plus que jamais, ici, c'est chez vous. 0810 055 056. Et vous repartirez aujourd'hui encore.
8: 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Le tirage en fin d'émission.
7: Vous partez où vous voulez, quand vous voulez, avec qui vous voulez.
9: Et sur ce même numéro, vous pouvez également réagir gratuitement sur WhatsApp.
7: Voilà.
9: 0810 055 056. On attend vos messages, vos vocaux. Vous pouvez même nous envoyer des photos, votre table du dimanche. Faites-vous plaisir, on reçoit tout sur nos écrans dans le studio en direct.
7: Merci. Est-ce qu'on a tout dit?
1: On a tout dit.
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7: Et ouvrons notre premier dossier. Help, oui, help, help. Aidons-nous. Bonjour Christine Lamidel.
10: Bonjour Willy.
7: Bienvenue ici, ma chère Christine. Vous êtes la directrice et fondatrice générale de Tilia. Alors Tilia, c'est quoi? Vous y faites quoi?
10: Eh bien, c'est une société de conseil et d'accompagnement des entreprises et des salariés aidants.
7: Voilà.
10: Les aidants, justement, parfois, ils travaillent en
7: exactement
10: même temps qu'accompagner leurs proches.
7: Exactement. Bon, on va parler de ça, ma chère Christine, puisque vous avez publié cette semaine le baromètre Aider et Travailler 2026. Alors, avant de détailler comme ça, de donner quelques exemples issus de ce baromètre, déjà, de manière générale, qu'est-ce qu'on peut dire? Est-ce que l'entreprise aide comme il le faut le salarié aidant? Est-ce que l'entreprise comprend la situation des salariés aidants?
10: Eh bien, de plus en plus,
7: plus.
10: Envie de vous dire que oui.
7: Bon.
10: Et ça, c'est une bonne nouvelle,
7: voilà.
10: Parce que y a cette écoute. En tout cas, on va pouvoir maintenant évoquer plus facilement auprès de son manager, son RH, sa situation, sans rentrer dans les détails de
7: bien
10: sa vie privée, bien entendu. voilà, mais trouver des aménagements pour concilier toutes ces responsabilités.
11: Parce que 20% des salariés sont aidants, hein, c'est ça à peu près.
10: Tout à fait.
11: Voilà. Voilà.
10: Et d'ici 2030, on sera sur 1 sur 4.
11: Voilà, parce que la population vieillit, c'est pour ça. Voilà.
10: Alors oui, et puis des maladies chroniques de plus en plus précoces, maladies d'Alzheimer, des cancers, c'est octobre rose aussi. C'est vrai qu'on est tous concernés.
11: Un salarié aidant, il n'est pas forcément visible dans une entreprise. Nous, peut-être que dans notre open space, il y a des aidants et on ne sait pas forcément. Ouais.
10: C'est ça, c'est que bien souvent, c'est une population qui est invisibilisée. On n'a pas très envie de parler de ces sujets-là. On a peur d'être un petit peu mis de côté dans les évolutions de carrière. On a peur d'être jugé comme fragile. Or, aujourd'hui, et ce que nous dit le baromètre, justement, réalisé avec Interfacia et TIA, c'est que on développe des compétences. Et unanimement, les collègues, les managers et les aidants disent qu'effectivement, quand on est aidant, on développe des capacités, on acquiert des compétences qui pourraient être mises au service de l'entreprise.
11: Voilà. Donc ça, effectivement, ça apparaît très clairement dans votre baromètre. Tiens, par exemple, j'ai aussi pris ce chiffre-là. 55% des salariés aidants le sont depuis au moins 6 ans. Ils y consacrent 14 heures par semaine. C'est l'équivalent de 2 jours de travail. Donc quand on travaille à côté... Comment on fait alors ?
10: C'est compliqué. On a, nous, des aidants qui nous disent, avant d'aller à leur journée de travail, passer chez leurs parents âgés ou s'occuper d'un enfant en situation de handicap. Et puis, pour d'autres, c'est essayer de ne pas manger le déjeuner lors du déjeuner pour partir ensuite sur, par exemple, à l'hôpital, à l'EHPAD, pour prendre le relais auprès de leurs proches. Et ça veut dire que cette... accompagnement sur la durée pendant plus de 6 ans, ça épuise les aidants et bien trop souvent, il y a aussi des risques pour leur propre santé. Et c'est pour ça que c'est important de sensibiliser un maximum, et pas que pour la Journée nationale des aidants qui a lieu le 6 octobre chaque année, mais de faire porter cette voix des aidants parce que ils ont besoin d'être accompagnés, des aménagements dans l'entreprise.
11: Voilà. 85% qui disent effectivement que ça a des répercussions négatives sur leur santé et du coup leur travail aussi, parce qu'ils peuvent aussi peut-être
12: avoir la tête ailleurs.
11: Ouais, voilà.
10: 6 salariés aidants sur 10 ont dû aménager leur temps de travail, modifier leurs horaires, voire certains ont carrément quitté leur activité professionnelle pour pouvoir s'occuper de ce proche. Et ça, c'est important parce que aujourd'hui, on n'a pas à choisir entre son proche, son activité professionnelle. Et le travail, c'est aussi pour les aidants une bulle d'oxygène, un endroit où ils vont pouvoir se ressourcer.
11: Exactement.
10: Et ça, c'est important de pouvoir justement... le partager plus largement. Il y a d'ailleurs un syndicat, le Syndicat National des Aidants, qui permet aussi aux aidants d'exprimer leur voix et parce qu'on est bien souvent seul face à l'aidance, et bien de se dire on va se regrouper tous ensemble pour pouvoir porter cette cause plus largement.
11: Voilà. Donc, ce qui ressort effectivement de votre baromètre, c'est ce que vous nous disiez à l'instant, ma chère Christine. Donc, effectivement, l'entreprise agit de plus en plus, on va dire, en faveur de l'aidant, du salarié aidant, il manque. C'est quoi ? Il manque encore peut-être une petite solution pour y aller encore un petit peu plus. Déjà, peut-être rendre le sujet plus visible, déjà.
10: Tout à fait. Il y a justement, nous, on intervient sur la partie d'abord collective sensibiliser les RH, les managers. Ça n'arrive pas qu'aux autres.
11: Non.
10: Et faire en sorte que tout le monde se dise... c'est pas un sujet tabou, c'est pas quelque chose qui doit nous exclure de l'entreprise, c'est au contraire de se dire que tout le monde porte le sujet. Alors ça peut être des dons de jours de congé, ça peut être que on va mettre en place des groupes de parole, de la pair aidance, pour se partager des bonnes pratiques entre collègues aidants. Ce qui a marché pour un peut peut-être marcher pour un autre. Et puis faire que les managers, par exemple, un responsable, puissent être là pour détecter peut-être les situations. Parce que ce qu'on n'a pas dit aussi, c'est que bien souvent, les aidants ne savent pas qu'ils sont aidants. Et aujourd'hui, 6 aidants sur 10 ne se reconnaissent pas dans ce terme. Ouais. Moi-même, avec mon époux, on est aidant de nos enfants, dont un qui est atteint de troubles du neurodéveloppement. Et on est un papa, on est une maman, on n'est pas les aidants de notre fils.
11: Exactement.
10: Voilà. Et quand bien même c'est inné, c'est quelque chose de naturel, on se dit on va accompagner nos parents qui vieillissent vers l'EHPAD, etc. Eh bien, on ne dit pas on est les aidants de nos parents.
11: Ouais,
10: donc il y a ce sujet de de vraiment acculturer, sensibiliser un maximum. Et merci beaucoup de parler de ce sujet-là.
11: Avec beaucoup de plaisir. On le fait assez régulièrement parce qu'on a beaucoup d'auditeurs et d'auditrices qui sont aidants d'une manière ou d'une autre et qui de temps en temps effectivement viennent nous en parler. Merci infiniment Christine Lamidelle, directrice et fondatrice générale donc de Tilia. Vous avez donc publié cette semaine cette grande enquête sur les salariés aidants.
8: Aidons les aidants.
11: Bravo. Vous deux, vous êtes un peu mes aidants.
9: Oui.
11: Hein, c'est
9: oui,
11: vrai.
9: Si on vous aide à traverser la route,
11: tout le temps,
9: on vous fait
11: tout,
9: manger quand on part en tournée. Avec l'âge,
11: j'oublie la moitié des trucs. Vous êtes mes deux cerveaux. Stop. Que ça...
9: C'est dire. Hein.
11: Si vous voulez réagir là-dessus, mes amis, n'hésitez pas. 0810 055 056. On en parle tous ensemble à partir de 13h. On parle de quoi avec toi dans un instant, mon bon Fabinou.
9: L'actu web, le beurre français cartonne auprès des touristes de passage en France. Tout le monde veut sa plaquette de beurre made in France. Pourquoi?
11: Réponse dans un instant. Eh bien, écoutez, je ne sais pas si lui aime le beurre. En tout cas, il fête ses 75 ans aujourd'hui. C'est Jean-Jacques Goldman. Donc aujourd'hui, il y a une journée spéciale sur votre radio ici. À chaque heure, il y a un titre de Jean-Jacques Goldman. Eh bien, nous, on a Jean-Jacques Goldman et Céline Dion en plus. On n'entend pas beaucoup parler de Céline Dion en ce moment. Voici, j'irai où.

0: Bah pour l'instant, nous, j'irai rester là. Nous, jusqu'à 13h30, on ne bouge pas. C'était Céline Dion. Bon anniversaire, Jean-Jacques Goldman. Si, peut-être qu'il nous écoute.
1: Peut-être, pourquoi
0: peut-être qu'il nous écoute. Rigolons pas avec ça. J'ai une minute pour vous raconter une anecdote vite fait. Quand j'étais tout petit, enfin tout jeune, je bossais sur une autre radio avec un animateur qui s'appelait Julien Courbet. Et un jour, on dit comme ça à l'antenne, on passait un Jean-Jacques Goldman et on dit, on adore Jean-Jacques Goldman. Oh, évidemment, il nous écoute pas, aucune chance. On embrasse Jean-Jacques Goldman et tout. Et dans les 10 minutes, je vous jure, on a reçu un fax. Donc ça datait il y a quelques temps. Ouais, c'était avant-hier. Et on reçoit un fax. Bonjour, c'est Jean-Jacques Goldman.
2: C'est la classe, quand même.
0: Je vous écoute et tout. Je viendrai vous voir avec plaisir. Et il est venu.
3: Incroyable. Donc,
0: voilà, Jean-Jacques. Voilà,
3: il va peut-être venir. Il va peut-être venir.
0: Voilà,
3: il y a Paris en plus. Hein,
0: en
3: parce qu'il a assisté vendredi au concert de Céline.
0: Bon, bah, Jean-Jacques, tu as une heure pour venir. Merci.
3: Dépêche-toi.
0: Jingle. Allez, gagne le jingle qu'on a. Pardon.
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0: Peut-être fait par Jean-Jacques Goldman, ces jingles. Merci beaucoup. Dans un instant, on va vous présenter un invité pas banal, parce que cette saison encore, on aime vous présenter des invités pas banaux. Mais d'abord, mon Fabien Aymo, notre geek, alors.
5: C'est parti pour toute l'actu web de la semaine. Souvenez-vous, il y a 15 jours, je vous disais que cette chanson était en train de faire le tour du monde.
2: Ça continue.
3: Ah non, mais le monde entier.
5: Le monde entier.
0: C'est génial.
5: La chanson de Patrick Sébastien, donc Toc Toc, fait le tour du monde, car les internautes se filment en train de danser dessus, ça devient viral. Voilà, tout le monde écoute cette chanson. Et bien, cette semaine, une nouvelle chanson fait le buzz en France, uniquement pour l'instant, et c'est celle-ci. C'est de la chanson populaire. La bonne du curé d'Annie Cordy cartonne sur TikTok grâce à un joueur en fait de rugby catalan. Valentin en fait a été filmé par son club de rugby en train de chanter du Annie Cordy, parce qu'en fait il connaît les paroles par cœur. Résultat, 2 millions de vues pour cette vidéo.

0: voilà, pour la reprise de La Bonne du Curé d'Annie Cordy. Valentin a d'ailleurs été reçu chez nos amis d'Ici Roussillon. Interview à écouter sur ici.fr. La Bonne du Curé, futur hymne des rugbyman. Affaire à suivre, moi je ne veux pas m'en mêler.
1: Mêler.
2: Allez.
1: Mêlée.
2: On change de sujet.
3: Il faudrait un gros paquet de beurre, car j'aime bien le beurre.
0: Allez, toujours dans l'actu web, le beurre français rend fou les internautes du monde entier. Voilà. D'ailleurs, sur TikTok, le hashtag French Butter se compte par milliers. Et sur ces vidéos, on voit des internautes déguster des plaquettes de beurre made in France. Apparemment, c'est le souvenir indispensable quand des touristes sont chez nous à Paris.
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0: Et à déguste, elle se filme, les vidéos voilà, cartonnent sur les réseaux. Le beurre français à la cote, surtout donc chez les Américains, car notre beurre contient entre 82 et 85% de matière grasse contre 80% pour le beurre américain.
1: Il est dégueulasse là-bas. c'est vrai, hein, il n'est pas bon.
0: Et vu ce succès, il y a une enseigne qui s'appelle La Grande Épicerie, qui permet de commander du beurre en ligne, et en tout, il vous propose plus de 150 beurres différents, donc beurre au piment d'Espelette, beurre à la truffe, du beurre au yuzu.
1: Alors la Grande Épicerie, pour ceux qui ne connaissent pas, il faut avoir un grand pouvoir d'achat. Oui.
0: Mais ça fonctionne, ça. Bref, c'est un véritable succès, et pour info, en France, on consomme environ 8 kilos de beurre par habitant et par an, et chez les Bretons, c'est un peu plus, 12 kilos par an. Le gras, c'est la vie, vive la France, black blanc beurre.
1: Et pardon, mais moi j'ai découvert, j'ai découvert, honte à moi, il y a peut-être 4 ans, j'ai découvert le beurre demi-sel. Maintenant, mais je ne jure que par ça.
0: Mais moi aussi.
1: Toi, t'aimes pas trop. Tout, mais dans une tartine, beurre de j'adore ça.
5: Moi, en fait, je vois pas la différence.
0: Soit il a pas de palais, soit il a le Covid.
5: Pour moi, du beurre, c'est le beurre.
1: Arrête, demi-sel. Appelez-nous. 0810 055 056. On fera un débat tout à l'heure. Beurre demi-sel ou beurre doux?
0: Ou beurre doux.
5: Ou demi-doux.
1: Ou demi-doux. Demi-doux.
0: On termine avec le concon de la semaine. Le concon de la semaine se trouve en Angleterre. Écoutez, car il est exceptionnel, c'est un champion du monde. Cette semaine, un Britannique de 50 ans a été jugé pour avoir parcouru donc 200 km sur une autoroute sans permis. En plus de ça, il était complètement ivre. Il avait consommé 3 bouteilles de pinard avant de prendre le volant. Et cerise sur le gâteau, il était aveugle. Il a plié le game.
5: Il cochait toutes les cases là.
0: Alors c'est dingue. Alors pendant le procès, on lui a demandé comment il avait fait pour conduire sans rien voir. Et là, il a expliqué qu'il réussissait quand même à se guider grâce au feu arrière des camions, parce qu'il arrive quand même à distinguer les grosses masses lumineuses. C'est ce que je vous dis. C'est le concon de la semaine. C'est ce qui s'appelle conduire à l'aveuglette.
1: Conduire. Merci infiniment, mon cher Fabien. Quelque chose à rajouter, Nicolas?
5: Ben non, moi j'adore écouter Fabien.
0: C'est vrai, t'aimes l'écouter?
5: Ah ben, je pourrais l'écouter toute la journée. Merci.
1: Vous voyez, ça c'est des cours d'impro. Vous voyez, c'était pas prévu. Ça rebondit. Alors ça rebondit pas bien.
0: Sur le ventre de Nico, moi j'adore rebondir.
1: Ça c'est le beurre doux. Mec, il est doux, Nicolas. T'es doux.
6: Viens déjeuner chez vous.
1: Nicolas, c'est la douceur incarnée. C'est l'être le plus gentil du monde.
0: Ah oui, c'est vrai.
1: Mais vraiment. Qu'est-ce qu'on fait là? Comme promis, bien sûr. Comme promis, place à la personne pas banale du dimanche. Bonjour, Laure Antoniotti.
7: Bonjour.
1: Ça va, Laure? Bienvenue ici, ma chère Laure.
7: Ça va très bien.
1: Bon, vous êtes étudiante à l'Institut Agro Rennes-Angers. Et pendant 2 ans, Laure, avec des camarades de classe, vous avez réfléchi à créer quelque chose de nouveau, qu'on va peut-être retrouver bientôt sur nos tables, à côté du beurre demi-doux, demi-sel, demi-ce que vous voulez, entre 2 morceaux de baguette tradition. C'est ma préférée, la baguette tradition. J'adore le crognon. Moi, j'ai dit crognon. Comment on dit crognon?
0: Moi, je dis quignon.
1: Quignon. C'est le crognon. Vous avez inventé quoi, alors, ma chère Laure?
7: Alors, on a inventé une alternative au chocolat sans cacao, ni beurre de cacao.
1: C'est le chocolat sans cacao.
7: Tout à fait.
1: Voilà.
7: Pour se rapprocher au plus proche du plaisir chocolaté, sans avoir tous les effets un peu néfastes du chocolat qu'on trouve en ce moment.
1: Voilà, parce que avant de nous dire ce qu'il y a dedans dans votre chocolat sans chocolat, c'est que déjà vous êtes partie d'un constat, c'est que le cacao, c'est un peu compliqué là, c'est cher, c'est ça. Hein.
7: Tout à fait. Ouais. Depuis 2024, on a eu une énorme hausse des prix. aussi dû au réchauffement climatique, les productions en Afrique de l'Ouest, elles ont diminué. Donc derrière, ça impacte sur toute la chaîne de production.
1: Voilà. Donc dans votre
7: chocolat, on est parti de ce constat.
1: De ce constat-là, voilà. Donc du coup, dans votre chocolat sans chocolat, qui s'appelle Barré, il y a quoi alors dans Barré ?
7: Tout à fait.
1: Dedans Barré, il y a quoi ?
7: Dans Barré, vous pouvez retrouver de la caroube, de l'avoine, du tournesol, mais aussi de la chicorée.
1: Ah oui, de la chicorée. C'est pas de la ricorée, hein, parce que c'est pas la mi-ricorée, c'est la mi-chicorée. Là.
0: Et grâce à tout ça, on retrouve quand même le goût du chocolat ? Grâce à tout ça, on retrouve quand même le goût du chocolat.
7: On a essayé de se rapprocher le plus du goût du chocolat, mais si on n'utilise pas d'arôme, comme c'est un produit avec qui est très complexe niveau de l'aromatique, c'est assez compliqué de se rapprocher. Donc, on a essayé de faire notre maximum. Et après, faut goûter et voir
1: Si
7: ça vous plaît.
1: Donc, sans colorant, sans arôme, sans additif, sans chocolat, sans chemise, sans pantalon. Il y a rien. C'est donc une imitation du cacao. Donc, voilà, c'est une pour ceux qui veulent consommer une tablette différemment, on va dire.
7: Tout à fait. Avec moins d'impact. Du coup, on a réussi, comme on prend des produits qui viennent de moins loin, on a réussi à réduire notre impact environnemental de les émissions de gaz à effet de serre de 86% rapport à une tablette de chocolat normale.
1: Et ça ressemble à une tablette, hein, voilà, ça s'appelle Barré, ça ressemble à une tablette de chocolat.
7: Oui,
1: voilà,
7: oui.
5: Et c'est peut-être même meilleur pour la santé.
7: On a essayé de reprendre les mêmes... C'est pareil. Il faut en consommer avec modération, sans abus, comme toute chose dans la vie.
1: Comme pas mal de choses dans la vie. Oui. Et donc, 2 ans de recherche pour en arriver à ce résultat. Donc maintenant, vous faites quoi ? Vous allez essayer de le commercialiser, c'est ça ? Cette barbarie ?
7: Alors, pour le moment, j'ai décidé de continuer mes études, mais d'ici un an, je compte reprendre le projet entièrement.
1: Moi, je veux goûter,
7: toute seule, et pourquoi pas le commercialiser.
1: Je veux goûter, vous pouvez nous en envoyer un. Vous nous en envoyez déjà, qu'on goûte déjà, non ? Ici, Laure.
7: Si vous voulez.
1: Bien sûr que je veux. Moi,
0: quand c'est gratuit,
1: je veux toujours. Alors, inutile de poser la question. Donc, on va vous donner notre adresse, vous nous l'envoyez, comme ça, on le goûtera devant tout le monde la semaine prochaine. D'accord, Laure ?
7: Parfait.
1: Bon, eh ben c'est noté. Merci. Laure Antonietti, donc étudiante à l'Institut Agro-Rennes Angers, elle a inventé Barré, donc la tablette de chocolat.
5: Sans chocolat.
1: Merci beaucoup, Laure. Et passez un bon week-end. Allez, vous aimez être ici.
0: Ah oui.
1: Vous aimez la pub.
0: J'adore
1: Ah bah tant mieux, elle arrive. Et juste après, il y aura bien sûr les infos pratiques près de chez vous avec le Ici Express.
0: Tchou-tchou.
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13: Ici Armorique vous propose toutes les heures des idées de sortie et des bons plans près de chez vous. Un festival dédié aux enfants à l'occasion des vacances scolaires. Ça s'appelle Mom d'automne et ça a lieu à l'ouest de Rennes, notamment à Saint-Mans-le-Grand, Gaël et Kédillac jusqu'au 21 octobre. Un événement pour tous les âges, accessible aux tout petits dès 1 an. Venez taper dans la balle et devenez un vrai golfeur dans le Morbihan au golf de Saint-Laurent à côté de Carnac. À travers une initiation gratuite de 2 heures, vous découvrirez le golf avec un enseignant, de quoi tester un nouveau sport. Réservez votre séance sur bluegreen.fr. Rendez-vous dans les Côtes d'Armor à présent pour la 6e édition du festival Houle Sentimental à Erquy, un festival des arts vivants qui a lieu jusqu'au dimanche 18 octobre. Découvrez des spectacles de danse, de théâtre, de musique et même de cirque. Vous pouvez acheter votre billet sur la page Hello Asso des Trois Flamands.
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1: Allez, partons gaiement vers la deuxième demi-heure de votre talk show du dimanche. Alors ici, c'est comme la messe du dimanche,
0: mais en pas pareil.
1: Sinon, c'est la même chose. Dans un instant, Patrick Sabatier, ah là là, le vrai, hein, il sera notre gigot du dimanche avec votre tribune, nos deux petits faillots. Notre enfant de la télé, Nicolas Malabeuf, et notre spécialiste web, Fabien Emo. Et vous surtout, on est tous ensemble, c'est la famille du week-end. Hein. Vous pouvez réagir sur tout ce que vous entendez, d'abord sur le groupe Facebook.
0: Eh bien justement, pour faire partie,
1: oui,
0: pour faire partie de cette famille, vous vous connectez sur Facebook, vous tapez Youpi la vie avec Willy Rovelli, vous tombez sur nous. Notre invité, vous l'avez dit, c'est Patrick Sabatier. Vous pouvez lui laisser un petit mot, tiens, voilà, sur le groupe Facebook et nous dire aussi des missions qui vous a marqué, oui, pourquoi pas. Oui. Donc tout ça, c'est gratuit. Pour nous retrouver, vous tapez sur Facebook Youpi la vie avec Willy Rovelli.
1: Voilà, et on vous attend aussi au standard, hein, 0810 055 056. Ici, on vous écoute à partir de 13h30. L'antenne est à vous. Vous passez à l'antenne le dimanche. C'est Youpi aussi. Vous passez à tout instant. Vous réagissez sur ce que vous voulez, les thèmes du jour. Si vous voulez poser des questions aussi à Patrick Sabatier, vous êtes les bienvenus. 0810 055 056. Et vous repartez aujourd'hui.
15: Et dans moins d'une heure, oui, l'un d'entre vous va nous écouter remporter avec le séjour Bellambra Club d'une valeur de 2000 euros.
1: Très bien.
0: Ça va, un petit coup de mou.
1: Parce qu'on n'a pas compris le mot repartir. Mais d'abord, si vous n'avez pas suivi l'actu, pas de panique, l'actu vous suit. Il est temps pour moi de mettre les points sur les i.
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1: Et on commence avec le retour sur Terre de l'astronaute Sophie Adonneau.
15: Ah oui.
1: L'autre, quand elle a vu aux infos, blocus dans les lycées, commémoration du 7 octobre, soupçon de peste en Russie, encore un film avec Kadmerad, elle s'est dit, oh putain, je me rebarre, c'est bon. Ça va aller. Sophie Adonneau qui déclare que dans l'espace, elle est passée par toutes les émotions. Ce que ne peut plus faire, par exemple, la comédienne Audrey Fleurot. Hein, l'autre, elle est tellement, il n'y a plus aucune émotion. Son chirurgien est formel là-dessus. Après les débordements en marge des manifs lycéennes, le régime iranien a dénoncé, je cite, une répression violente des manifestations étudiantes et de flagrantes violations des droits humains. Ah, il est cruel, mais tellement marrant ce régime iranien. Ils sont drôles quand même. Victime d'une fuite de données sur le site internet du slip français, Sébastien Lecornu a son numéro de portable qui circule sur internet. Une fuite dans le slip à son âge, il faudrait peut-être consulter. Au moins, il met un slip français quand il a le corps nu.
0: Oh.
1: Une fuite pour un slip, les boules. Et parfois, quand le slip est trop grand, c'est les boules qui prennent la fuite.
0: Oh.
1: Ça dépasse. Au Pérou, un candidat nommé Hitler Mussolini remporte une élection municipale. Et oui, s'il s'était appelé Pécresse Hidalgo, il n'aurait jamais gagné. Ça aurait pu être pire. Imagine, le gars s'appelle Jordan Bardella. Une mèche de cheveux de Claude François veut vendue aux enchères 2300 euros. Eh oui, c'est cher, mais moins qu'un poil pubien de Patrick Bruel qui lui vaut 32
0: plein.
1: Il s'agit d'une des mèches de cheveux qui s'est dressée sur sa tête, hein, lorsqu'il s'est pris le 220.
0: Oh,
1: ça, c'est cher. Primaire de la gauche, le vote en ligne pour désigner le candidat a été cyberattaqué. Au moins, cette élection intéresse les pirates, c'est déjà pas mal. En arrêt maladie, un homme croit son patron en boîte de nuit alors qu'il jouait les DJ. Il est licencié sur le champ. Bah oui, mais si les médecins écrivaient mieux les ordonnances aussi, l'autre, il n'aurait pas confondu boîte de Doliprane et boîte de nuit aussi. Bah oui, ils sont malins. Et puis c'est vrai que burn-out, ça fait boîte de nuit de province. Hein. Pardon, mais... Allez, maintenant, c'est le quart d'heure américain. C'est les filles qui invitent les garçons au burn-out.
0: Franchement, ça le fait.
1: Enfin, la question du jour.
0: Ah.
1: Bah, ce type qui s'est fait gauler en boîte alors qu'il était en arrêt maladie, est-ce que s'il dansait sur du Dr Dre, du Dr Alban ou même du Doc Gynéco, est-ce que ça serait passé quand même? Vous avez 2 heures, réfléchissez. Heureusement, dans 82 jours, c'est fini 2026. Le mec, il est malin quand même.
0: Non, mais franchement, vous avez une bonne idée. Le burn-out, ça peut fonctionner.
1: Et bah voilà,
0: comme
1: le
0: boîte.
1: Burn-out. Et bah, on va lancer l'idée.
15: Le burn, hein.
1: Oui, ah,
0: on a compris.
1: Il m'énerve.
15: Il a dit burn.
1: Je me dis, mais qui va tomber dedans? Non, ben Nicolas, évidemment.
15: Toujours. Allez, moi.
1: S'il vous énerve comme moi, il m'énerve. Heureusement, j'ai la solution. Vous allez me faire padabapapada et ça ira bien mieux.
0: Parce que là, ça va pas. Là,
1: Vous êtes pas bien. Actu local.
0: Musique. Et voilà,
1: ça va beaucoup mieux. C'est la seule radio au monde. Tu passes un jingle et ça va beaucoup mieux. C'est votre radio ici. Restez avec nous, mes amis, dans un instant, il est avec nous. C'est l'événement. Patrick Sabatier qui vient juste après. Elton John et Don't Go Breaking. Bon, vous avez compris. D'accord.
15: L'anglais.
1: C'est Don't Go Breaking My Heart.
0: Bah voilà.
1: Voilà, on vous passe
0: tout
1: de suite sur votre radio ici. À tout de suite, mes amis.

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0: Mes amis, place comme promis au gigot du dimanche. Le gigot, c'est le plat star du dimanche sur nos tables. Et bien, notre table ce dimanche, on a une véritable star. Alors, quand on n'a pas grand-chose, on ne rêve pas forcément de gagner au loto. On rêve qu'un jour, quelqu'un vienne sauver notre quotidien. Et quand j'étais petit, ce quelqu'un, c'était Patrick Sabatier. Enfant, je rêvais de faire ce métier, d'être aimé comme lui, d'être beau comme lui, d'être bien habillé comme lui. Mais je rêvais surtout que lui débarque à la maison avec ses caméras de porte-bonheur, après que des voisins généreux et soucieux lui aient dit « Allez chez les Rovelli, ils n'ont rien, mais ils méritent de vous avoir ». Alors j'ai rêvé que Patrick pousse notre porte simple de cette maison banale pour que chez nous, pour une fois, il se passe quelque chose d'extraordinaire. Patrick n'est jamais venu. Le porte-bonheur, c'était peut-être juste ce rêve qui m'a porté jusqu'ici, car il est là, enfin. Merci Patrick Sabatier d'avoir poussé la porte, celle de ce studio. Bonjour Patrick Sabatier.
3: Bonjour, bonjour Willy, bonjour tout le monde.
0: Comment va Patrick Sabatier?
3: Quel accueil, dis donc.
0: Ah mais c'est vrai Patrick.
3: J'ai presque envie de venir avec des caméras là maintenant.
0: Ben, je vous jure Patrick que quand j'étais petit, qu'on vivait dans la dèche totale,

0: J'aimerais me dire, c'est normal, c'est le meilleur. Ça, j'arrive pas à me le dire parce que je me suis toujours posé la question d'être à la hauteur des événements et là aussi d'être à la hauteur pour la sortie de ce livre. Ouais. C'est vrai que bon, je fais pas mal de promotion, mais ça me fait plaisir également parce que, à double titre, premièrement parce que je vais dans des radios ou dans des télévisions que je connais. Ouais. Et on me disait, oh, mais la télé, ça a changé, mais la radio, ça a changé. Rien n'a changé. Ah, mais absolument rien n'a changé. Le public est toujours le public. Ouais. Les gens qui vous aiment, que vous aimez pas, c'est toujours les mêmes. Et je crois qu'il faut rester soi-même. Et donc, en parlant de ce livre, bah, je reste moi-même. Quand je dis souviens-toi, c'était un mercredi, parce que le 5 septembre 1976, pour la première fois, on m'a mis devant une caméra.
1: Voilà, et c'est les visiteurs mercredi. Du mercredi. Ouais.
0: Et je pense que j'étais très inconscient. Et je crois que la phrase la plus essentielle du livre, c'est à 12 ans. Je savais ce que je voulais faire de ma vie, et donc, vraiment, je me suis dit, je vais être animateur, et l'inconscience de croire que c'était possible.
2: Inconscient, voilà un mot qui revient souvent. Enfin, on sent que vous avez eu quand même pas mal de culot aussi. C'est quoi, du culot, de l'inconscience?
0: J'ai eu de la chance.
2: La chance aussi.
0: La chance de rencontrer des gens qui ont cru en moi. On sait bien que dans ce métier, il ne s'agit pas d'avoir du talent. Évidemment qu'il faut l'avoir, mais il faut que surtout les gens disent il a du talent, on va l'aider. Il nous a présenté avis de recherche, on va le mettre sur l'antenne. S'il n'y a pas quelqu'un un peu plus intelligent que vous, un peu plus sensible que vous, qui ne vous montre pas le chemin, vous avez du talent dans votre salle de bain.
2: Donc ce livre, c'est un livre de coulisses, quoi. C'est quoi? C'est de se dire, finalement, on se connaît sans se connaître. Les gens vous connaissent, mais peut-être qu'ils ne connaissaient pas la petite tambouille, quoi.
0: Au bout de 50 ans, quand même, il y a un moment donné, on se repère. Mais c'est comme si on croise les gens dans la rue. Tiens, c'est toujours la même personne qui est à la même heure sans son chien. Mais est-ce que je la connais? Non.
2: Non.
0: Tiens, la boulangère. Après, c'est sa fille qui a repris la boutique. Mais est-ce que je la connais? Non. Donc, il y a un moment donné, on se dit, on se croise, on se regarde, on se sourit. Tiens. Je vais te faire rentrer dans mon monde. Ouais. Et c'est ça, le livre.
2: Et c'est ça, le livre. Alors, il y a évidemment, vous parlez entre autres de ces émissions tellement cultes, qu'on a tellement aimées. Et même, il y a même des jeunes, là, qui travaillent avec nous en régie et qui vous connaissent, qui connaissent ces émissions.
0: Patrick, même des jeunes qui me connaissent.
2: Non, mais c'est pour
0: c'est
2: vous dire,
0: voilà. C'est le titre de l'émission.
2: Et voilà, même des jeunes me connaissent. Avis de recherche, Porte-Bonheur, Le Jeu de la Vérité. Rien n'est du hasard. On l'apprend dans le livre, finalement, ces émissions populaires, c'est vous. C'était vous?
0: Oui, je pense que je n'ai pas inventé grand-chose.
2: Non, il n'a rien inventé, Patrick. Non, mais
0: en fait, recherche, j'avais vraiment envie de retrouver des copains et c'est à partir de là qu'est née l'émission. Le Jeu de la Vérité, quand je dis, mais les journalistes, ils écrivent des choses, mais tiens, si on donnait vraiment c'était les réseaux sociaux avant les réseaux sociaux, si on donnait vraiment la possibilité aux gens de parler directement aux célébrités, à tout cœur, à chaque fois. Ça m'a toujours intéressé de savoir comment les gens s'étaient rencontrés et pourquoi ils étaient ensemble depuis 10 ans, 5 ans, 15 ans. Vous vous êtes rencontrés comment? Je faisais des tests à la maison et la plupart du temps, la version de la femme n'était pas la version de l'homme. Voilà. L'autre n'était pas habillé comme ça. Mais si, t'avais un pantalon. Pas du tout, j'ai jamais eu de pantalon. Et tout d'un coup, j'ai dit, tiens, on va faire à tout cœur. Et puis à chaque fois, c'était des émissions que j'avais en moi. Et tout d'un coup, c'est bon, je reviens à ce que j'ai dit tout à l'heure. On m'a cru. On a dit, ah bon? Le Jeu de la Vérité, on me disait, mais personne ne viendra. Moi, j'avais une carte maîtresse, j'ai dit si. Oh, qui si? Alain Delon. Oh, c'est vrai. Et si Alain Delon ne vient pas, l'émission n'existe pas.
2: Voilà, c'est-à-dire que lui, Alain Delon, vous lui posez la question un an avant l'émission. C'est-à-dire qu'un jour, vous lui dites, je vais peut-être faire un concept comme ça, est-ce que tu viens? Un an avant.
0: Oh, mec,
2: il vous dit, je viens.
0: Il m'a dit, je viens, rappelle-moi demain d'abord. c'était un mercredi, il m'a dit, rappelle-moi demain, je l'ai rappelé à 16h. Je lui ai dit, alors c'est d'accord. Il m'a dit, oui, on est en mai 1984. Ouais. J'ai pas eu de nouvelles jusqu'au 22 novembre. Au mois de novembre, je commençais vraiment à avoir des
3: heures.
0: C'est moi, mon malin. Ouais. Je l'ai appelé à l'occasion de son anniversaire. Je vous appelle. Bon, je le vous voyais, lui me tutoyait. Je vous appelle pour vous souhaiter un bon anniversaire. Et puis, à un moment donné, je fais, mais on est... toujours d'accord pour le...
2: l'air de rien. Janvier, toujours...
0: À la fin, il m'a dit... Et là, il m'a fait Alain Delon parce que nous étions seuls au téléphone, lui et moi. Il m'a dit, quand Alain Delon dit oui, Alain Delon vient.
3: Bon, c'est lui.
0: À partir de ce moment-là, merci.
2: C'est ce que vous avez dit à Nicolas aussi. Vous avez dit, quand Patrick Sabatier dit qu'il vient, Patrick Sabatier vient. Et il est là avec nous. Dites, je vous entends parler depuis tout à l'heure. Je vous écoute, pardon. Votre rêve au départ, c'était la radio, hein, d'accord, c'était ça. Hein, vous faisiez de la radio chez vous, comme nous trois. On faisait de la radio, dans notre chambre,
0: dans la cave, à côté de la soute à charbon. J'étais le créateur de la première radio libre, le seul auditeur.
2: Évidemment,
0: j'étais le metteur en onde.
2: Tout,
0: j'étais bien seul.
2: Et on vous a dit au tout début, et ça,

0: me fait plaisir. Pardon, hein, on vous a dit tu feras jamais ce métier à cause de ta voix. Bienvenue au club. Bienvenue
1: au club, mon Patrick. Poser cette question par Willy Revelli, pour moi, c'est extraordinaire.
0: Voilà, maintenant tu peux finir ta carrière là, mon Patrick.
1: Heureusement qu'il y a des gens qui se trompent.
2: Oui,
1: heureusement.
2: Ça, ouais.
1: Heureusement.
0: Non, mais tu, voilà, vous rendez compte, quelqu'un vous a vraiment dit
1: oui,
0: ça.
1: Oui, mais je sortais d'Europe. C'était à l'époque rue François 1er pour les Parisiens. Ouais. Moi, j'habitais rue de Vaugirard dans le 15e, pour ceux qui connaissent encore. Et je me souviens, c'était un samedi. Et je pleurais dans la rue parce que quelqu'un venait de me dire ton rêve, ton rêve là, que tu as depuis l'âge de 12 ans. Ouais. T'oublies, mon vieux. T'es nul.
3: Oh là là.
1: Heureusement. Et je pleurais dans la rue. Ouais, parce que quand je suis rentré, j'ai fait. On m'a dit, mais qu'est-ce que t'as? J'ai fait, c'est fini, c'est terminé.
0: Ouais.
1: Comment, qu'est-ce qui est terminé? Mais t'as pas commencé.
3: Oui, c'est...
1: Mais c'est déjà terminé. Et heureusement qu'à RTL, on m'a dit autre chose.
0: Voilà.
1: Et j'y suis resté presque 20 ans.
4: Et que vous avez eu la niaque aussi.
0: La niaque?
1: Et... Oui, puis, non seulement la niaque, mais de me dire, et ça m'a beaucoup sauvé.
0: Bah oui.
1: Souvent, je me suis dit, mais qui tu es, toi, au fait?
0: Ouais.
1: La seule personne qui me parlait et que je respectais et je filais droit, c'était mon père. Les autres, je me disais, mais attends, t'es sûr de ce que tu dis? Et même quand il y a eu des hauts, des bas, etc., j'ai toujours pris de la distance par rapport à ça.
0: Vous dites,
1: c'est la distance qui m'a sauvé.
0: Vous dites, l'échec est la meilleure des écoles, le succès, je l'ai pris avec distance. Vous n'avez jamais eu le melon, Patrick, allez. Alors, on dit la vérité, il est 12h46. Écoutez-moi, mes amis, à l'époque, Patrick Sabatier, là, je l'ai dit au petit con, l'accent en régie. Écoutez bien, les petits jeunes là-bas. 18 millions de téléspectateurs, Patrick, il faisait sur TF1.
3: Bah oui,
0: ça n'existe
3: c'est
0: plus.
3: Maintenant, même
0: quand tu additionnes toutes les audiences,
3: plus, ça fait même plus. Pas 18 millions. Est-ce qu'à un moment donné, ça monte un peu quand même à la tête?
0: Allez, Patrick.
1: Alors, la vérité, toute la vérité, non. Malheureusement, je n'ai jamais eu le melon, ni les bottes de cuir non plus, ni chapeau melon, ni bottes de cuir. Non, parce que là où j'ai grandi, dans le milieu dans lequel j'ai évolué, je pouvais pas, quoi. C'était pas possible.
3: Ouais.
1: Je raconte toujours l'anecdote, mais ça me fait plaisir de la raconter par rapport à mon père. J'allais voir mes parents le dimanche, comme aujourd'hui, généralement, vite fait, pour prendre un café, dans un pavillon de banlieue, et mon père, j'étais à RTL tous les matins, 8h30, à la télé tous les vendredis soirs.
0: Voilà.
1: Je faisais de la pub pour
0: Saint-Cure. Donc ça allait bien.
1: Voilà. Les bras accompagnés à la porte du jardinet, devant le pavillon, comme ça, il me mettait la main sur l'épaule, et comme je faisais 8h30, 11h sur RTL, il me regardait, il me disait, t'arriveras pas en retard. Hein.
3: comme à l'école.
1: Comment tu peux avoir le melon? Moi, j'étais comme ça. Ma mère, c'était, tu seras gentil, tu cires tes chaussures.
0: Ouais.
1: Donc, c'était le respect d'être à l'heure, le respect par rapport à ceux qui nous... Voilà. Donc,
4: il faut être bien entouré.
1: Mais moi, ma stabilité m'a sauvé.
0: Oui.
1: Et aujourd'hui, l'équilibre que j'ai, grâce à ma femme, à mes enfants, à mes petits-enfants... Moi, quand j'ai commencé, j'étais célibataire, je me suis marié, je suis devenu père, je suis un grand-père. Donc tout ça m'a vraiment mis les pieds sur terre. Donc j'ai pas eu le temps encore d'avoir le
0: melon. Vous parliez de votre femme, Patrick, combien de temps avec Isabelle?
1: Elle écoute la radio, j'imagine.
0: On embrasse Isabelle.
1: 43 ans, 12 heures et 47 minutes.
0: Elle vous a bien fait marcher au début. Hein. Il a ramé au début, Patrick.
1: Mais je rame encore. Il y a des jours, je rame encore.
0: Ah là là.
1: C'est pas facile d'être à la hauteur.
0: Et il est beau, hein. Franchement, Patrick, vous êtes trop beau, Patrick. Hein. Quel âge vous avez? Je suis en train de vous draguer, là.
1: Tout est refait.
0: On peut dire l'âge ou pas?
1: Bien sûr, évidemment.
0: Quel âge vous avez?
1: Je vais avoir 75 ans dans un mois.
0: C'est démentiel.
4: J'y crois pas.
0: Non, mais heureusement qu'aucune femme... Qu'une nana ici aujourd'hui.
4: Il n'y a que des mecs.
0: Sinon,
4: là.
0: Isabelle, c'était fichu pour vous, Isabelle. Vous parliez qu'il fallait être bien entouré. Moi, je suis bien entourée. J'adore. Mais c'est mes deux petits bébés. Et Nicolas Malabeuf qui est là, c'est un. Alors, quel âge tu as, mon Nicolas?
4: J'ai 26 ans, je suis né en 2000.
0: 26 ans, écoutez-moi bien, c'est une encyclopédie de la télévision. C'est notre enfant de la télé pour de vrai. Vas-y, mon Nico.
4: Eh bien, on va retracer en archive la belle carrière de Patrick Sabatier. Et oui, Patrick, vous fêtez cette année vos 50 ans de carrière, mais on pourrait même dire un petit peu plus, puisqu'à 18 ans, vous animez une émission de radio qui s'appelle Moisson 70, depuis un salon de coiffure. Et c'était avec Jocelyne, je crois, c'était la fille du coiffeur. Et puis alors, la passion devient réalité. En 76, vous êtes choisi pour animer Les Visiteurs du Mercredi et prendre la suite d'un certain Jean-Pierre Pernaut. Et pour la première, vous recevez Alain Souchon. Et alors forcément, vous êtes en direct et donc il y a une panne.
5: Je crois qu'il y a un tout petit ennui technique. Vous voyez, nous sommes prêts. Je vous demande quelques instants de patience. J'en profite pour dire bonjour à Alain.
6: Bonjour Patrick. Alors, il y a une panne, alors.
5: Il y a une panne. La plus grosse panne. Mais est-ce que ça fait quelque chose qu'il y a une panne ou non?
7: Non.
5: Non, c'est pas grave.
6: Les enfants.
5: Non, c'est pas grave. Alors, rassurez-vous, prenez un tout petit peu de patience. Et je crois que ça va se réparer.
0: Incroyable.
5: très calmement.
0: Et la même voix, le même sourire dans la voix, mais c'est dingue.
4: Et le même talent. Une émission qui a marqué les esprits, Le Jeu de la Vérité. Pour le 8e numéro, vous recevez l'actrice Sophie Marceau, elle a tout juste 19 ans. Un téléspectateur pose une question osée et vous intervenez.
2: Pensez-vous orienter votre carrière dans des films commerciaux qui vous rapporteront beaucoup d'argent ou persisterez-vous dans des films d'auteur mais où manifestement vous n'avez rien à faire?
7: Si vous permettez, monsieur, je demanderai à Sophie Marceau de ne pas répondre à ce genre de questions. Merci. Il y a aussi des limites à la décence, même quand on pose des questions.
0: C'était le direct. C'était le direct.
1: Oui, c'était évidemment le direct. On ne connaissait pas les questions. Et moi, je crois qu'on peut tout se dire d'une certaine façon. J'ai toujours demandé aux artistes de respecter le public. Toujours, quand un artiste ne veut pas signer un autographe, tout ça, souvent je lui fais, tu as tort. Mais je demande au public de respecter l'artiste aussi.
4: Le Chevalier Sabatier. Et en 87, vous atterrissez sur la 5 à l'animation d'une émission baptisée 10 sur 10. Vous êtes en direct du Palais des Congrès d'Amiens. À la clé, 100 000 francs offerts à 10 téléspectateurs. Je crois que c'est la première fois dans l'histoire de la télé qu'on mettait en jeu 1 million de francs. Alors le principe de l'émission, c'était que vous dressiez le portrait robot de 10 personnes dans la ville où vous étiez. Et si elles se reconnaissaient, eh ben, elles avaient le temps de l'émission pour rejoindre le plateau. Sauf que la 5, on vous avait un petit peu menti. Ouais. Ça couvrait pas toute la population et pas grand monde ne venait, et vous meublez avec talent.
8: Est-ce que vous avez des candidates?
9: Eh bien, je regarde, je remonte en haut du palais des congrès, je descends, non, pour l'instant, cette femme qui entre 30 et 40 ans n'est toujours pas là.
10: C'est pas possible. Elle habite, je vous le dis, la rue, rue de la 2e division blindée. Vous connaissez? Ce que je peux vous dire, c'est que cette dame a un nom qui ressemble à un prénom, et celui de un de mes meilleurs amis. Son nom, c'est comme le prénom de Drucker.
9: Il y a quelqu'un qui vient, mais si c'est pour nous, plus vite! Ils m'entendent pas, plus vite! Palais des congrès, vous avez quelqu'un?
11: Oui, une voiture qui arrive.
0: Ah, c'est génial.
11: Une voiture qui arrive au parc.
9: Vite, c'est trop tard.
4: Et alors, une autre émission emblématique, Avis de Recherche, vous trouvez le concept pendant une balade en forêt. Et pour la dernière, en 1990, votre chère et tendre Isabelle vous fait une surprise. Vous êtes sous le choc.
12: Oui, incroyable.
13: Comment c'est
12: ça? Il s'agit d'Isabelle Sabatier.
13: Isabelle.
12: Voilà. Alors, je tiens vraiment à vous le dire, on vit ensemble, évidemment. Je me suis aperçu de rien. Comment t'as fait?
13: Je t'ai menti.
0: C'est les femmes.
4: Ça fait des souvenirs à vie et toute votre famille était venue et plein d'artistes également. Et le petit potin, eh bien, Patrick, vous êtes quand même rentré dans la chambre de Brigitte Bardot et de Dalida. Faut le faire.
1: Mais pas les bonnes raisons.
0: Oui.
4: On dira pas ce qui s'est passé après.
0: On embrasse Isabelle qui nous écoute toujours. En 30 secondes, Patrick, vous le racontez dans le livre, mais comme Nicolas faisait allusion. Merci, mon Nicolas. Comme Nicolas faisait allusion à votre petit passage sur la 5, vous pouvez nous raconter cette rencontre, enfin, le moment avec Berlusconi. Quand il vous dit, tout vaut cette voiture, tout vaut cette Lamborghini, il était complètement fou.
1: Alors, il faut dire avant, préalablement, j'y suis resté un mois et demi, parce que le contrat précisait qu'on couvrait 75% du territoire. Par contre, en réalité, il y avait 37%. Donc, très vite, au bout d'un mois et demi, j'ai dit, écoutez, l'argent, c'est très bien, mais s'il n'y a pas de public, je pars. Il y avait Collaro, lui, qui est resté, il y avait Sébastien qui est resté, Bouvard qui est resté. J'ai été le seul à partir. Auparavant, Berlusconi et Codignoni, deux personnages incroyables, d'ailleurs extravagants, avec des bons et des mauvais côtés, m'avaient fait venir à Milan. J'étais avec Rémi Grimbach, le réalisateur de l'époque, et c'est vrai qu'on était dans la voiture, on était allé dans un avion en partance du Bourget, qui est arrivé à Milan.
0: Un jet.
1: Et puis alors il me dit, je suis à côté de lui, conduit comme ça, et puis alors je découvre Milan, alors il commence à me dire, ça c'est Milan 2, Milan 2, mais c'est moi, Milan. C'est moi qui l'ai construit, tout ça. Et il me raconte comme ça que tout est lui.
0: Tout est à lui.
1: Et puis on arrive à un feu. Et puis il y a sur la droite, il y a un concessionnaire automobile et il y a de superbes voitures italiennes. Faut pas oublier que ma mère est une immigrée italienne, que en Italie j'y suis allé souvent. Et là je fais, oh là là là là, mais qu'est-ce qu'elles sont belles ces voitures. Et il me fait, mais tu la veux. J'ai dit, mais non, ben pas du tout, mais non.
0: Mais si, prends-la.
1: Je dis simplement qu'elle est superbe. Il fait, mais si tu viens, tu l'as.
0: Voilà.
1: J'étais dans un autre monde.
0: Ils m'ont fait venir pareil ici.
1: Oui.
0: Ils m'ont promis un Vélib, je la rends toujours. Restez avec nous. Vous avez fait un petit peu de pub, mon cher Patrick. On se souvient, la pub Saint-Heure, vous disiez quoi?
1: Ça va fort.
0: Ça va. On vous disait ça va, Patrick, et vous répondiez
1: Ça va fort.
0: J'adore. Eh bien, écoutez, je ne sais pas si on a la pub Saint-Yor, mais on est obligé de passer un petit peu de pub.
1: D'accord.
0: Tout de suite, mon cher Patrick.
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0: De retour ici mes amis, c'est Willy, vient déjeuner chez vous. On passe à table tous ensemble le samedi et le dimanche en direct entre midi et 13h30. Et notre gigot du dimanche, encore jusqu'à 13h30, puisqu'il a décidé de rester avec nous, c'est Patrick Sabatier. Dites-moi Patrick, 50 ans de carrière, est-ce qu'on vous a déjà traité de gigot?
1: Alors justement, alors quitte à être un gigot, moi tout le monde le prend rosé, oui. Mais moi c'est plutôt bien cuit.
0: Bien cuit.
1: Normal, il y a un sacré temps de cuisson, donc au bout de 75 ans, il est très cuit.
0: On va dire un mot, tiens, quand même, sur Meurtre à Épinal. Attends, j'ai envie de lire le passage. Je vous en parlais dans votre livre. Meurtre à Épinal, c'est...
4: C'est samedi prochain. Voilà, je suis à 21h10 sur France 3.
0: Écoutez bien ce que vous dites dans votre livre. Ma première soirée à Épinal, je la passe seule dans une chambre d'hôtel impersonnelle avec pour unique compagnie le silence et le plan de travail posé sur la table. Il est 19h et je me pose une question toute simple, mais qu'est-ce que je fais là?
1: Oui, parce que d'habitude, généralement, quand on sortait, enfin, beaucoup d'animateurs sortent avec des assistants, enfin, tout est
0: possible. Voilà. Là, on est tout seul.
1: À Épinal, une ville que je ne connais pas, seul dans une chambre d'hôtel. Il pleut dehors, on est au mois de septembre. Ma femme n'est pas là, et alors je vais faire un métier que je ne connais pas avec des gens que je n'ai jamais vus. Et je me dis, mais qu'est-ce que je fais là? Mais qu'est-ce que je fais là? Et bon, pour me réconforter, j'appelle la réception et je dis, est-ce qu'il y a quelque chose à manger ce soir? Et on me dit, non monsieur, non. C'est dimanche.
0: Et alors vous savez que moi j'ai fait un meurtre à Mulhouse.
1: Ah oui.
0: Ça va vous mener loin ça Patrick.
1: Un meurtre à Mulhouse, Épinal.
0: On va aller loin.
3: Déjà à Mulhouse ou à Épinal.
0: Alors c'est quoi, vous avez quel rôle là dans la...
1: Je suis le commissaire Émile Cabat. Je suis un commissaire venu d'outre-mer et je vais donc rejoindre Épinal. Je n'en dirai pas plus pour retrouver ma fille que je n'ai pas vue depuis très longtemps. Et seulement évidemment quand j'arrive, la première des choses qu'on me soumet, c'est un meurtre.
0: Voilà. Et là, on va voir un Patrick Sabatier comme on l'a jamais vu. Ah oui. D'abord comédien et surtout Patrick Sabatier fait la gueule.
1: Ah oui.
0: Oui. Alors, il fait que la gueule. Ah non, il fait que la gueule.
1: Et David Ferrier, le réalisateur, m'a dit en préparant le film, me dit, tu connais Patrick Sabatier? Je dis un petit peu. Oui. Maintenant, on finit par se. Il me dit c'est le contraire. Ouais. Donc tu vas prendre quelques kilos, tu vas te faire pousser la barbe, et tu n'es jamais content. La seule chose qui va te faire sourire, en tout cas, qui va t'émouvoir, c'est ta fille. Tout le reste, plus rien ne t'importe dans la vie. T'en as vu beaucoup, t'as beaucoup résolu d'enquêtes. Enfin, ça y est, maintenant, c'est terminé. Ce qui t'intéresse, c'est de revoir ta fille.
0: Et donc, qu'est-ce qui vous a amené là? C'est encore l'inconscience, Patrick?
1: J'ai dit non plusieurs fois. J'ai dit non à tel point, j'ai dit à Jean-Luc Azoulay, qui est le producteur, et à Jean-Sébastien Bouilloux également. J'ai dit, faites-moi passer un casting, vous verrez, je suis pas bon. Donc c'est simple. On dit, bon, ok, on fait passer un casting. Et je passe un casting. Ouais. Et puis, on me dit, au bout de 5 minutes, arrête, tiens, viens voir au combo. Combo, c'est l'écran. Et là, on me dit, regarde. Et très honnêtement,
0: En tout cas, on
1: j'ai pas à avoir honte.
0: Ah oui, comme ça passe sur France 3, on connaît les moyens du service public. Ils ne vont pas, ils ne vous ont pas attiré avec des grosses bagnoles.
1: Non, pas du tout. Mais je suis d'ailleurs, je n'ai jamais eu la voiture dont on a parlé. Et d'autre part, je suis très content de l'avoir fait parce que j'ai fait partie d'une troupe. Et ça, faire partie d'une troupe de comédiens qui m'ont accepté et passer 22 jours en dehors de chez soi, même à Épinal, ça vaut le coup.
0: Patrick Sabatier a normalement, il devait partir. Il a dit non, je reste avec vous jusqu'à 13h30. Non, mais c'est pas un mec extra. Alors appelez-nous 0810 055 056. Patrick est à vous pendant 30 minutes, mes amis.
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0: Allez, dans un instant, le dimanche, c'est Youpi aussi, hein, c'est votre émission à vous. Pendant 30 minutes, vous avez les clés. Pour l'instant, il est 13h. Et on retrouve Benjamin Mathieu pour le journal. Bonjour Benjamin.
19: Bonjour Willy, bonjour à tous. Une petite pause pour revenir encore plus fort. À quoi faut-il s'attendre du côté des lycéens pour la semaine à venir? En fin de semaine dernière, le gouvernement croyait voir un essoufflement du mouvement avec environ 140 établissements bloqués vendredi. Sauf que côté syndicat lycéen, on annonce une grosse journée de mobilisation ce mardi et donc une nouvelle semaine intense de manifestations. Pierre Sourza est président de l'organisation Les Lycéens.
20: Quand on fait une petite pause et qu'on dit aux gens on vous retrouve, on fait une pause fraîcheur, on vous retrouve dans quelques jours, les gens ils reviennent en force. Et vous savez, là, moi j'ai la conviction que ce mouvement il va continuer parce que actuellement sur la table des négociations avec le ministre de l'Éducation nationale, le ministre de l'Enseignement supérieur et de la Recherche, on a des pistes politiques qui sont intéressantes. Ces pistes ne sont pas encore concrètes, elles ne sont pas abouties.
21: Lesquelles, par exemple ?
20: Et ce serait vraiment dommage. On a des choses sur la réforme de Parcoursup, l'anonymisation du lycée d'origine. On a des pistes comme ça qui sont ouvertes. Nous, on va pas lâcher. On appelle encore à la mobilisation. On a encore beaucoup à obtenir. Donc, nous, on ne va pas lâcher.
19: Et hier soir, l'adolescent de 15 ans qui a eu la main arrachée par une grenade assourdissante, c'était lundi dernier, en marge d'un blocage de lycéens à Lens, a démenti la version donnée par la police. Le jeune homme, toujours hospitalisé, dément par la voix de son avocat avoir ramassé la grenade qui a explosé dans sa main, le blessant grièvement. Faut-il s'inquiéter ? Le Vatican annonce que le pape va être opéré d'un nodule au poumon ayant été détecté à un stade très précoce dans les prochains jours. Le Saint-Père, qui est âgé de 71 ans, Léon XIV, qui était en France à la fin du mois de septembre dernier pour une visite exceptionnelle qui a duré 4 jours. En pleine crise des carburants, liée à l'instabilité au Moyen-Orient qui continue, une attaque a fait 12 morts à l'aéroport de Riyad en Arabie Saoudite hier. Eh bien, c'est l'ouverture demain du Mondial de l'Auto à Paris. Et avec les prix qui s'envolent depuis des mois, la tendance est sans surprise les aux véhicules électriques. Ils représentent 40% des voitures neuves vendues en France. Ce qui est nouveau par contre, c'est les enseignes de la grande distribution qui se livrent une bataille sur les bornes de recharge, Agnès Soubiran.
22: Avec des objectifs et des investissements ambitieux, Leclerc mobilise ainsi 200 millions d'euros pour tripler le nombre de ses bornes et atteindre 10 000 points de charge d'ici 2030. Lidl est aujourd'hui l'enseigne la mieux équipée de la grande distribution avec déjà 5 700 points de charge. Lidl qui n'a aucune station essence mais qui a décidé, il y a 10 ans déjà, de miser sur l'électrique. Carrefour de son côté compte actuellement 4 400 points de charge dont une majorité de rapides et très rapides et vise 6 000 points d'ici 4 ans.
19: Et avec à la clé une guerre des prix qui profite aux consommateurs, Agnès.
22: Le mois dernier, Lidl a cassé les prix avec une offre à 0,18 euros du kilowattheure. Leclerc a renchéri en baissant à 0,17, promettant une recharge le temps de remplir son caddie au supermarché. Car là est bien sûr l'enjeu. Une recharge complète en 30 minutes est devenue un produit d'appel. Plus encore que l'essence, car on n'est pas obligé de faire ses courses dans l'hypermarché où l'on vient de faire le plein. Les distributeurs l'ont bien compris aussi qu'une nouvelle concurrence est en train de s'installer. Le constructeur chinois BYD vient d'installer en France son premier point de recharge dans le Val d'Oise. Son rival XPeng devrait faire de même dès l'an prochain.
19: Et le mondial de l'auto, c'est jusque dimanche prochain, porte de Versailles à Paris. Et puis avec l'arrivée de l'automne, les températures ont brutalement chuté. Et ça arrive forcément avec les premiers rhumes de la saison, voire le Covid pour les moins chanceux. Dans le Drôme, à Valence, les parents et les retraités passe de bien mauvaises nuits, Pauline Aubel.
23: La nuit a été compliquée pour Pierre. Sa fille de 3 ans est tombée malade.
24: Elle a eu de la température et elle n'a pas beaucoup dormi. Retour des maladies, on commence à se regarder en chien de faïence en se disant qui sera le premier qui flanchera de cette baisse des températures.
23: Noan, 12 ans, lui, a attrapé une rhinopharyngite cette semaine.
25: J'arrivais plus à parler, j'avais plus de voix.
23: Sa maman Fanny connaît bien le scénario car évidemment, chaque année, c'est la même chose.
26: Entre la reprise de l'école et la baisse des températures, on sait qu'en général, au mois d'octobre, les microbes arrivent aussi.
23: Thierry, lui, espère bien réussir à les éviter, ces microbes.
27: J'ai eu un des collègues, il avait un bon rhume, quoi. Ça l'a bien séché, comme on dit.
26: Vous n'avez pas été malade, vous ?
27: Non, non, pour l'instant, non. On touche du bois ou on croise les doigts.
23: En tout cas, parmi ceux qui ont bien remarqué ce retour des petites maladies, les professionnels de santé. Daphné est préparatrice dans une pharmacie du centre-ville de Valence.
28: Ça fait déjà 10 jours, à peu près, qu'il y a le chaud froid. Donc, il y a beaucoup de rhumes, de rhinopharyngite, mal de gorge.
2: tout le monde est malade. C'est des rhumes qui sont transitoires avant les grosses grippes, tout ça, qui durent 3 jours quoi, en général.
23: Alors, son conseil, pas d'antibiotiques, ils sont de toute façon inefficaces contre les virus. Quelques médicaments pour faire baisser la fièvre éventuellement, mais surtout, attendre que ça passe.
19: Le reportage ici de Rome à Ardèche, et puis on nous annonce une petite remontée des températures pour la semaine prochaine. Vous avez une météo complète à retrouver sur ici.fr. La suite, c'est youpi.
0: C'est youpi,
19: et on arrête de confondre l'Alsace et la Lorraine. Hein.
0: Bien sûr, parce que j'ai confondu l'Alsace et la Lorraine.
19: Bah, vous avez dit la Mulhouse, les Vosges, tout ça, c'est pas pareil.
4: Comme d'hab,
19: Voilà, je salue tous les Vosgiens qui nous écoutent.
0: Merci de m'apprendre le métier.
19: On les aime.
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0: Merci d'être encore avec nous, mes amis. Partons gaiement dans la troisième demi-heure de votre talk show du dimanche, en direct avec votre tribu Nicolas Malabeuf. Notre enfant.
4: Rebonjour tout le monde.
0: Et Fabien Imo, notre geek.
19: Toujours là.
0: Patrick Sabatier reste avec nous jusqu'à 13h30, puisque là, cette demi-heure-là, elle est tous ensemble. On va être tous ensemble réunis. Vous le savez, le samedi, c'est youpi la vie, certes, mais le dimanche, c'est youpi aussi. Pendant 30 minutes, vous avez les clés de cette émission. C'est la libre antenne du week-end, plus que jamais ici. C'est votre radio.
4: C'est le jeu de la vérité, en fait. C'est
0: exactement. On va faire un jeu de la vérité jusqu'à 13h30, puisque vous pouvez nous appeler maintenant 0810 055 056. Comme d'habitude, nous donnez vos youpi du moment, les bonnes nouvelles, la belle rencontre que vous avez faite, si vous voulez mettre une assoce en avant, ce que vous voulez, vous êtes les bienvenus. Si vous voulez réagir sur les thèmes du jour, on a parlé tout à l'heure des aidants, pas de problème. Et si vous voulez poser des questions à Patrick Sabatier, juste lui dire que vous l'aimez, ça fait du bien de dire allô, je t'aime. Bah voilà, on en a besoin en ce moment. 0810 055 056, vous repartirez là à 13h25 avec
4: 2000 euros de vacances grâce à Bellambra.
0: C'est pas mal ça. Tu veux dire quelque chose?
19: Il y a le groupe Facebook pour faire partie de la famille, pour faire partie de la tribu. Vous vous connectez sur Facebook, vous tapez Youpi la vie avec Willy Rovelli, bim, vous tombez sur nous.
0: Bim.
19: Et nous avons beaucoup de messages concernant Patrick Sabatier et l'émission vraiment que les auditeurs aimeraient revoir, c'est le jeu de la vérité.
0: Ah bah oui. Et bah là on va se faire un mini jeu de la vérité.
19: Parfait.
0: Bah voilà, bah on va lui demander à Patrick, tiens, si aujourd'hui ça on pourrait refaire le jeu de la vérité. En attendant, on va écouter Frédéric Goldman et Jones avec Davy, puisque Jean-Jacques Goldman fête aujourd'hui ses 75 ans.

0: anniversaire Jean-Jacques Goldman, puisqu'aujourd'hui il a donc 75 ans, que c'est une journée spéciale sur votre radio ici.
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0: Allez, le samedi, c'est youpi la vie. Le dimanche, c'est youpi aussi. Et exceptionnellement, jusqu'à 13h30, Patrick Sabatier, c'est pas mal, hein. Tu veux le faire? Attends, on va le faire ensemble.
3: Attends, on le refait.
0: Tu répondras le dimanche, c'est youpi aussi.
3: D'accord,
0: alors on y va.
3: Okay.
0: Donc, le samedi, c'est youpi la vie. Et le dimanche,
3: c'est youpi aussi.
0: Voilà.
4: Bravo.
0: Il comprend vite, c'est un vrai professionnel.
4: C'est un pro.
0: Il n'y a pas que toi qui sais imaginer des concepts. Hein. Il y en a là-dedans. On va commencer avec Franck. Ça va, Franck?
5: Bonjour Willy, bonjour Patrick et bonjour la tribu.
0: Bonjour Franck, ça va bien? Tu nous appelles?
5: Ça va super, moi j'avais envie de faire un youpi Patrick.
0: Eh ben voilà, vas-y. Voilà, tu nous appelles d'où, mon Franck?
5: Alors j'appelle d'Abbeville dans les Hauts-de-France.
0: Très bien. Eh bien je te laisse entre les mains de Patrick Sabatier.
5: Alors moi je voulais dire tout simplement merci à Patrick, merci pour tout ce qu'il a amené dans les foyers. Je disais tout à l'heure au standard que vous aviez ce dénominateur commun avec Willy, c'est cette bienveillance que vous avez toujours laissé transparaître à travers vos téléspectateurs et aussi vos auditeurs. Il y a une compassion naturelle chez vous. Je parle pas du charisme, du sourire, de la classe, phrasé sincère.
0: Là, tu parles de moi, toujours,
5: Il a un peu plus de métier que toi, Willy. Et je pense quand même que voilà, c'est quelqu'un d'unique qui nous manque beaucoup de toute façon. Moi, je me souviens des soirées absolument exceptionnelles en famille où je pense en l'occurrence le jeu de la vérité à tout cœur, à vie de recherche où on passait des moments incroyables. Il y avait une émotion qui arrivait à la maison. Moi, j'avais des parents qui étaient là, tout le monde pleurait quoi, à la limite. Ouais.
0: Je vais laisser répondre Patrick bien évidemment, mais juste comme ça pour appuyer ce que tu dis, Franck, Patrick a amené à la télévision, c'est pas le seul bien évidemment, mais il a amené à la télévision le beau sens du mot populaire. Voilà, on a déjà parlé tout à l'heure, et c'est pas une insulte de dire on est populaire. Voilà. Donc Patrick, je vous laisserai.
3: Déjà merci Franck. Vous avez ressenti tout ça et avec vos parents, c'est formidable. Je me suis pas trop posé de questions de carrière, moi, en disant tiens fallait faire ça pour faire une bonne émission. J'ai fait vraiment ce que je ressentais et j'ai eu la chance de le faire à une époque où on m'a laissé faire.
0: Ouais.
3: C'est-à-dire que voilà, j'ai donc le succès que j'ai eu, je le partage avec des patrons qui m'ont fait confiance, alors qu'au départ, on ne sait jamais où on va, et une équipe avec laquelle, d'ailleurs, j'ai toujours travaillé, et une famille, parce que, comme je l'ai dit tout à l'heure, mais c'est tellement important, quand j'ai commencé à faire de la télé, j'étais célibataire, et donc je vivais... Non mais parce que, en réalité, je n'ai mis à l'antenne que ce que... Que l'évolution que j'avais également, moi. J'étais célibataire, donc je sortais comme ça, voilà. Après, j'ai eu la chance de connaître Isabelle avec qui nous sommes mariés.
0: Hein.
3: Quelle
0: femme exceptionnelle, Isabelle.
3: Et j'ai eu des enfants. oui, parce que je pense que si j'ai pu... je pense que si j'ai pu faire tout ça, c'est parce que j'ai eu...
0: Bien entouré aussi.
3: À côté de moi, j'ai eu quelqu'un qui a supporté certainement des moments où j'étais un peu moins en forme.
0: Elle est comment ta femme, Franck? Est-ce qu'elle est mieux qu'Isabelle ou moins bien?
5: Moi, je suis un peu comme Patrick. Hein. Je suis extrêmement amoureux de ma femme.
0: Elle toujours.
5: Les femmes sont essentielles à la réussite, ça c'est clair.
3: Absolument.
0: C'est pour ça que je rame.
5: Je pensais à vous, Patrick, qui a ce qui est bien chez vous, c'est ce naturel. Ce naturel bienveillant, on le ressent aussi bien quand on vous écoutait à la radio que quand on vous voyait à la télévision. Et ça, c'est fabuleux. Il n'y a pas beaucoup d'animateurs qui ont ce sixième sens.
3: Non, parce que je pense que à la radio comme à la télévision, quand on le fait d'une façon régulière, on peut pas tricher. On peut éventuellement tricher une fois quand on a une émission dans l'année.
0: Exactement.
3: Mais si moi j'ai fait de la radio pendant plus de 25 ans, la plupart du temps quotidiennement, il y a un moment donné, si on n'est pas bien dans sa peau, les gens le ressentent. Et quand on fait de la télé, moi j'ai signé des contrats sur plusieurs années pour faire les vendredis soirs. C'est la même chose. Donc je me suis pas trop posé de questions.
6: On dit souvent que la télé c'est une drogue. Est-ce que on arrive vraiment à décrocher ou on a toujours l'idée de vouloir revenir?
3: Vraiment
6: l'envie vous a quitté?
3: Non, c'est même pas que l'envie je suis pas
0: n'importe quoi. Pardon,
3: je suis navré. Je suis pas fabriqué comme ça.
0: fou là.
3: J'adore la télé et je la regarde. J'ai fait des émissions, j'ai eu de la chance de faire tout ce que j'ai eu à faire. Si je ne me ferme aucune porte. Mmh. Moi, s'il y a 2 ans, on m'avait dit, tiens, tu joueras dans Meurtre à Épinal. À qui tu parles? Ouais. Et puis c'est arrivé, voilà, je l'ai fait. Donc je me pose pas, je ne suis pas un carriériste. Ouais. Très bizarrement, 50 ans, ça m'étonne encore. Parce que quand j'ai commencé en 76, 1 an, 2 ans,
0: ouais.
3: Tiens, 5 ans.
0: Tiens, 10 ans.
3: Ans.
0: 10 ans, ouais. Déjà 20
3: ans. Oh, 30 ans, non. 40 ça, non. Donc j'ai pris les choses comme elles se présentaient. Et la grande chance que j'ai eue, c'est qu'on m'a laissé faire, on m'a laissé inventer. J'ai pris autant de plaisir à imaginer des concepts, ouais, qu'à les animer. Donc,
4: vous avez pris plus de plaisir à la radio ou à la télé?
3: Les deux, mon capitaine, mais parce que ce sont des choses très différentes. J'adore la radio parce que voilà, on fait ce qu'on veut. Ouais. Je déteste la radio filmée. Ouais. Donc ouais, moi, je me suis opposé pendant très longtemps et j'ai perdu à ce qu'on filme les animateurs et les invités, parce qu'on doit être à la radio différent qu'à la télévision. Okay. La voix, c'est magique. À ce propos, le concept que j'aurais adoré imaginer, c'est The Voice. Ouais. Je trouve que le gars qui a inventé ça, John Dummel, il m'a battu, ouais, parce que c'est d'une grande simplicité.
0: Ça passe par
3: voilà,
0: la voix.
3: C'est formidable.
0: Franck, merci beaucoup. Hein. Tu veux redire
5: merci
0: une...
5: Merci à vous et merci à Patrick. Et ce serait bien de vous revoir sur un concept d'émission, ouais, en télévision. Ça ferait plaisir à énormément de gens.
0: De monde. Je suis bien d'accord,
3: Franck,
0: avec toi.
3: On verra.
0: On verra. Voilà.
6: Et le mois prochain, il y aura un grand show sur France 3, je crois, qui s'appelle Les Années Sabatier, et ça retracera, voilà, un petit peu toute votre carrière.
3: Exactement. Alors, c'est sur France TV. Parce qu'on ne sait pas encore
0: sur quelle
3: chaîne. Mais on est en train de préparer, là, avec Jean-Philippe Lemonnier, qui est le producteur de La Boîte à Secrets également. On va faire une grande émission avec à la fois des archives et des invités d'hier, mais aussi beaucoup d'invités d'aujourd'hui qui vont se prêter au jeu.
0: Très bien. Je veux venir, Patrick. Je veux même être en loge pour vous voir.
3: Mais avec plaisir, oui.
4: C'est du maquillage.
0: Franck, merci beaucoup. Hein. Tu repars avec ta sélection.
6: Et on te rappelle peut-être dans tout juste 10 minutes pour le séjour de 2000 euros.
0: Parce que tout à l'heure, vers 13h25, Patrick, on fera ensemble. Donc, il y a un tirage, quelqu'un partira avec 2000 euros offerts par Bellambra.
6: Ça change du million de francs qu'il offrait à l'époque.
0: Oui, 2000, c'est pareil. C'est la même chose. Sois pas comme ça. Merci Franck. À peut-être à tout à l'heure. Un jingle, je suis payé au jingle, Patrick. Je suis obligé d'en passer plein.
3: On y va.
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0: Et on accueille Émilie maintenant. Ça va, Émilie?
7: Oui, bonjour Willy.
0: Bonjour.
7: Bonjour Patrick.
0: Ah.
3: Bonjour Émilie.
0: Bonjour Émilie. Tu nous appelles d'où, ma petite Émilie?
7: Et j'appelle de Bourg-lès-Valence, dans la Drôme.
0: Oui, Bourg-lès-Valence, à côté de Valence.
7: Exactement.
0: Qu'est-ce que je suis fort, hein. Ça aurait pu être à côté de Bourg en même temps. Oui. Donc, voyez, alors arrêtez d'être de ricaner. Tu fais quoi dans la vie, Émilie?
7: Eh ben, je suis instructrice des dossiers DGA.
0: Ouh là là.
7: À la région. C'est la dotation pour les jeunes agriculteurs.
0: C'est bien, très bien, bravo. On embrasse les agriculteurs parce que Dieu sait que nous, on les adore. On passe notre temps à leur dire. Tu voulais réagir sur quoi, ma belle Émilie?
7: Eh ben moi, je voulais vous parler d'une association Vaincre les maladies lysosomales.
0: D'accord.
7: Parce que dimanche dernier, on a fait une rando avec mon conjoint et les enfants.
0: Ouais.
7: Et c'était donc une rando qui était organisée sur Saint-Péré, Cornas. Voilà, on s'est baladé dans les vignes. Il y avait plusieurs parcours proposés. Et du coup, les fonds récoltés pendant cette journée étaient tous reversés pour cette association. Qui est vraiment très chouette.
0: Alors, vas-y. Donc, l'association, vas-y, tu peux nous redonner le nom exactement?
7: Oui, c'est Vaincre les maladies lysosomales. En fait, ce sont des maladies génétiques rares.
0: D'accord, les maladies lysosomales. Très bien, donc des maladies rares.
7: Oui.
0: Et sans indiscrétion, pourquoi vous avez participé à cette course? C'est parce que tu es un petit peu concernée dans la famille ou pas du tout?
7: Non, en fait, c'est une amie. Voilà, c'est une amie dont la tante est concernée.
0: Ah oui.
7: Et du coup, voilà, c'était une cause qui nous tenait à cœur.
0: Bah, très
7: et
0: bien.
7: Puis, voilà, du coup, ça permettait de faire une chouette rando tout en soutenant une belle association.
0: Eh ben, bravo.
7: Donc,
0: écoute, le message est passé. Tu as bien fait de nous appeler, ma chère Émilie. Je viens à l'instant, là, il y a 1 minute 30 de lancer l'association pour un retour de Patrick Sabatier, fissa à la télé, sinon je m'énerve. Est-ce que tu es prête à courir aussi?
7: Oui. Patrick, on aimerait bien le revoir. On l'adore, bien sûr.
0: Bah, il est là, hein, oui. Tu peux lui dire.
7: Oui, coucou Patrick. Moi, c'est pareil, je vous regardais quand j'étais petite
3: c'est ce qu'on me dit souvent.
7: À vie de recherche. Et ouais, franchement, c'est une belle personne.
0: Ouais. Eh ben tu verras, tu trouveras la belle personne. Bon, tiens, on va t'offrir le livre de Patrick, de Patrick Sabatier. Souviens-toi, c'était un mercredi aux éditions du Rocher. Reste encore là, Émilie, s'il te plaît. Voilà, Patrick, parce que vous en parlez dans le livre, et puis les gens vous en parlent aussi, j'imagine, beaucoup de porte-bonheur, Dieu de la vérité, d'avis de recherche. Est-ce que ce genre d'émission, vous pourriez le refaire, là? Ou alors, ça serait galère aujourd'hui, parce que est-ce que les invités se prêteraient peut-être moins au jeu?
6: Il y a
0: moins de stars. Est-ce que les réseaux sociaux, machin, voilà, est-ce que ça pourrait?
3: Peut-être que ça doit être plus compliqué, je ne sais pas, j'y ai pas pensé, parce que si je devais faire une autre émission de télévision, ce ne serait pas avec ces concepts-là, ce serait avec quelque chose de nouveau.
0: Qu'il y a dans la tête, j'imagine.
3: Oui. Un petit peu quand même.
0: Ben alors, il faut le faire.
3: Non, pour l'instant, il y a le livre, pour l'instant, il y a la grande émission qu'on va faire sur France Télévisions, pour l'instant, il y a...
0: Moi, je veux que vous refassiez Porte-Bonheur.
3: Voilà.
0: Moi, je veux que vous refassiez Porte-Bonheur.
4: Et vous regardez la télévision en,
3: Tout. Je regarde tout.
4: Vous trouvez comment la télévision de 2026? Parce qu'il y a des anciennes, par exemple, des anciens jeux qui reviennent, tout ça. Vous en pensez quoi? Est-ce que ça manque un peu d'imagination? Est-ce que...
3: Je me pose pas cette question. Je regarde les choses. Non, il y a des d'une part, comme je vous l'ai dit, j'aurais adoré inventer The Voice. Oui. Parce que je trouve que c'est un véritable super concept. Mmh. Et puis, je regarde la Starac parce que j'ai des gens de la famille qui produisent cette émission. Donc, je regarde avec attention. Beaucoup d'émissions de Lopez, Terre Inconnue, tout ça.
6: Oui. Un dimanche à la campagne.
3: Oui, puisque j'y ai participé là et que ça va être diffusé le 8 novembre. Je trouve que la télévision se porte plutôt bien. Oui. Ouais. N'attendez pas de moi que je critique la télévision.
0: Dis pas ça à toi.
3: Parce que je trouve qu'aujourd'hui, quand on est seul, ou même en famille, mais souvent maintenant, les gens regardent la télévision, chacun regarde son programme. Il y a de quoi quand même passer un bon moment.
0: Toutes les chaînes qu'il y a,
3: pour vraiment être difficile. Après, il y a les plateformes, évidemment, pour autre chose. Mais non, franchement.
0: Émilie, tu regardes la télé, toi, en ce moment?
7: Justement, hier soir, on a regardé la Starac.
6: Starac est revenue,
4: carton d'audience.
0: Carton d'audience.
6: Et ça a très bien marché.
3: Alors, j'espère, Émilie, que la semaine prochaine...
0: Ah oui, t'es obligée. Émilie, t'es obligée.
3: Meurtre à Épinal. Parce que la Starac, c'est bien quand on l'a vu une fois.
0: Tu peux monter l'association de ceux qui regardent Meurtre à Épinal. Parce que tu aimes bien les assos, ma petite Émilie.
7: Mais oui, pourquoi pas.
0: Alors attends, reste encore là, Émilie. De toute façon, c'est pas toi qui paye le téléphone, on t'a rappelé.
7: Ça va, alors,
0: tu peux rester. Vous dites quand même un petit peu de mal de quelqu'un dans le livre, un tout petit peu.
3: Oh non.
0: De Philippe Bouvard.
3: Non, c'est même pas du mal.
0: Tout petit peu.
3: Non, même pas, mais c'est même pas une question de mal.
6: Parce qu'il était dur.
3: il était très sévère.
0: Ouais.
3: Très exigeant, et je trouvais, moi j'ai passé 3 mois avec lui, pas beaucoup, et je trouvais que, il n'avait pas à nous parler comme ça, à moi et à l'autre.
0: Moi,
3: vous savez, je le dis et je le répète, parce que j'avais une admiration totale pour mes parents, mais pour mon père, et qui était un homme juste, et j'aime pas les gens qui n'ont pas beaucoup de respect pour leur équipe. Et donc, Philippe Bouvard était... Après, on s'est rencontrés à RTL, mais d'égal à égal. Il faisait les grosses têtes, mais moi, je faisais le matin.
0: Donc, ça allait.
3: Voilà. Mais je trouve que on doit bien se conduire avec ses assistants. Et c'est pas parce que nous, on est dans la lumière que eux... moi, j'ai eu des papiers comme ça qui ont été balancés. Alors, il faut recommencer. À un moment donné,
0: Vous avez compris, les deux, là. Bon. Merci, Émilie, on t'embrasse fort. Peut-être qu'on te rappelle dans cinq minutes pour le séjour. Peut-être qu'on te rappelle dans 5 minutes pour le séjour, Émilie.
7: Je croise les doigts. Je croise les doigts, merci.
0: Croise tous les doigts que tu veux. On t'embrasse très fort, Émilie. Merci d'être passée nous voir. Patrick, j'ai encore un jingle. Je suis désolée.
3: Encore?
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0: Jean Grange.
2: C'est Youpi aussi.
0: Pas de jingle, Jean Grange, Patrick. Oui.
6: Et alors, on parlait des émissions de Patrick qui ont marqué les Français. Moi, j'avoue, quand j'étais petit, je vous regardais devant mot de passe. J'avais 9 ans et Willy y était et c'était pas tout le temps facile pour lui.
0: Écrivain. Auteur.
6: Check. C'est pas.
0: Je sais pas.
6: Tchekhov. Franck.
0: Franck, je suis désolée,
8: pas si mauvais.
0: Tu es très mauvais alors.
9: Érection.
0: Ah bah là j'aurais dû savoir.
4: Tu vas être bon là.
9: Bandé.
8: Oui.
6: Oui.
0: Bravo.
6: Voilà.
0: Tu vois ?
6: Alors écrivain de chèque, y a plus personne, mais vendez.
0: Vendez, j'ai trouvé. Non, mais c'est le genre de jeu, quand tu regardes la télé, tu dis « Oh, ça va !» Et quand tu y es, bah voilà, t'as une espèce de pression, c'est ça. On va faire un petit coucou à Nathalie qui est là. Ça va, Nathalie ?
9: Youpi !
0: Youpi ! Ça va, ma Nathalie ? Qui est droguée, oui, donc, hein, parce qu'on prend que des alcooliques et des drogués chez vous, Patrick, vous inquiétez pas. Tu nous appelles d'où, ma Nathalie ?
9: De Nîmes.
0: De Nîmes ! Tu voulais faire un petit coucou à Patrick ?
9: Eh ben oui.
0: Eh ben je te le laisse.
9: Le remercier de d'avoir bercé notre enfance. Hein.
3: Merci Nathalie.
9: Avec ses émissions, c'était très, c'était humain, oui.
0: Voilà, humain. T'as vu, ça revient tout le temps. Ça revient tout le temps.
3: Alors pendant longtemps, quand on me croisait, je rencontrais des gens qui disaient, oh, on a fait des soirées pyjama avec vous. Au début, je le prenais moyen. Je disais, pas exagéré quand même. Et puis après, je me suis aperçu que, en faisant partie de vos vies, vous avez fait partie de la mienne. Et je vous remercie d'avoir été si nombreux.
0: Ben voilà, Nathalie. Tu es.
9: C'était des soirées en famille aussi.
3: Voilà, exactement. Maintenant, on ne regarde pas la télé de la même façon.
4: Oui, c'est ça.
9: Non. Voilà. Tout à fait.
0: Là, tu regardes quoi, toi, par exemple, en ce moment, la télé ? Qu'est-ce que tu aimes ? Est-ce que tu aimes toujours la regarder ?
9: Non.
0: Non, voilà.
9: La télé ne fonctionne plus.
0: Ah, moi aussi, moi, je ne la regarde pas plus beaucoup aussi, ma Nathalie.
9: Plus sur la radio.
0: Ouais, on pourrait vivre ensemble, Nathalie, non ? Tu es célibataire. J'en ai marre, Nathalie, moi, d'être seule. Tu
6: comprends ? Oh, mais oui. On est là. Vous.
0: Elle n'a pas dit oui. Hein, on a Il m'emmerde, lui. Ok, bon, Nathalie, tant pis pour toi. Nathalie, merci beaucoup. Tu sais quoi, Nathalie ? On va être obligé de raccrocher tout de suite. Il faut que tu raccroches vite, parce que dans 20 secondes, on va faire le tirage.
4: Ah, le tirage.
0: Pour le jeu Bel en Bras. Donc peut-être qu'on te rappelle, toi. Et le tirage a lieu vraiment
9: je
0: direct.
9: Je tenais à te remercier, Winnie. J'écoute spécialement les dimanches pour ton émission avec toute ton équipe.
0: Eh ben, c'est vrai.
4: Merci beaucoup.
9: Je passe un super moment.
0: Oui, mais je suis mieux que l'équipe quand même.
6: C'est pas dur, de toute façon.
0: Ce que tu voulais dire, Nathalie.
4: Oui, on a bien compris.
0: Je t'embrasse très fort, Nathalie. Merci pour toi.
6: À tout de suite, peut-être.
0: Et peut-être à tout de suite. Raccroche vite, vite, vite. Voilà, tac. On repasse un jingle. Allez,
6: encore
0: tiens,
6: décidément.
0: Non, mais j'adore.
6: Vous êtes blindés, là.
0: Moi, je suis blindé.
2: C'est Youpi aussi.
6: Et nous, rien.
0: Rien. Allez, Patrick, ensemble, on va donc appeler quelqu'un ou quelqu'une.
4: Oui, ça sonne.
0: Je sais pas qui c'est. C'est peut-être que
6: un séjour de 2000 euros est en jeu grâce à Bel en Bras.
9: Allô ?
0: Allô ? Qui est là ?
9: Oui.
0: Comment tu t'appelles, toi ?
6: Marie-Chantal.
9: J'en reviens pas.
0: Ah bah attends, c'est pas gagné. Marie-Chantal, regarde, je vais te passer Patrick Sabatier. Il faut que tu lui dises le meilleur compliment qui soit. Et s'il dit que ça va, tu gagnes. Si ça va pas, tu perds. Alors vas-y.
3: Alors Marie-Chantal.
9: Bonjour.
3: Non, attendez deux minutes, Marie-Chantal. Parce qu'on m'a dit beaucoup de choses. Il va falloir que vous soyez à la hauteur.
0: Voilà.
3: Là, il va falloir me flatter.
0: Ah oui, mais comme il faut.
3: Mais énorme.
0: Sinon, tu perds.
3: Alors,
0: vas-y,
3: je vous écoute et je me caresse le cou.
0: Ah, vas-y, il se caresse vraiment le cou. Hein, tu peux y aller. Vas-y, Marie-Chantal.
9: Je me caresse le cou, c'est bon, je transpire.
0: Ah oui, alors elle transpire, c'est un bon compliment
3: j'attends le compliment.
0: Alors le compliment, vite Marie-Chantal, tu as 5 secondes pour faire un compliment à Patrick Sabatier, dis-le qu'il est beau, il est beau.
9: Ou qu'il est beau, Patrick Sébastien.
0: C'est gagné quand même, ça va. Oui, Patrick Sébastien, il est pas mal aussi, allez ça va. Bravo Marie-Chantal,
3: bravo, Marie-Chantal.
0: Tu pars avec tes 2000 euros.
6: Grâce à Bel en Bras, voilà. Tu pars où tu veux quand tu veux.
0: Merci.
9: Faut partir pour revenir.
0: Merci beaucoup Marie-Chantal, on t'embrasse fort. Voilà mes amis, c'est fini.
6: Oh non, la barbe.
0: Le livre de Patrick Sabatier s'appelle Souviens-toi, c'était un mercredi aux éditions du Rocher. Patrick, merci mille fois.
3: Merci.
0: Quel bonheur. On vous aime tellement.
3: À toi Willy, mais moi aussi je t'aime beaucoup, tu le sais depuis longtemps. Et tu es un excellent animateur.
0: Merci. Bravo. À samedi prochain.
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12: 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Venez découvrir une activité insolite pour les enfants de 5 à 10 ans, un club avec un videur à l'entrée et même de la musique électronique. Bienvenue chez Bunker Ski Drive à Rennes, à Lillico, salle Guy Ropartz, où seuls les enfants sont autorisés à entrer. Ça se passe le 17 et le 18 octobre avec plusieurs séances de 25 minutes tout au long de la journée. Apprêtez-vous à rire, être ému et même apprendre. C'est ce que propose Entrée de Secours, une pièce de théâtre qui mêle marionnettes, objets, vidéos et même musique. C'est ce samedi soir 17 octobre de 18h30 à 20h à Carnac, à l'espace culturel Terraqué. Et on prolonge la tournée des festivals avec le Carnaval au Rock à Saint-Brieuc dans la salle Robien. Une soirée explosive avec à l'affiche Miossec ou encore Kezia Jones et bien d'autres. C'est ce samedi soir jusqu'à 1h30.
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14: Bonjour à tous, ravi de vous retrouver ce dimanche pour une demi-heure de cinéma avec Elie Semoun, acteur et réalisateur du nouveau film Ducobu, actuellement en salle de cinéma. On le retrouve donc dans un instant, toujours en compagnie de la comédienne Émilie Caen, qui est également dans le film. Et j'ai également le plaisir d'accueillir avec eux un métier de l'ombre pas banal. Tiens, est-ce que vous vous êtes déjà posé la question ? Les armes qu'on voit dans les films, est-ce que ce sont de vraies ou de fausses armes ? Eh bien la réponse aujourd'hui avec un armurier de cinéma. Ils sont pas nombreux en France, hein. Lui, il nous vient tout droit de Loire-Atlantique, Adrien Garcia de l'armurerie Garcia est notre invité et il va tout nous dire sur son métier. Mais d'abord, mon conseil ciné-rétro.
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14: Je suis retombée sur l'un des meilleurs films de Woody Allen. Il y a plus de 20 ans, en 2005, sortait Match Point. Un thriller psychologique aux antipodes des comédies bavardes auxquelles le réalisateur nous a habitués. Match Point, en français, ça veut dire balle de match. Et toute l'histoire est constamment parsemée d'allusions et de métaphores avec le tennis. Le tennis, sport enseigné par le personnage principal, Chris.
15: Dans un match de tennis, il y a des instants quand la balle frappe le haut du filet, où elle peut soit passer de l'autre côté, soit retomber en arrière. Avec un peu de chance, elle passe et on gagne. Ou peut-être qu'elle ne passe pas et on perd.
14: Prof de tennis irlandais, Chris émigre à Londres, avide de réussite sociale. Il rencontre Tom, riche héritier d'une famille aristocrate. Il sympathise avec la sœur, qui tombe amoureux de lui. Bingo, l'ascension sociale est toute tracée. Jusqu'à ce qu'il rencontre la fiancée de Tom, Nola, incarnée par Scarlett Johansson, qu'on n'a jamais vue aussi belle au cinéma.
16: Quelqu'un vous a déjà dit que vous avez un jeu très agressif.
15: Quelqu'un vous a déjà dit que vous avez des lèvres très lascives.
14: Le rôle qui initialement était destiné à Kate Winslet fait éclater la carrière de Johansson, alors que parallèlement, dans le film, Nola est une comédienne ratée, elle aussi est là par intérêt. Chris réalise que c'est d'elle, de Nola, qu'il est amoureux, et pas de sa future femme, Chloé, grâce à qui pourtant il accède à de hautes fonctions. Nola et Chris entament une liaison passionnelle et dévorante. Une liaison qui, si elle est officialisée, ne mènera absolument nulle part.
16: Toi, tu vas très bien te débrouiller, si tu gâches pas tout.
15: Et comment je pourrais faire ça ?
16: En me draguant, par exemple.
14: La bande-son de Match Point est rythmée par des airs d'opéra, de la Traviata à Othello, des tragédies de passion et de vengeance qui préfigurent le drame à venir.
16: Est-ce que tu as une liaison ?
15: Bien sûr que non, ne dis pas de bêtises.
14: Match Point est un conte amoral et absolument jubilatoire qui prouve combien Woody Allen est un immense cinéaste qui a lui-même déclaré que de tout ce qu'il avait réalisé, c'était son film préféré.
15: Les gens n'osent pas admettre à quel point leur vie dépend de la chance. Ça fait peur de penser que tant de choses échappent à notre contrôle.
14: À suivre, ça tourne avec Elie Semoun. Oui, changement d'ambiance. Et aussi la comédienne Émilie Caen qui est notre invitée avec un métier de l'ombre, armurier de cinéma. Mais d'abord, on fume en chanson seulement, s'il vous plaît, avec Serge Gainsbourg et Catherine Deneuve.
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0: Dieu est un fumeur de Havane, Serge Gainsbourg et Catherine Deneuve, évidemment, sur votre radio ici.
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0: L'interview. Et bienvenue dans Ça tourne, émission 100% coulisses de cinéma. Chaque dimanche, on vous présente le profil d'un homme ou d'une femme qui travaille dans l'ombre. Et aujourd'hui, cette personne est Adrien Garcia. Il a travaillé pour... Alors, on est toujours avec Élise Moon et Émilie Camp, qui sont très dissipés.
2: On a des petits trucs. Non, mais c'est marrant parce que le monsieur.
0: Oui.
2: Monsieur Garcia, donc.
0: Oui, tout à fait.
2: Est armurier du cinéma.
0: Exactement.
2: Donc là, devant nous, il y a quand même deux revolvers, deux couteaux.
0: Bon, alors, du coup, je vous présente donc Adrien Garcia des Armes Garcia. Est-ce que vous vous connaissiez déjà ?
2: Non.
3: Non, on n'a jamais fait de plateau ensemble, mais on a travaillé sur des films, mais sans être forcément à la place.
0: Très bien. Oui, parce que, Adrien Garcia, vous avez travaillé pour Ridley Scott, notamment, sur Le Dernier Duel. Vous avez travaillé pour Gladiator 2, Emily in Paris, Kingsman, Un Peuple et son Roi. Vous êtes donc armurier pour le cinéma. Et vous avez apporté donc ces répliques d'armes. Est-ce que vous pouvez nous dire déjà, est-ce que vous pouvez nous les présenter déjà?
3: Bien sûr.
0: Et nous dire en quelle matière elles sont?
3: Oui. Alors, comme nous, chers Garcia, on fait à la fois de l'arme à feu et de l'arme blanche. Je vous ai amené un pistolet, un SIG Pro SP 20-22. C'est une arme de gendarme qu'on voit très souvent dans les films. Donc ça, c'est une vraie arme, ce qu'on appelle une arme de cinéma. Donc c'est une vraie, mais qui est modifiée pour le tir exclusif de munitions à blanc. Donc la matière, c'est de l'acier essentiellement et des matériaux polymères. Et il y a son raccord pour les cascadeurs. En latex, en souple. Et on a la même chose pour les couteaux. Là, ici, on a un couteau qui a servi sur différentes productions en acier et son raccord pour les cascades tout en
2: on
3: souple.
2: On ne voit que du feu.
0: Ah oui, voilà. Vous voulez en toucher une, Élise Moon, pour la manipuler?

0: appuyer sur le holster pour sortir le.
1: C'est bien toutes les infos que tu nous donnes.
2: Bah oui, c'est
1: désarmer un flic.
2: Je vais vous prendre. Ouais, mais même le. Non.
1: Hop là, allez. Eh ben voilà.
3: Ça va, c'est le faux celui-là.
0: Oui, heureusement.
2: Ah oui, c'est quoi comme matière ça?
3: Ça, c'est ce qu'on appelle du PU, c'est la mousse polyuréthane.
2: En imprimante 3D, non?
3: Ça dépend. Il y a des morceaux qui peuvent être faits en impression 3D. Il y en a qui sont faits vraiment en moule, donc avec des moulages silicone. En fait, ça dépend un petit peu la finition qu'on veut et si c'est une arme qui va être vraiment en premier plan, si on filme de très très près, ou si c'est pour les cascadeurs ou les figurants en arrière-plan.
2: Parce que ça, c'est quoi? C'est pour lancer
3: sur celui-ci, la crosse est assez souple, donc on peut assommer un comédien ou un cascadeur avec la crosse.
2: Ah, waouh,
1: génial. C'est vrai quand même.
2: Oui, mais quand on regarde de près, on voit que c'est vraiment une fausse arme.
3: Voilà.
2: Mais de
3: et
2: loin,
3: c'est surtout beaucoup plus léger. Donc c'est vrai que s'il y a une séquence, même si c'est pas une séquence d'action, hein, mais au quotidien, si on a l'arme au holster, c'est quand même plus agréable pour les comédiens et les comédiennes d'avoir quelque chose de léger, alors que le vrai pistolet, lui, est quand même beaucoup plus lourd.
0: On avait des armes d'ailleurs sur du Cobu, mais bon, fabriquées par l'accessoiriste, qui était assez amusante. Hein.
1: Ah oui, c'était très fantastique.
0: Très
2: marrant. C'était des armes du coup en.
1: Et assez lourdes,
0: des fausses armes, un peu comme dans Ghostbusters, quoi. Des trucs pour aspirer les fantômes, pour.
2: Vous faites ça aussi?
3: Alors,
2: les armes
3: c'est plus rare parce que c'est moins des projets qu'on a en France, mais ça peut arriver sur des films de science-fiction et c'est très rigolo parce que lorsqu'on nous demande des armes praticables pour le tir à blanc dans un univers science-fiction, on part de vraies armes, donc notamment souvent des carcasses de AK-47 par exemple. On désosse tout, on ne garde que la mécanique essentielle à faire fonctionner l'arme. Et ensuite, on a des gens qui font des moules, des gens qui font des composites qui viennent rhabiller la carcasse pour lui donner une esthétique d'arme de science-fiction. Mais à l'intérieur, vous avez une vraie arme, enfin une vraie carcasse, et on peut tirer à blanc avec ces armes-là.
2: Ah, mais c'est incroyable. J'imagine que même si ce sont des fausses armes, il y a des réglementations particulières sur un tournage. On ne peut pas faire n'importe quoi, même avec des fausses armes.
3: Alors, il y a de la réglementation en amont du tournage. Hein, donc, c'est pour ça aussi qu'on n'est pas beaucoup de sociétés. On est 3 sociétés à ne faire que ça en France, vraiment, dont l'activité principale et unique, c'est la location d'armes pour le cinéma. Parce que ces armes-là, elles restent ce qu'on appelle classées dans leur catégorie d'origine. Donc, en fait, elles sont considérées comme des vraies armes qui pourraient tirer des vraies balles, même si c'est pas le cas. Et donc, il faut tout un tas d'autorisations en fonction de type d'arme. Et après, au plateau, bien sûr, lorsqu'il y a des armes qui sont praticables pour le tir à blanc, il y a tout un protocole de sécurité et il y a ce qu'on appelle un armurier de plateau, donc un technicien de notre équipe qui se déplace pour faire fonctionner les armes, les préparer, parce que déjà il faut les régler en fonction de ce qu'on veut faire. Il y a des cartouches de différents dosages pour avoir plus de flammes, moins de flammes, et on est surtout là pour assurer la sécurité des comédiens et des techniciens.
2: Et puis aussi pour apprendre, comme disait Elise et Moon, à coacher aussi pour savoir comment on manipule.
3: Ça peut être aussi le rôle de l'armurier. Voilà, si c'est dans des grosses séquences d'action, ça peut être plutôt le rôle d'un coordinateur de cascade ou d'un conseiller police. Mais après, assez souvent, l'armurier est là aussi pour expliquer le fonctionnement et la manipulation de l'arme.
0: Je me souviens d'ailleurs de Charlie, celui qui fait du Cobu.
2: Oui.
0: Il y a des scènes où ils doivent tenir leurs armes comme ça, ils sont à la recherche du fantôme. Et je disais à Charlie de pointer l'arme comme dans les films, de faire comme ça et faire comme ça, mais il n'y arrivait pas.
2: Ah bon ?
0: À chaque fois que je vois la séquence, j'enrage parce que je me dis, c'est pas vrai, je lui avais pourtant dit de faire ci et de faire ça, mais c'est compliqué avec les enfants.
2: Oui, bah
0: c'est... Et c'est vrai qu'il y a des façons de tenir les armes, bien sûr.
3: Pour la crédibilité et puis pour pas se faire mal.
2: Ah oui, bah par exemple, pour un couteau, non, il n'y a pas besoin. Émilie, vous avez déjà eu à poignarder quelqu'un sur un film.
3: On a des versions rétractables aussi.
2: Ah oui, voilà. C'est ça, généralement, ça s'enfonce.
3: Ouais. Ça se fait de moins en moins, parce qu'aujourd'hui, avec les effets spéciaux, justement, on fait des choses super. Donc, on n'a que le manche et un tout début de lame, et on rajoute la lame en effets spéciaux. Mais on a encore des couteaux rétractables, avec des ressorts à l'intérieur pour faire le mouvement, donner l'illusion.
2: Alors, vous écoutez Ça tourne aujourd'hui avec Elise Moon, l'actrice Émilie Caen, et notre métier de l'ombre du jour, Adrien Garcia, armurier pour le cinéma. Et c'est très bizarre parce que je lance les jingles avec un couteau.
0: Jetez-le.
2: Vous le voulez, allez-y.
0: Merci, regardez.
2: Bravo.
1: Oui, mais pas pour moi.
2: Quelle maîtrise. Oui, puis j'ai un vrai couteau.
1: C'est pour ça.
2: Bref, c'est l'heure de la séquence. Comment on fait, Adrien Garcia, comment on fait pour devenir armurier pour le cinéma? Est-ce qu'il y a des formations?
3: Alors oui, on fait des études de vétérinaire à la base.
0: Excellent.
2: C'est que ce camoulox. Vous vouliez être vétérinaire à la base.
3: Oui, je voulais être vétérinaire à la base. J'ai fait des études d'ingénieur et de docteur en agroalimentaire, donc
0: moi,
3: c'est un peu éloigné, mais voilà. Non, pour être armurier, en fait, avant d'être armurier de cinéma, il faut être armurier tout court. Donc il existe des écoles en France. Ben oui, parce que ce sont les mêmes diplômes en fait. Et après, il n'y a pas de...

0: formation aux armes de cinéma. Donc le métier, il s'apprend dans les sociétés de loueurs d'armes.
1: Saint-Étienne.
0: Voilà, exactement. Il y a une école à Saint-Étienne. Saint-Étienne, c'est la ville historique
1: des armes.
2: On fabriquait les armes pour la guerre mondiale.
1: Exactement.
2: Ouais, c'est vrai. Vous venez de Loire-Atlantique, d'ailleurs, vous avez fait le trajet.
0: Tout à fait.
2: Pour nous voir aujourd'hui, donc merci beaucoup. C'est là que vous avez votre stock de fausses armes et de vraies armes
0: d'armes
2: de cinéma. Vous avez créé la société Armes Garcia en 2015. Vous avez à peine plus de 10 ans. Est-ce que vous pouvez nous décrire, quand on entre dans votre atelier, qu'est-ce qu'on voit? C'est un immense entrepôt. Hein.
0: Oui, alors, quand vous rentrez, vous avez toute une partie déjà d'atelier de fabrication, puisque nous, on a vraiment 200 mètres carrés d'outillage, de machines-outils, des découpes laser, des fraiseuses, des tours pour fabriquer les armes. On fabrique énormément de choses. Également, tout un atelier composite pour faire justement les armes factices. Et puis après, il faut passer 2-3 portes de sécurité quand même. Et là, vous arrivez dans la pièce forte, c'est-à-dire le local où on entrepose armes blanches, armes à feu et également les armures et les accessoires militaires.
1: Et les Français, ils ont une bonne position dans le cinéma mondial ?
0: De manière générale, oui, et notamment au niveau des armes de cinéma, les armuriers, on est peu nombreux en France, peu nombreux dans le monde, et on a une très bonne réputation. Mais comme beaucoup de métiers, de techniciens,
1: travailler avec Ridley Scott,
3: oui, enfin, il y a la preuve qu'on est venu le chercher.
0: Alors c'est parce que en plus, nous, on est très spécialiste des ce qu'on appelle des épées de cinéma en dur aluminium, donc en aluminium pour les comédiens et les cascadeurs. Voilà, on a des brevets sur la matière et sur la fabrication de ces épées-là, et donc c'est un armurier anglais qui chapeaute tout le projet. Tous les projets de Ridley Scott qui fait appel à nos services pour la fabrication des armes en aluminium.
2: La classe. Sauf que des armes en aluminium, ça fait pas de bruit. Par exemple, il y a pas de choc entre
0: épées. Parce que justement, on a breveté un système de fixation de la lame avec un diapason. Donc la lame est tenue par une pièce qui ressemble à un diapason de musique et on est capable au plateau de régler le son de l'épée. Par exemple, si nos comédiens ont du dialogue à faire pendant le combat, donc là, on réduit énormément le son des épées pour que bien à la prise de son, on puisse bien entendre. Le texte est que les comédiens et les comédiennes ne se fatiguent pas. Mmh. Et à l'inverse, quand on a une énorme scène de bataille à faire, comme souvent sur les films de Ridley Scott, là, on peut ce qu'on appelle diapasonner au maximum les épées et donc avoir beaucoup de sons et de bruit sur le plateau.
1: Génial. Incroyable. On n'a pas à le rajouter, en fait.
0: Après, il y a toujours un travail du son derrière, mais ça donne de la matière au plateau déjà.
3: Empiéter sur nos répliques, quoi.
2: Oui, parce que ça, c'est compliqué. Oui, mais quand on comédien,
3: il faut pas faire de bruit quand on parle, parce que on peut pas dissocier le bruit qu'on est en train de faire. Ben, si je fais ça, ben, moi, que je vous parle, vous voyez, vous avez du mal après à dissocier le bruit.
2: Là, vous tapez la souris de l'ordinateur sur la table.
1: Donc, ouvrir une porte,
3: poser une tasse, voilà. Donc, il faut souvent faire attention.
1: Tout décomposer.
3: Ouais.
1: D'abord la tasse et après le dialogue. Sinon,
2: on
1: se fait engueuler par le.
3: Ou alors, on a des petits coussins qui permettent de ne pas faire de bruit.
1: Il y a de la moquette aussi par terre quand on marche, parce que les bruits des talons, ça parasite ce qu'on dit.
2: Et donc, sont rajoutés après en post-production. Idem quand il y a de la musique aussi dans les films.
1: Non, c'est pas rajouté. C'est l'idéal, c'est de pouvoir garder le son le plateau original. Non, si on doit rajouter du son, alors ça c'est embêtant. Donc en fait, l'ingénieur du son, il a toujours son rouleau de moquette avec lui. c'est vrai.
2: Non, sérieux.
1: Il déroule, bien sûr, entre autres. Qui déroule sous nos pieds. Pour pas que ça parasite les dialogues.
2: D'accord. Donc si on va sur un plateau de tournage et qu'on voit quelqu'un avec un rouleau de moquette sur le dos, c'est l'ingénieur du son. C'est un mec du son.
3: Mais c'est vrai que ça effectivement, ça doit être difficile de faire des combats. Sans faire claquer les épées.
0: Il y a bien sûr toujours un bruit d'impact, mais c'est
2: incroyable.
0: Lorsque l'épée est diapasonnée.
2: Vous dites, vous êtes combien en France à exercer ce métier du coup ?
0: À des sociétés dont l'activité unique et principale, c'est la location d'armes et la fabrication d'armes pour le cinéma, on est 3 sociétés.
2: Vous êtes que 3. Et combien à l'intérieur ?
1: Parce que vous faites la guerre entre vous.
2: Bien joué. Joli, Élise, c'est
1: pas mal.
0: Combien ? Alors, chez mes confrères, je n'ai pas le nombre exact, mais chez nous, on va être 3 permanents et après il y a des intermittents du spectacle qui nous rejoignent en fonction des projets voilà, notamment les armuriers de plateau qui sont eux salariés par les productions.
1: Et vous faites aussi le Puy du Fou, là, des trucs comme
0: tout ce qui va être spectacle, en équipe. Alors notamment le Puy du Fou, pour ne pas les citer, c'est nous qui nous occupons de l'intégralité des armes blanches et des armes à feu sur les spectacles.
1: Tombée.
2: Bravo Élise.
1: J'aurais pu être journaliste sur ici.
2: Mais je vais vous laisser ma
1: ici
2: place.
1: Ou là-bas.
2: Ici ou ailleurs. Coup de projecteur donc sur le métier d'armurier pour le cinéma, les métiers de l'ombre mis en lumière chaque semaine sur votre radio ici. Élise Semoun, Émilie Caen, Adrien Garcia, on se retrouve juste après ça.

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3: Ça tourne, la suite, toujours en compagnie d'Elise Moon et Émilie Kahn, qui ont une complicité incroyable.
4: Vous avez essayé de me poignarder. Elle a fait semblant de me poignarder.
3: La complicité.
5: C'est un classique.
3: Alors, oui, je vais préciser quand même. Le poignard, il y en a un en studio, il est faux. C'est Adrien Garcia, qui est armurier de cinéma, qui nous l'a apporté. Alors d'ailleurs, Adrien, les armes ne servent pas que pour des scènes de combat dans les films, puisque quand je vois dans votre filmo Emily in Paris, j'ai pas souvenir qu'elle se batte en duel.
6: C'est l'exemple qu'on nous demande souvent. Il y a un sabre pour ouvrir une bouteille de champagne.
3: Ah, voilà. Le sabre et le champagne,
6: mais,
3: bien sûr.
6: La séquence paraît toute simple et pour autant, il y a eu 4 versions du sabre qui étaient faites. Il y a une version en acier, un vrai sabre. Il y a une version allégée. Il y a eu une version en aluminium, en résine et une version à effets spéciaux parce que il y avait la question de savoir si la lame pouvait se casser ou pas, enfin, c'était une
3: tout
6: demande
3: ça pour
6: de
3: une séquence de 10 secondes.
4: Beaucoup de, de réunions.
5: Vous savez, vous qui êtes dans les coulisses séquence. Du cinéma, et vous serez d'accord avec moi, les amis, quand on tourne une journée, c'est pour avoir une minute utile.
3: C'est
5: parfois rien, parfois 45 secondes. Donc c'est fou.
3: Ah oui, c'est ça. Donc,
5: on croit que c'est facile.
3: Une minute de film, on met une journée à la tournée.
5: Ouais, complètement.
3: Ouais, alors que vous, quand vous sabrez le champagne, Elise Moon, vous le sabrez en 15-20 secondes, quoi.
5: Oui, en 15-20 secondes. En moins d'une minute, ça, c'est sûr.
3: Exactement. Allez, c'est l'heure de notre quiz cinéma. Elise Moon, justement, quel autre métier de l'ombre du cinéma vous fascine sur un plateau de tournage?
5: Ah, très bonne question. Les accessoiristes. Ouais.
3: Ah,
5: j'aime beaucoup ça.
3: Ça ressort souvent. Est-ce que vous pouvez nous expliquer ce que c'est un accessoiriste?
5: Eh bien, vous avez une séquence, vous sabrez le champagne et il faut quand même plusieurs bouteilles. Donc l'accessoiriste, il est derrière, il vous refile les bouteilles. Vous présentez une lettre à votre collègue de travail, vous la froissez, vous la jetez à la corbeille, il en faut une autre. Il faut une corbeille aussi.
4: Il faut qu'il ait tout anticipé,
5: tout
4: parce
5: anticipé.
4: Que les demandes peuvent changer.
5: Voilà.
4: Il faut savoir que par exemple, sur du Cobu...
5: contrebasse.
4: C'était un accessoire. Il fallait casser la contrebasse.
3: C'était une fausse contrebasse d'ailleurs.
5: Non, c'était une vraie, mais elle était déjà pré-cassée.
4: Voilà, il y en avait plusieurs. Il y en avait une pas cassée, une pré-cassée,
5: cassée.
4: Par exemple, j'ai pas regardé les cahiers des élèves à table quand ils sont dans l'école.
5: Ouais.
4: Mais je suis sûre que si je regardais dedans, il y aurait des choses écrites.
3: Ouais. Oui, et ça, c'est les accessoires.
4: Et ça, c'est les accessoires
3: qui reproduisent
4: quand ils lisent un scénario, prévoient tout. Je trouve ça assez fascinant. Et la réactivité qu'ils ont sur le moment pour changer quelque chose. Ils ont tout en réserve au cas où ils ont des camions incroyables.
3: C'est des cavernes d'Ali Baba.
4: Ouais.
3: Pour rendre réel donc, le décor de tournage. Émilie Kahn, si vous n'aviez pas été actrice, quel autre métier de cinéma auriez-vous voulu faire?
5: Mais elle n'est pas actrice.
3: Elise Moon, vous êtes horrible.
4: Aucun.
3: C'est vrai?
5: Oui.
3: Pourquoi pas? Métier qui vous fascine.
4: Pourquoi pas? Non, et d'ailleurs, c'est ce que je trouve très beau sur un tournage. Moi, j'adore être sur des tournages. J'adore travailler en équipe. C'est que chacun est content de la place qu'il occupe. La maquilleuse est contente d'être maquilleuse. Vraiment, l'accessoiriste, il est à fond. Il est content d'être accessoiriste. C'est le meilleur dans son domaine.
3: L'armurier, il est content d'être armurier.
4: Une fois qu'on est arrivé sur le tournage.
5: Dans une caméra, vous seriez pas à l'aise.
6: Et non,
4: mais il a pas envie. Surtout, il n'a pas envie. Et c'est l'union de toutes ces forces qui fait le film. Et c'est pour ça que je trouve ça toujours très émouvant.
3: Un plateau de tournage.
4: Ouais. Il y a beaucoup de concurrence avant.
5: Place.
4: Mais une fois qu'on est sur le tournage. Je dis concurrence parce que ce métier il fait de concurrence et c'est comme ça, il n'y a pas beaucoup de place. Mais une fois qu'on est sur le tournage, chacun a sa place et content d'y être et on travaille ensemble. Et je trouve ça très harmonieux.
5: C'est ce qu'on appelle une équipe. On est vraiment une équipe et on tend tous à.
4: Et la script n'a pas du tout envie d'être à ma place et moi, j'ai pas du tout envie d'être à la place de la réalisatrice.
3: J'annule cette question donc. Non, mais du coup, la réponse était très intéressante. Adrien Garcia, sur quoi travaillez-vous en ce moment? Vous êtes sur quel type type d'armes là ces
6: Alors,
3: jours-ci?
6: Je peux pas trop vous en parler. Ah. On est sur un très gros film américain, une époque médiévale et d'une figure emblématique, une femme emblématique.
3: Jeanne d'Arc.
5: Jeanne d'Arc.
4: Ah oui.
3: Eh ben voilà.
5: Je peux pas trop.
4: Pardon, mais il y en a pas 36. Hein.
5: Bah, oui. Je peux pas trop dire que c'est les Américains. Je peux pas dire que ça parle de Jeanne d'Arc. Je peux pas vous dire que c'est médiéval.
6: Ah, il y en a d'autres. Mais.
4: Oui, mais enfin celle qui vient.
3: C'est celle-là. Et du coup, on sait qu'il y a un gros film américain sur
5: Jeanne d'Arc. Sur Jeanne d'Arc, c'est pas possible.
3: Ouais, ah là là.
5: Un de plus. Ouais, ouais. C'est chouette.
3: Mais complètement. Mais oui, c'est très bien. Vous irez le voir? Vous allez souvent au cinéma, Elie Semoun?
5: Ah oui, oui, bien sûr. Vous allez me demander quel est le dernier film que j'ai vu.
3: Quel est le dernier film que vous avez vu, Elie Semoun?
5: Alors, j'ai vu en. Parce que. Oula, comme je fais je fais les avant-premières, donc. En attendant que mon film soit diffusé, je vais voir les autres.
3: Ah,
5: donc,
3: très
5: j'ai
3: bien.
5: J'ai été voir l'Odyssée. Je l'ai, mais je l'ai vu 6 fois.
3: Non,
5: mais en plusieurs.
3: En plusieurs bouts. Non, c'est absurde.
5: Non, mais je rentre dans la salle.
4: Faut pas le dire, en vrai.
5: Je regarde un bout de l'Odyssée. On m'appelle pour aller faire le débat avec les gens. Et voilà.
3: Vous retournez.
5: Oui.
3: Merci d'avoir été avec nous. Merci, Adrien Garcia.
6: Merci à vous.
3: Je rappelle que vous êtes armurier pour le cinéma avec votre société Armes Garcia qui est en Loire-Atlantique. Et là, vous y retournez donc?
6: Non, 2-3 petites choses à faire. Encore en région parisienne.
3: Ah bah parfait.
5: Je tue 2 ou 3 personnes. Je dois tuer 2 personnes là et puis après je peux prendre.
3: Merci d'avoir apporté des armes de cinéma donc en plateau. Merci beaucoup Émilie Caen et Elie Semoun d'être venues dans sa tourne. Je rappelle que le film Du Cobu et le fantôme de Saint-Potage est actuellement au cinéma. C'est avec Charlie Garnier-Nalin, Gérard Jugnot, Frédéric Bell, Loïc Legendre, Elie Semoun et Émilie Caen.
5: François Levental.
3: François Levental. Oui, c'est les acteurs. François Levental qui est
5: Jonathan.
3: Charlie
5: Dupont, François Burlot.
3: Je l'ai dit. Ah non, Charlie Dupont, je l'ai pas dit. Ouais, mais il y avait beaucoup de monde. Il faut aller le voir en salle, absolument en famille. Ça tourne, ça revient la semaine prochaine, samedi même heure, même fréquence. Bon dimanche à tous et merci d'avoir choisi ici.
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3: Merci d'avoir choisi votre radio ici. Il est tout pile 14h. Bon week-end à tous. Les infos avec Benjamin Mathieu.
7: Léon XIV annonce ce matin qu'il va se faire opérer dans les prochains jours d'un nodule circonscrit au poumon ayant été détecté à un stade très précoce. Le pape est âgé de 71 ans. Son hospitalisation devrait durer environ 1 semaine. La France condamne une attaque odieuse des Houthis yéménites contre l'aéroport de Riyad. Hier, une attaque a fait 12 morts et 309 blessés en Arabie Saoudite. On apprend qu'une Française fait partie des blessés. Une pétition visant à interdire des armes mutilantes et des techniques d'immobilisation létale dans les manifestations lycéennes vient de dépasser la barre symbolique des 100 000 signatures. Disponible sur le site de l'Assemblée nationale, elle a été lancée mardi dernier. Sébastien Lecornu reçoit demain l'ensemble des distributeurs et des opérateurs pétroliers. Le Premier ministre veut obtenir une baisse du prix du gazole entre 12 et 18 centimes par litre suite au déblocage d'une partie des stocks stratégiques. Quand certains profitent de leur dimanche pour se reposer, Paul Seixas, lui, fête sa victoire au Tour de Lombardie en participant à une course de VTT, voilà, c'était ce matin. Le cycliste qui est devenu le plus jeune vainqueur du monument italien était aligné au Roc Azur, c'est à Fréjus. Le prodige français s'est bien amusé. Il va bientôt débuter la trêve hivernale. Et puis en football, Monaco, toujours leader de Ligue 1 de foot, malgré son match nul hier soir face à Toulouse 2-2. Le Paris Saint-Germain, lui, est cinquième. Les Parisiens ont battu Le Mans au Parc des Princes 3-1. À suivre aujourd'hui plusieurs matchs Nice, Strasbourg, Rennes, Auxerre et puis l'affiche de cette 6e journée, 3 face à Marseille.
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9: Et aujourd'hui, on traverse une journée nuageuse, voire même pluvieuse par endroits. Alors la bonne nouvelle, c'est qu'en première partie de journée, le ciel reste sec, hein, alors que les premières gouttes, elles tombent en soirée, particulièrement dans les Côtes d'Armor et sur le Morbihan. Pour ce qui est des températures, dans l'après-midi, elles sont comprises entre 14 et 17 degrés, 14 à Uzel, 15 à Locminé, 16 à Plouermel ou encore 17 à Rennes et à Châteaubriant. Dans la soirée, la pluie concerne essentiellement les Côtes d'Armor et le Morbihan. Il pleut de Rennes à Saint-Malo, tandis que l'île et Vilaine reste préservée.
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0: Bonjour à toutes et à tous, que votre dimanche soit doux à l'écoute d'ici. C'est Sophie Nolveau pour vous accompagner avec des chansons qui sentent bon le repos, les souvenirs et ce petit luxe de prendre le temps cet après-midi. Dans le prochain quart d'heure, des conseils utiles à côté de chez vous et vos trois chansons françaises à la suite.
1: Il y a des ombres dans Je t'aime.
0: Avec Jean-Jacques Goldman qui fête ses 75 ans aujourd'hui. Et on fête ça ici avec toutes les heures vos chansons préférées de l'artiste français. Il y aura aussi Vivien Savage et le nouveau titre d'Axel Red. Et bonjour à tous.
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0: Sur ici, on écoutait Vivien Savage avec La Petite Lady. Dans quelques minutes, je vous propose de retrouver les Beatles. Et tout de suite, place aux infos près de chez vous.
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2: Propose toutes les heures près de chez vous des idées de sortie et des bons plans. Venez vous régaler avec des pizzas roses à Saint-Philibert dans le Morbihan. L'association Tous en Cœur 56 organise ce samedi soir à partir de 20h une soirée spéciale à l'occasion d'Octobre Rose. Sur place, vous retrouverez une buvette et une animation prévention. Un événement qui implique petits et grands. C'est ce que vous promet le festival du film L'œil vagabond dans les Côtes d'Armor. Avec des séances à partir de 3 ans et au prix de 4€, c'est un événement accessible à tous. Ça commence ce dimanche 18 octobre à Pléneuve-Valandry. Plongez au cœur des contes et légendes de notre enfance, le temps d'une soirée au parc botanique de Haute-Bretagne, près de Fougères. Du 16 octobre au 1er novembre, retrouvez tous les soirs à partir de 18h30 une déambulation en plein air. Le billet est entre 7 et 8 euros.
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0: Vous écoutez ici, c'était Frérot de la Vega avec le chant des sirènes. L'occasion pour moi de vous rappeler que nous sommes le 11 octobre et que beaucoup de personnes arborent le fameux ruban rose. Alors s'il vous plaît, prenez rendez-vous et allez vous faire dépister, c'est super important. Octobre rose, c'est une foule d'événements qui nous sensibilisent au cancer du sein et à la recherche que nous pouvons concrètement aider. Bientôt 15h et toute l'info en France et dans le monde en 90 secondes. Pour aller jusque-là, il y aura les Bee Gees, le nouveau titre d'Indochine, mais également Kate Bush. Je vous souhaite un très bel après-midi.
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1: Vous écoutez ici, excellent après-midi, il est 15h. 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
2: Le pape Léon XIV va être opéré d'un nodule au poumon dans les prochains jours. Le souverain pontife, âgé de 71 ans, a annoncé cette prochaine intervention à l'issue d'une prière publique au Vatican ce matin. Le nodule a été détecté à un stade précoce, rassure-t-il. De nouvelles familles portent plainte dans le cadre de l'enquête sur les violences sexuelles dans le périscolaire parisien. Une plainte sera déposée demain par une vingtaine de familles. Elles accusent la mairie de Paris de mise en danger d'autrui, non-dénonciation de mauvais traitements ou agression sexuelle. Le ministère de l'Intérieur annonce enclencher la procédure de dissolution de Égalité et Réconciliation, l'association d'Alain Soral. L'essayiste a été condamné à plusieurs reprises pour des propos antisémites et négationnistes. Qui arrivera en tête de la primaire social-démocrate? Fin du suspense à 18h. Avec les résultats du premier tour, 140 000 votants doivent départager les candidatures de Ségolène Royal, Olivier Faure, Jérôme Guedj, Emmanuel Morel et le favori Raphaël Glucksmann. Les outils pro iraniens du Yémen renouvellent leur menace de frapper les aéroports saoudiens. Hier, une attaque a fait 12 morts et 309 blessés à Riyad. On apprend qu'une Française fait partie des blessés. Des combats qui ne favorisent pas une baisse des prix du baril de pétrole et donc les prix des carburants en France. Et justement, le gouvernement qui réunit demain les distributeurs de carburant pour tenter de faire baisser ses prix de 12 à 18 centimes par litre après l'annonce de la mise sur le marché de 10 millions de barils de gazole provenant des stocks stratégique de l'État.
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5: Et aujourd'hui, on traverse une journée nuageuse, voire même pluvieuse par endroits. Alors la bonne nouvelle, c'est qu'en première partie de journée, le ciel reste sec, hein, alors que les premières gouttes, elles tombent en soirée, particulièrement dans les Côtes d'Armor et sur le Morbihan. Pour ce qui est des températures, dans l'après-midi, elles sont comprises entre 14 et 17 degrés, 14 à Uzel, 15 à Locminé, 16 à Plouermel ou encore 17 à Rennes et à Châteaubriant. Dans la soirée, la pluie concerne essentiellement les Côtes d'Armor et le Morbihan. Il pleut de Rennes à Saint-Malo, tandis que l'île et Vilaine restent préservées.

0: et bienvenue, Sophie Nolveau au micro d'ici tout l'après-midi. Après 15h, certains rentrent de balade, d'autres piquent un petit roupillon. Le temps semble ralentir et franchement, on est plutôt pas mal. Alors ne touchez à rien, car dans le prochain quart d'heure, on vous offre des infos utiles près de chez vous, mais aussi vos trois chansons françaises à la suite. Avec comme toutes les heures un titre de Jean-Jacques Goldman qui fête ses 75 ans ce dimanche, il y aura aussi Johnny Hallyday et Zao de Sagazan.
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0: C'était Johnny Hallyday avec J'ai oublié de vivre à l'instant sur Ici, dans une poignée de minutes de Connells, juste après quelques petites infos d'ici.
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2: Des bons plans, des idées de sortie près de chez vous, c'est ce qu'on vous propose toutes les heures sur Ici Armorique. Un festival de la BD, c'est ce qu'organise la commune d'Erquy, près de Saint-Brieuc. Ça s'appelle Erquyambule, un événement accessible jusqu'au dimanche 18 octobre. L'entrée coûte 3 euros, l'accès est gratuit pour les moins de 16 ans, l'occasion de découvrir de nouvelles histoires. Emmenez vos enfants dans l'univers d'Halloween, à travers un jeu de pistes dans la forêt de Celtaventure à Sarzeau, près de Vannes. Une activité qui s'adresse aux enfants entre 3 et 11 ans. L'entrée est de 7 euros par enfant et gratuite pour les accompagnants. C'est ouvert tous les jours jusqu'au 1er novembre de 14h à 19h. Et essayez-vous à la danse bretonne près de Rennes. La commune de Melesse vous propose de participer à un fest-noz organisé par l'association Éoline. Ça a lieu samedi soir à partir de 20h30.
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0: Merci d'être à l'écoute d'ici. Tiens, si je vous fais un petit blind test, là tout de suite, vous pouvez bien sûr me dire qui chante. Bravo, c'est La Rousseau et c'est son anniversaire aujourd'hui, tout comme Jean-Jacques Goldman ou encore Daryl Hall, le cofondateur et chanteur du duo Hall & Oates. Et si vous êtes également de la fête, eh bien amusez-vous bien et joyeux anniversaire. Dans quelques minutes, vous avez rendez-vous avec l'info en France et dans le monde en 90 secondes. Ce sera à 16h, mais avant, Stéphane Echer, une nouveauté de Pierre Demar. Et on écoutera également Véronique Sanson, qui est en ce moment en tournée un petit peu partout en France, en partenariat avec ICI.
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1: Vous écoutez Ici, il est 16h, très bel après-midi. Toute l'info en français dans le monde en 90 secondes avec Benjamin Mathieu.
2: Le lancement du mondial de l'automobile demain pour une semaine à Paris. Il sera inauguré par le chef de l'État Emmanuel Macron qui va notamment mettre l'accent sur l'électrification des véhicules mais aussi sur la préférence européenne. Il reçoit une soixantaine d'acteurs de la filière automobile ce soir à l'Elysée. Les marques chinoises ne sont pas conviées. Le coup d'envoi de la campagne de vaccination contre la grippe et le Covid, ce sera mardi. La priorité reste de protéger les populations les plus fragiles, dit le gouvernement, qui rappelle que l'épidémie de grippe l'année dernière a causé 12 700 morts. Hiver. Les opposants à l'A69 rassemblés à Combounet-sur-le-Sort dans le Tarn quittent progressivement le campement installé non loin de cette autoroute contestée. Hier, la manifestation des 1100 militants écologistes s'est déroulée dans le calme. Un jeune homme de 25 ans a été tué au couteau dans la nuit d'hier dans le centre-ville de Toulouse, dans la Haute-Garonne. Une bagarre qui a éclaté en plein centre-ville. 8 personnes ont été interpellées. En sport, une Française sacrée champion du monde de l'Ironman à Hawaï. Le triathlète Vincent Louis qui est venu à bout des 3,8 km de natation, 180 km de vélo et un marathon pour finir. Voilà, tout ça en 7h47 d'effort. On comprend pourquoi l'épreuve veut littéralement dire homme de fer. Et puis quand certains profitent de leur dimanche pour rien faire, se reposer, Paul Sexas, lui, fête sa victoire au Tour de Lombardie en participant à une course de VTT. Voilà, c'était ce matin. Le cycliste qui est devenu le plus jeune vainqueur du monument italien était aligné au Roc Azur. C'est à Fréjus et maintenant, il est en vacances.
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5: Et aujourd'hui, on traverse une journée nuageuse, voire même pluvieuse par endroits. Alors la bonne nouvelle, c'est qu'en première partie de journée, le ciel reste sec, hein, alors que les premières gouttes, elles tombent en soirée, particulièrement dans les Côtes d'Armor et sur le Morbihan. Pour ce qui est des températures, dans l'après-midi, elles sont comprises entre 14 et 17 degrés, 14 à Uzel, 15 à Locminé, 16 à Plouermel ou encore 17 à Rennes et à Châteaubriant. Dans la soirée, la pluie concerne essentiellement les Côtes d'Armor et le Morbihan. Il pleut de Rennes à Saint-Malo, tandis que l'Ille-et-Vilaine reste préservée.
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On écoutait le groupe Imagination avec Justin Illusion sur Ici. C'est Sophie Nolvo pour redémarrer cette nouvelle heure ensemble. Et si vous êtes d'accord, on va s'offrir une belle fin d'après-midi avec des titres choisis pour prolonger la douceur de ce dimanche. Dans les prochaines minutes, Estelle avec Te rencontrer encore. Et tout de suite, pour fêter son anniversaire, et comme chaque heure aujourd'hui, Jean-Jacques Goldman. Voici Ilia.

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0: moi dans cette préparation, au-delà du mental, de la motivation, de l'alimentation, mon vrai moteur, c'est ma famille.
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3: À l'occasion du Marathon Vert à Rennes les 17 et 18 octobre 2026, ici Armorig vous propose de découvrir la préparation de Fabien, 26 ans, originaire de Montfort-sur-Meu, qui après 3 ans d'efforts et 45 kilos de perdu, s'apprête à participer à son premier marathon. Et dans cette folle aventure, Fabien a pu compter sur un soutien inconditionnel, celui de ses proches.
0: Quand je cours pas vraiment tout seul. Quand mon mental lâche, je pense à ma famille, parce que je veux que Alan, Andrea et Raphaël voient qu'on peut tomber, qu'on peut lâcher, qu'on peut flancher, mais surtout ne pas s'arrêter. Moi, c'était mon objectif, c'est de continuer, même quand c'est dur, et c'est vraiment mon moteur. Dernièrement, au mois d'août, j'ai fait un 30 km pour me tester un peu sur de la longue distance, un peu plus que du 25. Arrivé à 26-27, on commence à être dans le dur. On commence à sentir les sensations du fameux mur. En toile de fond, dans mes pensées, j'avais mon frère, ma sœur, et donc je me suis dit non, faut pas que je m'arrête pour eux. Faut que je continue, faut que je montre de quoi je suis capable. Le sport aussi, dans notre famille, c'est pas quelque chose qui est venu par hasard. C'est notre père qui nous a inculqué le goût de l'effort, le goût de se dépasser. Pas la performance forcément, mais d'aller chercher plus loin de nos capacités. Ça m'a énormément aussi aidé de faire des footings le dimanche matin avec mon père. Donc on n'est pas à une allure de 4,50 ou 5,50, mais on est à une allure où en fait on prend du plaisir. C'est un temps entre père et fils. On fait notre footing, ou des fois il y a mon petit frère qui est là aussi avec nous, ou même mon beau-frère Alexandre. Ce que je veux dire à travers tout ça, c'est le marathon avant tout, c'est prendre du plaisir. Mais mon but l'année prochaine, c'est pourquoi pas de le faire avec mon petit frère. Pour moi, dans cette préparation, au-delà du mental, de la motivation, de l'alimentation, mon vrai moteur, c'est ma famille. Ma famille qui a été, pour moi, compréhensible dans cette préparation, parce que le dimanche midi, tu vas dire à ta maman, en fait, moi, je vais pas manger ça, parce que dans ma préparation, c'est pas trop ce qui est recommandé l'alimentation. Et puis en plus, moi, j'étais dans une période de perte de poids, donc je faisais très très attention à ce que je consommais. Et donc, ils m'ont accompagné. Ma famille m'a aussi aidé à prendre du recul sur des périodes où c'était dur à l'entraînement. Je voudrais remercier mes deux parents de m'avoir soutenu, que ça soit durant mon parcours scolaire, mon début de parcours professionnel et aujourd'hui sur le parcours de ce marathon. C'est mes deux premiers remparts et ils seront là et présents. Mon petit frère Raphaël d'ailleurs a fait déjà des petits totems avec ma tête dessus pour m'encourager. Donc non, ce sera hyper important et je pense que les 5 derniers kilomètres, ils seront essentiels pour pouvoir aller chercher les 42 kilomètres.
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0: Vous écoutez ici en compagnie d'Eddie Mitchell avec un portrait de Norman Rockwell. L'humour en tube, c'est dans un court instant avec Fernand Reynaud et Florent Père. Et une question essentielle, qui de l'œuf ou de la poule nous a fait rire en premier? Tentative de réponse après des conseils utiles près de chez vous, la musique d'Erita Mitsuko et le nouveau Bruno Mars.
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0: ici Lerita Mitsuko avec Andy dans une poignée de minutes. Un petit peu de rumba avec Alain Souchon. Mais avant, et comme toutes les heures, les infos pratiques d'ici.
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2: Ici Armorique vous propose toutes les heures des idées de sortie et des bons plans près de chez vous. Un festival dédié aux enfants à l'occasion des vacances scolaires. Ça s'appelle Môme d'automne et ça a lieu à l'ouest de Rennes, notamment à Saint-Mand-le-Grand, Gaël et Quédillac jusqu'au 21 octobre. Un événement pour tous les âges, accessible aux tout petits dès un an. Venez taper dans la balle et devenez un vrai golfeur dans le Morbihan, au golf de Saint-Laurent à côté de Carnac. À travers une initiation gratuite de 2 heures, vous découvrirez le golf avec un enseignant, de quoi tester un nouveau sport. Réservez votre séance sur bluegreen.fr. Rendez-vous dans les Côtes d'Armor à présent pour la 6e édition du festival Houle Sentimental à Erquy, un festival des arts vivants qui a lieu jusqu'au dimanche 18 octobre. Découvrez des spectacles de danse, de théâtre, de musique et même de cirque. Vous pouvez acheter votre billet sur la page Hello Asso des Trois Flamands.

0: On écoutait Dracula sur ici de Tame Impala et Jenny. Ils font l'actualité en ce moment. On les cuisine au plat, dur, à la coque ou en omelette. Et sans eux, pas de gâteau. Dans l'humour en tube aujourd'hui, Fred Ballard n'a pas mis tous ses œufs dans le même panier pour nous faire marrer.
1: Bonjour Madame la Crémière. Vous avez des œufs ? Qu'est-ce que vous avez comme œufs ?
2: Ah oui, on savait rire avec pas grand-chose à l'époque, ma brave dame. Un Fernand Reynaud un peu nigaud, des œufs un peu fêlés, et on oubliait tous nos soucis du moment. Bon, faut dire qu'à l'époque, les poules pondeuses se fendaient la poire dans les basse-cours, et pas que la poire d'ailleurs.
3: J'ai pété mon œuf. Oh, je vais en faire un autre, allez. J'ai fait un autre œuf, les copines, vous êtes là, j'ai fait un autre œuf. Oh, la bonne journée.
2: Ah bah oui, les temps changent, hein. Faut vivre avec son époque. Les poules de 2006 réclament l'égalité coq-poule dans les poulaillers. Elles cocoricotent quand elles produisent en masse et elles n'oublient pas la sororité entre gallinacées.
3: Oh, y a une nouvelle. Bonjour la nouvelle. Ça va, on se fait la bise. Ça va? Bah bienvenue chez nous.

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2: Le Stade Rennais retrouve le Roazhon Park et la Ligue 1. Réception de Serres pour la 6e journée de championnat. Objectif podium en cas de succès. Les Rouges et Noirs sont-ils remis de la claque reçue à Lyon il y a 3 semaines avant la trêve internationale? Vont-ils retrouver le chemin des filets après 3 matchs sans marquer, en incluant l'amical face à Laval le week-end dernier? Même question pour Le Pol, de retour de sélection et qui reste sur une disette de 6 matchs sans but. Et gare aux Auxerrois qui restent eux sur 2 succès consécutifs avant la trêve. Rennes Auxerre, l'avant-match, c'est parti sur Ici Armorique.
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2: Bienvenue au Roazhon Park, messieurs, dames, et bienvenue pour sa première au commentaire à la plus belle patte droite de la Côte d'Émeraude, Alexandre Leroyer, milieu de terrain de l'US Saint-Malo. Bonjour Alexandre.
3: Bonjour François, bonsoir tout le monde.
2: Comment ça va Alexandre? Après, je suis désolé, on va rentrer dans le vif du sujet de suite, cette élimination hier au 5e tour de Coupe de France face à la TRN. Alors vous n'aviez pas eu de chance, vous aviez quand même un peu tiré le gros lot, on va dire, sur ce 5e tour.
3: Ouais, bah forcément un peu, même beaucoup déçu parce qu'on on perd au pénalty.
2: Encore, j'ai envie de dire, ouais. Désolé, mais c'est vrai
3: que ça fait beaucoup d'années qu'on perd sur le pénalty et qu'on perd pas sur le match, donc c'est voilà, c'est comme ça. Mais oui, on doit gagner sur le terrain, on prend un but à la fin et on se fait égaliser. Et malheureusement, c'est la loterie des tirs au but, donc voilà, on n'est pas passé, donc on est extrêmement déçu, mais voilà, il faut maintenant jouer le championnat à fond et essayer de faire une bonne saison.
2: On parlera pas de votre tir au but du coup?
3: Non, je pense pas. Il faut pas en tout cas.
2: Bon, en plus, non, il était bien tiré, vous m'avez dit, mais voilà. Vous êtes tombé sur un grand gardien.
3: Exactement.
2: Il a fait un bel exploit sur ce coup-là. On va parler maintenant de nos rouges et noirs. Mais avant de parler des Rennais, Alex, j'ai envie aussi, et avant de regarder les compositions, de parler un petit peu des Bleus, avec tous ces joueurs formés déjà au Stade Rennais, comme vous, qui ont brillé pour ce premier rassemblement de l'ère Zidane.

0: Que vous avez connu en tant qu'entraîneur aussi. Alors ça, c'est la petite anecdote que vous m'avez appris en avant-match, parce qu'il était, enfin, on le savait, venu faire ses diplômes et son stage notamment au Stade Rennais, et vous étiez de cette séance en rouge et noir. C'était votre génération à l'époque. Forcément un peu fier de voir tous ces produits, Alex, de l'Académie.
1: Ah bah bien sûr, et on sait tous, hein, l'Académie Rennaise est très forte depuis des années, et bah, on le prouve chaque année. Et là, avec beaucoup de joueurs formés au Stade Rennais, ça fait du bien et on est content, donc j'espère que ça va continuer.
0: Qui vous a plu particulièrement parmi les Rennais formés au club, là, sur ceux qu'on a vus en bleu?
1: Jacquet est très impressionnant. Mais tout le monde en soi, Ousmane, voilà, il est peut-être un peu déçu, mais on sait comment il est fort par rapport à son ballon d'or, tout ça, bref. Mais même le Paul qui joue en ce moment, Andy Diouf à gauche, très bon joueur.
0: Aussi qui a pris une place,
1: aussi,
0: qui risque de s'installer, hein, sans doute, à ce poste de la gauche.
1: Pense, oui.
0: Kama,
1: oui,
0: qui est revenu dans le jeu aussi de l'équipe de France. Hein.
1: Oui.
0: Kamavinga, il était quand même dans le dur après la Coupe du Monde.
1: Exactement, et là, ça va lui faire du bien, je pense.
0: Il a fait un bon rassemblement. Donc, voilà. Et Zidane, vous en aviez pensé quoi à l'époque? Est-ce qu'on arrive à se détacher un peu de l'icône? Moi, je me mets à votre place. Waouh, on a Zidane en face de soi qui fait la séance. Voilà, vous sentiez un mec qui était parti pour ce chemin de coach ou...
1: Bon, on savait que voilà, il avait les capacités, ça c'est sûr. Ouais. Parce que voilà, c'était un grand joueur. Et bah nous, on avait des étoiles dans les yeux, donc on l'écoutait, on avalait ses paroles, quoi.
0: Ouais.
1: Donc non, c'était un très très bon moment. Et après, bah il a fait la carrière qu'il a fait, donc très fier de le voir ici maintenant.
0: Il paraît qu'il avait repéré. Alors peut-être Alexandre Leroy aussi, mais Ousmane Dembélé notamment.
1: Oui.
0: J'ai entendu une anecdote où il a dit, il est bon le petit là.
1: De toute façon on connaît tous Ousmane, hein, c'était, ouais, un phénomène des jeunes, donc c'est normal qu'il l'ait repéré. Et bah voilà, maintenant il est en équipe de France.
0: Vous avez la petite photo avec Zidane, vous avez pu prendre ça ou...
1: J'ai pris une petite photo, après c'est plutôt les journalistes qui prenaient des photos de l'entraînement. Donc voilà.
0: Vous prenez des photos de vous.
1: Voilà, exactement.
0: Et il y a
1: plus de moi que
0: de
1: Zidane,
0: bah,
1: exactement.
0: Évidemment, Alexandre. Voilà, donc pour cette petite page sur les bleus, on se penche tout de suite sur les compositions d'équipe de ce Rennes-Auxerre.
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0: Une fois n'est pas coutume, on va commencer par le 11 auxerrois entraîné par Will Steele, l'entraîneur belge qui est arrivé cet été. Will Steele, hein, qu'on connaît bien en Ligue 1, qui a entraîné Reims, qui a entraîné Lens, qui était retourné en Angleterre, lui, l'anglo-belge, hein, il a la double nationalité. Will Steele, qui est parti du côté de Southampton, le voilà à Auxerre. Dans les buts, auxerrois, Mamadou Diop, une défense à 3, ça fait plusieurs journées qu'ils sont passés en 3-4-3, les auxerrois, avec réussite, hein, 2 succès depuis le changement de système opéré par Will Steele, une défense à 3 avec le milieu de terrain défensif Jordan Pieffort qui sera central droit, le Belge. Il a déjà évolué à cette position cette saison. Dans l'axe de cette défense, Axel Tuanzebe, l'ancien joueur de Chelsea notamment, l'anglais formé à Chelsea. Sur sa gauche, Clément Akpa. Voilà pour les trois défenseurs axiaux. Piston droit, Lamine Sy de retour de blessure. À gauche, Frédéric Oppegaard, un milieu à deux avec Kevin Danois, buteur avec les espoirs lors de la trêve internationale. À ses côtés, quelqu'un qu'on connaît côté Rennes, j'allais dire qu'on connaît bien, ce serait un peu exagéré, c'est Nawirou Ahamada qui a passé une saison en rouge et noir. À l'époque, Frédéric Massara est arrivé en prêt en toute fin de saison. Voilà, il avait très très peu joué, 3 entrées en jeu seulement, 75 minutes de jeu en une saison pour Nawirou Ahamada, qui est titulaire avec l'Asia aux côtés de Kevin Danois dans le cœur du jeu, et une attaque à 3 avec l'excellent Cameron Archer en pointe de l'attaque. Un véritable poison ce petit attaquant, aux appels incessants et habile devant le but. Il faudra se méfier de Cameron Archer qui sera soutenu par Romain Febvre et Dani Namazo. Sur le banc, Paul Nardi, là aussi qu'on connaît côté Rennais, un match. Alors vous êtes à l'époque en plus
1: oui,
0: au Stade Rennais.
1: Il joue aussi quand il était à Lorient.
0: Okay. Ah oui, c'est
1: ouais,
0: vrai. Vous connaissez un peu Paul.
1: C'est ça.
0: Son expérience rennaise lui aussi, malheureusement, un
1: difficile
0: match, 7 buts encaissés.
1: Ouais. En Coupe de France contre Monaco.
0: Ouais. T'as aidé par Christian Gourcuff. Vous n'étiez pas dans le groupe sur ce
1: non,
0: match-là, vous?
1: Non, non. Hein, il y en avait d'autres jeunes, mais moi j'y étais
0: ouais,
1: pas.
0: Il y avait Namakoro Diallo,
1: exactement,
0: notamment, qui avait été
1: Willpoa.
0: Denis Willpoa, que vous avez affronté hier.
1: Bien, c'est ça. Exactement.
0: Effectivement, c'était un peu votre génération qui était là. Vous avez évité ça, j'ai envie de dire, Alex, parce que je crois qu'ils en gardent
1: je l'ai senti,
0: un mauvais souvenir. Ouais, vous l'avez senti. Vous êtes blessé à l'entraînement juste avant.
1: Et j'étais malade, je pense.
0: Et je sais que Namakoro Diallo, on a reparlé récemment et c'est un traumatisme. Il dit, moi, j'ai le premier match en pro et
1: ah bah,
0: il en veut à Christian Gourcuff.
1: Tous ceux de ma génération, oui, on en a reparlé aussi et ça leur a fait mal à la tête, hein, ouais, ce match-là, c'est sûr.
0: Ouais, ça leur a fait beaucoup de mal. Donc, Paul Nardi sur le banc avec Sinelli Diomandé, Elikia Legros, Salimou, Domfaka, Pierre Ekoua, Lamphia Diabouté, pardon, Rémi Labolascari sur le banc, Youssef Rouda et Mahussi Zossou. C'est très jeune ce banc au Serrois, en tout cas avec pas mal de joueurs du centre de format. formation, de qui faudra se méfier comme ça, Alex, le pied gauche d'un Romain Fèvre, la créativité d'un Kevin Danois, comme ça, qu'est-ce que vous imaginez?
1: Bah, déjà là, Auxerre, ils sont sur 2 victoires d'affilée en Ligue 1, donc voilà, ils ont mal commencé avec 3 défaites.
0: Ouais,
1: donc là, ils sont bien revenus. Donc oui, après, l'équipe de Wistil, il a fait du bon boulot à Lens, donc on connaît le coach aussi. Et oui, il y a des très bons joueurs comme Romain Fèvre, comme tu l'as dit. Je pense qu'il faut faire attention parce qu'ils sont sur une bonne
0: équipe. Mais qui peut aussi passer au travers de ces matchs, Romain Fèvre.
1: Voilà, un peu inconstant, mais il peut être sur un bon jour, donc il faut faire attention.
0: Ouais. Et moi, j'ajoute l'anglais Cameron Archer. Hein, c'est
1: très bon joueur.
0: C'est ma hantise, ouais, ce petit Cameron Archer là. On espère que Cresswell est rouge. Je vais vous donner le 11 entier dans un instant, mais ils seront bien réveillés aujourd'hui pour couvrir les appels incessants de cet attaquant très rapide. Hein. On a choisi à raison au vu des performances Cresswell Rouault côté francaise, mais c'est vrai qu'ils ont peut-être un peu ce déficit de vitesse l'un comme l'autre, donc il faudra voir aussi comment ça va se passer dans leur dos aux deux défenseurs du Stade Rennais. Le 11 entier donc de francaise dans les buts. Brice Samba sur le côté droit de la défense, Brian Reynolds préféré à Frankowski qui a été très sollicité pendant la trêve internationale avec la Pologne où il a notamment joué latéral gauche sur pas mal de matchs le Polonais. On sait que voilà, sa santé est toujours un peu fragile, donc pas de risque pris avec Frankowski. On l'imagine peut-être démarrer plutôt jeudi face à l'Ofikret en Coupe d'Europe ici même. Reynolds à droite, donc sur le côté gauche, Naguida, Merlin et Torgroup, hein, ça c'est une information aussi, un choix sportif comme Arnaud Nordin. Est-ce que c'est très étonnant? On va dire que c'est pas les deux joueurs les plus performants de l'effectif rennais, mais voilà, ils ont été mis de côté en tout cas pour ce match par Francaise au milieu de terrain, donc dans l'axe pardon, Rouault-Cresswell, je vous l'ai dit. Au milieu de terrain, le capitaine Valentin Rongier en point de basse avec devant lui Adrien Thomasson et Madi Camara sur l'aile droite, Moussa Altamari sur l'aile gauche, Issa Soumaré en pointe, Esteban Lepol, Ludovic Blas sur le banc aussi, lui qui a découvert les joies de la sélection martiniquaise lors de la trêve internationale avec des longs déplacements forcément pour aller jouer dans la zone CONCACAF. Donc voilà, il est revenu assez tardivement et avec des gros trajets, ça peut expliquer
1: aussi
0: peut-être qu'il soit sur le banc Ludovic Blas, sur le banc Nicolas Lemaître, Abdelhamid Aïd Boudlal, Prémis Lafrankowski, Jaoui Cissé qui revient un peu dans la course et pour avoir du temps de jeu. Le milieu de terrain formé à Rennes, Ludovic Blas, Sébastien Szymanski, là aussi, le Polonais très utilisé et décisif avec la Pologne pendant la trêve. Henrik de Marcolino, là aussi, qui a connu ses premières sélections avec le Gabon. Eliezer Mayenda et Boulaïdia pour le banc de Francaise. Qu'est-ce que vous pensez des choix comme ça, Alexandre, de l'entraîneur rennais que vous connaissez d'ailleurs, Francaise, que vous avez eu un an en U17 à l'époque au centre de formation? Est-ce que ça vous plaît, ce 11 là?
1: Oui, oui. Ouais, bah, il reste sur sa logique de début de saison, donc voilà. Après, à voir si notre milieu performe aujourd'hui. Mais après, je pense que Rongier est en forme, Thomasson aussi. À voir si Le Pol se remet de sa sélection en équipe de France.
0: Ouais.
1: Donc voilà, mais je m'inquiète pas pour ça en tout cas.
0: Oui, a priori, Francaise me dit, mais on l'entendra un peu dans l'avant-match, qu'il n'est pas revenu, en tout cas traumatisé. Parce que c'est une question qu'on s'est posée quand même. Après, il y a des gens qui disent en tout cas qu'il était loin du niveau international. On écoutera Francaise. Je suis plutôt d'accord, moi, avec l'entraîneur René. Ça m'a pas paru aussi, en tout cas, évident, aussi noir que ce qu'ont pu dire les gens. Mais voilà, il a pas marqué. Il marquait pas trop non plus aussi sur le dernier match avec Rennes. C'est un attaquant. On sait que les neufs sont un peu dépendants, addicts au but. Est-ce que ça peut aussi
1: c'est ça qu'on veut, c'est qu'un attaquant il faut sa marque. Là malheureusement il n'a pas réussi à marquer en équipe de France, mais c'est pas pour ça qu'il a fait des mauvais matchs. Il a été dans le groupe, Zidane l'a laissé sur le terrain quand il a sorti des offensifs à un moment donné, donc même Zidane le fait confiance, donc il faut pas qu'il perde confiance en lui, il va marquer d'autres buts et voilà. Et je pense que là il est revenu avec plein d'ambition et ça lui a fait du bien, je pense.
0: On espère effectivement, c'est ça aussi, on va dire des gens qui disent qu'il pourrait être traumatisé de s'être pas senti au niveau international. Au contraire, est-ce que ça peut l'avoir fait progresser aussi, mine de rien, de s'entraîner au contact de tous les joueurs qu'il a fréquentés sur cette trêve?
1: Je pense, oui. Je pense que c'est plus ça qu'il faut retenir, c'est que s'entraîner avec des joueurs comme ça, aussi talentueux comme Olysée, Dembélé, enfin j'en passe, c'est des meilleurs, voilà.
0: Désiré Doué,
1: mais je pense qu'il a pris, il en a pris plein les pattes et je pense que voilà, ça va se voir ce soir, j'espère. Et je pense que dans la tête, il va être très bien.
0: Le Paul qui est souvent performant face à Auxerre, un club qui lui tient à cœur, hein, Esteban Le Pol, il y est né dans cette ville d'Auxerre puisque son papa est formé à Auxerre. Fabrice Le Pol, son père qui a eu une histoire assez tragique, qui était un grand espoir de la Auxerre, qui avait joué en Ligue des Champions, qui a eu un grave accident de la route qui l'a privé de la suite de sa carrière avant d'en connaître un deuxième accident de la route dont il est malheureusement décédé. Mais voilà, la Auxerre pour Esteban Le Pol, en tout cas c'est l'image de son papa et cette histoire assez forte qu'il a en tout cas avec ce ce club. Je ne sais pas si ça fera une motivation supplémentaire, mais en tout cas, il pense à chaque fois. Il a plein de photos de son papa. Il a plein de photos de maillots de la JOCR aussi. On l'avait vu sur Ligue 1 Plus l'autre fois, échanger notamment avec Philippe Mexès, parce qu'ils ont joué ensemble, Philippe Mexès et son papa. Donc,
1: d'accord.
0: C'est un club qui lui tient à cœur, en tout cas à Esteban Le Pol. Il est 16h57. Vous écoutez ICI Armorique, c'est l'avant-match de Rennes-Auxerre, 6ème journée de Ligue 1.
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0: Encore un peu plus d'un gros quart d'heure avant le coup d'envoi. On va revenir sur cette claque à Lyon avant la trêve. Les Rennais balayés 4-0 par l'OL. Ils n'ont pas existé, avec des choix très contestés de la part de Franquès, qui avait complètement changé son trio d'attaque. Trois joueurs qui n'avaient jamais démarré cette saison, qui ont été alignés d'entrée ensemble, Eliezer Mayenda, Arnaud Nordin et Boulaïdia. Ça n'avait pas fonctionné. Globalement, il y a aussi des difficultés dans le jeu pour les Rennais depuis le début de saison, avec un secteur offensif un peu en panne ces derniers matchs. Trois matchs sont marqués, en incluant la défaite face à Laval en amical vendredi de la semaine dernière. Mais Franquès ne veut pas que son équipe et son bilan se résume à ce match à Lyon. Écoutez l'entraîneur rennais.
3: Ça fait 17 matchs que je suis sur le banc avec l'équipe en Ligue 1, donc ça fait une demi-saison. Et que si on reste à notre moyenne de points, qui est de 2,05 points depuis 17 matchs, même avec un accident de temps en temps, je vais signer tout de suite. Si on fait plus de 2 points de moyenne comme depuis 17 matchs, on sera pas loin des objectifs qui sont fixés. Je pense qu'on sera dedans même. Ensuite, on doit s'améliorer surtout. Hein. Alors bien sûr, individuellement, alors je vais pas rentrer dans le détail des uns et des autres, mais il y a des endroits où on a plutôt des satisfactions, et puis il y a des endroits où les choses doivent s'améliorer. Ça, c'est une évidence. Moi, ce que je dois continuer à améliorer, c'est que l'équipe soit toujours performante.
0: Alexandre, qu'est-ce qu'on doit retenir? C'est quand même pas folichon dans le contenu, ce que font les Rennais, mais au fond, le bilan statistique, Franquès, il n'a pas tort. Ça sauve un petit peu son...
1: Ah, mais bien sûr. Il a raison en disant que s'il y a 2,05 points par match, au bout d'un moment...
0: C'est ce qu'on appelle la moyenne anglaise. Un temps. Alors aujourd'hui, donc les stats montrent l'inverse, mais il paraissait qu'en première ligue, vous aviez 2 points par match, vous étiez champion. Gros.
1: Ah, mais voilà. Donc après, nous, c'est sûr qu'en tant que supporters, les spectateurs, on veut voir du beau jeu, on prend du plaisir à les voir jouer. Après, on prend du plaisir aussi dans la victoire. Et lui, c'est ce qu'il retient aussi. Donc, malheureusement, oui, il faut faire mieux dans tous les compartiments du jeu. Mais tout le monde qu'on gagne, c'est quand même important aussi.
0: Ouais, effectivement, ça gagne pour l'instant. Et puis, voilà, il y a des gens qui diront, ouais, c'était dur de gagner contre Angers, c'était dur de gagner contre Le Mans. Mais au final, alors Angers en est ressorti avec sa lourde défaite face à Brest. Mais avant cette journée, Angers et Le Mans, c'était deux équipes qui étaient dans la première partie de tableau de Ligue 1, que le Stade Rennais avait battu. On a joué déjà Marseille, on a joué déjà Paris, on a joué déjà Lyon. Et Rennes pourrait être sur le podium ce soir en cas de victoire face à Auxerre.
1: Exactement. Et il faut se rappeler aussi des saisons d'avant où peut-être ces matchs-là, on les gagnait pas aussi avant. Donc voilà.
0: C'est ça, hein. C'était les fameux 2-2.
1: Exactement. Alors peut-être qu'on jouait mieux en plus. Donc là, peut-être qu'on joue moins bien, mais on gagne un peu plus. Donc,
0: qu'est-ce qui vaut mieux alors? Parce que.
1: Ah, moi, je préfère gagner les matchs personnellement.
0: Ouais. Okay. Mais parce que le contenu, est-ce qu'à la force, si vous.
1: Oui, mais voilà. Au bout d'un moment, la victoire va amener de la confiance, donc on va être un peu mieux sur le terrain. Et après, ça va venir. C'est sûr que. On veut tous du beau jeu, comme j'ai dit, mais ça va venir avec le temps et l'équipe va peut-être se débrider à un moment donné.
0: Espérons, effectivement. C'est ce qui nous manque un peu.
1: De la folie. Exactement, voilà. De la folie un peu.
0: Un petit peu de la folie. Franquès, d'ailleurs, il l'admet dans ce qu'on vient d'entendre, l'arbitre. Il admet qu'il y a des secteurs en difficulté. Bon, il n'a pas nommé, mais vous pensez à qui, à quoi comme ça? Peut-être les ailes, justement, on parlait de
1: oui. On en a parlé avant l'émission. C'est vrai que nos ailiers, ils font pas cette différence, peut-être, trop scolaire, peut-être. Et il n'y a que Le Pol qui arrive à un peu marquer. Et
0: c'est le seul offensif qui a marqué.
1: Et voilà, exactement.
0: Alors, Tiachimanski, est-ce que c'est un offensif? Mais en tout cas, c'est
1: un peu quand même, un numéro 10.
0: Il joue 8 parfois.
1: Oui,
0: aussi,
1: voilà. Donc ouais, il nous manque un peu de folie sur les côtés, c'est vrai.
0: Effectivement. Avec les interrogations qui restent autour des choix faits cet été, notamment sur ces postes-là, le recrutement de Mayenda. Mayenda quand même qui, pour l'instant, avec 22 millions, n'a pas montré grand-chose. Vous l'aviez joué, vous d'ailleurs, en amical cet été. Moi, j'étais au match, donc je peux le dire.
1: J'étais aussi.
0: Je le prends pour moi. Vous étiez mieux que sur le terrain. Alexandre Leroy, vous aviez même marqué sur ce match-là face au Stade Rennais. La plus belle patte droite de la Côte d'Émeraude n'avait pas failli à sa réputation. Mais Mayenda, en tout cas ce jour-là, waouh, ça avait été très compliqué pour lui.
1: C'est vrai que je le connaissais pas et je l'ai vu au match amical, comme tu l'as dit. Il m'a pas impressionné, on va dire. Ouais. Mais après, voilà, le temps d'adaptation, il faut le laisser un peu. Mais oui, c'est sûr que.
0: On attend plus d'un joueur qui a coûté plus de 20 millions d'euros.
1: On est bien d'accord. On est bien d'accord.
0: Et il n'y avait pas d'histoire de. Il n'avait pas de prépa ou quoi. Hein. Il est arrivé avant la prépa et il s'est entraîné autant que les autres. Voilà, bon, on verra. On espère effectivement qu'Eliezer Mayenda donnera satisfaction au fur et à mesure du temps. C'est un jeune joueur. En tout cas, ça met un petit peu de temps à venir. Merlin Nordin, on l'a dit aussi, qui sont hors groupe. Voilà, en fait, c'est les côtés un peu du Stade Rennais, même si on prend les latéraux, parce que Merlin, c'est très compliqué depuis le début de saison. Naguida, on sait les qualités qu'il peut avoir. Et voilà, vous faites le geste un peu irrégulier aussi. Il peut écouter aussi des choses, Naguida.
1: C'est vrai que sur les côtés, que ce soit excentré ou les latéraux, c'est quand t'as Merlin un peu aussi sur courant alternatif. Donc voilà, il faut de la constance à ces postes-là pour qu'on réussisse à faire des bons matchs aussi.
0: Espérons effectivement qu'elle arrive, cette constance chez nos latéraux, chez nos excentrés, mais la confiance aussi va beaucoup jouer pour ça. On va tout de suite écouter le Brogoz Mazadou sur ICI Armorique, l'hymne de la Bretagne avant ce Rennes-Auxerre, et on revient juste après pour continuer à analyser cet avant-match.

0: Voilà, c'était le Broguz Mazadou sur Issy Armorique, l'hymne de la Bretagne, ici au Roazhon Park, à moins d'un quart d'heure du coup d'envoi de ce Rennes Auxerre, sixième journée de Ligue 1, 10 minutes même avant le coup d'envoi de cette rencontre. On parlait un petit peu du contenu et on revenait aussi sur ce Lyon-Rennes très compliqué pour nos Rennais, défaite 4-0 avant la trêve. On a demandé à Franck Hess si voilà, il y avait des enseignements à tirer de cette rencontre. Écoutez l'entraîneur du Stade Rennes.
1: Les enseignements, ils sont jamais définitifs parce que c'est ce que va donner le prochain match de l'équipe ou les prochains matchs de l'équipe ou les prochains matchs des joueurs, ceux qui sont dans les clous et qui doivent toujours confirmer, et puis ceux qui peut-être ont marqué moins de points ces dernières semaines et qui doivent aller faire mieux. C'est notre lot à tous. Moi, c'est d'avoir des résultats pour pouvoir durer un peu et pour pouvoir mettre des choses en place. C'est comme ça, c'est la règle. Et puis pour les joueurs, ils font un métier formidable, mais c'est toujours une remise en question. Tous les week-ends ou tous les trois jours, en l'occurrence. Et c'est des remises en question perpétuelles. Je le répète, ceux qui sont plutôt dans les 14, qui sont un peu plus titulaires que les autres, bah, ils doivent faire en sorte de continuer à être bons pour continuer à jouer plus. Et puis ceux qui sont un peu plus loin et qui n'ont pas toujours marqué des points récemment, ben de faire en sorte d'en marquer un peu plus.
0: Voilà, Francaise, il met quand même un peu une pression sur ses joueurs, mine de rien, l'entraîneur, en disant, voilà, il y en a qui s'éloignent un peu du 11 quelque part et ils doivent en montrer plus. Il est exigeant, on le sait, hein, depuis le début de saison.
2: Non, mais il a raison, il doit laisser son groupe concerné, avec les joueurs qui font un peu moins bien, comme il a dit, doit faire plus pour voir un Stade Rennais avec du beau jeu, tout ce qu'on veut, donc voilà. Et comme il a dit, les joueurs en place, comme Valentin Rongier, là, où il doit tout en confirmer, tous les trois jours, se remettre en question. Donc voilà, c'est le football. Hein. On va être jugé sur. À chaque fois qu'on est sur le terrain, on est jugé. Que ce soit le samedi ou le jeudi, en Coupe d'Europe. Voilà, donc il faut faire des bons matchs tout le temps. Après, ça peut arriver, comme il a dit sur le vocal précédent. Et ça arrive, des routes un peu, des fois, de temps en temps. Mais je préfère perdre un match 4-0 que 7 matchs 1-0. Donc voilà, il ne faut pas que ça arrive trop souvent non plus.
0: Effectivement, c'est ça. Il ne faut pas que ça soit régulier. Il peut s'inspirer des U19 de William Stanger, qu'on vient de croiser à l'instant. Ouais, que vous connaissez aussi. Alexandre a vaincu depuis le début de saison, hein, les U19 de William. Ça,
2: ouais, bah,
0: ça
2: casse bien. Ouais. Il reste sur la continuité qu'il a fait. Coupe Gambardella. Donc, il ferait bien.
0: Il faudrait qu'il nous dise, William, s'il a il est parti trop loin. Mais s'il a des petits jeunes qu'on va voir arriver chez les pros bientôt, parce que c'est aussi un des enseignements pour l'instant de ce début de saison. Autant hein, on ne sait plus avoir beaucoup de joueurs formés à Rennes en équipe de France, autant chez les pros là il y en a peu, hein. Encore aucun titulaire aujourd'hui.
2: Non, c'est vrai. Bah, après on les a tous vendus, donc voilà, il faut renouveler, mais ils vont arriver, il n'y a pas de problème.
0: C'est exactement ce que nous a dit Franck un peu en avant-match. Je veux dire, mais il y a un moment, on a vendu Jacquet et Kadar Meïté en janvier dernier. Il n'y a pas des jaquets tous les 6 mois.
2: Mais il y en aura d'autres, c'est sûr et certain.
0: Il y en aura d'autres. Alexandre, en tout cas, vous êtes confiant, vous qui connaissez bien le Stade Rennais, alors que le RCK s'apprête à sortir un tifo. Pour l'instant, on a le sous-texte avec écrit de père en fils, des souvenirs partagés à jamais gravés. On imagine que ce sera un père et son fils en tribune au Roazhon Park.
2: Je pense.
0: Où est Stéphane Le Pol avec son papa?
2: Je ne sais pas. Aussi. Peut-être, ouais.
0: Qui sait? On verra. En tout cas, c'est la surprise. Pour l'instant, on n'a pas la réponse. Alors, on parlait un petit peu des enseignements. On parlait aussi de. Excusez-moi.
2: Pas de problème. À tes souhaits.
0: Merci. On parlait aussi de ce manque peut-être un petit peu de créativité, de ce qui avait manqué contre Lyon. On a demandé au coach en ce sens, avec la qualité notamment de ses milieux axiaux, Thomasson, Rongier, Camara, Jaoui Cissé qui revient dans le jeu selon le coach lui-même, Szymanski et Blas qui peuvent jouer 8 ou 10 et éventuellement, si se posait la question d'un losange qui permettrait aussi, sans mauvais jeu de mots, d'épauler Le Pol sur le front de l'attaque rennaise et de se passer de ses ailiers qui sont pour l'instant assez peu performants. Écoutez la réponse intéressante et aussi humoristique de Franck Hess, c'était avant-hier en conférence de presse.
1: Non, mais c'est une option. On a plein de bons milieux avec la capacité que Seba, que Ludo jouent à prendre de ce losange. Donc c'est une option. C'est une réflexion que j'avais eue avant Lyon aussi, d'ailleurs. Et je reviens toujours aussi au repère de l'équipe, quoi. Si vous sortez du chapeau à un moment un système différent, qui est quand même très différent, à la fois pour défendre, pour attaquer, parce que juste mettre un milieu à 4 en losange, c'est une chose, mais qui attaque les espaces couloir intérieur, qui attaque les espaces larges, les latéraux, c'est plus du tout les mêmes rôles, les mises sous pression, les pressings, c'est plus du tout la même chose. Donc si vous changez de système en disant bon allez on va mettre un losange, pourquoi pas, hein, non mais j'y ai pensé, donc pourquoi pas, mais et vous vous dites vous n'avez pas le temps de le travailler, parce que pour le coup, entre Stumgras et Lyon, vous n'avez pas le temps de le travailler, et que c'est les... et que vous voyez pas, c'est la Bernina, on prend 4-0. Qu'est-ce qu'on va dire? Il a vraiment fait n'importe quoi, lui. Bon, ça peut empêcher de le dire, mais au moins, je l'ai fait avec un système qui était connu et reconnu par tous les joueurs. Je peux, comme ça, je prends pas tout pour moi. Si j'avais fait un losange en plus, c'était la totale.
0: Voilà. Ouais, c'est dommage, on a perdu 4-0 même sans le losange. Mais bon, qu'est-ce que vous en pensez de cette idée du losange, Alexandre Le Rey?
2: Non, bah comme il a dit, après il faut pouvoir le travailler. En fait, c'est juste ça le problème. C'est que là, on a un système que tout le groupe connaît très bien. Donc au final, il faut rester dans ses idées. Et après, pourquoi pas, peut-être pendant le match ou sur un match, voilà, le tester. Mais il faut le travailler à l'entraînement, par contre.
0: Ça, ouais, c'est sûr. C'est ça. En fait, il lui manquait ce temps-là.
2: Exactement.
0: Et pendant la trêve, il y a eu tellement d'internationaux que ça n'a peut-être pas été aussi.
2: Bah, il faut, comme il dit, il faut avoir du temps. Tous les systèmes, il faut les travailler. Donc dès la prépa, ça commence par là. Toutes les équipes le font. Donc il a traîné un système, il le garde. Donc après le losange, pourquoi pas en cours de saison, mais il faut que tous les joueurs soient réceptifs à ça.
0: Ouais, voilà, il faudra aussi effectivement leur donner ses repères, peut-être à l'entraînement. Et ce temps-là, voilà pour cette histoire de losange. On verra ce qu'il en sera. En tout cas, aujourd'hui, c'est un 4-3-3. C'est pas simple hein, à mettre en place ces prochaines semaines aussi, parce que Rennes, Alex, va jouer 8 matchs en 28 jours avant la prochaine trêve. C'est le retour de l'Europe pour Roazhon Park jeudi avec Lofi Kret qui vient ici, on le rappelle. On va parler de Leupold aussi. Ça permettrait ce système d'avoir quelqu'un à côté de Leupold, un peu l'image d'Embolo l'année dernière. Leupold qui reste sur 7 apparitions sans marquer entre Rennes et les Bleus, plutôt 6 en réalité parce qu'il y a une entrée de 2 minutes contre l'Italie, donc on peut lui enlever, on va être sympa. Qu'est-ce que vous avez pensé de ces matchs en bleu, Alex, d'Esteban Leupold?
2: Ben, il a fait ce qu'il fallait. Après, il lui manquait, je pense, un but ou deux pour montrer à tout le monde qu'il avait les épaules pour jouer en équipe de France. Il m'a pas déçu. Il a fait de bonnes choses. Après, voilà, il fallait qu'il s'adapte aussi au jeu de l'équipe de France, parce que ouais, bah, c'est un nouveau en équipe de France. Donc, tout est Ousmane Dembélé, Olise, tout ça, et ils sont souvent ensemble. Donc, voilà, c'est plus facile pour eux. Et voilà, ils sont très, très talentueux. Et Leupold est très talentueux aussi. Donc, voilà, il faut qu'il s'adapte aussi à l'équipe de France. C'est pas facile. Hein. Ça fait 3-4 saisons qu'il commence à évoluer très rapidement. Donc, voilà, l'équipe de France a encore une marche plus haute. Mais il m'a pas déçu, en tout cas.
0: Ouais, pareil. Vous écoutez ce qu'on en dit également Franquès, qui partage plutôt votre avis, Alexandre Leroyer, sur ses premières sélections en bleu d'Esteban Leupold.
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0: Les deux équipes qui se placent sur la pelouse, on va écouter dans un instant Franquès à propos d'Esteban Leupold. Mais voilà, les deux équipes, juste vous dire que les Rennais ont évolué en rouge. Il y a une petite photo là, on a encore un petit peu de temps parce que les deux équipes vont se placer pour une photo. C'est les journées de l'arbitrage cette saison. On va écouter Franquès donc à propos d'Esteban Leupold en équipe de France.
1: Esteban, j'ai retrouvé très serein et heureux en même temps, parce qu'il a joué. Serein parce qu'il sait encore tout ce qu'il doit aller chercher pour progresser, pour continuer à aller en équipe de France. Très lucide sur les petites choses, les petits détails, les déplacements, le timing. Et puis après, il a aussi vu le très haut niveau international, avec la plupart du temps des blocs bas de niveau international face à l'équipe de France et face à lui. Il a toujours été utile pour l'équipe et qui s'est aussi créé des occasions. Alors, il les a pas concrétisées, mais il se les a créées. Il a attaqué le but à chaque fois plusieurs fois. Et je trouve que ça, c'est déjà très positif. Puis ce qui est très positif aussi, c'est que le dernier match, il y a des changements quand l'équipe est menée 1-0, mais le sélectionneur ne le sort pas. C'est que ce qu'il faisait, ce qu'il amenait, même si forcément un attaquant, quand il y a une équipe qui est très dominatrice face à un bloc très bas, c'est pas lui qui va toucher 50 ballons. Mais ce qu'il faisait dans la fixation de ses adversaires, dans les fausses pistes, dans les choses pour libérer des espaces, était utile à l'équipe. Et l'équipe de France, même si Esteban n'a pas marqué, a gagné 4-1 en finale. Moi, j'ai trouvé que c'était plus positif que ce qu'on a pu en dire.
0: Voilà, il est assez d'accord avec vous, hein, finalement, Franquès, c'est ça. Il y a eu un travail de fixation, en fait, beaucoup aussi, de Esteban Leupold. OK, il ne marque pas, mais...
2: Bah, en fait, il faut aussi qu'il s'adapte au joueur qu'il est autour de lui. Donc voilà, au Stade Rennais, il a Altamari et Soumaré. Donc voilà, c'est pas les mêmes joueurs que Olise, Dembélé ou Doué. Donc voilà, ça va un peu plus vite et c'est plus juste. Donc il y a un temps d'adaptation, il faut prendre le temps avec lui.
0: Exactement, espérons qu'ils viennent. Il a peut-être eu chance de retrouver les Bleus dès novembre, parce que bon, il va quand même souffrir un moment de la concurrence d'Hugo Ekitike ou de Junior Kroupi quand ces deux joueurs seront revenus de blessure. En tout cas, on peut imaginer.
2: Mateta aussi.
0: Stéphane Le Pen. Alors, Mateta était dispo. En tout cas, il était devant okay. Mateta sur ce rassemblement. Marcus Thuram aussi, hein, que j'ai pas cité, qui sera dans cette concurrence. En tout cas, elle va être importante. Mais est-ce que Kroupi et Ekitike seront remis lors du rassemblement de novembre qui va arriver assez vite dans un mois? C'est pas certain. Donc, voilà, peut-être une nouvelle chance pour Esteban Le Pol de se montrer avec les Bleus. Le coup d'envoi va être donné dans un instant ici au Roazhon Park avec les Auxerrois qui vont donner le coup d'envoi. Kevin Danois et Romain Fèvre qui sont dans le rond central pour donner ce coup d'envoi. Le RCK est chaud, hein, ce tifo tout à l'heure a été magnifique, Alex, hein, le tifo qu'on a vu des Rennais. Oui.
2: On l'a tous les deux pris en photo, c'est que je pense qu'il était beau.
0: C'est qu'il était beau et on n'était pas les seuls, hein, dans la tribune avec un papa, donc voilà, avec son fiston au stade. Le coup d'envoi donné par Kevin Danois, j'ai rarement vu ça. Il s'est levé le ballon et il a dégagé le ballon très haut dans les airs. Attention, et ils sont à la récupération, les Auxerrois. Thomasson s'est bien remis. C'est parti en tout cas sur Ici Armorique contre Rennes et Auxerre.
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0: Et attention à la première percée d'Opé Garde dans la surface rennaise. Corner pour les Auxerrois. Offensive d'entrée, là. On a vu, ils mettent de l'intensité dès le début, Alexis.
2: C'est vrai que le coup d'envoi qu'on a vu, c'est la première fois que je vois ça aussi. Et bah.
0: C'est levé le ballon. Exactement. Et hop, il a mis une grande chandelle dans les airs.
2: Comme Obi Shocker, mais au moins, ils sont dans le camp rennais, apparemment.
0: Attention, ça Romain Fèvre pour le frapper sortant de la gauche vers la droite, vers le deuxième poteau. C'est bien frappé la tête, Auxerrois. Ça va passer au-dessus de la cage, heureusement. De Brice Samba qui va pouvoir se replacer. C'était Dany Namazo qui était à la réception de ce corner, l'ailier Auxerrois. C'est rare de voir un ailier comme ça récupérer un ballon sur corner, mais il était là, il était bien placé, Dany Namazo. Les Rennais qui ont joué course 6 mètres avec Brice Samba pour son capitaine Valentin Rongier devant la surface de réparation. Pas beaucoup d'appels dans le cœur du jeu là pour Valentin Rongier de la part de Camara et Thomasson notamment. Attention, Samba sous la pression de Cameron Archer, bien joué. Naguida qui est venu se reposer à l'intérieur, qui a trouvé Valentin Rongier en premier. Décalage peut-être de créer. Thomasson avec Naguida. Ah, ils sont trompés. La bonne récupération au Serroise dans le corps rennais. Romain Fèvre qui est lancé. Plein axe. Romain Fèvre qui continue à percer. Romain Fèvre qui se pousse le ballon un peu trop loin. Heureusement pour les Rennais, c'est récupéré par Brice Samba. Mais ils mettent un pressing costaud d'entrée. Les joueurs de la GIA et de Will Steel. Altamari là qui navigue à l'intérieur du jeu, qui peut servir à Valentin Rongier, qui trouve Anthony Rouault sur sa gauche avec Madi Camara qui va remonter le ballon dans le camp au Serrois. Camara qui fait qui va rentrer dans les 30 mètres au Serrois avec Soumaré sur le côté gauche qui décale Naguida, la position de centre pour Naguida face à pied fort, le centre de Naguida, est-ce qu'il obtient le corner, le Camerounais? Oui, c'est bien vu, début de match pour l'instant en tout cas plaisant, tactique aussi avec
2: de belles sorties de balles là entre les lignes avec Naguida qui était au premier après Crongé et Thomasson qui trouve des bonnes passes, donc non, c'est intéressant pour l'instant et on gagne un bon corner en plus.
0: Et un bon corner effectivement obtenu par les Rennais là, avec ce dédoublement de Naguida dans le dos d'Issa Soumaré. Ce sera pour Adrien Thomasson, le meilleur passeur de Ligue 1 la saison dernière, qui va le frapper rentrant de la gauche vers la droite. Quand on regarde la cage de Diop, c'est frappé premier poteau, c'était vers le pôle, c'est dégagé par la défense auxerroise. Altamari qui a récupéré le ballon, qui a pu redonner à Thomasson. Il n'a pas d'angle de centre et je pense qu'il voulait donner à Naguida. Altamari était sur la ligne de passe, il n'a pas bien compris l'intention de Thomasson. Il a contrôlé ce ballon, mais les Rennais l'ont toujours dans les pieds avec Rongier sur le côté droit. Brian Reynolds, là ils sont restés tous loin derrière les Auxerrois. Reynolds vers le deuxième poteau, c'est bien fait, vers la tête de Creswell. Oh, il doit le donner dans l'axe, Creswell, ou alors la jouer direct. Pourquoi il met pas un coup de
2: pied? Il a mis le genou, mais je pense qu'il doit mettre la tête.
0: Il a mis du genou, il obtient le corner, ouais. L'anglais, mais.
2: Mais c'est bien joué en tout cas. Reynolds, très bonne transversale.
0: Ouais, magnifique.
2: Il y avait, la belle zone, il a trouvé une belle zone.
0: Sur Creswell, là, magnifiquement trouvé dans le dos de la défense auxerroise, là, sur la gauche des 6 mètres, quand on se place face à la cage de Diop. Creswell a obtenu un corner. Thomasson pour le jouer, alors que M. Rabib va faire un peu la police là dans la surface avec Creswell et Akpa qui sont au marquage. Thomasson qui frappe encore premier poteau, le pôle pas loin d'aller reprendre ce ballon, mais c'est à nouveau dégagé au premier poteau par la défense auxerroise. Naguida avec Moussa Altamari sur le côté gauche. Altamari en position de centre, ce sera une passe et ce sera surtout un nouveau corner pour les Rennais. Cette passe est contrée, Alex, en tout cas là ça y est, on s'installe un peu dans le camp auxerrois.
2: Clairement, le troisième corner déjà d'affilée, les auxerrois n'arrivent pas à s'en sortir, donc non, on garde la pression, c'est bien.
0: Troisième corner pour les Rennais, toujours de la gauche vers la droite, rentrant pour le pied droit d'Adrien Thomasson. C'est parti pour le milieu de terrain rennais. C'est encore vers le premier poteau et c'est encore dégagé par la défense auxerroise. Rongier pour une reprise de volée à l'entrée de la surface, contrée par Frédéric Oppegaard. Par Cameron Archer, pardon, qui était venu défendre. Et ce sera une touche pour Brian Reynolds sur la droite. Et on va repartir jusqu'à Brice Samba, loin derrière sur cette remise en jeu de l'Américain. Brice Samba avec Anthony Rouault face à lui. Rouault pour Madi Camara aux abords du rond central. Camara en retrait avec Cresswell. Rennes à 1000 pieds sur le ballon après une grosse entame avec notamment un fort pressing des Auxerrois. Alexandre Leroy,
2: et là c'est ouais. Ça y est, les Rennes. Non, en place, on met maintenant en place. Donc voilà la première occasion sur leur coup d'envoi d'Auxerre, mais là on est en place, on a le ballon dans les pieds, donc tout va bien.
0: Tout va bien pour l'instant pour les hommes de Francaise, avec Rongier dans le rond central qui écarte sur Altamari, qui a du champ sur le côté droit. Altamari qui va pouvoir fixer, il a l'appel de Reynolds, la passe dans la surface vers Adrien Thomasson. Un peu trop puissante cette passe de Moussa Altamari, mais c'était sans doute la bonne zone et le bon appel aussi d'Adrien Thomasson, on le sait, hein, qui aime bien ses courses profondes dans la surface.
2: Un joueur qui court beaucoup en plus et qui fait souvent les bonnes courses. C'est il crée des espaces pour les autres joueurs et
0: c'est le joueur qui court le plus en Ligue 1.
2: Exactement.
0: Tout simplement, la saison dernière c'était déjà le cas. C'est à nouveau le cas, en tout cas rapporté à 90 minutes parce qu'il n'a pas été titulaire à tous les matchs, Adrien Thomasson, notamment du côté d'Angers. Oh, attention, Naguida qui s'est trompé là en prenant ce ballon. Romain Feff qui peut donner plein axe à Kevin Danois. Heureusement le mauvais contrôle de Kevin Danois, mais qui va pouvoir écarter sur la gauche à Namazo. Namazo dans la surface de réparation, le petit ballon de Namazo vers Romain Febvre face à Reynolds avec Oppegaard sur la gauche. Oppegaard en position de centre. Il a pu s'entrer au deuxième poteau. Oh là, on s'est pas parlé entre Soumaré et Camara, mais bien joué de la part de Soumaré, l'ancien Havrais. Joli contrôle. D'ailleurs, c'était pas évident dans cette position-là pour Issa Soumaré qui a récupéré le ballon derrière Anthony Rouault qui va faire la police là pour récupérer ce ballon. Ça chauffe un peu. Voilà, il est agressif là-dessus, mais il y avait une faute sifflée sur Issa Soumaré. Il a raison, il faut être agressif.
2: Bah, oui, voilà, il s'impose, hein, même sur des ballons comme ça. Faut pas laisser l'équipe adverse s'imposer, prendre le rythme du jeu. Donc, il a raison de faire ça.
0: C'est bien joué de la part d'Anthony Rouault. Un peu plus de 5 minutes de jeu au Roazhon Park, toujours 0-0 entre Rennes et Auxerre. Vous écoutez ici Armorique, à mes côtés Alexandre Leroy et le milieu de terrain de l'US Saint-Malo formé à Rennes pour vous commenter et faire vivre ce match d'ouverture un peu raté là, de la défense rennaise. Ça sort en touche, il y a deux ballons sur la pelouse d'ailleurs. Oppegaard sur la gauche. Moussa Altamari va dégager, remettre ce ballon en jeu. On va peut-être plus le laisser sur la pelouse parce que là ce sont les Auxerrois qui sont à l'attaque avec Romain Febvre sur le côté et une faute sifflée contre Brian Reynolds. C'était léger là sur Romain Febvre. En tout cas, pour l'instant le meneur de jeu Auxerrois, on le voit quand même pas mal. Hein. Quand il a le ballon, il se passe des choses.
2: Bah, il a les cannes, comme on l'a dit en avant-match, c'est un très bon joueur. Donc il faut faire attention à lui. S'il sort un bon jour, attention. Il faut faire gaffe.
0: Ouais, c'est aussi un peu une tête brûlée. Hein. Je ne sais pas si vous avez vu cette image lors de la dernière journée où. Il était sur le banc, il rentre en jeu, il marque et il va faire chute à son coach à Will Steele en lui disant genre chute.
2: C'est des joueurs qui ont besoin d'être stimulés, donc après ils ont un gros caractère.
0: Mais c'est ça, et Will Steele a dit moi j'ai adoré qu'il fasse attention. Le centre Serrois s'est dégagé par Soumaré dans la surface de réparation et Moussa Altamari là va faire parler sa vitesse pour mettre sous pression. La défense auxerroise, ils s'en sortent, les Auxerrois avec Mamadou Diop qui va écarter sur le côté droit, l'interception. Issa Soumaré, il y a 4 contre 1 joué pour les Rennais à l'entrée de la surface. Issa Soumaré en retrait avec le pôle. Que c'est mal joué, que c'est mal joué de la part d'Issa Soumaré. Oh, incroyable là, quel choix catastrophique de la part de l'ancien Auxerrois. Oui, Auxerrois d'ailleurs, il a été prêté à Auxerrois, Issa Soumaré à son époque à Vresse, mais je voulais dire ancien à Vresse. Catastrophique, alors à la fois. Quelle lecture pour aller intercepter ce ballon, on va lui accorder ça, mais derrière le 4 contre 1 et il met le ballon sur le seul défenseur auxerrois dans la surface, alors qu'il y a 3 Rennais dans l'axe. Ouais, ça rappelle tous ces mauvais choix déjà du côté d'Angers de la part.
2: Sincèrement, à ce niveau-là, c'est pas possible de faire ça. Il doit au moins toucher un Rennais. Après, si le Rennais tire à côté, pourquoi pas, mais là faire une passe extérieure comme ça, non, c'est.
0: Ça va pas l'aider à s'attirer.
2: On en a parlé dans l'information aussi, c'est que les excentrés sont pas des fois au niveau de.
0: Là, c'est typiquement un geste qui montre un peu ce dont on parlait sur ce déficit, on va dire, de qualité, de talent chez les ailiers Rennais. Attention, la superbe ouverture là sur le côté gauche avec Frédéric Oppegaard qui est parti sur la gauche, qui peut centrer. Il a un petit peu trébuché. Joli centre, l'intervention d'Anthony Rouault dans ses 6 mètres. La tête de Reynolds ensuite pour éloigner le danger. Ça revient sur Danois avec Nawirou Hamada à l'entrée de la surface pour Cameron Archer. Lamine-Sy sur la droite, le centre de Lamine-Sy. C'est tranquillement dans les gants de Brice Samba. Mais je disais, ça ne va pas aider Issa Soumaré dans son rapport avec le Roazhon Park aussi, parce qu'il avait été sifflé face à Marseille à sa sortie en jeu après un match catastrophique, malheureusement pour lui, où il avait glissé dans tous les sens. Il arrivait à rien, le pauvre. Et qui avait été sifflé là. Je pense que cette action là, malheureusement, elle va pas aider.
2: En tout cas, elle a le soutien de son coach parce qu'il le remet, donc ça veut dire que son coach est.
0: Il a joué la passe de Reynolds, c'était vers le pôle, la belle interception aussi de Clément Akpa, l'a bien placé, Lamazo en retrait avec Danois, la grosse pression des Rennais, Rongier qui arrive sur Twenzebe, mais il y a une faute rennaise au départ de Thomas.
2: On y est dans l'impact en tout cas,
0: ouais.
2: Dans l'intensité, défensif, on y est.
0: Et agressif aussi, là on le voit hein, sur les porteurs, on laisse pas les Auxerrois sortir le ballon facilement, en tout cas dans leur moitié de terrain. C'est bien pour l'instant ce que font les Rennais, dommage que... Voilà, encore une fois, cette occasion n'est pas donnée quelque chose parce que...
2: Bah, ça aurait validé notre début de match qui est très, très bonne.
0: Ouais, l'entame rennaise méritait sans doute l'ouverture du score. Pour l'instant, ce n'est pas le cas. Nawirou Ahmad à l'avance de la surface de réparation avec le gros pressing de Madi Camara. Ils essayent d'étouffer complètement les Auxerrois qui sont obligés de repasser par leur gardien Mamadou Diop. Le long dégagement, Archer Thomasson qui a pu toucher ce ballon. Akpa qui sort bien devant Moussal Tamari pour Opegaard à l'intérieur. Opegaard avec Danois. Ouh, la chute de l'arbitre de la rencontre au milieu de terrain. Les Auxerrois qui continuent leur attaque avec Namazo sur la gauche. Namazo suivi par Valentin Rongier. C'est Monsieur Delageau, l'arbitre de la rencontre là, qui a glissé là sur, qui est tombé un peu sur le fessier, percuté par un joueur, je crois.
2: Il me semble, ouais. Quelqu'un lui a fait un croche-patte.
0: Et il va arrêter le jeu d'ailleurs, Monsieur Delageau. Il a perdu quelque chose. Voilà, il a plus son boîtier. Il va falloir le remettre. Il va falloir reconnecter deux trois choses peut-être après cette glissade effectivement. Ah non, bah, il le rend carrément à l'arbitre. Bon, bah, il va plus être connecté avec ses assistants, semble-t-il. Ni avec le VAR.
2: Ça peut lui faire du bien peut-être.
0: Ouais, je sais pas, mais le VAR aussi, non, c'est ses oreillettes là quand même qu'il a.
2: Je pense, ouais.
0: J'ai l'impression, donc ce dont il a besoin pour le VAR quand même. Je suis un peu étonné de ce choix, c'est-à-dire qu'on va peut-être avoir une mi-temps entière sans VAR. Ça n'arrive qu'à rien, hein, ce genre de choses. Vous allez voir qu'on va avoir un péno oublié et qu'il ne sera pas revu. Lamine Sy sur la droite avec pied fort pour Twenzebe. Twenzebe dans le rond central, les Auxerrois sont dans le camp rennais. Là, Twenzebe par-dessus vers Lamine Sy, il va vite, Lamine Sy, il va tellement vite qu'il va plus vite que Naïdan. Il a bien remis les cannes derrière le Camerounais pour ne pas se faire prendre. C'est rare, hein, qu'il se fait prendre en vitesse pour le coup Naïda. Le pôle à l'intérieur, magnifique vers Adrien Thomasson. Thomasson par-dessus, c'est joli, c'est délicat. Par Brian Reynolds qui a beaucoup de chance sur le côté droit. L'Américain qui avait franchi la ligne médiane mais qui préfère repasser par Creswell. Et c'est aussi le temps à ses coéquipiers de s'installer dans le camp Auxerrois. Madi Camara sur la gauche.
2: Et c'est là qu'on voit que le pôle est important dans le jeu rennais. Avec une déviation comme ça, c'est.
0: Ah, ce décrochage de cette déviation à l'intérieur, bien joué. C'est vrai qu'il a longtemps été un peu monoregistre au début à son arrivée avec seulement ses buts. Et il a étoffé son bagage, hein, encore une fois. Là, c'est lui qui vient participer au jeu et échanger avec Valentin Rongier puis Creswell. Mais il a vraiment progressé dans cet aspect du jeu, Esteban Le Pôle.
2: Parce que c'était un pur attaquant au début, donc il restait souvent dans la surface. Et on voit bien que quand il décroche, et même ses coéquipiers lui font confiance, qu'il lui donne le ballon. Donc
0: à Rennes. Oui. À Rennes, parce qu'en équipe de France, vrai. Il a quand même un peu moins touché de ballon, Esteban Le Pôle. Est-ce que c'est de sa faute?
2: Ils ont peut-être besoin moins de lui, peut-être en équipe de France.
0: Oui, pour faire des différences, il n'y a pas besoin de s'appuyer sur le champ. Quand vous avez Michael Olise, ça va.
2: C'est plus simple.
0: Allez, la gauche, voilà, la mauvaise passe de Naguila ou le mauvais contrôle de Soumaré, difficile de savoir, mais voilà, ça illustre encore un petit peu nos propos sur ce côté gauche. Mon collègue Xavier Grimaud d'RMC qui me regarde en faisant des grands MM parce que. On est tous à peu près d'accord hein, sur la qualité de sa sous-marée, malheureusement. Pour l'instant, après, encore une fois, j'ai envie de croire qu'il va prendre confiance. Mais bon, c'est pas un jeune joueur, hein, c'est ça aussi. Ouais. Sa sous-marée, c'est pas un mec de 21 ans qui vient de signer à Rennes. Hein, il a déjà 26 ans. Voilà, normalement, il devrait y avoir deux, trois choses. La remise de Le Pôle de la tête, c'est récupéré par les Auxerrois. Soumaré qui se bat bien là pour mettre la pression et empêcher la relance auxerroise. Le dégagement de pied fort encore contré par Soumaré, ça peut profiter au Rennais en tout cas.
2: On y est.
0: Allez, on va lui accorder ça dans ses pressions défensives à l'image du ballon.
2: Il a de l'envie en tout cas.
0: Voilà, il a de l'envie, puis même c'est lui qui avait récupéré le ballon sur derrière l'occasion qu'il croque un peu malheureusement, mais voilà, il gêne les Auxerrois sur leur relance. 12 minutes de jeu au Roazhon Park et toujours pas de but entre Rennes et Auxerre, mais domination rennaise pour le moment. Naguida sur la gauche avec Soumaré, justement. Soumaré en 1 contre 1 qui va déborder. Bien joué, il est passé en vitesse. Ah, il a hésité à centrer avec son pied gauche. Et ça, Soumaré va rejouer derrière sur Naguida qui contrôle ce ballon de long de la ligne de touche. Les Rennais sont très hauts dans le camp de la JA. Le ballon par-dessus de Creswell, la tête de Danois pour éloigner le danger. Romain Fèvre duel avec Naguida sur le côté, c'est gagné physiquement par le Rennais. Et nouveau ballon récupéré rapidement par les Rouges et Noirs. Les applaudissements du Roazhon Park qui apprécie en tout cas qu'on ne laisse pas sortir Alexandre beaucoup cette équipe auxerroise là.
2: Hein. Non, c'est vrai que ils sont sous pression hein, Auxerre là, on est dans leur camp. Les 21 joueurs, parce que Samba n'est pas dans le camp auxerrois, mais toute l'équipe rennaise presque est dans leur camp. Donc et notre pression est bonne, donc voilà. Ils n'arrivent pas à s'en sortir. Donc là.
0: Ouais, peut-être là, avec Piedfort qui était bien sorti, mais Madi Camargue met la pression. Monsieur Delageau, des petits problèmes de placement quand même. Hein. Aujourd'hui, ça fait
2: deux fois déjà.
0: Deux fois quand même, là, il est tombé. Et là, il a complètement gêné les Rennais. Attention, parce que derrière, ça va donner un contre. Je suis désolé, mais il a un peu empêché Madi Camargue de contrôler ce ballon. Si ça donnait quelque chose pour les Auxerrois, non, ce ne sera pas le cas avec cette passe de Pégarde dans les 20 Samba. Mais. Alors, il y a eu 2-3 raisons de lui en vouloir un petit peu à l'arbitre quand même. Après, moi, je suis assez prompt à vouloir aux arbitres. Hein. Je vais pas vous
2: moi aussi.
0: Vous aussi ouais. On est pareil là-dessus, très bien. Ouais,
2: clairement.
0: Ah, c'est pour ça qu'on s'entend bien.
2: Je suis pas fan des arbitres.
0: C'est la journée des arbitres. Ah, c'est pas le joueur de dire ça. La journée de l'arbitrage, bien joué. L'ouverture pour le Paul. Le Paul en est tout. Incroyable. Et voilà, il n'a pas perdu confiance. Il revient de sélection avec cette efficacité qu'il retrouve, qui est la sienne à Esteban Le Paul. Magnifique but de l'attaquant Rennais. Et quelle ouverture aussi, c'est Cresswell au départ, il me semble, qui est de très loin. Met ce ballon entre les centraux auxerrois. Le Paul parti à la limite du hors-jeu. On espère qu'il ne l'est pas. Je ne crois pas, en tout cas, sur son départ. Et qui en une touche lob Mamadou Diop. Le ballon n'a pas touché le sol. Esteban Le Paul qui. Petit extérieur, j'ai l'impression, quasiment, pour aller tromper Mamadou Diop qui reste figé, qui ne s'attend pas à cette reprise en une touche. La qualité technique qu'il faut pour reprendre le ballon comme ça en une touche, c'est magnifique. C'est signé Esteban Le Paul, 15 minutes de jeu. Rennes mène 1-0 face à la JOCR.
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0: Alexandre Leroyer, quel but d'Esteban Le Paul.
2: C'est magnifique, il n'y a rien à dire. La transversale dans la profondeur millimétrée et le geste parfait de Esteban Le Paul. On l'a dit en avant-match, voilà, il n'a pas perdu confiance.
0: C'est la meilleure chose qui pouvait lui arriver. De marquer d'entrée, de retour de sélection.
2: De montrer à tout le monde que l'équipe de France.
0: Écoutez le stade. On n'en doutait pas, mais c'est le chouchou, hein. C'est époque Bourigeaud-Terrier, quoi. On est sur un joueur qui est de cette ampleur-là auprès du public.
2: Exactement.
0: Esteban Le Paul.
2: Exactement. Et je pense que si Zinedine Zidane voit ce but, je pense que dans un mois, il pourra peut-être prétendre
0: il
2: encore.
0: Il retournera.
2: Non, sincèrement, Le Paul, il n'y a rien à dire sur ce but. Ouais.
0: Bourigeaud-Terrier, c'est là où on voit la qualité technique. En leur temps, hein, d'y aller en équipe de France, ils auraient peut-être mérité d'ailleurs. Là, comme l'autre par moment, en tout cas, regarde leur performance, lui a cette chance. Et le voilà, buteur Esteban Le Paul. Quel but.
2: Ouais.
0: Il est magnifique.
2: Très impressionnant.
0: Effectivement.
2: Parce que c'est pas facile en une.
0: Ah non, c'est clair. Enfin, pour la reprendre en une comme ça, avec ce ballon très long, hein, c'est une passe de 50 mètres en cloche là qui lobe les défenseurs au Serrois, c'est magnifique. C'est du Le Paul qui. Marque son quatrième but de.
2: Et ça valide notre thème de match en soi. C'est ce qu'on disait juste avant. Au bout de 5 minutes, on avait déjà 3 corners, on était dans leur camp.
0: C'est ça, très bonne entame hein, des Rennais, très sérieux, très appliqués, qui au moment où on se parle sont 3e de Ligue 1. Avec ce 4e but en Ligue 1 cette saison d'Esteban Le Paul. Le ballon dans les pieds de Nawirou à Hamada sur le côté gauche avec Dany Namazo pour Clément Akpa. Cœur de la défense, pas beaucoup de solutions. Cameron Archer est venu décrocher pour se proposer avec Romain Fèvre sur sa droite. Auxerre qui attaque là dans le camp Rennais. Fèvre sur la droite avec Archer à nouveau. On a obligé de rejouer derrière, c'était Danois, pardon. Pied fort, bien joué. Là le 1-2 à l'intérieur avec Kevin Danois qui cherche à donner devant. Valentin Rongier empêche le ballon de sortir et dégage. Alexandre.
2: Et c'est à ce moment-là, quand on marque le but, c'est là où il ne faut pas descendre. Il faut rester dans leur camp et essayer d'avoir.
0: Oh, attention, la magnifique passe dans la profondeur pour Cameron Archer. Archer face à Samba. Il frappe au-dessus, Cameron Archer. Il était en jeu. Signalé par l'arbitre assistant de Willy Delacheur. Alexandre, vous avez bien fait de
2: prévenir. Bah, hein. C'est souvent comme ça. Quand on marque un but, souvent on a tendance à reculer. Donc, c'est pas ce qu'il faut faire. Il faut rester dans leur camp, toujours garder l'agressivité, l'intensité qu'on a mis dès le début du match.
0: Et il était. en jeu, en tout cas, il a été signalé en jeu, hein, Cameron Archer, mais il n'avait pas réussi à finir le coup.
2: Très belle passe, en tout cas.
0: Ouais, très belle passe de Clément Akpa. Celle-là au sol, hein, mais voilà, c'est aussi une passe lointaine d'un central qui va vers son neuf, à l'image de ce que les Rennais ont produit sur le but d'Esteban Le Poll. Issa Soumaré bien joué, la petite passe à l'intérieur pour Esteban Le Poll, le ballon sur le côté droit pour Brian Reynolds, appel en profondeur de Moussa Altamari, pas servi, il se marche un peu sur les pieds là. Reynolds et Altamari, il n'y a pas l'appel dans le bon timing de la part du Jordanien sans doute. Le ballon dans les pieds de Madi Camara avec Rouault sur le côté gauche. Oula, elle est un peu longue cette ouverture de Rouault vers Naguida. Ouais, il n'a pas pu contrôler ce ballon. Le long de la ligne de touche, le Camerounais s'est sorti. Ça va être récupéré par la GIA. J'ai une stat, il faut qu'on mette encore 6 buts et on est deuxième de Ligue 1, Alex.
2: Ça peut le faire. Ça peut le faire. On sait jamais. Hein.
0: On sait jamais. Je rigole, mais on sait jamais. Mais bon, pour l'instant, il n'y a que 1-0. On va surtout essayer de se concentrer sur le fait de remporter ce match pour les Rennais. 19 minutes de jeu hein, au Roazhon Park. C'est Le Poll qui a. Oh là là, Nawibou Hamada, quel travail au milieu de terrain. Il a éliminé toute la ligne rennaise. Ouverture pour Arthur. Arthur dans la surface. Oh, le tacle de Creswell. De Rouault, magnifique retour d'Anthony Rouault là, qui est venu tacler l'attaquant anglais dans les 6 mètres. Mais au départ, gros boulot de Nawibou Hamada.
2: Très très belle percée du milieu auxerrois. Ah, erreur technique. Mais il faut empêcher les prises de vitesse. Il faut empêcher les prises de vitesse, que ça peut nous faire très mal.
0: Il faut se mettre sur lui.
2: Il faut se mettre devant et après qu'il joue derrière, c'est pas très grave, mais il faut pas qu'il prenne de la vitesse et qu'il nous élimine 3 joueurs sur une combinaison de balles, c'est pas possible.
0: C'est ça, c'était un peu trop facile, même si bon, il faut quand même aussi la qualité de conduite de balle suffisante pour ne pas que ça parte un peu dans tous les sens. Sur ce genre de percée très axiale comme celle que vient d'offrir Nawirou à Amada. Le ballon sur le côté droit pour Brian Reynolds qui cherchait Le Poll. La bonne sortie d'Akpa devant Le Poll et la touche elle va être auxerroise avec Oppegaard qui va la laisser finalement. Damaso qui la laisse à Oppegaard, pardon. Archer au jeu qui rate un petit peu sa passe en retrait vers son compatriote Axel Tshanzebe. Enfin compatriote Tshanzebe qui défend les couleurs de la République démocratique du Congo, hein, même s'il est anglo-congolais. Le ballon sur le côté gauche vers Clément Akpa, le contrôle devant Altamari, la passe vers Mamadou Diop, le dégagement raté de Mamadou Diop.
2: Ils sont en difficulté quand même.
0: Ils ont du mal à sortir des ballons.
2: Ils sont en difficulté quand ils vont toucher leur gardien et le gardien joue au pied. C'est pas terrible, on va dire.
0: Que le stade s'enflamme sous l'impulsion du Roazhon Celtic Cup là qui ne saute pas n'est pas Rennais. Rennes mène et Rennes est sur le podium de Ligue 1 pour l'instant après 5 journées et 25% de la 6ème, un quart après 21 minutes de jeu face au petit but d'avance. Creswell face au jeu, Creswell avec Reynolds sur sa droite, non, on va rester ballon au pied pour l'instant.
2: Il faut prendre le temps.
0: Ouais, jauger un peu comment se déplace aussi le bloc adverse. Sur ces...
2: Et au final, on gagne, donc ça a eux de venir chercher aussi. Donc après, les espaces vont se créer à ce moment-là.
0: Bien joué, la bonne passe. Rouault vers Camara. Ouh là là, qui s'est fait arracher par pied fort là, après avoir touché ce ballon du bout du pied pour aller chercher Esteban Le Poll. Manque un peu de vis, m'a dit Camara. Moi, j'aurais crié au meurtre à sa place. Il s'est relevé assez vite, mais bon.
2: Ouais, il n'y a pas une grosse faute non plus. Hein.
0: Ah, il est en retard.
2: Il a joué. Oui, il est en retard.
0: Mais là, il n'y avait pas de carton du coup.
2: Non.
0: Oui, mais vous
2: ne pouvez gratter.
0: Vous pouvez gratter un jaune, moi, je pensais en criant au meurtre. Non ?
2: Non, pas tant.
0: Vous ne pensez pas ?
2: Non, je pense pas.
0: Ok, bon. Allez, ça va être trop lointain au René.
2: On n'est pas toujours d'accord.
0: Non, bah non, heureusement. Le ballon sur le côté gauche de la part de Rongier pour Issa Soumaré là, qui va fixer en 1 contre 1 face à Lamine Sylle et le crochet de Soumaré qui encore une fois pas osé prendre le centre pied gauche et qui va mettre ce ballon directement en touche et qui va perdre ce ballon. Issa Soumaré là, qui reste au sol, compliqué encore hein, quand même le match d'Issa Soumaré, ce début de match c'est dommage parce que là sur le crochet il semble faire une différence et il n'ose pas s'entrer en
2: rythme. À chaque fois il fait son crochet, ouais. À chaque fois il revient. Mais
0: après,
2: il a de l'envie quand même. Il ne faut pas lui enlever ça.
0: Non.
2: C'est qu'il touche beaucoup de ballons, même sur la sortie à un moment donné, il a fait un beau geste. Donc voilà, on lui demande un peu plus offensivement, je pense, proche du but adverse. Mais sinon, il a de l'envie, ça court beaucoup, il a récupéré 2-3 ballons, non intéressant. Donc voilà, on attend plus qu'il marque ou qu'il fasse une passe D.
0: Ça lui ferait du bien, c'est sûr. Hein, la confiance, un but, souvent c'est comme ça hein, pour les offensifs que ça repart. On revoit là dans les écrans géants du stade le but sensationnel d'Esteban Le Poll et l'ouverture hein, de Creswell quand même. Voilà, depuis son arrivée sur le plan défensif, il n'y a rien à dire. On sait le sol d'accès avec les pieds, c'est parfois un peu plus compliqué, mais là, comme quoi, il
5: arrive à faire des bonnes choses avec ses pieds, donc il faut qu'il continue comme ça et qu'il prenne de plus de responsabilités.
0: Ouais. Allez, bien joué, la relance de. Oula, Thomasson, lui, par contre, il s'est complètement raté là sur cette passe sur le côté. Ni Reynolds, ni Altamari, c'est surtout un très très bon ballon de transition pour les Auxerrois avec Oppegard qui trouve à l'intérieur Dany Namazo. Ouais, monsieur Delageaux, là, il a un petit souci de placement quand même. Ça fait trois fois. Là, c'est lui, encore une fois, qui intercepte le ballon. Trop proche du jeu, sans doute, l'arbitre de la rencontre.
5: Peut-être qu'il veut toucher le ballon, peut-être qu'il veut jouer au foot avec
0: eux. C'est journée de l'arbitrage, il s'est dit, je vais peut-être j'ai le droit de jouer en fait, avec eux. Ce n'est pas le cas, monsieur Delageaux. Et voilà, le ballon a été rendu aux Auxerrois, mais bon, tant mieux pour Rennes. Tant pis, bon, attention, l'ouverture de Diop dans la profondeur pour Archer. Rongier est complètement dépassé. Archer seul face à Samba. Le crochet d'Archer et l'égalisation de Cameron Archer. Oh là là là là, comment c'est possible en une passe seulement du gardien de se faire transpercer de la sorte là pour la défense rennaise. On a vu aussi tout le déficit de vitesse de Valentin Rongier là qui s'est fait gratter, mais il manquait quelqu'un hein, dans la ligne défensive rennaise. Une passe du gardien, dégagement de Mamadou Diop et un trou béant dans la défense rennaise qui a permis à Cameron Archer de se retrouver seul face à Samba. Crochet sur son pied gauche, pas loin de rater quand même sa finition aussi. Ça touche quand même l'intérieur du poteau, mais ça termine au fond du but. Et tout est à refaire pour le Stade Rennais. 25 minutes de jeu, un partout entre Serre et Rennes avec ce but signé Cameron Archer.
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0: Qu'est-ce qui s'est passé, Alex, là? Il manque quelqu'un là dans la ligne rennaise.
5: Sincèrement, j'ai pas. On parlait du jeu au pied du gardien en plus à Auxerrois. Et là, il nous met une
0: pied gauche
5: en une millimétrée sur son attaquant. C'est vrai que par contre, à cette distance-là, on peut pas se faire trouer.
0: En fait, Creswell est sorti très très loin pour aller marquer.
5: Au-dessus de la médiane. Oui. Au-dessus de la médiane. Et après, il y a quelqu'un qui doit le couvrir.
0: Elle est un peu.
5: Quelqu'un doit le couvrir parce que on peut pas laisser l'attaquant. En plus, c'est le seul attaquant. On peut pas le laisser tout seul dans le dos de la défense. C'est impossible.
0: Ah, c'est fou quand même de
5: mais de prendre un but d'aussi loin, ouais, c'est
0: dur. Pour moi, elle est un peu pour Creswell, parce qu'en plus, sa sortie, elle est vraiment, il est très loin du joueur qu'il va marquer. Hein, donc sortir aussi loin pour être à 10 mètres du joueur et du coup laisser cet endroit béant dans son dos.
5: Ça me dérange pas s'il sort, mais par contre, après, il faut le couvrir. Il faut qu'il soit sûr qu'il y a quelqu'un dans son dos.
0: Reynolds par-dessus, vers Thomasson, la tête de Trent Zébé, elle s'est récupérée par Boussel Tamari. Ah, est dur en tout cas hein, de prendre le but sur cette case-là.
5: Bah sincèrement ouais, sur un dégagement d'un gardien c'est un peu ouais.
0: C'est même pas, il y avait pas de, en plus c'est un dégagement de gardien où il y a même pas de duel perdu à limite, ouais, un gardien qui dégage, il y a remise de la tête et voilà, ça lance dans la profondeur à l'attaquant, là c'est le dégagement de gardien.
5: Sur une passe on prend un but, c'est compliqué quand même. Ouais.
0: Thomasson avec Reynolds sur le côté droit à l'intérieur pour Valentin Rongier avec Charlie Creswell pour Anthony Rouault. Rouault face au jeu. Avec Charlie Creswell qui cherchait Moussal Tamari dans la profondeur, c'est contré par Dany Namazo. Touche à venir pour les Rennais, pour Brian Reynolds. Un petit point Corbeil, vous savez, on fait souvent ça au Parc des Princes, les stars présentes en Corbeil. On a deux jolis joueurs de raquettes qui sont dans la Corbeil rennaise. Arthur Rinderknecht, grand fan du Stade Rennais, qui est top 100 ATP.

0: Naguida avec Rongier. Rongier vers la surface, bien joué. Ah, le mauvais contrôle de Madi Camara là. Un peu trompé de pied pour contrôler ce ballon. J'ai l'impression Madi Camara qui s'est emmené ce ballon un petit peu loin. La tête d'Anthony Roux, attention, plein axe là avec la bonne récupération de Danois. Danois sur le côté droit, la mauvaise passe vers Fèvre, heureusement, sur cette passe dangereuse là quand même. De Valentin Rongier. Les Rennais s'en sortent, mais attention, on sent que sur la moindre transition, il peut quand même y avoir du danger côté Auxerre.
1: Ben là, c'est vrai qu'on était dans leur camp, donc maintenant ils savent qu'en transition, ils vont nous faire mal. Mais nous, il faut qu'on continue. On était bien dans le match, faut pas, ça, voilà, on a fait une erreur sur le but, mais il faut qu'on continue ce qu'on fait bien. Donc, rester chez eux, il n'y a pas. Voilà,
0: c'est pas catastrophique du tout, la prestation rennaise.
1: Pas du tout.
0: Moussa Altamari sur le côté droit.
1: Mais c'est dommage.
0: Mais c'est vraiment dommage. C'est vraiment dommage parce que c'était plutôt.
1: Parce qu'on avait la main mise sur le jeu et sur le match, donc c'est compliqué de
0: même
1: prendre
0: si
1: un but comme ça.
0: C'est pas créé une foultitude d'occasion non plus. Il y a eu ces corners, mais voilà, on a la main mise, comme vous le dites, sur le
1: c'est
0: match.
1: C'est comme là, on est dans
0: bien joué. La remise de Moussa Altamari pour le pôle à l'entrée de la surface avec Madi Camara. Oh là, une faute sur Esteban Le Poil. Non, rien, dit monsieur Delageaux. Bon, il serait pas tombé tout seul quand même, l'attaquant René. Et attention à Romain Fèvre qui va arriver vers la surface. René qui décale. Namazo, seul sur la gauche, face à Samba. Namazo, le crochet. Oh, le bon retour. Il y a une faute là dans le dos de
1: Reynolds
0: qui est bien revenu. Ouais, au départ, les Rennais réclamaient une faute sur Le Poil. Ça a failli se transformer en but au Serrois hein, parce que Romain Fèvre est bien fixé pour décaler Namazo. Il y a faute sur Le Poil.
1: Oui.
0: Bon, bah voilà, c'est Alexandre Leroyer. Vous le dites, bah moi je. C'est pas le genre de Le Poil de tomber comme ça.
1: Non, parce qu'il veut faire un 1-2, le défenseur auxerrois l'empêche de
0: reprendre. La passe de Soumaré à l'intérieur, bien fait de la part d'Issa Soumaré, il faut le souligner aussi là. Pour Naguida, Naguida qui va décaler Madi Camara qui est parti dans le dos de la défense auxerroise. Madi Camara sur la gauche de la surface qui va centrer en retrait vers Altamari. Oh, la bonne sortie d'Akpa qui avait bien lu. Soumaré, la frappe, ça passe largement au-dessus de la cage de Mamadou Diop. Dommage pour les Rennais. Encore une belle attaque là sur ce coup-là de la part des Rouges et Noirs, avec notamment ce décalage pour Madi Camara, mais bien lu hein, de la part de la défense auxerroise aussi sur l'appel de Moussa Altamari au deuxième poteau. Alexandre qui aurait pu être
1: non, très belle action. Il faut qu'on continue encore une fois et faire attention en transition, comme on l'a vu juste avant avec Romain Fèvre qui peut prendre de la vitesse.
0: Attention, Anthony Roux, là, la tête plein axe encore une fois, qui ne trouve qu'un Auxerrois. Il est dominateur dans le secteur aérien, Anthony Roux, mais.
1: On a du mal sur les deuxièmes ballons.
0: Ouais, c'est ça. Les duels gagnés derrière, malheureusement, sont un peu rendus aux Auxerrois. Ahmada pour Akpa. Akpa qui rate sa passe à l'intérieur. Là, c'est récupéré par Rongier. Rongier avec Thomas sont dans le rond central. Pour Rongier à nouveau. Avec Charlie Cresswell. Un petit peu trop longue la passe de Rongier, mais Cresswell va s'arracher pour aller la récupérer. Roux dans le rond central et face au jeu l'ancien Toulouse hein, qui va trouver Madi Camara dans le camp au Serrois. La Guida sur la gauche, pas de décalage créé là par les Rennais avec Roux à nouveau pour Valentin Rongier avec Cresswell. Le Serre qui recule un peu là, mais les Rennais qui trouvent pas de décalage dans le bloc de Will Steel. Esteban Le Poil qui vient se proposer là dans le cœur du jeu, appui remise avec Brian Reynolds. Charlie Cresswell.
1: On est un peu à l'arrêt là. On est un peu à l'arrêt.
0: Oula, attention, Anthony Roux qui s'est un peu raté dans sa. Oh, bien joué, Issa Soumaré qui s'est bien battu et qui décale Naguida pour récupérer ce ballon. Mais Roux s'était un peu raté sur la passe au départ. Naguida à l'intérieur avec Thomasson. Thomasson, pas beaucoup de solutions pour Adrien Thomasson. Naguida en plus était un peu hors jeu, je pense. Il n'a pas osé lui donner. Thomasson, il a raison. On en fait le tour finalement, on prend son temps avec Rongier. Rongier par-dessus. C'est trop long pour Adrien Thomasson. Manque un peu de précision.
1: Après, pas facile avec un bloc bas comme ça aussi.
0: Ouais, c'est sûr.
1: Donc faire beaucoup de courses, donner, courir comme on le fait et pas trop être à l'arrêt parce que sinon ça peut être compliqué et très long.
0: Le ballon dans les pieds de Mamadou Diop là pour aller jouer ce 6 mètres. 31 minutes de jeu, Roazen Park un partout entre Rennes et Auxerre. Les Rennes qui ont ouvert la marque grâce à Esteban Le Poil à la 16e et Auxerre qui est revenu à la marque à la 26e grâce à Cameron Archer. Pour l'instant, les numéros 9 s'illustrent dans ce match. Avec des longs appels, hein, c'est vraiment des buts de neuf.
1: Ah bah c'est
0: là,
1: à peu près, c'est un début similaire en tout cas.
0: Ils se ressemblent un peu, mais effectivement, c'est deux buts. Archer et Le Poil, la tête, la touche maintenant de Naguida, loin devant, pied fort qui rate un peu son contrôle, c'est récupéré par Soumaré. Thomasson qui essaye de remettre ce ballon, attention, ils sont un peu en train de se mettre le feu, les Auxerrois, ils s'en sortent bien là, et attention à la relance derrière avec Frédéric Oppegaard qui est trouvé sur le côté gauche, qui va fixer plein axe et qui va servir, c'est magnifique. Romain Fèvre seul face à Samba, Romain Fèvre, voilà, oh, parade de Brice Samba dans son exercice favori, le 1 contre 1, où il est toujours si décisif, Brice Samba, heureusement, parce que là, quelle balle de 2-1 pour les Auxerrois avec Roux.

0: rate un peu son intervention là sur la passe dans son dos à destination de Romain Fèvre et le RCK ne s'y trompe pas en scandant le nom de Brice Samba là, qui empêche les Rennais d'être menés. Comme quoi, voilà, cette forme de maîtrise des Rennais ne suffit plus là, Alexandre, il va falloir quand même en faire un peu plus. Bah,
1: on peut pas maîtriser le match comme ça avec le ballon et sur en 2-3 passes prendre des très très grosses occasions comme ça, c'est pas possible.
0: Et moi je suis désolé, je vais en revenir à ma marotte, mais on manque quand même de folie parce que là face à ce bloc bas on a quand même pas beaucoup d'occasions et ces joueurs déséquilibrants manquent quand même un peu à cette équipe quoi.
2: Non, mais clairement.
0: C'est ça qui pourrait valider ou en tout cas améliorer la qualité de la performance rennaise. Il y a cette maîtrise, on a plutôt le ballon, il y a de l'intensité, il y a du pressing, on les gêne pas mal aussi dans les sorties de balles. Mais voilà quoi, il faut qu'il y ait plus de folie devant quand même.
1: Oui, c'est vrai. Après, avec peut-être l'entrée de Dimanski qui va faire du bien.
0: Oui, à la création, mais voilà, c'est pas lui non plus qui va aller dribbler.
1: Là, on en a pas, de toute façon, on en a pas pris, donc on en a pas dans le groupe. Donc voilà, il faut passer par autre chose.
0: Mais en fait, c'était le même problème l'été dernier. Et on refait les mêmes erreurs, c'est aussi ça qui me gêne un petit peu. On avait quand même souligné ce manque d'ailier et au final quand Franquez est arrivé, bah, on est repassé en 4-3-3, il a fallu faire avec des Nordins titulaires, des ailiers moyens, hein, on va dire, pardon. Mais c'est encore le cas cet été. C'est ce qui me gêne un peu. Et on va voir, hein, si Rennes gagne 3-1 et qu'on est 3ème,
1: après
0: la journée, on pourra pas non plus.
1: On est bien d'accord. On peut pas être mécontent, mais c'est vrai que, comme on a dit ça.
0: Bien joué, Tamari. Voilà, qui a laissé filer le ballon, qui va pouvoir passer face à Opengard. Le appel dans son dos de Reynolds à l'angle de la surface. Ah, il n'y a pas de solution pour Moussak Tamari, qui est obligé de revenir derrière pour Cresswell.
1: Comme on l'a dit en avant-match, hein, c'est vrai qu'il manque un peu de folie et de la percussion, enfin, du dribble. C'est un peu trop scolaire de temps en temps, mais.
0: Reynolds, on est 3ème. Centré, la tête de Le Paul s'est arrêté par. Mamadou Diop, elle était lointaine, hein. Cette tête de Le Paul à 15 mètres du but, là, c'est compliqué de marquer.
1: Et si on gagne ce soir, on est 3ème de Ligue 1, donc voilà.
0: Si on gagne.
1: Et on va gagner.
0: J'aime cet état d'esprit, Alexandre Leroyer. Le long dégagement de Lamine Sy. De Lamine Sy, n'importe quoi, de Mamadou Diop. C'est récupéré par les Rennais avec Anthony Roux pour Rongier. Ah, Soumaré qui a hésité à partir en profondeur, il aurait pu, je pense, hein, Lamine Sy, le suivait pas forcément. Soumaré qui va essayer de faire le tour justement de Lamine Sy, crochet intérieur, il perd le ballon. Il a eu ça, Soumaré. Valentin Rongier, bien joué, il a quand même une grosse pression pour récupérer ce ballon. Et ça, Soumaré aussi, avec Naguida qui va débouler dans son dos, mais c'est lui qui poursuit sa course. Le centre de Soumaré, c'était bien fait vers les 6 mètres. Voilà, et ça, Soumaré un peu plus percutant, décisif, enfin, en tout cas, qui tente des choses là sur. Cette percée sur le côté gauche a été bien dégagée par la défense auxerroise dans ses 6 mètres, mais les Rennais sont à nouveau haut dans le camp des Iconais avec Naguida là, qui s'est tenté un petit double contact intérieur genou là, mais c'est resté heureusement en sa possession, mais c'est un petit peu manqué. Mali Camara sur le côté gauche, les Rennais sont très hauts, hein, mais ils trouvent quand même pas beaucoup de solutions face au bloc auxerrois. Le Paul qui vient se proposer entre les lignes. Le Paul face au jeu, bien joué, qui est passé entre deux Auxerrois qui fixait là, c'était compliqué. Attention à la relance de pied fort et attention aux transitions auxerroises là encore une fois avec Cameron Archer qui va rentrer dans les 30 mètres. Personne ne l'attaque. Archer pour Romain Fèvre à nouveau. Romain Fèvre, la frappe et oh là là, ça passe à côté, mais encore une énorme balle de 2-1. Et ceux qui ont les balles de 2-1 depuis l'égalisation de Cameron Archer, Alexandre, ce sont les Auxerrois. Et là, le bloc rennais s'est fait transpercer. Du beurre,
1: bah, hein, encore une fois, c'est en transition et en transition on n'est pas bon.
0: Moi, on va me dire que j'ai une marotte, mais Valentin Rongier sur ce début de saison, aux abonnés absents sur les transitions, c'est quand même lui la pointe basse du milieu de terrain. Là, je suis désolé, si
1: il apporte offensivement, mais c'est vrai
0: que dans ces couvertures là, c'est lui quoi, et on ne le voit pas.
1: Défensivement, il doit être meilleur, ouais, je suis d'accord avec toi.
0: Naguida qui tente un crochet sur le côté gauche, défendu par Lamine Sy. Bien joué, la touche de Naguida, l'avantage pour les Rennais. Il y avait une faute de pied fort sur Soumaré. Le Paul qui progresse dans le rond central. Le Paul qui va servir Brian Reynolds. Reynolds sur le côté droit. Moussal Tamari, allez. Il y a Thomasson qui va être là au deuxième poteau aussi. Moussal Tamari qui va repiquer axe. Ah, la passe, elle était compliquée de la part de Moussal Tamari. Ah, il y avait Rongier aussi à l'entrée de la surface. Il n'a pas recherché. Reynolds le fait. Rongier qui décale Naguida sur la gauche. Mais le bloc auxerrois est à nouveau en place. Le centre de Naguida, c'était vers Le Paul. Il y a une tête auxerroise qui a terminé tranquillement dans les gants du portier auxerrois, Mamadou Diop, qui attend que ses joueurs remontent. vite, mais les Rennais restent haut et les Auxerrois restent bas. Il a bien compris que les relances courtes ça marchait pas, puis il a quand même fait une passe décisive sur un dégagement long, donc pourquoi se priver de dégager loin le ballon. Voilà ce qu'il fait. Mamadou Diop, la tête de Creswell, il y a une faute là sur Reynolds, peut-être sur le duel aérien. Non, rien, a dit monsieur Delageau. Attention, Anamazo, la grosse faute de Creswell qui va prendre jaune là-dessus là en dégageant du bras, mais effectivement au départ
2: c'est exactement les mêmes
0: fautes. Reynolds, il gagne le duel, et pourquoi il a pas derrière la faute, il se fait percuter en l'air alors que c'est lui qui gagne assez nettement le duel aérien. Bon, Creswell derrière, sa faute, elle vaut jaune par contre. Oui, hein. Il d'accord. Va pas le prendre, j'ai l'impression. Monsieur Delageau, en fait, c'était pas la connexion au VAR qu'il a perdu, c'est les cartons. Je pense qu'ils sont tombés tout à l'heure.
1: Je crois qu'ils sont sprays.
0: C'était un carton. Ouais, c'était le spray.
1: Ouais, il me semble.
0: On le voit pas accroché là, le
1: spray. Si, c'est ça.
0: Là.
1: Il l'a remis tout à l'heure sur le but de Le Paul.
0: Voilà, et bon, bah écoutez, ça va donner un bon coup franc pour Auxerre, et Creswell, il est heureux, hein, pas prendre jaune là-dessus, oui. Même, parce que bon, le coup franc de Romain Fèvre vers le deuxième poteau, là, il s'est pris pour Ronaldinho avec David Simon, il a tenté une espèce de lob profond, mais Brice Samba était tranquillement sur ce ballon-là. Adrien Thomasson avec une faute réclamée par Madi Camara, là, effectivement, qui a pris un peu un bloc sur l'action, mais monsieur Delageau, il l'avait vu, il fait signe, mais bon, sont toujours les Rennais qui ont le ballon sur ce coup-là, et le Rosenpark qui demande un peu plus d'intensité là, dans le jeu Rennais, en tout cas de jeu vers l'avant. 38 minutes et 30 secondes de jeu au Rosenpark, est toujours un partout entre Rennes et Auxerre. Le Paul a ouvert le score, Archer a égalisé, c'est Rennes qui a le ballon. Mais c'est Auxerre qui a eu les deux plus grosses occasions de 2-1, à deux fois par Romain Fèvre, Première fois stoppé par Samba, la deuxième à côté de la cage, heureusement, du portier Rennais. Altamari sur le côté droit, c'est pas mal là, ce que font les Rennais dans la progression.
1: Dans la possession, on a toujours été bien hein, depuis le début du match. C'est vrai qu'on garde bien le ballon, c'est juste en transition qu'on a du mal, tout simplement.
0: Ouais, effectivement, on a des petits soucis hein, pour les défendre ces transitions. Creswell vers Camara, la remise de la tête de Camara qui trouve pas de preneur, mais derrière il récupère le ballon, le contre favorable, on réclame un pénalty côté Rennais sur Altamari, et il y a hors-jeu signalé par arbitre assistant au départ de cette action. Je sais pas trop sur quelle passe il a signalé hors-jeu hein. Je n'ai pas compris, on va revoir ça. Altamari avec Rongier, je n'ai pas bien compris la situation de prétendue situation de hors-jeu. Camara sur la tête peut-être, on va voir ça. Creswell, je crois pas que ce soit en jeu, hein, Camara,
1: non,
0: en tout cas.
1: Celle-là plutôt peut-être. Non.
0: Ah oui, Thomasson. Après le duel d'Altamari, Thomasson effectivement traînait dans la zone. À condition d'estimer qu'il n'y a pas faute sur Altamari, mais bon, on n'a pas bien revu et ça semblait pas non plus très très violent. Effectivement, la faute elle est dans la surface. Hein. Ouais, même Doudiop il a gagné 15 mètres. La faute, le hors-jeu était quasiment au niveau de la ligne de sortie de but. Et il est hors de sa surface pour le jouer quand même. Allez, Naguida qui va dégager loin devant. Il reste 5 minutes à jouer dans le temps réglementaire de cette période. De la bonne pression de Soumaré sur Tuanzebe, il s'en est bien sorti. Le Congolais aussi. L'ouverture de Tuanzebe vers Archer, la tête de Rouault. Là, est-ce qu'ils ont assez communiqué avec Creswell là-dessus? Il y a un moyen d'obtenir mieux sur cette couverture à deux. Son attaquant anglais, ça sera une touche.
1: Ouais, mais ça me dérange pas ça.
0: Ça vous dérange pas?
1: C'est un bon geste défensif.
0: Oui, oui, voilà.
1: Je peux faire ça qu'une boulette ou voilà.
0: Éloigner vaguement le danger, mauvaise touche. Au Servois, ce sera en mise en jeu rennaise. C'est assez rare ça.
1: Ça arrive.
0: Vous qui avez joué latéral, ça vous est arrivé?
1: Non,
0: jamais.
1: Jamais. Non, bah, après l'arbitre a sifflé parce que j'avais pris, j'avais gagné
0: du mètre,
1: mais sinon non, j'ai pas de souvenir d'avoir loupé une touche. Mais ça peut arriver.
0: Oui, non, mais ça peut arriver. D'ailleurs, souvent les arbitres sont même plus sympas avec les pros. Enfin, plus on joue haut, oui. Plus il y a de, on laisse couler, voilà, sur ces phases de jeu là chez les gamins, c'est plus compliqué quoi. Quand vous ratez une touche, on vous emmerde un peu plus. Le ballon sur le côté droit pour Brian Reynolds. Reynolds avec Rongier au milieu de terrain, le 1-2 entre les deux hommes. Attention, le ballon est perdu là avec Fèvre pour Archer. Oula, Rouault, il est un peu en retard sur Fèvre. Rien signalé par monsieur Delageau, c'est ses limites. Ou Thomasson qui tente une passe compliquée aussi vers Creswell en retrait, alors que Romain Fèvre reste au sol. L'Auxerrois et monsieur Delageau laisse jouer. Les Rennais sont partis en contre-attaque avec Naguida pour Soumaré. Soumaré à l'angle gauche de la surface. Soumaré pour Naguida. Naguida qui s'emmène le ballon. Qu'est-ce qu'il fait? Le centre un peu étonnant de Naguida, la tête de Le Paul. C'est dans les gants de Mamadou Diop. Mais alors, un drôle d'action.
3: Il s'est levé le ballon comme Danois l'a fait sur le coup d'envoi. Attention encore une fois à la transition sur le dégagement de Mamadou Diop. La Mitsi, celle sur le côté droit. Les Rennais encore une fois transpercés. La Mitsi sur la droite, la frappe, ça passe à côté. Mais c'est pas possible de se faire avoir sur chaque situation de transition. À un moment, c'est fou quand même de ne pas réussir à resserrer les boulons. Ça fait 5 fois la même action quasiment dans la même mi-temps. C'est incroyable.
1: On a un gros souci, c'est le niveau transition. Il faut vraiment vite le régler parce qu'on ne peut pas prendre à chaque fois une grosse, mais encore une très
3: grosse.
1: Dès que
3: Mamadou Diop relance, c'est une occasion pour en faire.
1: C'est minimum frappe. Donc non, c'est pas possible.
3: C'est complètement fou.
1: Non, il faut régler
3: quelque chose. L'intérieur avec Rongier qui rate son contrôle. Rongier, encore une fois, une mi-temps très très compliquée de la part du capitaine Rennais à l'image de son début de saison. Danois pour Hamada dans le rond central, c'est récupéré par les Rennais. Mais je suis désolé, mais Rongier, il fait un mauvais début de saison. Il va quand même falloir le capitaine Rennais qui se remette un petit peu à l'endroit parce que c'est pas de son standing. En tout cas, l'ouverture de Naguida vers Soumaré, c'est récupéré par Mamadou Diop. Le ballon au milieu de terrain avec Fèvre pour Danois. Pas beaucoup de solutions pour le capitaine Serrois. Hamada à ses côtés. Nawirou Hamada face au jeu. Donne en retrait à Tuanzebe avec Akpa sur la gauche. Le ballon perdu encore une fois par Angers, je suis désolé, mais à ce niveau-là, il y a un joueur de son standing qui. Ces contrôles-là, ils doivent rester dans les pieds quand même. Madi Camara qui met une grosse pression, ils s'en sortent. Les Océrois avec Tuanzebe, il y a peut-être une petite faute quand même de Camara sur Danois. Le dégagement de Mamadou Diop, est-ce que ça va encore donner une action pour les Océrois? Non, cette fois, on s'en sort, il y avait hors-jeu au départ d'un attaquant Océrois. La passe de Thomasson, n'importe quoi. Immédiatement rendu à pied fort, la main de Naguida. L'avantage est laissé aux Océrois sur le côté droit. Thomasson qui se rattrape. Naguida, le crochet intérieur, c'était un petit peu n'importe quoi cette action, mais il perd le ballon derrière et son duel Naguida. Encore un autre gros duel derrière entre Thomasson et son vis-à-vis. Les Rennais qui récupèrent le ballon, toujours pas de faute. Monsieur Dolageau laisse beaucoup jouer alors qu'il y a voilà, des petites chamailleries. Bien joué, Soumaré, il doit donner en retrait. Soumaré, le mauvais choix encore une fois de la part de l'ailier Rennais. Et ce sera un corner pour les Rouges et Noirs. Il a été lancé en profondeur là, aux abords de la ligne de sortie de but. Il doit servir en retrait, non, Alex là.
1: Oui, clairement. En simple, une, là, au lieu de faire son crochet, il doit la mettre en retrait pour qu'Altamari finisse.
3: Et là, quand on n'est pas en confiance, les choix, on se trompe un peu tout le temps, malheureusement.
1: Après, c'est pas mal joué si ça réussit, mais malheureusement, ça n'a pas réussi. Mais ça commence à être très décousu le match.
3: Ouais, c'est hyper décousu. Cette première fois, période. Ouais. Exactement. 2 minutes de temps additionnel, toujours un partout. Entre René Auxerre, le corner, capté en deux temps par Mamadou Diop.
1: Il y avait plus de maîtrise avant.
3: Ouais.
1: Là ça commence.
3: On voit que c'est un petit peu tout fou. Mais attention, Mamadou Diop a relancé. Il y a encore une zone du terrain là, qui est complètement à découvert côté Rennais. Avec à nouveau Fèvre qui est à deux doigts d'être trouvé aussi, encore une fois, un peu seul dans l'axe. Une nouvelle fois des zones quand même dangereuses, un peu vides, je trouve. Dans ce milieu qu'on a beaucoup loué depuis le début de saison côté Rennais, dont je me demande si on n'a pas un peu les statuts des joueurs qui nous ont fait les voir peut-être un peu plus performants qu'ils ne l'étaient réellement. Je m'interroge quand même un petit peu parce qu'à Lyon ça a été quand même un naufrage au milieu de terrain d'une puissance assez folle. Là je trouve que c'est pas encore un secteur extrêmement performant aujourd'hui le milieu de terrain.
1: C'est des joueurs fiables quand même, on sait qu'on peut compter sur eux, donc voilà.
3: Oui, mais est-ce que la réalité de leur performance, ils sont fiables, mais là ils courent et tout, mais je sais pas. Est-ce qu'ils courent dans les bonnes zones? Est-ce qu'ils. Enfin, là en tout cas il y a eu un problème de couverture au milieu de terrain sur tout le match.
1: Ah ben on est bien d'accord, sur la première période, oui, il n'y a aucun souci.
3: Les transitions c'est dans ce secteur là où on a vu des vides complètement fous. Il n'y avait ni Camara, ni Thomasson, ni Rongier. En fait, ils courent beaucoup tous les trois, donc ils font beaucoup de dépassements de fonction, en tout cas dans les courses, pour ouvrir des espaces, tout ça, mais sauf qu'à un moment, quand vous perdez un ballon et que les trois ont fait une course pour ouvrir un espace ailleurs.
1: C'est vrai que les défenseurs centraux sont un peu essoulés en transition. Donc c'est pour ça qu'on va peut-être taper sur leurs doigts, mais finalement c'est plus le milieu de terrain avec Rongier en 6 qui manque.
3: Ouais. Est-ce que Rongier ne doit pas laisser à Thomasson et Camara les dépassements de fonction justement et s'occuper peut-être plus de.
1: Après, ça court beaucoup comme tu l'as dit, et Thomasson, on peut le voir maintenant, il est un peu aussi plus bas, donc ça permute.
3: Il s'est fait marcher sur le pied là, justement, ouais. Rongier, le capitaine René, il reste un petit peu à souffrir. Et c'est la pause sifflée par Willy Delageau, des sifflets au Roazhon Park, ils sont pas contents, les supporters rennais. peut comprendre de cette drôle de première période où Rennes avait bien entamé le match, a ouvert le score grâce à Esteban Le Poll, un superbe but de son numéro 9, mais qui illustre encore une fois cette forme de dépendance à Esteban Le Poll, parce que derrière ça a été compliqué pour les Rennais qui ont eu le ballon sans être dangereux. Hein, franchement, on va le dire, il n'y a pas d'occasion hein, à part non. Le but d'Esteban Le Poll. Mamadou Diop a été quand même relativement tranquille sur toute cette première période, et surtout Rennes a concédé des transitions à foison, et c'est un miracle hein, qu'il n'y ait eu que cette égalisation d'Archer sur un but un peu étonnant, dégagement du gardien dans la profondeur, Archer seul qui a dribblé Samba qui a trompé le portier rennais, et derrière Fèvre par deux fois a eu des grosses occasions, Lamine Sy aussi en fin de première période a tiré à côté, mais Rennes est heureux finalement, Alexandre, de terminer la pause hein, partout franchement.
1: Sincèrement, vu ce qu'on a vu et vu les transitions qu'on a eu côté Auxerrois, je pense qu'on est très heureux de revenir un partout côté rennais. Après on a eu de la maîtrise en début de match et là on a marqué un très beau but de Esteban Le Poll. Voilà, après il nous manque un peu de folie comme tu l'as dit, donc c'est un peu une possession un peu stérile. Donc ouais, il va falloir en mettre un peu plus en deuxième période pour gagner ce match et être troisième du championnat.
3: Ouais, il faut un deuxième joueur plus talentueux côté d'Esteban Le Poll. Moi je suis désolé, ça va être ma marotte, mais c'est effectif, il en manque. Là je me dis qu'il va falloir vraiment même réfléchir à la possibilité d'un joker avant même le mercato hivernal en fait hein,
1: pour non, je suis d'accord.
3: Améliorer l'effectif
1: parce qu'en fait s'il n'y a que Esteban Le Poll qui marque, au bout d'un moment il faut des joueurs à côté de lui.
3: Mais c'est ça.
1: Donc on verra ce qui se passe, mais je pense que je suis d'accord avec toi, il en faut.
3: Et il va falloir aussi remettre les choses au clair, ouais, ou plusieurs sur cette deuxième période pour les Rennais, pour à minima quand même aller gagner son match, on l'espère, pour se hisser sur le podium de Ligue 1 et éviter aussi une petite spirale voilà, de résultats négatifs hein, parce que depuis Marseille il y a eu ce nul contre Graz, cette défaite contre Lyon, cette défaite en amical contre là-bas, hein, 18ème de Ligue 1, et au milieu c'était Camara, Thomasson, Rongier hein, côté Rennais titulaire hein. Il y avait Crespo, Leroux dans l'axe, il y avait Merlin à gauche, il y avait Reynolds, c'était pas une équipe
1: C'est hein, côté, il va peut-être falloir peut-être changer un ou deux joueurs au milieu et voir ce que ça donne. Après attention à l'équilibre aussi du groupe, donc
3: Chimanski pourrait rentrer en deuxième mi-temps, j'imagine. Déjà sans doute
1: un peu plus de créativité.
3: Voilà, les Rennais en manque dans cette première période. Merci Alexandre, on fait une petite pause d'une dizaine de minutes avec Alexandre Leroy, le joueur de l'US Saint-Malo, et on se retrouve pour la deuxième période de ce Rennes-Auxerre partout pour l'instant entre les deux équipes à la mi-temps.
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2: De retour au Roazhon Park, ici à Rennes. C'est la pause entre Rennes et Auxerrois. Un partout entre les deux équipes. Le Paul a ouvert le score pour les Rennais. Archer lui a répondu côté Auxerrois. Et c'est Auxerre qui s'est procuré les plus grosses occasions de 2-1. Heureusement, Samba était vigilant où les Auxerrois n'ont pas cadré Fèvre et Si notamment. Mais voilà, c'est compliqué pour les Rennais. L'image de ce qu'on voyait déjà un petit peu avant la trêve internationale, avec un milieu de terrain qui se fait un peu ouvrir sur chaque transition auxerroise et un manque criant, mais ça on le sait depuis malheureusement un peu le début de saison de folie et de talent pour épauler Stéphane Le Poll sur le plan offensif. Alexandre Leroy est à mes côtés pour vous faire vivre ce match, le milieu de terrain de l'US Saint-Malo. Alex, voilà, on vous a demandé là, de la part d'un supporter dont je tairai le nom, d'être sans langue de bois dans vos analyses, mais ça a été le cas, hein. Mais voilà, c'est vrai que c'est pas terrible côté Rennes, mais en tout cas cette personne n'a pas aimé non plus ce qu'elle a
3: vu. Non, on a bien commencé, comme on l'a dit, on avait de la maîtrise. Après, c'est vrai que c'était un peu stérile, un peu trop scolaire. Donc, et comme tu viens de le dire, il faut mettre un peu plus de folie. Donc avoir la deuxième mi-temps, et c'est vrai qu'au milieu de terrain, il faut peut-être régler le problème des transitions pour que nos défenseurs soient moins acculés et qu'on prenne moins d'occasions, parce que c'est pas possible de prendre autant de transitions et se faire peur sur ça, quoi.
2: Pas de changement à la pause, ça repart au Roazhon Park entre Rennes et Auxerre pour la deuxième période.
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2: Et un premier duel gagné par Issa Soumaré sur le côté. La grosse pression derrière d'Adrien Thomasson sur Tuanzebe qui est obligé de dégager ce ballon en touche. Une bonne touche pour les Rennais avec Naguida qui la joue justement sur Soumaré, qui essaye de sortir de la pression auxerroise et qui obtient le corner là. Ça va être un premier corner pour les Rennais. Ils n'ont rien donné, ces coups de pied arrêtés en première période pour les Rouges et Noirs. Pas forcément mal frappé, mais plutôt bien défendu par les Auxerrois. C'est joué court et rapidement par les Rennais. Le centre de Naguida, la tête de Soumaré, c'est contré par un Auxerrois. Nouveau corner pour les Rouges et Noirs. Et on réclame une main, effectivement. Je suis curieux de revoir un petit peu cette occasion. Et monsieur Delageau demande justement à Adrien Thomasson d'attendre. Non, ça a été vérifié rapidement. Pas de main, semble-t-il, sur cette tête d'Issa Soumaré. Deuxième chance pour les Rennais, rentrant pour Adrien Thomasson. Cette fois, ça va être frappé dans les 16m50 de la gauche vers la droite. Quand on regarde la cage, bien joué la tête au Serrois au deuxième poteau. Rongier qui revient, il y a une faute rennaise, estime monsieur Delageau, alors que Naguida avait tiré après le coup de sifflet de l'arbitre. Monsieur Delageau qui lui demande de ne pas faire ça, petit excès de zèle de l'arbitre, parce que Naguida
3: il veut se respecter,
2: il frappe et... Bon, il n'y a pas de jaune non plus, hein, mais voilà, il lui dit attention à ce genre de situation, et Naguida s'est tout de suite confondu en excuses. C'est dégagé par Mamadou Diop, ce ballon depuis 6 mètres. Naguida qui est passé devant Archer et qui s'est fait un petit peu tirer l'épaule là sur le duel. Il va obtenir la faute, le Camerounais. Coup franc joué rapidement par Anthony Rouault avec Cresswell vers Reynolds sur le côté droit. Reynolds avec Altamari avec Rouault dans le rond central. Anthony Rouault. Pas beaucoup de solutions pour l'ancien Toulousain là, qui redonne à un autre ancien Toulousain, Cresswell. Superbe relance, plein axe de Cresswell vers Le Poll pour Altamari à l'angle droit de la surface qui va pouvoir fixer Altamari qui se trompe complètement dans le timing de sa passe vers Brian Reynolds, mais qui obtient un coup franc derrière. Il s'est bien battu pour aller récupérer ce ballon. Effectivement, les Rennais attaquent bien pour l'instant cette deuxième période et sont à l'attaque justement, en espérant que ça vienne. Juste vous dire aussi dans le premier match de ce dimanche, c'est Nice qui s'est imposé à l'Allianz Riviera face à Strasbourg, 3-1 pour les Niçois qui ont gagné. Donc allez, bon coup franc pour les Rennais là aux abords de la surface de réparation avec Adrien Thomasson qui a placé le ballon. On est sur la ligne latérale de cette surface de réparation.
3: Je fais une petite combinaison, moi, là-dessus.
2: Petite combinaison ?
3: Ouais.
2: Est-ce qu'il y a une aussi belle patte droite que la vôtre à l'entrée de la surface là pour trouver un joueur comme ça?
3: Rongier qui peut plonger pour que
2: Rongier il est même bien seul. Moi je dirais, est-ce qu'on dirait pas le chercher immédiatement en une passe là de la part de Thomasson pour le faire frapper? Non, ce sera centré, c'est directement dans les gants de Mamadou Diop. Effectivement, peut-être que combinaison aurait été préférable à ce ballon rendu au gardien Auxerrois qui relance court à la main sur Tuanzebe. Tuanzebe avec pied fort sur sa droite, pied fort vers Archer, la remise à la tête d'Archer, la bonne défense de Naguida, attention au duel avec Danois, il s'en sort. Naguida, il peut donner derrière lui à Rouault. Pied fort d'ailleurs, la recrue, une des recrues estivales de cette équipe auxerroise qui a joué avec Reynolds la saison dernière, ils étaient ensemble du côté de Westerlo. Et il se retrouve adversaire aujourd'hui. Ah, le mauvais contrôle de l'épaule entre les lignes, là, c'est récupéré par les Auxerrois. Attention, avec Romain Fèvre. Oh là là, le numéro de Romain Fèvre qui est passé sur le côté. La faute d'Esteban Lepal, elle ne suffit pas. Il passe Romain Fèvre encore une fois. Une deuxième faute d'Esteban Lepal, une faute de Cresswell. Cresswell qui prend jaune. Logique, hein, après sa grosse faute déjà tout à l'heure en première mi-temps. C'est Rouault, pardon, qui a pris le jaune. C'était Rouault là qui était sorti. Mais Romain Fèvre, il nous fait très très mal quand même. Et encore une fois, là. Un peu d'absence de. C'est pas un milieu de terrain, quoi. C'est Lepal qui se retrouve à chasser Fèvre pendant toute sa montée de balle et c'est Rouault qui se retrouve au duel avec lui. Où sont les milieux de terrain rennais sur cette percée de Romain Fèvre?
4: Vous abonnez absent peut-être.
2: Semble-t-il. Une nouvelle fois. Bon, bah, c'est que ça. Malheureusement, ce secteur défaillant en première période n'a pas été réglé. Par Francaise à la pause, il n'y a plus de changement, hein, ni d'un côté ni de l'autre, je le rappelle. On aimerait bien voir autre chose au milieu de terrain, moi je vous avoue. Allez, le bon coup franc pour les Auxerrois. Fèvre qui décale pour Nawirou Amada, la frappe d'Amada, la parade de Samba au deuxième poteau, corner à venir pour les Auxerrois. Reynolds n'a pas pu empêcher ce ballon de sortir et attention, c'est Auxerre là qui retrouve du mordant et qui va être à l'attaque avec ce coup de pied arrêté pour Romain Fèvre et son pied gauche très en vue, hein, Romain Fèvre pour l'instant depuis le début du match, genre de joueur hein, en termes de talent qui manque cruellement à Rennes, hein. c'est terrible, mais je me suis fait un peu le tour des effectifs de Ligue 1 l'autre jour. Je peux vous dire que attention, il est bien frappé ce corner par Fèvre, deuxième poteau, ça va revenir sur pied fort qui manque un peu son contrôle. Heureusement, je me suis fait le tour des effectifs de Ligue 1, je peux vous dire qu'il y a malheureusement beaucoup trop d'effectifs qui ont un roster offensif de plus grande qualité que celui de Rennes individuellement, je crois. Attention, le 1-2, bien joué, c'est récupéré par Léon Agrongé pour Camara. Oh là là, qui perd ce ballon encore une fois. Et attention à une nouvelle attaque auxerroise. Bien joué, Rongier cette fois-là, mordant à la récupération. Le Paul qui perd encore le ballon, pas de faute dire. Willy Delageau, la frappe, c'est dans la niche de Brice Samba, mais c'est encore une frappe auxerroise et c'est encore Auxerre qui est dangereux en ce début de seconde période avec cette belle relance. Là, Brice Samba par-dessus l'attaque auxerroise vers Brian Reynolds. Reynolds dans le cœur du jeu avec Moussa Altamari sur la droite. Altamari, le 1-2 avec Adrien Thomas en lancer Rongier finalement qui a retrouvé sur en troisième même sur cette attaque rennaise. Rouault avec Naguida, il a un peu de champ le Camerounais, peut-être pour centrer, la feinte, le passement de jambe de Naguida un peu seul qui va repasser derrière sur Rouault. Les Rennais très haut là dans le camp auxerrois, mais le bloc auxerrois ne faiblit pas. La frappe, oh là là, c'était joli cette frappe de Cresswell. Il a pris sa chance, l'anglais, de loin, mais la belle horizontale de Mamadou Diop là avec ce ballon très très avec un petit rebond qu'il fallait sortir.
3: Ça peut être une solution, la frappe de loin.
2: C'est vrai, et là il a eu raison Cresswell en tout cas de prendre sa chance. Ça oblige le bloc à sortir et ça va créer des espaces s'ils sont obligés aussi de défendre les défenseurs rennais qui pourraient frapper. Le corner est joué court par Thomasson avec Altamari vers Naguida vers le deuxième poteau, la tête auxerroise de Tuanzebe, pied fort au deuxième poteau, duel avec Le Paul. C'est Le Paul qui est le premier sur ce ballon, bien joué là, qui et aussi sa fin de corps pour donner un retrait à Valentin Rongier. Rongier, pied gauche vers les 16m50. Encore une tête auxerroise pour empêcher Cresswell de reprendre ce ballon. Ça revient dans les pieds rennais à nouveau avec Altamari sur la gauche. Les Rennais qui font le siège là de la surface auxerroise. Rongier pour Brian Reynolds. Il peut frapper aussi peut-être Reynolds dans le petit centre. Bien joué vers la tête de Thomasson. Magnifique! Magnifique le but d'Adrien Thomasson sur ce délice de ballon. C'est qui? C'est Cresswell? Non, c'est Reynolds encore
3: qui a mis un petit ballon.
2: Un magnifique ballon par-dessus la défense. Il avait déjà réussi une passe magnifique de la sorte pour Cresswell en première période. Et là, encore un délice de ballon de l'Américain par-dessus le bloc auxerrois. Adrien Thomasson qui a était intelligent, qui a pris son temps de reculer, de bien se positionner, de faire les petits pas qu'il fallait pour avoir la force du jump nécessaire pour aller lober de la tête Mamadou.
5: Je pensais qu'il avait fait une remise, moi.
2: Et oui, et il a finalement choisi de tirer, de lober Mamadou Diop. Il est un petit peu court, le parti auxerrois, quand même, sur ce ballon d'Adrien Thomasson. Mais Rennes repasse devant grâce à Adrien Thomasson, servi par Brian Reynolds. 2-1 pour le Stade Rennais après 53 minutes de jeu ici au Roazhon Park.
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2: Qui chante le nom d'Adrien Thomasson. Bon, ça va faire du bien à la tête aussi. On sait, on vient jouer les ballons. Le ballon récupéré par Altamari sur le côté. Les Rennais à l'attaque avec Cresswell. Cresswell qui va centrer vers Soumaré. La remise de Soumaré. Dommage un peu quoi pour Esteban Lepol. Mais en tout cas, les Rennais n'ont pas reculé après le but. Alex, vous le disiez, c'est un peu le risque parfois. Et là, ils sont allés attaquer tout de suite les porteurs au Serrois.
3: Exactement. Et c'est un peu le même début de période que la première mi-temps. C'est voilà. On a reculé les Auxerrois dans leur surface.
2: Oulala, attention, il s'est un peu fait éliminer facilement Adrien Thomasson.
3: Et on a marqué un but.
2: En attaquant ce ballon. Ouh, Akpa qui est en difficulté là, sous la pression de Thomasson. Camara qui vient chasser. Oui, Amada qui s'en sort. C'est bien. Là, les Rennais mettent de l'intensité, de l'agressivité pour récupérer des ballons avec Altamari sur la droite de la surface qui cherche un partenaire. Ouh, ils sont un peu ratés. Les Auxerrois vont tenir quand même un corner sur cette situation un peu confuse et ce dégagement un peu manqué par la défense. Rennes, écoutez aux Auxerrois, écoutez le stade là qui se chauffe après ce but d'Adrien Thomas. Thomasson buteur et pourquoi pas Thomasson passeur avec ce corner à venir pour l'ancien Lensois. Ce sera sortant de la droite vers la gauche pour Thomasson. C'est bien frappé vers le point de pénalty. Peut-être Rennes qui passe à côté de la cage de Mamadou Diop, mais voilà, bonne entame là. Les Rennais sont peut-être fait secouer un peu par Francaise aussi. Hein.
3: Et je pense, au niveau, ouais, quand on a le ballon, parce que je pense qu'il ne peut pas dire grand-chose, mais c'est surtout les transitions. J'espère qu'on a appris de la première mi-temps et des leçons, parce que on est bien reparti en deuxième période, mais j'espère qu'on ne va pas faire la même erreur qu'en première mi-temps.
2: Anthony Rowe vers Esteban Lepol dans les airs, là c'est Chanzebe qui est le premier sur ce ballon. Rongier derrière qui gagne son duel. Thomasson qui va lancer Soumaré dans la profondeur. Un petit peu manqué cette passe d'Adrien Thomasson, mais l'intention était bonne de la part de Thomasson. On la relance aux Serroises là avec pied fort pour Danois. La grosse pression de Camara, mais attention parce que c'est grosse pression aussi, c'est-à-dire que voilà, on a un crochet, les Rennais peuvent être éliminés à l'image de ce que font les Auxerrois avec Namazo pour Archer. Oh, le gros retour de Cresswell, le tacle de patron et qui peut donner une occasion de contre-attaque pour les Rennais avec Altamari lancé comme un frelon sur le côté droit. Moussa Altamari avec Soumaré sur la gauche. Soumaré dans les 16m50. Ah, qui va frapper. C'est contré par pied fort. Et c'est dans les gants de Mamadou Diop. Ce match s'emballe. Quelle intervention défensive de Charlie Cresswell là, heureusement, parce que malheureusement, encore une fois, plein axe, les Rennais s'étaient un peu fait ouvrir avec à la base un Camara qui se jette un peu. Et en un crochet, quand vous avez cette agressivité, c'est aussi le revers de la médaille, ça peut malheureusement créer des déséquilibres.
3: Exactement, et c'est vrai que là on l'a encore vu, c'est qu'au milieu on a un peu dépassé par ces prises de vitesse, donc il faut vraiment régler vite ce problème et qu'on soit plus agressif sur le porteur et qu'on laisse pas prendre le ballon des joueurs auxerrois et qui nous transperce comme ça sur une course assez simple.
2: Naïda très agressif là dans les pieds de la Minci. Même touche pour les Auxerrois dans leur moitié de terrain. 56 minutes de jeu. Si vous nous rejoignez, vous écoutez ici Armoric avec Alexandre Leroy, le joueur de l'US Saint-Malo à mes côtés pour l'analyse technique, tactique de cette rencontre. Et Rennes mène 2-1 grâce à Lepol et Thomasson. C'est Archer qui avait égalisé, puis l'importance du troisième but aussi, Alexandre. Dans les matchs, on le sait, hein, que le score soit de 2-0 ou de 1 partout, le troisième but, souvent, il donne un peu un momentum à l'équipe qui le marque.
3: Et tout à fait, tout à fait. Et heureusement que ce soit nous qui l'avons marqué.
2: Ouais, c'est clair. C'est clair. Allez, Soumaré avec Camara, en retrait pour Naguida.
5: Attention, il est sur son pied droit, le Camerounais, il n'aime pas forcément ça. Voilà, il s'est remis sur le pied gauche. Oh, superbe relance de Naguida entre les lignes pour Esteban Le Poll. Le Poll qui est lancé. Ah, il n'a pas pu trouver Altamare. Il va patienter. C'est Soumaré qui est lancé sur le côté gauche. C'est bien fait. Issa Soumaré sur la gauche de la surface auxerrois. Soumaré passe à pied fort. Soumaré avec Altamare. Oh, la passe, il ne lui met pas un cadeau. Là, hein. La passe au niveau des genoux, un peu. C'était compliqué à contrôler pour le Jordanien. Et ballon récupéré haut par les Rennais. Ouh là là, la grosse faute là sur Madi Camara. Ouais, de toute façon, ça se chamaille un peu au sol derrière. Et Managuida, il y va, puisqu'on lui a ouvert la porte. Les joueurs Camara et les Danois qui ne s'occupaient plus vraiment du ballon. Et attention, parce que Romain Fèvre, là, encore une fois, il passe et ça va être jaune pour Adrien Thomasson. Fèvre, on a énormément de mal à contenir Romain Fèvre, hein, qui nous fait mal. C'est ça aussi le talent.
3: Sur... On l'a dit avant le match, Romain Fèvre, c'est un très très bon joueur. Et ce soir, il est... enfin, cet après-midi, il est dans un bon jour.
5: Ouais, et dans un grand jour, effectivement, Romain Fèvre. Heureusement pour nous, manquer d'efficacité peut-être face à Brice Samba, mais sinon il fait énormément de différence hein, dans le cœur du jeu. Voilà, tout simplement, on n'arrive pas du tout à lui prendre le ballon. Kevin Danois qui va ouvrir dans le dos de la défense rennaise, va Archer, la bonne tête de Rouault, avec Naguida qui va dégager loin devant vers Le Poll. C'est Tuanzebe qui reprend ce ballon de la tête. Attention, Namazola qui a pu contrôler dos à Creswell avec Romain Fèvre à nouveau dans les 30 mètres rennais, plein axe, bien joué Rongier, mais c'est récupéré par Laminsi. Attention là, le bon décalage sur le côté droit pour Namazo, le centre est long, trop long de la part de Namazo. Reynolds, attention, qui remet le ballon sur Opegaard, et Altamari qui avait bien veillé au grain là dans le dos d'Opegaard pour récupérer ce ballon. Moussa Altamari, ouais, bien joué, qui décale Reynolds, il va obtenir la touche, l'Américain. Dans ses 20 mètres, là, c'était pas simple. Il était bien enfermé. C'est ce qu'il y a de mieux à obtenir, sans doute, pour Brian Reynolds. Thomasson avec Rongier, bien lu de la part de Thomasson, là, avec le déplacement, l'anticipation un peu manquée des Auxerrois, et le bon décalage sur le côté droit pour Moussa Altamari. Moussa Altamari dans les 25 mètres Auxerrois. S'appuie sur Rongier, on va prendre le temps d'avoir aussi un peu de soutien de la part de ses partenaires, mais ça permet également au bloc auxerrois de se repositionner, et les Rennais font tourner sur le côté droit. On va approcher de l'heure de jeu là. Est-ce qu'il faut coacher un peu pour Francaise, Alex, est-ce que vous avez
3: non, je pense qu'on a encore le temps là, on est en maîtrise encore, mais faire attention encore une fois aux transitions, parce qu'on a le ballon chez eux, mais on sait très bien que, et vu la première mi-temps qu'on a faite sur les transitions, on sait, nous fait très mal, donc faire attention à ça.
5: Mieux verrouiller peut-être Romain Fèvre, même si bon voilà, quand pas toujours faire grand chose face au talent aussi, hein. C'est ça qui c'est ça, hein. Des fois les joueurs au-dessus, bah, on peut pas toujours les contenir, et...
3: quand ils sont bons il faut le dire aussi. Donc voilà, Romain Fèvre c'est un excellent joueur et il le démontre cet après-midi, donc c'est vrai qu'il faudrait le canasser un peu plus, je pense.
5: Le dégagement de Diop là, il y a un ballon qui est sorti en 6 mètres, ça se fait des prises de judo là, un peu entre Roux et Archer. Et le ballon qui est passé au-dessus des deux joueurs pour arriver dans les pieds de Brice Samba. Creswell qui est sur la partie droite là, de sa surface de réparation avec Thomasson. Creswell entre les lignes vers Le Poll, bien joué. Dommage. Et le bon tacle aussi de Tuanzebe dans les pieds d'Esteban Le Poll. Nawirou Amada, Camara qui est venu gêner Nawirou Amada. Ah mais Camara, moi je trouve que ok l'énergie, ok l'intensité, mais derrière en fait à chaque fois comme il se jette, il se fait éliminer. Et attention, voilà l'attaque aux Serrois d'Archer. Oh, le retour énorme d'Aboubakar Naguida là, qui est venu sauver les meubles parce qu'Archer était seul face à Samba. Il était loin Naguida, on se disait mais c'est pas possible là, de revenir, mais il va tellement vite le Camerounais. Mais encore une fois, j'y reviens, je suis désolé, mais Camara au départ ok, tout fou, intense, énergique, mais derrière en fait bah il se fait éliminer sur sa pression, et derrière c'est boulevard, le boulevard derrière à l'intérieur, hein. Donc, c'est le danger de cette énergie à tout va, ça. Il faut de l'énergie, alors, mais réfléchis aussi, il faut un peu utiliser sa tête,
3: c'est bien ce qu'il fait. Après s'il y va, il doit prendre le ballon ou faire faute peut-être, c'est voilà ça. Parce qu'il est dépassé, mais s'il y va comme ça, parce qu'après il va laisser de l'espace dans son dos, et justement après au milieu on est un peu dépassé avec Rongier et Thomasson qui sont un peu plus écartés. Donc s'il y va avec de l'énergie comme ça, c'est très bien, mais il faut qu'il ait le ballon.
5: Voilà, il faut qu'il gagne le duel ou que... voilà, qui récupère le ballon tout simplement, parce que derrière on a bien vu hein, quand deux passes voilà.
3: Bah, ça déséquilibre l'équipe en fait, tout simplement.
5: Voilà, l'équipe est très déséquilibrée après ce genre de sortie. Samba vers Thomasson, la tête de Danois au milieu de terrain, compliqué cette relance de Brice Samba. Voilà, Camara qui va récupérer le ballon, qui sert Soumaré sur le côté gauche, ouais, se laisse passer devant un petit peu par pied fort là. Issa Soumaré la touche quand même pour les Rennais avec Madi Camara qui la joue sur Naguida. Naguida avec Anthony Rouault. Les Rennais devant leur surface de réparation, là, mais il n'y a pas un gros pressing des Auxerrois. Creswell avec Reynolds. Reynolds qui cherchait à ouvrir sur Thomasson. C'est bien défendu, c'est récupéré par Rongier. Magnifique passe de Valentin Rongier sur le côté droit pour Moussa Altamari. Altamari sur son pied gauche, la frappe s'est contrée par la défense. Il avait peut-être faire une touche de plus pour se mettre encore dans un angle de frappe un peu plus favorable, Moussa Altamari là.
3: Ouais, c'est vrai qu'il voulait surprendre peut-être le gardien au Serrois, mais c'est pas mal joué. Rongier, très belle passe, ouais, de Rongier au
5: début. Belle passe de Rongier là, de demi-volée, pied gauche. Après la récupération rennaise. Nawirou Amada qui transperce encore le milieu rennais. Là, il y a un problème au milieu de terrain pour les rennais. C'est incroyable. Où est Rongier justement? Où est Thomasson qui regarde un peu passer sous son nez Nawirou Amada qui réussit une accélération et qui va fixer tranquillement l'entrée de la surface.
3: C'est le plus gros problème qu'on a chez nous. C'est les prises de vitesse aux Serroises, elles nous font
5: attention. Naguida qui est malheureux, le contre défavorable avec Lamine-Sy qui rentre dans la surface. Lamine-Sy qui centre, Rouault qui défend et puis c'est complètement arrêté. Naguida, l'attitude derrière. Alors, ok, il a pas de bol sur le contre défavorable, mais et le jeu se poursuit quand même. Hein,
3: elle a été déçue et je pense que le joueur auxerrois a eu de la chance. Et malheureusement, même s'il a de la chance, il faut quand même défendre.
5: Il faut
3: continuer à jouer parce que l'action n'est pas finie.
5: Ils ont obtenu un corner, les auxerrois à Fèvre, vers le deuxième poteau. Oh là là, heureusement, personne ne le reprend. C'était encore pas mal frappé. Samba qui sort pas aussi. On sait que c'est son petit défaut quand même à Brice Samba, hein, sur les corners notamment, les sorties. Il reste un peu sur sa ligne et quand il sort, attention, pied fort trouvé dans la surface, pied fort qui va centrer. Oh là là, bien joué la lecture de Cresswell, magnifique là dans ses 6 mètres pour dégager ce centre de pied fort. Mais attention, attention, voilà, temps faible comme le dit Alexandre Leroyer pour les Rennais. Auxerre est à nouveau à l'attaque et Rennes n'est pas à l'abri. 2-1 pour les Rouges et Noirs depuis le but d'Adrien Thomasson à la 53e. Et c'est un corner pour Auxerre avec Kevin Danois à la baguette. Rentrant de la gauche vers la droite.
3: C'est peut-être le moment de faire des changements pour casser un peu le. Ouais,
5: j'ai vu
3: Frankel
5: se retourner vers son banc en plus à quelques minutes de cela. Je ne sais pas s'il a déclenché quelque chose. Le corner vers le deuxième poteau dégagé par Cresswell. Romain Fèvre qui récupère le ballon entre Naguida et Altamari. Bien joué Altamari qui a récupéré ce ballon. Oh, le gros tac par derrière de Romain Fèvre. Allez, il y a un surnombre à jouer pour les Rennais avec Madi Camara qui se projette. Ah, il n'a pas la qualité technique pour le donner à gauche malheureusement. Ah, à droite avec deuxième. Le pôle, le centre de Naguida vers le pôle. Akpa qui contrôle difficilement, qui dégage pas très loin. Moussa Altamari qui contrôle ce ballon au milieu de terrain. C'est récupéré par Dani Namazou. On laisse beaucoup jouer, en tout cas aujourd'hui, de la part de monsieur Delageau. Le ballon sur le côté gauche pour les Auxerrois avec Nawirou Amada. Amada qui fixe. Attention, on est encore en train de le regarder. Rongier qui est dépassé par Amada. Le crochet extérieur, la frappe. Oh là là, au premier poteau. Brice Samba qui se couche bien sur ce ballon. Mais encore une fois, on est un peu spectateur de tout ce qui se passe dans cette zone très axiale du terrain, entre notre ligne médiane et notre surface de réparation.
3: Il faut mettre un peu de calme, je pense. Là.
5: Les Auxerrois se régalent. Et Jaoussi va entrer en jeu. En tout cas, mais Eliezer Mayenda dans cette.
3: Ça peut nous faire du bien au milieu de terrain.
5: Jaoui, ouais, avec son calme et sa qualité technique, effectivement. Après, c'est pas le plus travailleur non plus sur le plan défensif, on le sait. Et voilà, dans cette zone où on est parfois transpercé, c'est pas forcément le profil qui va le plus.
3: Ouais, mais il peut combler les manques aussi qu'on a aujourd'hui au milieu de terrain. Donc, à voir.
5: C'est vrai. On va voir. En tout cas, ça fait plaisir de le voir. Ouais. Revenir aussi dans le jeu de la rotation de ce stade rennais. Attention, encore une fois, plein axe les Auxerrois avec Romain Fèvre à l'entrée de la surface pour Archer qui va frapper. C'est contré, ça va être tranquillement récupéré par Brice Samba, alors qu'il s'est sous-marré avec la main faute et Franquès lui demande de se relever à raison et Brice Samba va le rechercher sur le côté. Il s'est sous-marré au duel avec Piedfort. A bien joué, qui a utilisé son corps là sous-marré pour gagner ce duel. Est-ce qu'il va réussir à conserver le contrôle du ballon? Non, mais il va obtenir la touche sur le côté gauche et les changements vont pouvoir avoir lieu pour les Rennais. Moussa Altamari. Altamari qui s'est battu, qui a récupéré des ballons, mais sur le plan offensif, il n'a pas fait le match.
3: Parce qu'on a parlé de Soumaré, mais c'est vrai qu'Altamari de l'autre côté, on l'a pas trop vu.
5: On sait qu'il peut être parfois un poison, mais ça n'a pas été le cas aujourd'hui.
3: Bah, sur les transitions, c'est vrai que des fois on voit, est-ce qu'il va tellement vite que voilà, mais c'est vrai qu'aujourd'hui, il n'a pas tellement été dangereux dans ce qu'il a fait.
5: Si c'est donc qui remplace Adrien Thomasson. J'aurais plus sorti Camara, moi, mais. Le choix de Franquès. Après, il y a aussi une gestion à faire globale, on va dire, peut-être qu'avec ce but d'avance. Voilà, Adrien Thomasson. Madi Camara va finir ce match et débutera peut-être pas le prochain. On peut aussi se dire ça faire le finir, d'ailleurs, on ne sait pas, hein, c'est loin d'être terminé. Et voilà, 66 minutes de jeu, les deux premiers changements. L'ouverture de Cresswell dans le dos de la défense vers Eliezer Mayenda, à la tête de Clément Akpa. On se parle pas là, entre Piedfort et Tuanzebe. Oula, il arrive Il arrive fort avec le pied en avant, j'avoue que c'est, il obtient un coup franc, la main là, de Nawiru à Hamada sur ce duel-là. Coup franc pour les Rennais à 30 mètres plein axe de la cage de Mamadou Diop. Qui va le frapper, Jaoui visiblement, qui garde le ballon. Est-ce qu'il le frappe direct? Ça donne envie,
3: je pense.
5: C'est un peu loin, mais
3: c'est il a déjà marqué des buts. Il a déjà marqué des frappes de loin.
5: Il a... Alors après, il a la capacité, après derrière, il s'était un peu emballé. Moi le premier, hein, je lui trouvais cette belle capacité de frappe de loin. Et il prenait beaucoup sa chance. C'était souvent un peu au-dessus. Donc on va voir ce qu'il va donner là, avec ce ballon. Jaoui Cissé, on est plein axe, voilà, 30 mètres. Hein, c'est lointain, mais c'est tellement axial, effectivement, que peut difficilement servir aussi un partenaire deuxième poteau. Là. Donc Jaoui, il prend un élan, il va frapper directement, c'est le mur. Directement pour Jaoui Cissé. C'est les Rennais là, qui essayent de récupérer ce ballon. Avec Reynolds au duel là, bien joué. Mayenda qui récupère le ballon sur le côté. Eliezer Mayenda au poteau de corner qui trouve à l'intérieur Cissé, justement le centre-pied gauche de Reynolds. C'est bien fait, le contrôle de Le Pol, ah, qui n'a pas pu enchaîner, c'est dommage. Ça revient dans les Pyrénées avec Madi Camara qui va frapper, c'est contré et il y a un petit quelque chose dans la surface. Non, il y a un Rennais qui est resté au sol, c'est Rongier, mais c'est une position de hors-jeu qui est signalée sur cette action, pas très évidente. Rongier lui en tout cas Ah non, c'est pas Rongier, c'est Rouault qui reste au sol, je crois. Dans les 16m50 après cette action, c'est Rouault. On va revoir ça, hein. Nous sur nos écrans de contrôle, on va vous le décrire évidemment. Nous sommes vos yeux ici au Roazhon Park.
3: Ouais, c'est le défenseur Osserrois qui lui tape dedans.
5: Ouais, mais c'est le Osserrois qui joue le ballon, non?
3: Oui.
5: Osserrois joue le ballon et lui tape un peu dans le pied, effectivement, à Anthony Rouault qui s'est relevé, qui discute encore avec Willy de la Joue, mais non, je crois qu'il n'obtiendra pas ce qu'il espère, Anthony Rouault, à savoir un pénalty. On n'a pas eu l'impression, en tout cas, qu'il y avait de raison de siffler pénalty là-dessus.
3: Bien joué Jaoui Cissé.
5: Bien joué Jaoui Cissé dans la surface. Jaoui, la frappe pour la parade de Mamadou Diop. Dommage, il a failli signer de la meilleure manière ses retours. Son retour de Jaoui Cissé, agressif là pour récupérer ce ballon et qui est allé seul au but, qui est parti seul au but. Et Mamadou Diop.

0: dans la partie, même si Rennes domine là quand même, ouais. Il y a notamment les entrées en jeu de Cissé et Mayenda.
1: Ça nous a fait du bien, je pense, les changements. Ça a cassé un peu le rythme du match en plus.
0: Ouais.
1: Parce que Auxerre a commencé à avoir un peu le ballon. Et les deux changements ont fait que, et Djaoui Cissé montre qu'il est de retour, donc ça fait plaisir.
0: Ouais, toujours 2-1 pour les Rennais, l'ouverture de Cresswell. Ouais, c'est compliqué. Là. Depuis sa passe décisive, ça y est, il a envie de lancer ses attaquants en profondeur. Il faut dire que sa passe décisive était magnifique. Ouais, avec,
1: très belle.
0: Pour Esteban Le Pol en première période. Toujours 2-1 pour Rennes à un peu moins de 20 minutes de la fin de cette rencontre, en tout cas temps réglementaire. Lamine c'est sur la droite qui dégage loin devant la tête de Charlie Cresswell, celle de Jordan Pieffort, et attention encore au milieu de terrain à ne pas être trop ouvert. Bien joué Djaoui. Belle entrée de Djaoui Cissé. Les applaudissements à chaque intervention de Djaoui Cissé sont nourris. Je pense que voilà, c'est un joueur qui est quand même apprécié par le Roazhon Park, on le sent. Et puis surtout, je pense que les gens aussi, il y a un côté heureux de voir un joueur du centre de formation à nouveau exister aussi dans cet effectif. C'est quand même pas du tout le cas depuis le début de saison. On sait que c'est aussi l'ADN du Stade Rennais. Alexandre Leroyer, c'est pas vous qui allez me dire
1: le contraire. Ça, c'est sûr.
0: Qui êtes formé aussi au Stade Rennais. Ah, attention, le ballon perdu par Anthony Roux là qui reste au sol. Oh, les doubles contacts de Romain Fèvre et l'énorme faute de Valentin Rongier. C'est pas sifflé. Danois qui veut donner ce ballon, c'est récupéré par Mayenda. Ouais, ils ont de quoi un peu être en colère contre Delageau, monsieur Delageau, les Auxerrois, parce que je pense que l'avantage il est pas très long quand même après la faute de Rongier. Rongier justement au milieu de terrain avec Madi Camara, ça nous arrange exactement avec Madi Camara, plein axe pour Esteban Le Pol avec Valentin Rongier. Bravo. Sur le côté gauche pour Nagui, là c'est bien fait là. Les Rennais qui combinent bien avec Le Pol à l'entrée de la surface. Le Pol qui va frapper pied gauche, c'est contré par Tuan Zébé. Ce sera un nouveau corner pour les Rouges et Noirs qui poussent en tout cas pour essayer d'aller inscrire ce but du 3-1 qui serait décisif et qui pourrait nous mettre à l'abri. C'est bien en tout cas ce que font les Rennais dans cette deuxième mi-temps, c'est mieux. Et on a encore revu quelques séquences où voilà, dans l'axe au milieu de terrain, il y a parfois quelques trous d'air, mais bon, globalement c'est une meilleure période que la première.
1: Oui, clairement.
0: Le corner va être tiré par Djaoui Cissé, rentrant de la gauche vers la droite pour le milieu de terrain. C'est rentrant, c'est trop sur le gardien Mamadou Diop qui capte ce ballon. Diop justement avec Clément Akpa vers Jordan Pieffort qui est repassé au milieu de terrain. Là, on a peut-être changé de système, j'ai l'impression, pour les hommes de Will Steele. Ouais, Pieffort il est plus central droit, ou en tout cas il se sent pousser des ailes parce que là il est quasiment en position de deuxième attaquant aux côtés de Cameron Archer. Ailier gauche quasiment maintenant. Passer le central droit, ailier gauche.
1: C'est un nouveau poste.
0: Un nouveau poste. Clément Akpa. Ouais, bien joué. Djaoui Cissé encore une fois qui intercepte le ballon. En deux temps, Djaoui Cissé. Ouais, qui se bat, qui tacle. Dommage là derrière. C'est bien battu l'Auxerrois. Mais ouais, il a de l'envie, Djaoui Cissé. On sent que voilà, il a cette chance qui lui est offerte par Francaise et il a envie d'en profiter. Une bonne faute là de Naguida. Mais encore une fois, avantage laissé par l'arbitre de la rencontre. Et derrière, il est heureux, Lamine Sy, là, sur cette tentative un peu désespérée de grand pont. Il va obtenir le corner, un ballon touché par Naguida. Corner à venir pour Auxerre. Attention, il va falloir être bien solide hein, sur ces phases-là. Mais c'est joué rapidement par les Auxerrois avec Nawirou Amada à l'entrée de la surface. Là, il le regarde, les Rennais. Nawirou Amada, la position de frappe, ça va passer au-dessus de la cage, mais un peu spectateur encore une fois, les Rennais. Okay, pour l'instant, ça. Tiens, et Auxerre va coacher, je crois. On a entendu monsieur Delageau siffler. Ah non, il fait le signe des 6 secondes. Voilà, c'est ça. Il disait au Rennais en gros de se dépêcher. On sait que Brice Samba était le premier gardien cette saison à être puni. C'était face à Paris, de cette nouvelle règle. Vous y avez droit aussi, Alex, dans
1: oui.
0: les divisions.
1: Oui, oui. Ouais, on l'a aussi. Sur les touches, 6 mètres.
0: Les 6 secondes, voilà, il faut jouer vite. 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
1: Ça met du rythme en tout cas dans le match, ça qui est bien.
0: Ouais, vous aimez vous, c'est mieux.
1: Bah, surtout quand on perd. C'est vrai que quand le gardien ouais, il prend 30 secondes pour tirer un 6 mètres, des fois c'est un peu rageant. Donc non, c'est bien pour le foot parce que ça met du rythme, donc il faut garder ça.
0: Effectivement, c'est vrai que voilà, ça rythme les rencontres. Serge le disait, va coacher, donc c'est pas là parce qu'encore une fois monsieur Delageau demande au Rennais de jouer rapidement cette touche. Brian Reynolds là, il va se faire avoir, je pense. C'est bon, il a joué à la limite des 6 secondes. Là, je pense que c'est joué à peu de choses. Rongier avec Madi Camara, bien joué, qui casse la ligne mais qui perd le ballon derrière au milieu de terrain avec Romain Fèvre là, qui est trouvé entre les lignes. Romain Fèvre qui fixe, qui sert Lamine Sy sur le côté. Oh là, Naguida, il arrive fort sur Lamine Sy avec

0: récupère le ballon. Le Camerounais, il va dégager devant avec Soumaré qui se bat bien.
1: Deux changements
0: chez lui. Ce ballon, il va y avoir aussi deux changements côté Rennes avec les entrées à venir de Boulaïdia et de Ludovic Blas. Et côté Auxerrois, on va avoir les entrées de Elvikia Legros et de Rémi Labolascari. Attention à Rémi Labolascari qui a désembarqué au Roazhon Park sous les couleurs de Lens. Et la sortie de Namazo, j'ai pas vu l'autre sortant, c'est Akpa je crois qui est sorti. Et Nawirou Hamada qui va être remplacé par Pierre Ekwa au milieu de terrain. Ce sera du poste pour poste. Le gros qui va se positionner à la place d'Akpa là, dans le cœur de la défense. Et la sortie d'Esteban Lepol. Le Paul applaudit dans son jardin. Et l'entrée de Boulaïdia. Et c'est Soumaré qui va être remplacé par Ludovic Blas. On salue notre ami commun Alexandre Maxime Cronier qui, j'allais dire, nous écoute, non, nous regarde.
1: Nous regarde.
0: D'en face de la tribune Super U. Voilà, le patron de l'excellent établissement.
1: D'un bel établissement.
0: Le Bentley à Rennes qui prend des photos de nous voilà, pendant le match. Regarde le match, Maxime.
1: Alors qu'il est en tribune d'en face.
0: Ouais, il a un bon zoom. Allez, le touche de Jordan Piedfort vers Tchandzebe avec Mamadou Diop pour Le Gros. Le Gros avec Opegaard côté gauche, le long de la ligne de touche. Bien joué, Cresswell là qui est bien sorti. La remise de Mayenda avec Reynolds qui redonne. Ah non, c'est Djawi Cissé, pardon. La feinte de Djawi Cissé qui réclame une faute, elle est signalée par l'arbitre assistant de Monsieur Delageau. C'est joué rapidement par les Rennais. Cresswell en retrait avec Anthony Rouault. Camara côté gauche pour Naguida dans la profondeur vers Ludovic Blas. Bien joué, Ludovic Blas qui peut centrer en une. Bien c'est joué. Dégagé par la défense et par Tchouanzebe. Danois qui tente un ballon un peu à la Desesperado. Oula, un Hail Mary, un Ave Maria comme on dirait en foot américain. Là, et ils s'en sortent les Auxerrois en récupérant ce ballon avec Rémi Labolascari mais qui est retourné jusqu'à sa moitié de terrain. Très mobile là, Rémi Labolascari, je pense qu'il est rentré lié, hein, c'est son poste, mais voilà, il bouge beaucoup en tout cas sur le terrain. Le ballon dans les pieds Auxerrois avec Pierre Ekwa. Oh la jolie passe pied gauche là de Pierre Ekwa, mais bien couverte par Naguida.
2: Naguida très fort, sincèrement. Il n'y a rien à dire.
0: De toute façon, Naguida, le seul problème, c'est que c'est quand il déconnecte. C'est sa capacité à se concentrer 90 minutes. Si il arrive à avoir ça, c'est un super latéral. Ouais, athlétiquement, clairement. Même techniquement, ça reste très correct. Et athlétiquement,
2: mais c'est vrai, c'est plus, très, des fois, c'est plus des fois avec le ballon, des fois qu'il peut aussi être un peu plus en difficulté. Bon, mais défensivement.
0: Il contrôle là quand même. Ça, il a réussi un petit porte-manteau d'eau au jeu.
2: Mais défensivement, il n'y a rien à dire.
0: Ludovic Blas, taclé par Jordan Piedfort, c'est récupéré par Madi Camara, en retrait avec Bessamba. Il ne faut pas s'embarrasser, Brice, voilà. On va dégager. Il reste 12 minutes à jouer dans le temps réglementaire de cette rencontre. Oui, bien la bonne déviation de Boulaïdia là, qui a gagné son duel avec Tchandzebe. Et Rennes mène toujours 2-1. Hein. Ludovic Blas qui va se projeter sur le côté gauche. Au duel avec Kevin Danois. Bien joué, il a trébuché Kevin Danois. Blas qui, heureusement, manque un peu de vitesse. On ne le découvre pas et qui se fait reprendre là, par Kevin Danois. Ce déficit quand même de vitesse de Ludovic Blas lui a coûté sans doute une autre carrière, je pense. Ouais,
2: c'est pas une grosse qualité chez lui, ça c'est sûr.
0: Ah bah, avec ce qu'il a dans les pieds, oui. S'il avait plus de vitesse, non, il serait plus rien. Non, attention, Naguida qui s'est fait avoir là sur le grand pont de Lamitsi, il est passé sur le côté droit, Lamitsi en retrait, le ballon vers Ekwa, le bon retour de Boulaïdia, mais c'est pas terminé avec la frappe au deuxième poteau d'un Auxerrois, là c'est dégagé, c'était Elinkia Legros qui avait frappé sur ce coup-là, monté de sa défense centrale. Romain Fèvre dans le cœur du jeu, le double contact avec Kevin Danois va bien jouer, la bonne sortie d'Anthony Rouault là pour gagner ce duel. Rongier avec Ludovic Blas qui s'appuie sur Boulaïdia qui va essayer de conserver ce ballon de jeu, voilà qui est fait. Oh là là, Naguida qui s'est trompé. Heureusement, je le disais, la capacité de Naguida à déconnecter parfois dans le match. Heureusement, Rongier a été vigilant derrière, mais là, il avait offert un ballon quand même bien dangereux aux Auxerrois.
2: On vient de parler de lui, par hasard, c'est
0: absurde,
2: deux ballons,
0: pardon, mais le dribble à la jambe d'appui avec trois joueurs sous pression à 20 mètres du but.
2: Si ça passe, c'est beau, mais là, c'est dangereux quand même.
0: C'était très dangereux. Heureusement, Rennes est toujours devant. On rentre dans les 10 dernières minutes de cette rencontre, toujours 2-1 pour Rennes. Le Paul a ouvert la marque. Archer a égalisé en première période, et puis Thomasson a donné un but d'avance au Rennais. Valentin Rongier avec Mayenda, Cissé pardon, entre les lignes. Jaou Cissé face au jeu qui va aller peut-être décaler Reynolds, hein, qui prend son temps, calme le tempo avec Cresswell pour Rouault dans le rond central avec Madi Camara sur la gauche de la ligne médiane, là avec Naguida face à Laminsi. Le passement de jambe de Naguida, crochet intérieur, il va essayer de faire le tour de son vis-à-vis. Naguida, il va vite, on le sait, le Camerounais il va très vite, c'est un peu trop long je pense là pour Naguida, ouais, qui est sorti des limites du terrain sur cette longue course. Il y a de la caisse quand même, il va bien dormir ce soir Naguida, je pense, parce qu'il en
2: je pense qu'on a dû rien dire sur lui, parce que depuis qu'on a parlé de lui
0: c'est bizarre. Il fait des choses bizarres. Après, on découvre pas qu'il peut faire des choses bizarres. L'entrée d'Aristide Zossou à la place d'Arthur Piéfort. Ouais, on va coacher offensivement là, hein, pour les Auxerrois. On va passer à 4 derrière. Et on va passer en 4-2-3, hein, très exactement, pour les joueurs de Will Steel. Ballon au milieu de terrain pour les Auxerrois. Et la faute auxerroise, c'est Naguida qui va jouer ce coup franc rapidement sur Valentin Rongier avec Charlie Cresswell face au jeu. Cresswell pour Mayenda, le crochet en retrait. Ouais, du mal à faire des différences. On va repasser derrière sur Cresswell avec Rouault. Rouault qui n'a pas beaucoup de solutions là sous la pression de Cameron Archer qui va donner à Naguida. Attention Naguida, oh là, là, là, là il me fait peur, ça y est. On a dit du bien de son match.
2: C'est ça.
0: Et je pense que lui aussi sur l'action on a dit du bien, il a dû se dire ça y est, je fais un bon match. Et il s'est décompressé, enfin, il a un peu relaxé. Oh bien joué l'ouverture. Plein axe de Reynolds pour Boulaïdia. Le bon duel des Auxerrois, la faute de Rongier sur Pierre Écouet, milieu de terrain, ce sera récupéré par les Iconais, ce ballon. On n'est toujours pas à l'abri en tout cas, hein, côté Rennais, Alex.
2: Malheureusement, voilà, ce match, il nous manque le troisième but.
0: Ouais, a peut-être tremblé sur la fin de la rencontre. En tout cas, il n'y a toujours pas plus d'un but d'avance pour les Rennais, qui en tout cas, en l'état, sont troisième de Ligue 1 aussi, disons-le. Même si dans le contenu, encore une fois, c'était mieux sur la deuxième période, mais voilà, il faut gagner les matchs. C'est ce que vous disiez en avant-match, vaut mieux gagner les matchs que bien jouer et perdre. Hein,
2: ça, c'est ça, on est d'accord.
0: Et encore une fois, ça pourrait être mieux. Hein, pas non plus sauter au plafond après cette... ce succès.
2: Enfin, non, mais il y a des points positifs aussi. Hein, sincèrement, dans la maîtrise du ballon, dans l'agressivité qu'on a mis dans les débuts de période. Donc, il ne faut pas tout jeter non plus.
0: Non, loin de là. C'est pas ce que je dis, mais voilà. C'est pas encore un match complètement.
2: Bon, oui.
0: Voilà, ce ne sera pas la performance que l'on retiendra du début de saison rennaise, je pense. Le ballon dans les pieds au Serrois avec Zossou, attention, qui se projette bien de jouer bien lu par Rouault. Il se gêne avec Rongier, mais il s'en sort bien. Derrière le capitaine Rennais qui peut relancer sur Jaoui Cissé, qui prend son temps encore une fois, qui contrôle le tempo. Cresswell, l'ouverture magnifique vers Ludovic Blas de Charlie Cresswell. Il a le pied bien déguisé aujourd'hui, Cresswell. Blas à l'angle gauche de la surface, il y a l'appel de Madi Camara. Oh, il ne l'a pas vu, Blas qui va déborder, centré pour Madi Camara. La tentative de Madjer, bien lu par Mamadou Diop à son premier poteau.
2: Il peut lui mettre un peu plus vite, je pense, à Camara peut-être.
0: Je pense aussi. Je pense que derrière, mais... Camara, pas beaucoup d'angle au moment où il met le ballon pour aller tromper Mamadou Diop. Mais bon, il trouve quand même Camara finalement, Ludovic Blas. Et le gardien s'en sort bien. La sortie vient de Naguida. Voilà, Frankowski va jouer à gauche, comme il l'a fait avec la Pologne. C'est peut-être le sélectionneur polonais peut-être donner aussi une nouvelle carte à Frankowski, parce qu'avec le début de saison de Merlin, très très compliqué, voilà, on découvre que Frankowski peut aussi jouer à gauche.
2: On va le voir. Bah, souvent, les latéraux, ils peuvent s'adapter aux côtés quand même assez facilement.
0: Vous avez déjà joué à gauche, vous ?
2: Oui. Oui.
0: Voilà. Formé latéral, vous êtes un couteau suisse, vous. Formé latéral, milieu droit,
2: plusieurs positions sur le terrain, c'est vrai.
0: Allez, le corner pour Jaoui Cissé, rentrant de la gauche vers la droite pendant que Monsieur Delageau fait la police dans la surface de réparation des petits accrochages à signaler. Voilà, on a réprimandé Camara et Zossou. C'est parti pour Cissé, c'est court vers Ludovic Blas. Blas qui va centrer. Il n'y a personne vers le deuxième poteau. Là, ça revient sur Rongier, entrée de la surface. La frappe, c'est contré. Ça va être un corner. Ah non, c'est pas contré, pardon. Mais il semblait contré cette frappe de Rongier, pas du tout. C'est envolé dans les tribunes. Avec son laurier me chambre un peu. Faut que je nettoie mes lunettes.
2: Il me semble.
0: Alors, je fais ça pendant ce temps-là. Vous commentez le match si ça vous dérange.
2: Pas de soucis. Dégagement de mon man-gup.
3: Pas encore en plus, ouais, vous mentez aux auditeurs.
0: Facile de gâcher.
2: J'anticipe les choses.
3: Ouais, ça, mais ça c'est les milieux de terrain. Dans l'anticipation. La tête d'Anthony Rowe vers Boulaïdia. Avec Le Gros qui dégage ce ballon, Reynolds qui passe devant son vis-à-vis, qui dégage directement en touche. Bon, Will Steele n'a pas la qualité technique d'un Zinedine Zidane, hein, qu'on a vu contrôler en chaussures de costard.
2: Il n'a pas les mêmes chaussures, c'est pour ça.
3: Vaut mieux ça qu'il y ait des chaussures de costard pour contrôler quand même normalement. Hein.
2: Ouais, mais après ça dépend du joueur aussi qui les porte, les chaussures de costard.
3: La sortie de Romain Fèvre, alors là j'ai envie de vous dire une bonne nouvelle quand même pour les Rennais. Hein, mais bon, on va voir, hein, peut-être que Youssef Rouda, son remplaçant. Et aussi talentueux, mais ouais. Plus de Romain Fèvre sur la pelouse pour la fin du match. Attention, Rouault là au duel, Archer qui va donner à Rouda justement. Rouda face à Samba. Oh là là, Samba qui sauve les meubles. Voilà, je veux parler de l'entrée, la sortie de Romain Fèvre. Je disais peut-être une bonne nouvelle et c'est une occasion d'entrée pour son vis-à-vis qui était seul face à Samba en jeu. Effectivement, je ne sais pas trop où il était ce hors-jeu parce que ça paraît pas évident sur la remise d'Archer. Mais bon, de toute façon, Samba avait réussi à sortir ce ballon du bout du pied. Il est fort sur ces phases-là, Samba, hein, ces espèces de 1 contre 1 là. Il donne pas grand chose en fait en indication à l'attaquant et
2: il prend de la place,
3: il prend de la place aussi, ouais. dans le but, on l'a vu, hein, face à Romain Fèvre en première période et à l'instant face à Rouda. Toujours 2-1 pour le Stade Rennais à 3 minutes et 30 secondes de la fin du temps réglementaire de cette première période. Les Samba loin devant vers Boulaïdia qui gagne son duel aérien. C'est dégagé par Lamine Sy directement sur Frankowski avec Camara qui se projette sur le côté gauche. Frankowski qui peut déborder, il est passé le Polonais. Frankowski qui va donner à Ludovic Blas. C'était bien vu, mais c'est aussi bien lu par la défense auxerroise. Attention parce qu'on les a un peu laissés dégager, mais l'agressivité de Camara derrière pour empêcher la relance auxerroise et Lamine Sy notamment qui voulait aller de l'avant. C'est dégagé par Nadi Camara. Touche à venir pour Auxerre dans leur moitié de terrain, les Iconais. Bon duel là, Frankowski, bien joué, qui va récupérer la touche là dans le dos de Zosu. Là, il met juste
2: bien défendu.
3: Un coup de poitrine comme il faut. Et il va avoir cette touche. Ouais. Monsieur l'arbitre qui est déjà en train de faire le décompte. Frankowski qui joue la touche vers Boulaïdia, c'est bien fait. Boulaïdia, oui, avec Jaoui Cissé à l'angle de la surface. Jaoui Cissé qui va servir Maïnda au deuxième poteau. Maïnda qui va à l'appel de Reynolds dans son dos. Maïnda, il doit servir Reynolds. Ouais, c'est compliqué ce qu'il veut faire. Ludovic Blas, quel ballon entré de la surface. La frappe de Blas, c'est contré par la défense auxerroise. Rongier derrière qui se bat pour essayer de garder ce ballon. Ça va revenir dans les pieds auxerrois sur la droite de leur surface de réparation. La sortie de balle avec Si et quoi. Encore une belle intervention de Camara qui est assez précieux là, sur cette fin de match, notamment pour empêcher les relances rapides des joueurs de Serre. Il avait raison finalement Franquès de le laisser sur le terrain. On connaît, voilà, il a trois poumons lui aussi. Hein. De toute façon, on a des marathoniens en milieu de terrain, on ne le découvre pas. Frankowski qui va chercher Samba en retrait. Ouais, il a dégagé Brice Samba. Ce sera récupéré par la défense auxerroise. La tête de Tuanzebe Rouault dans le dos de Rouda. Avec Boulaïdia au jeu qui redonne à Rouault.
2: On était très bons sur les deux aériens, ouais. Les deux défenseurs centraux.
3: Et Rouault, Cresswell de toute façon là-dessus. Mais effectivement, il faut quand même les gagner les duels. Mais ils ont été impeccables. Mais cette charnière, globalement, moi je trouve qu'elle est quand même assez. On est assez safe, quoi. Il n'y a pas de.
2: C'est vrai.
3: Pas de grand problème, quoi. Ça va être pas simple pour Aïd Boudlal de retrouver une place, le talentueux d'Elamide Aïd Boudlal, mais franchement la hiérarchie là. Et les stats d'ailleurs de cette charnière Rouault-Cresswell sont plutôt à leur avantage. Hein. Ça, on ne perd jamais quand ils sont alignés ensemble.
2: C'est une bonne stat ça quand même.
3: Là c'est pas mal et puis on prend beaucoup moins de buts que quand Aïd Boudlal est sur le terrain aussi. Aïd Boudlal, il a été remis contre Lyon, voilà, c'est pas forcément lui le grand coupable sur les buts, mais bon. Bien joué. La relance de Cresswell, plein axe avec Blas pour Boulaïdia. C'est compliqué cette passe. C'était Jaoui Cissé, pardon. Je vais arriver. Jaoui Cissé, effectivement, il faut que je nettoie les lunettes. Hein. Jaoui Cissé qui fait une passe trop forte là pour Boulaïdia qui se bat bien pour empêcher Danois de transpercer l'axe du milieu de terrain rennais. Lamine Sy sur le côté droit. On va rentrer dans le temps additionnel. Là, on va avoir l'annonce dans quelques instants de ce temps additionnel. Kevin Danois. Ah, la faute de Jaoui Cissé. Jaune direct, c'est dur. Le jaune pour ce tirage de maillot, effectivement. Vu ce qu'il a laissé passer depuis le début du match, l'arbitre. Attention, c'est joué rapidement par les Auxerrois. Il faut être concentré côté rennais. Heureusement, monsieur Delageau fait signe qu'il est encore en train de noter l'identité de Jaoui Cissé sur son carton jaune et que le jeune ne pouvait pas reprendre. 4 minutes de temps additionnel annoncé. 4 minutes pour résister pour les rennais. Hein. Toujours 2-1. Pour les rouges et noirs, mais pas à l'abri, Alex, dans ce temps additionnel.
2: Malheureusement, non. Et il nous manque le troisième, et là, sur des actions comme ça.
3: Attention, Danois, le centre, ça peut être très dangereux. Mayenda qui dégage. La tête d'Opegaard, bonne bien en jeu au départ là, de c'est Tuanzebe, je pense, qui était dans cette position là dans les 16m50 pour faire une remise de la tête. Ouais, Brice Samba, il va se prendre le corner là, attention, parce qu'il est déjà en train de jouer avec le feu, à aller demander un ballon, un ramasseur de balles. Bon, je pense que monsieur Delageau n'est pas trop dupe de cette tentative de gagner du temps. C'est Souhait qui joue rapidement, loin devant. Djaou Cissé qui contrôle, est-ce qu'il va réussir à garder le ballon? Djaou Cissé, une nouvelle faute du milieu de terrain rennais, sanctionné à nouveau là par monsieur Delageau qui change un peu son arbitrage sur la fin de match, parce que ces duels-là, il les a tous laissés jouer en première période, et désormais ça donne coup franc systématique pour Auxerre. Allez, le ballon joué loin devant par Pierre Écouas, ça va être tranquillement pour Brice Samba, ça, voilà. Il se couche sur ce ballon, évidemment. Attention, il va avoir droit à ses saisons, Brice Samba. Ouh là là, qu'est-ce qu'il nous fait Brice Samba? Ouh là là, la remise sur la relance sur Rongier. Oh là là là là, heureusement que Valentin Rongier a fait parler sa qualité, mais qu'est-ce que c'était dangereux cette relance à la main plein axe sur Valentin Rongier, non Alexandre?
2: Bah, il pouvait prendre son temps surtout. Ça sert à rien de se mettre une pression inutile.
3: Puis Valentin Rongier, il n'avait pas de solution évidente autour de lui. Bien joué, il a récupéré le ballon, là, Valentin Rongier. Blas à entrée de la surface. Blas vers Boulaïdia. Boulaïdia, oui. Le but, le premier en rouge et noir de Boulaïdia, bien lancé là à la limite du hors-jeu par Ludovic Blas. Il va vite Boulaïdia, on l'a vu sur cet appel, il a transpercé l'axe de la défense auxerroise et il vient marquer le but de la victoire des rouges et noirs pour clore une bonne prestation des Rennais aujourd'hui, qui vont s'installer sur le podium de la Ligue 1 à l'issue de cette sixième journée. Premier but de Boulaïdia en rouge et noir, récupération haute des Rennais. Blas qui lève la tête, superbe passe là qui ne fait pas de rebond à ras de terre. Boulaïdia qui va plus vite que les deux centraux auxerrois et qui trompe en croisant sa frappe du pied droit. Mamadou Diop, 3-1 pour le Stade Rennais grâce à ce but du Sénégalais Boulaïdia juste avant la fin de cette rencontre.
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3: Voilà, Alexandre Leroyer, on avait peur de trembler peut-être un peu dans cette fin de match avec ce petit but d'avance. Mais Blas et Boulaïdia en ont décidé autrement.
2: Nous sommes à l'abri là maintenant, c'est bon. Mais très belle action. Boulaïdia qui finit très très bien, parce que c'est pas facile en taclant.
3: Ouais.
2: Et ça nous fait du bien.
3: Ça a fait
2: on
3: du bien.
2: On est moins stressé en
3: moins. On est moins stressé, c'est une victoire, une de plus pour les Rennais cette saison.
2: Exactement.
3: Et 13 points après 6 journées pour les Rennais. Encore une fois, on est au-delà de la moyenne des 2 points par match dont parlait Francaise en avant-match. Voilà, en ayant joué Paris, Lyon, Marseille, Le Mans, qui fait un bon début de saison, Angers qui avance à déroute à Brest aussi, se débrouillait plutôt pas mal. Auxerre qui restait sur 2 victoires consécutives. Allez, peut-être un quatrième, pourquoi pas, Brian Reynolds pour Boulaïdia, la frappe. Le doublé de Boulaïdia. Quelle entrée du Sénégalais. Le même but Alexandre Royer.
2: Même punition.
3: C'est Brian Reynolds qui se charge de la passe décisive. Brian Reynolds, double passeur décisif. Gros match de l'Américain aussi pour Adrien Thomasson. Et là pour Boulaïdia, il y aura de la concurrence sur le poste d'arrière droit. C'est une bonne nouvelle parce que ses ailes n'ont pas donné, ses côtés n'ont pas donné satisfaction depuis le début du match. Notons aussi cet excellent match de Brian Reynolds qui là lance Boulaïdia encore une fois en profondeur. Il va plus vite que ses vis-à-vis. Il croise sa frappe à nouveau Boulaïdia. Il trompe Mamadou Diop au même endroit dans sa cage. Le quatrième but Reynolds. Le doublé pour Boulaïdia. Ça va le mettre en confiance et il fallait aller la mettre parce qu'il est en bout de course, il est au duel, il est en même temps en train de jouer le duel avec son vis-à-vis et du bout du pied il va la mettre au ras du poteau de Mamadou Diop. 4-1 pour le Stade Rennais après 94 minutes de jeu.
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3: 4-1 pour les Rennais. Bon bah c'est chouette,
2: ça fait plaisir. Tout le monde est content, voilà.
3: Ah, c'est terminé.
2: Au Roseanne Park.
3: C'est terminé. Au Roseanne Park pour ce Rennes-Auxerre. On a mené grâce à Esteban Le Pol. Auxerre a égalisé. Allez, on va vivre un peu la joie du Roseanne Park si vous le voulez bien. 4-1 pour le Stade Rennais. Écoutez, les tribunes, sautez ici à Rennes.

0: Voilà, donc j'étais sur les identités des buteurs. Le Paul, Arthur qui égalise, Thomasson qui met Rennes à 2-1. On avait peur de trembler, on rentre dans le temps additionnel, un but d'avance seulement pour les Rennais avec qui avait eu des situations, mais aussi finalement. Et voilà, l'entrée de Boulaïdia décisive pour aller marquer ces deux buts qui nous mettent à l'abri, qui donnent une autre ampleur aussi au score à cette rencontre avec Sandre Laurier. Ça rend le match presque un peu dur à analyser parce que ces deux buts tardifs.
1: Voilà. Oui, après on a quand même assez maîtrisé la deuxième période. Auxerre n'a pas eu de très très grosses occasions. Mais
0: on a quand même plutôt rectifié, même s'il y a encore eu quelques...
1: une ou deux transitions un peu mal gérées, mais en soi global la deuxième mi-temps était très bonne et on finit en beauté avec ses deux buts de Boulaïdia, donc c'est très bien pour lui déjà d'une et pour l'équipe.
0: Bah surtout que Boulaïdia, je crois qu'il a mis deux buts en un an avec la Lazio, voilà deux buts en deux minutes.
1: Ouais, mais je pense que ça peut lui faire du bien parce que déjà il voit Esteban Le Poel marquer, donc pas facile déjà, et après voilà, ça va le mettre en confiance, et si Esteban Le Poel sort et que Boulaïdia marque à son tour, là on peut prétendre à
0: et surtout que voilà, on a des interrogations sur le secteur offensif. Oui.
1: Exactement.
0: En général, celles sur les ailes, on va dire, sont peut-être pas complètement oubliées. Mais moi, ça me repose la question, Alex, de ce losange dont je vous ai parlé en avant-match. Parce que là, en plus, les buts, c'est avec un blast axial hein, qui donne le ballon à Boulaïdia dans une position un peu de numéro 10. Est-ce que les profils de joueurs, les difficultés de nos ailiers, que cette entrée de Boulaïdia, elle relance pas encore une fois un peu cette envie de jouer dans ce losange avec un Dia qui pourrait épauler Esteban Le Poel?
1: Peut-être, mais après en soi on gagne, donc pourquoi changer un dispositif qui nous fait gagner aussi les matchs? Donc voilà, la question se pose, mais après il faut voir avec le coach, mais je pense que pour l'instant il faut garder ça, et après on verra plus tard s'il y a des problèmes, mais pour l'instant il n'y en a pas trop, donc
0: non.
1: Je pense pas que ça soit le truc à changer en tout cas.
0: Non, effectivement. En tout cas, voilà. C'est une victoire qui se conclut bien, un match qui se conclut bien. Encore une fois, aussi, soulignons, et on l'a souligné en début de saison, notamment sur les matchs d'Angers et du Mans, comment ce Stade Rennais a changé. Les 2-2 de la saison dernière, la saison dernière, ce 2-1-là, là. Vous rentrez dans le temps additionnel avec ce 2-1. Vous auriez sans doute plus fait 2-2 que gagner 4-1.
1: Ah,
0: la différence de ce Stade Rennais cette saison, c'est cette gestion des fins de match qui fait que vous êtes allé chercher la victoire contre Le Mans avec ce pénalty en fin de match, que vous avez tenu face à Angers à Raymond Coppa, et que là vous allez gagner 4-1. C'est quand même un marqueur aussi.
1: Ah mais voilà, par rapport à la saison dernière, c'est sûr que, comme je disais tout à l'heure, c'est que ces matchs-là, on n'arrivait pas à les gagner. Et cette année, on voit que l'équipe a peut-être grandi, a peut-être mûri, a pris plus d'expérience, et on voit que maintenant on les gagne, donc c'est une bonne chose pour le Stade Rennais.
0: Et c'est vrai que je trouve qu'on est rentré dans ce temps additionnel avec une sérénité. J'ai pas senti du tout à aucun moment sur la fin de match une équipe qui paniquait de ce seul petit but d'avance au score.
1: Non, voilà, c'est ça, nos défenseurs centraux étaient bien en place, on gagnait nos duels, et Auxerre n'a pas eu de très grosses occasions en fin de match, donc on n'était pas trop inquiet, même si on avait peur de l'égalisation, mais voilà, on a vu qu'ils étaient sereins, et grâce à ça on a pu marquer les deux derniers buts et finir sur un 4-1.
0: Ouais. Ça fait plaisir cette victoire en tout cas, effectivement. Et puis avec on le disait, voilà, ce Boulaïdia aussi qui n'avait pas été gâté, on va dire, par Francaise avec sa première titularisation à Lyon dans un trio offensif qui prenait ses marques hein, également entouré de Nordin et Mayenda qui avait non plus jamais démarré. C'était peut-être pas le meilleur contexte pour le voir débuter. Et voilà, il va prendre de la confiance, et puis il a de l'expérience aussi, Boulaïdia. Ça peut être un joueur.
1: Ouais, mais c'est pour ça que je pense que c'est important pour lui qu'il marque déjà des buts, parce qu'il voit Esteban Le Poel marquer, et après même pour le groupe, hein, voir que vos deux attaquants fonctionnent et marquent des buts, voilà, ça donne de la confiance à tout un groupe, à toute une équipe, et ça va nous faire gagner les matchs, donc tant mieux.
0: Au rang des performances individuel, Brian Reynolds, hein, j'en parlais aussi sur le quatrième but de Boulaïdia, mais franchement l'Américain là.
1: Très belle prestation, sincèrement ouais. Très belle prestation. Même de Naguida, Latero, on en a parlé avant le match. Là aujourd'hui ils ont été présents, ils ont été bons. Donc voilà, il faut garder ça et on verra la suite.
0: Ouais, on verra la suite pour nos Rennais là, qui prennent leur temps tranquillement pour aller saluer le tour des tribunes qui. Retrouverons dans quelques secondes vers la tribune Mordel pour aller fêter ce match. Alexandre, un top, un flop, vous ne serez pas dans le lundi Serosi demain, donc je vous le demande, j'en profite aujourd'hui.
1: Un top, Reynolds.
0: Ok.
1: Et un flop,
0: il va falloir en donner, là je vous ai mis sur le
1: gré. Je vais en donner un, je réfléchis. Altamari.
0: Ouais, ça s'entend.
1: Altamari, pas assez saignant, pas assez tranchant. On l'a pas trop vu, même s'il a fait quelques percées, mais non, il m'a un peu déçu aujourd'hui, on va dire.
0: Ouais. D'autant qu'on a l'habitude de voir souvent un bon Altamari au Roazhon.
1: Oui, voilà, je trouve que c'est ça. C'est... Ouais, il s'est donné ici, comme d'hab, mais voilà, offensivement, on l'a pas trouvé, je trouve. Et voilà.
0: Cette équipe auxerroise qui avait resserré les boulons hein, depuis quelques matchs, on le disait qu'il restait sur deux succès, mais qui avait pris beaucoup de buts sur le début de saison, qui a un peu retombé dans ses travers défensifs. Et à noter, Will Steel a remis cette équipe dans le sens de la marche en passant à 3 derrière, et c'est en repassant à 4 qu'elle s'est à nouveau retrouvée friable aussi, cette équipe. Hein. Ils ont fini le match à 4 derrière, et ouais, c'est là que Rennes aussi est allé marquer ses deux buts. Goulaïdia s'en est un peu régalé. Hein,
1: genre, on est bien d'accord. Bah, c'est vrai qu'une défense à 3, on est obligatoirement entre guillemets plus solide.
0: Ouais, ouais, après à Rennes, je me souviens quand on jouait à 3 avec Ostigard, Atebourg et Mikael Faye, on n'était pas plus solide.
1: C'est vrai. Mais après, je pense que ça les convient mieux avec les styles de joueurs qu'ils ont. Mais je pense qu'il y a quand même des bons joueurs. On a vu une belle équipe d'Auxerre aussi quand même, et on les a bien tenus aussi. Mais Romain Fèvre a été aussi excellent côté ouais, auxerrois.
0: Boulaïdia qui va aller faire le clapping, son premier en tant que joueur du Stade Rennais là, dans quelques instants. Avant cela, les supporters du RCK qui fêtent leurs 35 ans hein, cette saison, d'où notamment ce tifo hein, qu'on a vu en avant-match, chapitre 1. Il nous indiquait ce qui laisse entendre qu'on va avoir une belle série de tifos sur toute la saison avec ces 35 ans qu'ils vont fêter. Belle année de naissance qu'est cette année 1991 pour le Roazhon Celtic Cup. Le clapping sur ICI Armand.

0: Une bien belle après-midi au Roy. Par contre, cher Alexandre Leroy, vous portez chance, en tout cas, il faudra revenir.
1: C'est, bah, avec plaisir. Si tu m'invites, avec plaisir, je reviens. Quand tu veux.
0: On va voir ce que Gaël Danik en dit. Hein. Je sais qu'il nous écoutait en début de match. Attention. Hein.
1: Il n'y a aucun problème, on peut venir à
0: deux. Vous avez joué avec Gaël d'ailleurs à Saint-Malo ou pas? Non, vous êtes croisés, je pense.
1: Exactement.
0: Quand Gaël est parti de Saint-Malo. Merci en tout cas, Alex. Merci à Megan à la réalisation de cette rencontre. Les réactions de Francaise et des joueurs demain dans la matinale d'ici Armorique. Et évidemment, demain également dans le lundi Cérosi où on débriefera cette rencontre demain soir sur notre chaîne YouTube 100% Stade Rennais ici Armorique. Bonne soirée à tous à l'écoute d'ici Armorique.
1: Bonne soirée.

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2: Joyeux anniversaire, Jean-Jacques Goldman. Mon Dieu, s'il écoute l'émission, eh bien je vais le faire fuir avec mes fausses notes et ma voix de canard. Mais c'est pour vous dire à quel point, les amis, je suis heureuse que vous ayez si bien réagi à cette idée qu'on a eue de célébrer ensemble le 75e anniversaire de Jean-Jacques Goldman en vous demandant à vous quelles étaient vos chansons préférées de cet artiste qui voilà nous berce depuis plus de 40 ans. Alors, Greg, qui est avec nous, a choisi une chanson emblématique. Salut Greg, comment ça va?
3: Ça va super, merci. Bonjour Émilie.
2: Bonjour. Alors, peut-être que Jean-Jacques écoute, donc faut pas hésiter à lui passer un petit message. Hein.
3: Ah, et ben déjà un bon anniversaire à lui. Et alors moi j'ai choisi Quand la musique est bonne, parce que ça a été un petit peu contraire à la matière pour moi quand j'ai commencé à écouter Jean-Jacques Goldman.
2: Ouais.
3: J'ai trouvé que c'était tout simplement c'est un choix symbolique aussi, et c'est pour moi c'est tout en tube. Il démarre tout de suite, elle parle de musique, et c'était pas une chanson d'amour classique comme on entendait beaucoup. Je la mets un petit peu à la hauteur des hymnes français pour le blues, dans la même veine que toute la musique que j'aime, par exemple de Michel Mallory pour
2: Johnny. Ah oui.
3: Voilà. Et dès qu'il a commencé à parler tout de suite avec les références de Gibson, de Champ de Coton, de blues, de swing, du King, montrer un peu son amour pour la musique américaine. Et moi aussi, ça forcément ça touchait, parce que je commençais la guitare à ce moment-là et j'avais acheté ma première Gibson. Donc, c'est comme ça que je suis rentré un petit peu dans le délire Goldman, et j'ai écouté et j'ai apprécié toutes ces chansons.
2: C'est génial. Est-ce que c'est facile à jouer d'ailleurs à la guitare du Goldman, ou est-ce que c'est un peu chaud?
3: Ça va, c'est pas l'artiste le plus compliqué à reprendre. Il y a vraiment un son Goldman, il y a un style, on finit par s'y faire. Je sais pas si on m'entend.
2: Oui.
3: J'ai ma guitare à côté, mais.
2: Ah, vas-y, essaye de nous jouer un petit peu de Goldman, mais oui!
3: Tu commences avec ça?
2: Ouais.
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3: 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Quand la musique est bonne,
2: bonne, bonne, bonne.
3: Quand la musique est bonne,
2: donne, donne, donne.
3: Quand la musique sonne,
2: sonne.
3: Quand je ne triche pas.
2: Ouais.
3: Et forcément, c'est vrai que
2: Greg, c'était trop cool.
3: Ouais. Ouais, les mots choisis par Jean-Jacques sont incroyables, ça touche tout le monde, c'est ça, ça va direct au but.
2: Ouais, en plus c'était un beau cadeau d'anniversaire pour Jean-Jacques.
3: Ouais.
2: Ah ouais, merci beaucoup Greg. On va l'écouter maintenant, cette chanson, Quand la musique est bonne. N'hésitez pas à nous appeler aussi avec vos instruments, c'est vrai.

0: musique est bonne, eh ben c'est que vous écoutez ici, les amis, émission spéciale de Décibel pour l'anniversaire de Jean-Jacques Goldman. Avec nous, au téléphone, il y a maintenant Gaëtan. Lui aussi veut déclarer son amour à notre King. Salut Gaëtan.
1: Salut Émilie.
0: Comment ça va?
1: Eh bien, ça va très bien, et toi?
0: Mais super, écoute, je vois que vous êtes nombreuses et nombreux à partager avec nous vos chansons préférées de Goldman. Toi, c'est Tourne les violons. Mais t'as quel âge, toi, mon petit Gaëtan?
1: Eh bien, j'ai 27 ans, mais c'est ma grand-mère qui m'a fait découvrir Jean-Jacques Goldman. Et depuis, j'ai toujours aimé. Quand j'étais petit, elle me l'a fait découvrir avec l'album, un de mes préférés, Musique pour les pieds.
0: Et voilà, chanson pour les pieds.
1: Ouais, chanson pour les pieds, oui.
0: C'était en 2001, c'était il y a 25 ans, c'était le dernier album en date de Jean-Jacques. Il nous manque.
1: Oui.
0: Mon Dieu. Tu penses qu'il peut revenir ou pas, Gaëtan? Si tu sors ta boule de cristal, là, qu'est-ce que tu vois?
1: Je pense que, à mon avis, il pourrait revenir, peut-être pas pour jouer d'un instrument, mais sur scène, à mon avis, il pourrait venir. Moi, c'est sûr et certain que. Il y aurait quelque chose qui pourrait se faire. Peut-être pas tout en concert, mais avec une autre artiste ou je sais pas.
0: Toi, tu penses qu'il va venir un petit coup au concert de Céline Dion?
1: Ben oui, je pense peut-être pas à cette période, mais quand elle va revenir après, parce qu'elle va revenir Céline Dion, mais il me semble.
0: Au printemps, oui, tout à fait. Il y a d'autres dates de concert, t'as raison. Donc toi, tu tables là-dessus. J'aimerais beaucoup que tu aies raison, mon cher Gaëtan.
1: Ben oui, j'aimerais bien aussi. Et du coup, oui, Et aussi, j'avais vu également plusieurs concerts de l'héritage Goldman, les deux qui ont été là, et c'était vraiment super de pouvoir rechanter. Il y a tout le monde qui chante les chansons de Goldman.
0: Tout le monde aime les chansons de Goldman, tout le monde les connaît par cœur. Et lui, je pense que voilà, le boulot est fait, mais ce serait tellement chouette qu'il revienne pour nous en chanter quelques-unes. Non, vraiment, ce serait trop beau. Tourne les violons, donc c'est effectivement une chanson pour danser. Est-ce que tu danses dessus, Gaëtan?
1: Non, je ne danse pas, mais j'aime bien l'air, la mélodie, et j'aime bien cette chanson. Et il y en a aussi une autre que j'adore aussi, qui est magnifique, et que mon père il m'a fait découvrir, c'est Comme toi.
0: Ah oui.
1: Mais elle était trop triste pour un dimanche soir, je trouve.
0: Je comprends. Alors, mon cher Gaëtan, on se fait une bonne chanson pour les pieds, signée Jean-Jacques Goldman.

0: évidemment la fête d'anniversaire de Jean-Jacques Goldman sur votre radio ici avec les auditrices et les auditeurs. Ça se passe en dansant, en chantant. Ça se passe jusqu'à 20h ici et nulle part ailleurs. Prévenez vos amis, il nous reste de la place.
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2: Des bons plans, des idées de sortie près de chez vous, c'est ce qu'on vous propose toutes les heures sur Ici Armorique. Un festival de la BD, c'est ce qu'organise la commune d'Erquy, près de Saint-Brieuc. Ça s'appelle Erquyambule, un événement accessible jusqu'au dimanche 18 octobre. L'entrée coûte 3 euros, l'accès est gratuit pour les moins de 16 ans, l'occasion de découvrir de nouvelles histoires. Emmenez vos enfants dans l'univers d'Halloween, à travers un jeu de pistes dans la forêt de Celtaventure à Sarzeau, près de Vannes. Une activité qui s'adresse aux enfants entre 3 et 11 ans. L'entrée est de 7 euros par enfant et gratuite pour les accompagnants. C'est ouvert tous les jours jusqu'au 1er novembre de 14h à 19h. Et essayez-vous à la danse bretonne près de Rennes. La commune de Melès vous propose de participer à un fest-noz organisé par l'association Éoline. Ça a lieu samedi soir à partir de 20h30.
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0: C'est l'anniversaire de Jean-Jacques Goldman. Alors ce soir, on n'écoute que des chansons de Jean-Jacques et c'est la régalade depuis tout à l'heure, 19h. C'est jusqu'à 20h, les auditrices et les auditeurs d'ici qui partagent avec vous leurs chansons préférées de Jean-Jacques Goldman. Et c'est au tour de Maxime. Bonsoir Maxime.
3: Bonsoir.
0: Bienvenue dans Décibel. Maxime, monsieur a bon goût, je dois dire, parce que cette chanson, Le Coureur, c'est du caviar de chanson.
3: Ah, je suis bien d'accord.
0: Ah oui, allez, on dit du bien, Maxime.
3: Alors. Le Coureur, c'est une chanson acoustique, très guitaristique,
0: ouais,
3: qui est sortie sur l'album En Passant de 1997. Ouais. Et c'est une histoire qui est racontée à la première personne, quelqu'un qui vient probablement d'Afrique, et qui a été repéré par des Européens pour courir.
0: C'est ça, devenir un athlète. Ouais.
3: Et exactement, voilà. Et ça parle de thématiques que Goldman a pu aborder dans ses premiers albums, le rapport à l'exil, mais aussi le rapport au succès, ou du moins au fait de changer de vie.
0: Ouais.
3: Rapidement, voilà.
0: Mais c'est vrai, moi tu étais très premier degré sur cette chanson et sur l'histoire de ce coureur, mais effectivement c'est une très belle métaphore aussi, oui, de la célébrité et du petit Goldman qui faisait de sa gratte tranquille avec ses potes dans la cave et qui devient une star et qui n'aime pas trop. Exactement. Le star system. Mais oui, évidemment, Maxime.
3: Bah oui, surtout qu'à la fin il dit qu'il est très nostalgique de là où il habitait avant, de ses parents.
0: C'est vrai.
3: Voilà.
0: Et quand il dit « loin de mon ancienne vie » et tout ça, oh là là ! Mais alors, bravo, Maxime, l'étude de texte et le bac français, peut-être même un peu de philo aussi, sont passés par là.
3: J'ai eu 17 en philo.
0: Ah bah voilà, bah c'est ça, analyse de texte parfaite. Et en plus, oui, la musique qui est très belle, très acoustique. Donc c'est, comme je le disais tout à l'heure, du caviar de chansons. Et je suis très très contente qu'on l'écoute. Si jamais Jean-Jacques écoute l'émission, Maxime, faut pas hésiter à lui passer un message. L'antenne est ouverte à celles et ceux qui l'aiment ce soir.
3: Eh bien, un grand merci à Jean-Jacques pour toutes les chansons qu'il nous a laissées, tous les messages de force qu'il nous envoie aussi. Ça donne toujours une grande motivation quand on l'écoute. Donc voilà, un grand merci.
0: Merci beaucoup, Maxime.
3: Avec plaisir.
0: Et à très bientôt.

0: tout aujourd'hui. Était-ce un mal, un bien? C'est ainsi.
1: Une merveille sur l'album En passant, 1997. C'était le sixième album de Jean-Jacques Goldman. Oh, c'est toujours son anniversaire.
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1: Ah, le pitch de l'émission est ici. Les chansons préférées des auditeurs et des auditrices fans de Jean-Jacques Goldman et donc par extension de Frédéric Goldman Jones. Évidemment que dans une émission spéciale pour l'anniversaire de Jean-Jacques, il allait avoir ses potes, Carole Frédéric et Michael Jones. Et il y a donc Sarah avec nous au téléphone. Bonsoir Sarah.
3: Bonsoir Émilie.
1: Comment vas-tu?
3: Je vais très bien. Je suis très contente que vous ayez demandé à la plus grande fan de Jean-Jacques Goldman de participer.
1: Alors c'est ça, puisque Sarah donc est la championne du monde de Jean-Jacques Goldman.
3: Absolument.
1: Sachez-le. Alors un peu
3: déclaré.
1: Voilà, c'est ça. Mais écoutez, pourquoi pas moi qu'on m'amène quelqu'un qui sera à la hauteur de l'amour de Sarah pour Jean-Jacques Goldman et on comparera. Mais pour le moment, on va dire que c'est toi, Sarah. Ça remonte à quand en vrai ta passion pour Goldman?
3: Je pense que ça remonte avant mes 4-5 ans parce que j'ai des souvenirs de balades, de chansons de mes parents qui me chantaient déjà du Goldman quand j'étais petite. Et je suis née en 79, donc ça remonte vraiment à très loin.
1: Oh, c'est tellement beau. Est-ce que tu l'as déjà rencontré ou au moins vu en concert?
3: Alors, je l'ai rencontré, je ne l'ai pas vu en concert volontairement.
1: Ah.
3: Je l'ai rencontré quand j'avais 9 ans, parce que par chance, j'étais sur un plateau de télévision et il répétait la chanson qu'il allait chanter. C'est une émission du samedi soir, genre un truc...
1: Oui, genre Drucker.
3: Soirée. Exactement, ouais. Ce genre-là. Il répétait, et moi je me disais, si j'ai pas la chance de pouvoir lui parler, il faut que par mon regard, il comprenne que je l'aime. Et j'avais 9 ans.
1: Oh,
3: évidemment, il m'a vu à faire une tête, j'imagine, ridicule, et le regarder vraiment... comme de façon énamourée, donc il m'a fait signe de venir le voir à la fin de sa chanson. Et je lui ai dit, du haut de mes 9 ans, depuis que je suis toute petite, je suis amoureuse de vous. Donc, on ne se moque pas des amours de jeunesse.
1: Oh là là, mais c'est tellement mignon.
3: Il m'a dit un truc très mignon. Il a dit, évidemment que j'étais très jolie parce qu'il a très bon goût, mais il m'a dit aussi que j'étais une toute petite fille, mais que quand je serai grande, il me faisait la promesse de me retrouver et de m'épouser. Donc j'attends.
1: Jean-Jacques, s'il écoute l'émission pour son anniversaire, il se dit, mince, il y a une fille en robe blanche qui m'attend à la sortie de la maison de la radio. Sarah, c'est magnifique. Merci.
3: Alors, c'est moins magnifique, c'est que mes copines, quand je me suis mariée, m'ont forcé à lui écrire un courrier pour lui dire qu'il devait renoncer à moi parce que j'avais trouvé l'amour.
1: Oh, c'est fou. Donc c'est une histoire
3: c'est moins drôle, parce qu'elles m'ont vraiment envoyé.
1: J'aime bien. Et à la fois, la chanson donc, que tu as choisie, Sarah, « Davy » de Frédéric Goldman Jones, c'est aussi un petit peu une grande partie de ta vie, puisque toi, tu es la fondatrice d'un super podcast qui s'appelle « Ça va bien se passer », où justement, tu racontes les vies de celles et ceux qui ont vécu des déflagrations. Donc en fait, c'est peut-être Goldman qui t'a donné le goût de la vie des gens comme ça.
3: Mais peut-être parce que dans mon podcast, je raconte la vie de gens ordinaires à qui il arrive une déflagration, leur monde saute en l'air. Ils n'étaient pas prédestinés à vivre des choses hors normes et pourtant ils vivent des choses hors normes. Et à chaque fois, le refrain de cette chanson fait écho et je l'écoute en boucle et c'est la seule chanson que j'arrête pour réécouter le refrain parce qu'il dit « des vies, pas les mieux, pas les pires, des bas, des hauts, des cris, des sanglots, des feux, des désirs ». Et je trouve que c'est vraiment, il décrit toute l'intensité de la vie, la banalité et l'intensité en même temps. Et ça me plaît infiniment.
1: La chanson, c'est Davy, Frédéric Goldman Jones. Le podcast, c'est Ça va bien se passer. Et la plus grande fan de Goldman, c'était Sarah. Merci Sarah.

0: Radio, ici jusqu'à 20h. On souhaite un joyeux anniversaire à Jean-Jacques Goldman. A tout de suite.
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1: Bienvenue les amis à la boum d'anniversaire de Jean-Jacques Goldman. Il a 75 ans aujourd'hui et votre radio ici a décidé de célébrer son anniversaire avec les auditrices et les auditeurs qui choisissent leur chanson préférée. Virginie est avec nous. Bonsoir Virginie.
2: Bonsoir.
1: Bienvenue. Je crois Virginie que tu pourrais te battre avec l'auditrice juste avant, Sarah, pour le titre de plus grande fan de Jean-Jacques Goldman.
2: Ouais. Moi, je le revendique. C'est plus que mon chanteur préféré. J'ai l'impression qu'il fait partie de ma famille. J'ai l'impression que je crois qu'il sortait une chanson. J'avais l'impression que c'était pour moi.
1: Oh.
2: Et tous les moments de ma vie ont été accompagnés par des chansons de Jean-Jacques Goldman. Je me revois ado dans ma chambre, enfin j'étais à la fac, et j'écoutais en volement en me disant mais quand est-ce que je vais sortir de cette chambre? Non mais vraiment, c'est vraiment Jean-Jacques Goldman, c'est tout pour moi. C'est vraiment, je crois absolument pas du tout à un retour. Je pense qu'il est rangé des voitures, il est passé à autre chose, mais je l'aime d'amour. Vraiment, je
1: l'entends.
2: J'ai une passion,
1: mais oui.
2: J'ai vraiment une passion pour ce titre. Qui chante pas très très bien, qui nous permet de hurler à la mort ces chansons, et même quand on est bourré de les chanter, je les écoute quand je fais ménage, j'essaie de les faire écouter à mes filles, elles sont pas très fans.
1: Elles ont quel âge?
2: Un autre dossier. Mes filles, elles ont 18 et 13 ans.
1: Ça viendra après, non? Tu crois pas?
2: Oui. Je sais pas, elles me disent oui, les chansons à texte, on aurait dit que je leur fais écouter du Brassens, tu vois, alors que pour moi, Jean-Jacques Goldman, c'est tellement consensuel. Je pense que tout le monde aime Jean-Jacques Goldman. C'est impossible que t'aimes Jean-Jacques Goldman. J'ai blacklisté des mecs qui me disaient je n'aime pas Jean-Jacques Goldman.
1: Ah, mais normal.
2: Je pouvais pas sortir avec un mec qui me disait du coup, ce chanteur.
1: Pour la petite
2: histoire, moi, j'ai une passion pour toutes les chansons, mais mon premier amour, un jour il est venu chercher à la gare parce que je revenais de vacances, etc. Et il a eu bonne idée parce qu'il était très très fan de Jean-Jacques Goldman. Bonne idée est une de mes chansons favorites.
1: Oui.
2: Et à un moment donné, Jean-Jacques dit, et il y a toi qui arrive et qui ouvre grand les rideaux. Et mon mec à l'époque me dit, regarde, il parle de toi. Et je me suis dit, c'est formidable, ça veut dire que Jean-Jacques parle de moi. Et ma vie, c'est les chansons de Jean-Jacques Goldman. Vraiment, j'ai une passion pour Jean-Jacques, il me console, il me donne la pêche. Je l'aime, c'est tout, c'est Jean-Jacques. Personne ne touche à Jean-Jacques.
1: Non, mais
2: même
1: par contre, Sarah qui était là tout à l'heure. C'est noté, Virginie, pour son anniversaire. Alors, je ne sais plus, tout à l'heure, c'est un auditeur ou une auditrice, il y a eu tellement de monde ce soir, je ne me rappelle plus, mais qui disait, si ça se trouve, il est en train d'écouter Jean-Jacques Goldman. Si jamais il écoute, Virginie, vas-y, le micro est ouvert. Tu peux lui dire ce que tu veux.
2: Jean-Jacques, je t'aime, tu me manques chaque jour. Et même si tu écris pour d'autres, moi, j'ai tellement l'oreille Jean-Jacques Goldman que j'arrive à reconnaître les paroles. Je me suis dit, ça, c'est du...

0: Jean-Jacques Goldman, c'est sûr. Donc, écris, continue d'offrir les plus belles musiques, les plus belles chansons. Le monde a besoin de toi. En tout cas, moi, dans ma vie, j'ai besoin de la poésie, de la musicalité, des mots de Jean-Jacques Goldman. Ça paraît très simple et en fait, c'est très, très compliqué ce qu'il fait. Il arrive à faire des choses qui paraissent très, très simples et c'est très, très compliqué. C'est grand, Jean-Jacques Goldman. Vraiment, vraiment.
1: Merci infiniment, Virginie. C'est grand.
0: Merci à toi de me permettre de déclarer mon amour à Jean-Jacques.
1: Devant la France entière. Virginie, je t'embrasse. Je te remercie.
0: Moi aussi.
1: Et je mets...
0: Et encore merci.
1: Bonne idée, Jean-Jacques Goldman, sur votre radio, ici, grâce à Virginie.

0: bonne idée.
1: Bonne idée, c'était effectivement une très bonne idée de la part de Virginie de participer ce soir. On a senti son amour profond et sincère pour Jean-Jacques Goldman et aussi de choisir cette chanson de 1997 sur l'album En passant. Alors dans les années 90, notre cher Jean-Jacques Goldman, dont nous célébrons, je vous le rappelle, le 75e anniversaire ce soir dans Décibel, émission spéciale avec les auditrices et les auditeurs. Les années 90, c'est quand même des années particulièrement fertiles en solo et aussi avec ses potes Frédéric Goldman-Jones. Et c'est justement avec une chanson de ce beau trio que Philippe arrive. Bonsoir Philippe.
2: Bonsoir Émilie, bonsoir à toutes et tous.
1: Comment ça va, cher Philippe, en cette boum d'anniversaire goldmanienne?
2: On peut mieux, bien évidemment. On est tellement heureux de fêter cet anniversaire avec vous et lui, l'émission.
1: On l'adore, on adore Jean-Jacques. C'est dur de choisir, hein, une vraie torture, nous disait quelqu'un un peu plus tôt dans l'émission. Et pour autant, c'est très très naturel d'aller choisir un Frédéric Goldman-Jones.
2: C'est très naturel et puis surtout moi qui le suis depuis qu'il est sorti avec Il suffira d'un signe, je me suis attardé en fait sur la chanson qui finalement avait le message qui correspondait le plus au bonhomme et j'ai trouvé que Néon 17 elle y correspondait vraiment puisque c'est la chanson que j'ai choisie.
1: Alors Néon 17 à Leidenstadt, c'est donc une chanson dans laquelle chacun des trois protagonistes se met en scène dans un moment clé de l'histoire et se demande ce qu'il aurait fait en étant du côté des bons ou des méchants, de ceux qui attaquent, de ceux qui se défendent. C'est des vrais cas de conscience en fait, trois cas de conscience très très concrets dans cette chanson. Et c'est vrai que l'écriture est ahurissante de justesse.
2: L'écriture est ahurissante et puis encore une fois, il y a un mot qui définit cette chanson, c'est l'humilité.
1: Ouais.
2: C'est ce que vous disiez concrètement, comment est-ce que nous on aurait réagi par exemple à la place des Allemands après la fin de la Première Guerre mondiale? Est-ce qu'on aurait eu comment dirais-je, le courage de s'opposer à ce qui était en train de monter ou au contraire, est-ce qu'on aurait suivi par
1: Bien
2: peur
1: sûr.
2: De représailles? C'est une autre époque, c'est une histoire qu'on ne peut pas juger, c'est ce que nous apprend cette chanson et c'est encore une fois à l'image de Jean-Jacques Goldman, c'est l'humilité. Et c'est pour ça que j'ai choisi cette chanson qui est absolument magnifique. Et comme vous le disiez, elle y va crescendo puisqu'on démarre avec juste un piano-voix avec Jean-Jacques Goldman. Et plus les couplets avancent, plus les instruments vont venir se rajouter pour finalement terminer avec tout un orchestre et les trois voix qui se mêlent sur les couplets finaux puisque c'est une chanson originale, c'est qu'elle n'a pas de refrain. Voilà,
1: ouais,
2: je sais pas si les gens le savaient, mais c'est une chanson sans refrain, ce qui est assez rare chez Jean-Jacques Goldman.
1: C'est un monument, je suis très très contente qu'on termine l'émission avec ce soir et je suis assez d'accord Philippe, je ne l'avais jamais analysé comme ça mais je pense que c'est un très bon résumé de tout ce que Goldman sait faire dans une seule chanson. Bravo pour ce bon goût et cette bonne idée, cher Philippe. On souhaite ensemble un bon anniversaire à Jean-Jacques Goldman.
2: Oh, bien évidemment, oui. Un très, très bon anniversaire à Jean-Jacques Goldman. C'est pas la première fois qu'on lui souhaite et on lui en souhaite encore de très nombreuses et belles années.
1: Merci Philippe. Salut.
2: Merci à vous. Au revoir.

0: 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Ça finit en apothéose, cette boum d'anniversaire de Jean-Jacques Goldman. Merci infiniment à Philippe qui a choisi à l'instant Né en 17 à Leidenstadt. Et puis aussi à Virginie, Sarah, Maxime, Gaëtan, Greg ou encore Dominique. Merci à toutes et tous d'avoir participé à cette belle émission. Allez, je remercie aussi l'équipe. Avec moi ce soir, il y avait Thomas Allard, Oumaïma Abaz, Iris Guitoni, Thierry Boffa et Mélodie Chaïb. Ne ratez pas Décibels demain. Ah bah oui, on commencera la semaine en beauté avec Mademoiselle Oshi.
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0: Et sur votre radio ICI, j'ai l'honneur de vous donner l'heure pile. Il est 20h. 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
4: Bonsoir à toutes et tous, très heureux une nouvelle fois de vous retrouver pour finir le week-end en douceur sur ICI. Ce soir dans Il n'y a pas que Paris dans la vie, on va à nouveau replonger ensemble dans les plus belles rencontres de la semaine aux côtés d'Éric Bastien. Au programme, des confessions de comédiens, de journalistes, de personnalités passionnées qui nous emmènent au cœur de leur territoire. Et pour ouvrir ce best-of du dimanche, eh bien on va prendre la direction de la SPA. Son nouveau président s'appelle Jacques Gauchy. Il était au micro d'Éric Bastien.
5: Bonsoir, monsieur le président de la SPA.
6: Bonsoir.
5: Société protectrice des animaux, est-il encore utile de le rappeler? Oui, parce qu'il y a toujours des campagnes de sensibilisation, c'est toujours important, et on en parlera en fin d'émission, pour évoquer évidemment toutes vos actions. On a trouvé que votre parcours, comme tous les parcours de nos invités, est atypique et surtout inspirant. C'est aussi pour ça qu'on a souhaité vous inviter à ce voyage. On y va?
6: On y va.
5: Vous êtes prêts? Je sais pas, vous regardez souvent dans les albums photos, ou vous êtes du genre, Jacques Gauchy, aller droit devant sans vraiment regarder un peu derrière?
6: Alors, les deux à la fois, on est tous nostalgiques de quelque chose. Mais quand, et j'ai coutume de dire, quand je reçois, quand je vois des, en face de moi, des élus avec lesquels nous avons pu avoir par le passé des difficultés de relationnel au niveau donc de refuge ou d'autre chose, je leur dis, j'ai un excellent ami préfet qui avait coutume de dire, quand je conduis le char de l'État, je ne regarde pas dans le rétroviseur. Donc moi, sans prétention, je conduis pas de char, mais je conduis l'autobus de la SPA. Et c'est vrai que j'ai tendance à regarder plutôt devant que derrière.
5: Votre parcours, il démarre à Alès, alors un peu par hasard. C'est la région Occitanie. Je dis par hasard parce que je crois que c'était votre papa qui travaillait là-bas à ce moment-là.
6: Alors,
5: des pharmaciens.
6: Alors, mon père a ouvert sa première pharmacie à Salindre, un petit village à côté d'Alès. Et donc, c'est totalement par hasard que je suis né dans le Gard.
5: Mais vous y vivez ou vous n'allez pas y rester très longtemps?
6: Alors j'y reste, je pense, un an et demi.
5: Après. Vous n'avez pas de souvenirs?
6: Aucun.
5: C'est un lieu, vous y retournez aujourd'hui, c'est un lieu qui a une importance, c'est malgré tout un ancrage, c'est là où vous êtes né.
6: J'aime bien ce département. Il y a de magnifiques paysages. J'aime bien quand je me déplace et que je retourne dans le sud-est, où on verra après que j'ai quand même pas mal œuvré. J'aime bien ne pas prendre les grands axes, et j'aime bien descendre par la route des Gorges de la Visse, qui est un endroit absolument magnifique.
5: Bon, Alès et le Fort Vauban, c'est voilà, la cathédrale Saint-Jean-Baptiste, c'est la région Occitanie, on va pas non plus s'y arrêter pour l'instant, même si ça reste l'ancrage puisque vous y êtes né. Mais très vite, voilà, vous allez grandir à Paris. Votre école primaire, votre collège, votre lycée, j'imagine, tout se fait sur Paris même.
6: Alors, tout se fait à Paris. D'abord, l'école communale de la rue de l'avenue de Bouvines, près de la Nation, parce que l'appartement familial était là. Et ensuite, on déménage, on va à rue Belgrand. Et en fait, bah, écoutez, moi, je n'ai pas connu le collège, puisque j'étais tout de suite de la 6e à terminale au lycée Voltaire.
5: Alors, certes, Paris, mais vous savez qu'on essaye de s'éloigner de Paris. Il y a un lieu qui vous a particulièrement marqué, qui vous marque encore aujourd'hui, on va le comprendre, puisque vous allez aussi grandir là-bas, c'est dans l'Aveyron. Voilà, c'est une région qui va énormément compter, parce que je crois que vous aviez des grands-parents, hein, tout simplement, qui étaient là-bas à ce moment-là.
6: Alors, du côté de mon père, mon grand-père est d'Ajac, ma grand-mère d'une commune du Tarn-et-Garonne qui jouxte Najac, qui s'appelle Ginals.
5: Ok.
6: Et j'ai passé toutes mes vacances scolaires à Najac.
5: Alors Najac, parlons de Najac. On est non loin de Villefranche-sur-Ouergue. J'ai regardé selon le dernier recensement 770 habitants en 2023. C'est tout petit.
6: C'est petit. C'est une petite commune. peu peuplée, mais très grande en superficie, puisqu'il y a eu, dans les années 60 de mémoire, une jonction entre la commune de Villers et celle de Najac, donc le territoire est très grand.
7: Quelle carte postale, tout de suite? Vous parlez de Najac, vous m'envoyez une carte postale, quelles sont les images que l'on voit?
6: Alors, l'essentiel de Najac, et c'est ce qui ressort régulièrement, c'est le château féodal, qui, je crois, figurait sur un des livres d'histoire géo de la classe de 3e ou de 4e, il y a quelques années. La page de garde, carrément.
7: D'accord. Alors, il y a ce château, il y a la porte de la ville, qui est la porte de la Pique, si je ne me trompe pas. Le pont Saint-Blaise et la maison des gouverneurs.
6: Oui.
7: Du gouverneur ou des gouverneurs, ce sont peut-être plusieurs.
6: C'est du gouverneur.
7: Du gouverneur. Ça, ce sont quelques endroits comme ça, marquant à Najac. Mais côté saveur, est-ce que c'est le gâteau à la broche qui remonte là?
6: Pas du tout. Pas du tout. Le gâteau emblématique de Najac, c'est ce qu'on appelle la fouasse.
7: Et la fouasse, oui.
6: Qui est fréquente dans d'autres communes de l'Aveyron. Mais la fouasse de Najac est particulière. Elle est levée. Elle a le goût de la fleur d'oranger. Et il y a dedans des fruits confits.
7: Et puis, il y a cette astète najacois qui est une longe de porc farcie, vous connaissez bien sûr, d'un filet mignon persillé roulé dans une crépine rôtie.
6: Exactement. Vous savez, je pense qu'il y a très peu de villages qui ont un plat.
7: Mais oui.
6: Un plat. Alors, en général, c'est une région, c'est une micro-région, une plus grande région. Et c'est vrai que Najac, on ne sait pas pourquoi, mais c'est que à Najac que l'on fait l'astète.
7: Ouais. Un imperfide qui est né à Najac.
6: Oui. Ses parents étaient instituteurs laïcs à Najac.
7: D'accord.
6: Il y est né, il est resté jusqu'à l'âge de 6 ou 7 ans, peut-être un peu plus. Et je me souviens de ma voisine, Paulette Tourette, je pense que ce sera un plaisir à la famille
7: Bien sûr,
6: Tourette,
7: c'est toujours bien de citer les gens.
6: Que je la cite, qui se souvenait avoir promené à l'imperfide sur un âne dans le village pour s'occuper de lui. Ouais.
7: Bon, alors c'est un environnement particulier, avec la nature, les forêts. Et alors ça, vous adorez, puisque effectivement, Jacques Auchy, vous y passez toutes vos vacances scolaires. Il paraît que vous êtes un inconditionnel, on va découvrir plus tard que l'univers forestier fera partie de votre vie. Les champignons, d'être capable de faire une omelette avec des champignons de toutes les couleurs.
6: Exactement. Oui, parce qu'en fait, vous savez, les pharmaciens sont censés connaître très bien les champignons. Et en fait, c'est une légende, parce que dans les études de pharmacie qui durent 5 ans, la mycologie, c'est environ, même pas un trimestre. Donc le pharmacien apprend par cœur. Mais certains pharmaciens, comme mon père, se passionnaient pour la mycologie. Il faisait partie du club des mycologues pharmaciens. Et donc je l'ai accompagné dans les écologique, et puis bien sûr à Najac, et il m'a appris à reconnaître des champignons de toutes les couleurs, par exemple me disant que voilà, les champignons violets sont tous bons, il n'y a pas un seul qui est mauvais, donc et puis il y a les russules charbonnières, les verdâtres, voilà.
7: Vous y construisez des cabanes, vous grimpez dans les châtaigniers, vous avez de la chance parce que vous construisez des cabanes grâce à votre grande tante qui tenait une quincaillerie, quoi, et qui vous filait des clous, des marteaux, je sais pas, pour fabriquer vos cabanes dans les arbres.
6: Tout à fait, c'était la sœur de mon grand-père, qui avait une quincaillerie, donc, en face du kiosque, donc, de Najac, et qui, bien sûr, parmi tout ce qu'elle vendait, il y avait des clous, et c'était pratique d'avoir à disposition des clous charpentes pour construire une cabane avec des planches, c'est en hauteur surtout.
7: Alors, Jacques Gauchy, président de la SPA, merci d'être encore une fois notre invité. On est dans l'environnement. On va y rester avec Benoît Prospero dans la Revue des Merveilles. On va s'intéresser aujourd'hui à une révélation étonnante, figurez-vous, sur la cigale.
8: Et vous savez, on a toutes et tous appris que...
9: La cigale ayant chanté tout l'été...
8: se trouva fort dépourvue quand la bise fut venue, nous dit la fable de La Fontaine. Mais est-ce que c'est vrai? Que devient la cigale après l'été? Ici Garlozère avec Pascal Dardy de l'association La Cicindelle va tout nous expliquer. Alors d'abord, à quoi ressemble la première partie de la vie de la cigale, qui à ce moment-là s'appelle une nymphe?
10: Donc la cigale, en fait, ce qu'il faut savoir, c'est qu'elle passe 4 ans sous terre et elle se nourrit de la sève des racines des arbres. Elle pompe avec leur trompe et elle vit pendant 4 ans sous terre.
8: Donc ça, c'est la première partie de sa vie, généralement 4 ans sous terre donc. Et qu'est-ce qui se passe pour cette nymphe, appelons-la comme ça, ensuite?
10: Et au bout de 4 ans, à partir du début de l'été, elle commence à remonter en surface, elle grimpe sur les troncs d'arbres et elle mue, et elle se transforme en cigale.
8: Et donc, voilà les cigales sur les arbres. À ce propos, est-ce que vous savez à partir de quelle température une cigale chante ? Bon, ben, on vous le dit, dès que la température dépasse les 20 degrés. Et donc, à ce moment-là, il se passe quoi ?
10: Les mâles vont chanter pour attirer les femelles.
8: Ah oui, parce que petite précision, chez les cigales, il n'y a que la cigale mâle qui chante, ou plus exactement, qui symbolise. C'est comme ça qu'on dit. Pourquoi ? Eh ben, pour attirer les femelles, donc. Et ainsi, les cigales mâles et femelles vont s'accoupler. Et que vont faire les femelles quelques jours, semaines après l'accouplement ?
10: Les femelles vont faire une incision avec un genre de petite tarière qu'elles ont au bout de l'abdomen. Elles pondent leurs œufs dans des tiges de plantes sèches et après, elles vont mourir.
8: Ah ben oui, pardon, on ne vous avait pas prévenu. Ah ben oui, après 4 ans sous terre plus un été à chanter, les cigales disparaissent. Donc non, les cigales ne se trouvent pas fort dépourvues quand la bise fut venue, tout simplement parce qu'elles ne sont plus de ce monde. Mais elles ont quand même alors pris le temps de s'accoupler et de pondre leurs œufs.
10: Et ces œufs qui vont éclore et il y a des petites larves qui vont sortir de ces tiges sèches, qui vont tomber sur le sol et qui vont creuser le sol et qui vont mener leur vie larvaire souterraine.
8: Et nous voici de retour sous terre donc pendant plusieurs années et la boucle est bouclée. Et ça, c'est une merveille. Ah, et comme il nous reste une seconde, sachez que la cigale est l'insecte le plus bruyant du monde. Comme ça, vous savez. Merci Pascal Nardi de l'association La Cicindelle et merci ici Garlozère.
7: Merci Benoît Prospero. C'est pas à vous, Jacques Auchy, que je vais apprendre que les cigales font du bruit. Vous, qui, on le découvrira, connaissez bien le Mont Ventoux, le Vaucluse, le Sud. Et voilà, c'est un bruit qui vous parle, ça, les cigales, qui vous, tout de suite vous envoie vers quelque chose, vers un ailleurs.
6: Tout à fait. Mon passage assez long dans le Vaucluse m'a effectivement me revient pour ce bruit qui est caractéristique, ouais. Où ce sont, je crois, leurs écailles qu'elles frottent, qu'elles secouent, qui font que ça fait ce son tellement agréable et tellement reposant, en fait.
7: Évidemment.
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8: Et une touche de nostalgie élégante pour débuter notre programmation musicale ce dimanche. Un immense succès de la fin des années 80. Voici Black Wonderful Life sur ICI.

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2: Vous êtes bien sûr ici et la balade continue dans Il n'y a pas que Paris dans la vie. Partir sur les routes de France, c'est aussi, vous allez voir, explorer le quotidien, l'humour et le regard tendre de nos invités. En tout cas, celui qui porte sur leur région d'origine. Et là, tout de suite, on va retrouver toute l'énergie sportive du comédien et humoriste Florent Père qui partage avec Éric Bastien ses souvenirs marquants et ses coups de cœur locaux.
3: Vous êtes très déterminé parce que vous allez partir dès l'âge de 15 ans, je crois, vers cet ailleurs qui est pas très loin du Lavandou où vous passiez vos vacances, qui est Saint-Raphaël, pour aller faire du sport-études, sport-études, quoi, comme on disait.
4: Ouais. Bah, mais au moment où je dois prendre cette décision, il y a même pas de. Je ne comprends même pas que je vais être éloigné de mes parents et tout. Enfin, je me pose pas la question.
3: C'est mais tellement... qu'est-ce qui vous pousse à faire ça vous, dans mais votre tête
4: vous, parce vous que faire quoi j'ai découvert le ski nautique à l'âge de 10-11 ans quand mon père a acheté un petit bateau justement pour aller au Lavandou. Il y a une paire de skis dedans. On se fait skier. Et il se trouve que je suis le plus doué de la famille, ce qui est pas non plus un fait d'armes, mais voilà. Et je me passionne pour le sport en général. Je pense que ça a été le ski nautique. Là, ça aurait pu être un autre sport finalement. Mais voilà, je me prends de passion pour ce sport. Et quand enfin on me donne la possibilité d'entrer dans ce sport études, c'est-à-dire je serais rentré à NBA, c'était pareil quoi. Donc il fallait y aller quoi. Et j'y suis allé, j'ai passé des années incroyables. Je comprends juste maintenant pourquoi ma maman était si triste qu'elle a pleuré tant quand je suis parti parce que je n'avais que 15 ans finalement et elle savait que je partais pour.
3: C'est jeune. Hein ouais. Bon, Saint-Raphaël, c'est la section sport d'études du pôle France Ski Nautique du Krebs. Ouais. Je crois que c'est le centre régional d'éducation physique et sportive.
4: Oh, il est fort, il a bossé. Ouais,
3: mais j'en connais un hein, là d'où je viens aussi, mais mon émission sera un autre jour.
4: Oui, elle sera posthume.
3: Oui, bien sûr.
4: Je l'animerai.
3: J'espère pas. Vous êtes à ce moment-là, vous venez de l'évoquer, c'est vous qui dites, un animal aquatique. Oui. À ce stade-là, c'est vous ne jurez que par la flotte, quoi.
4: Ouais, et puis encore aujourd'hui, hein, mais c'est vrai que toutes les activités sportives et aquatiques me plaisent. Bon, à cette époque-là, c'est surtout le ski nautique et un peu la mer qui est en bas du sport-études, puisque l'internat était à Boulouris, donc c'est vraiment 84 hectares de pinèdes au bord de la mer, vue sur la mer de quasiment toutes les chambres de l'internat, 70 copains et copines dans le même internat. Pas mixte, mais avec une porte toujours ouverte qui sépare les deux internats. Autant vous dire
3: ça
4: que
3: se s'ouvre assez facilement.
4: C'était mixte. et voilà, lycée le matin, ski nautique l'après-midi, les potes.
3: À Saint-Raphaël, du coup, le ski nautique.
4: Ouais,
3: il y avait un spot particulier.
4: C'était un plan d'eau artificiel qui a été creusé par la fédération à Roquebrune-sur-Argence. Donc c'est des années vraiment incroyables. J'y ai passé 7 ans, 8 ans, je sais plus, qui étaient folles, quoi, parce que vous vivez qu'avec des ados. Qui ont la même passion que vous, qui ont une vraie direction dans la vie, qui sont pas là en train de zoner ou de pas savoir en tout cas où ils veulent aller. Là, il y a une direction en tout cas pour ces années-là. Et c'était génial. D'ailleurs, j'ai plein d'amis de longue date qui sont de cette époque.
3: Alors, vous allez peut-être un peu visiter l'arrière-pays aussi, parce qu'on parle beaucoup de Saint-Raphaël. Vous allez découvrir un petit peu l'ensemble du département. Vous baladez, je sais pas, aller à Port-Grimaud, à Coquelin, à Saint-Trope.
4: Bah, bien sûr, j'y ai passé j'y ai passé quasiment 10 ans en fait, parce qu'après le sport études, je suis encore resté à Saint-Raphaël parce que j'avais tous mes amis là-bas, parce que je travaillais un peu là-bas aussi, donc je connais toute la côte entre Nice et le Lavandou. Je connais tout. Je l'ai fait en voiture, je l'ai fait à vélo, je l'ai fait en scooter. Ouais. Je connais toutes les. J'étais vendeur sur les marchés, dans certains des patelins qui sont là. Donc non, je connais très très bien le Var.
3: C'est où le patelin? Parce que vous avez des noms sympas de patelins là depuis tout à l'heure.
4: Là où je faisais les marchés, oui, vous avez Saint-Égulfe.
3: Ah, voilà.
4: Mais Fréjus, le bord de mer Saint-Raphaël. Ouais. Cogolin.
3: Alors c'est aussi l'époque où vous battez un record sportif. C'est votre premier record sportif et d'ailleurs qui est toujours homologué. Je crois que personne ne l'a battu. Reconnaissance de vos pères. Hein, d'ailleurs, c'est la descente des escaliers principaux sur les mains.
4: Ouais, c'est le seul record que j'ai dans ce sport-études. C'est-à-dire que je me suis
3: Non, je vous arrête. Non, c'est pas le seul
4: deuxième,
3: record. Il y a la descente des escaliers dans les cagettes en plastique dans lesquelles on mettait les goûters. Moi, quand j'étais gamin, on est de la même génération. C'était orange ces trucs. Là, je pense que
4: oui, c'est vrai. Ma mère, elle avait la même en orange. La nôtre, elle était blanche. Elle était plus rapide, la blanche.
3: Ah, c'est deux records.
4: Et donc voilà, je me foutais en haut des marches, assis dans. Ça faisait une luge en fait, quoi. Et je descendais les marches comme un gros débile. Et je descendais donc les marches sur les mains. Ouais. Et c'est mon record. Je partais, je sais plus, de hauts escaliers. Je suis arrivé jusqu'à quasiment au réfectoire.
3: Bon, est-ce que vous arriviez jusqu'au massif d'Estérel? Parce que là aussi, c'est une carte postale et un spot intéressant. Les falaises du Drabon, le site d'escalade exceptionnel. Ouais. Vous y passez du temps?
4: J'y passe énormément de temps, pas pour faire de l'escalade, mais pour aller nager, me baigner, puis sauter des falaises, même si c'est un peu interdit et que je déconseille de le faire. C'est un lieu... Mais d'ailleurs, quand j'ai su que je quittais Saint-Raphaël pour rentrer au cours Florent à Paris.
3: Vous n'avez pas y rester longtemps.
4: Je ne vais pas y rester très longtemps. Mais je me souviens d'une nuit que je suis allé passer au Dramont comme une dernière nuit dans cette région et j'avais une vraie sensation d'osmose avec avec ce lieu, avec cette roche, cette énergie, cette mer, le calme là-bas et tout. Et c'est un lieu qui me tient très très à cœur et je j'y vais le plus souvent possible.
3: J'en ai où là ?
4: Là, on peut être n'importe où au bord de la mer, mais peut-être, je ne sais pas, sur la plage de Saint-Clair.
3: Ah, ça c'est du côté du Lavandou.
4: Ça c'est du côté du Lavandou. Sinon, cette plage là ? Je sais pas, je vais reconnaître cette plage précisément.
3: Non, pas du tout, non. On n'est pas parti sur
4: des blagues de plage. Attendez, prévenez.
3: Non, mais voilà, la plage forcément là, ce qu'on entend, c'est un peu ce qu'on évoque. Je me suis dit que ça allait.
4: Bah, je vous remercie
3: de vous parler. La mer, le soleil, les études. Vous allez même devenir moniteur de ski nautique.
4: Tout à fait. J'ai mon brevet d'état premier degré.
3: Et vous les emmenez où sur des plans d'eau, les gens qui vous donnaient des cours
4: Alors, moi, je ne m'en suis servi que pour payer mon ski nautique. C'est-à-dire que quand, comme le ski est un sport très cher, il y a une technique d'être comme au pair, c'est-à-dire que vous faites skier les clients du club, les débutants et tout ça, et en échange, ça paye votre entraînement. Ouais. Voilà pourquoi j'ai passé le BE.
3: On semble un peu plaisanter et prendre beaucoup de plaisir depuis tout à l'heure, mais Saint-Raphaël, c'est aussi un lieu important de construction parce qu'il y a le centre culturel de Saint-Raphaël, ouais. Et vous avez environ 20 ans, puisque vous allez rester jusqu'à 21-22 ans. C'est là où vous vous tournez tout doucement vers le théâtre. Je ne sais pas ce qui vous attire, vous allez nous le dire, vous allez jouer deux pièces haut et là-bas, et les vacances. C'est quand même fou quand on se dit, parce que c'était un peu les vacances où vous étiez à ce moment-là, de Jean-Claude Grimbert. Qu'est-ce qui vous emmène dans ce centre culturel à Saint-Raph ?
4: C'était un moment de ma vie où je commence à avoir un peu fait le tour du sport et il y a peut-être une petite désillusion sur ma carrière sportive, parce que j'ai eu une énorme blessure au genou très, très tôt, à 19 ans, que je vois que je n'atteindrai pas le haut niveau, en tout cas pas le niveau que j'espérais. Tout ça se calme un peu. Et un jour, à la fac, je suis en cours de psychologie en STAPS et on fait un exercice de prise de parole en public. Et pour ça, on a le droit de jouer des petits sketchs. Et donc, je joue un sketch d'Elikaku. J'ai 18 sur 20. C'était ma première note avant Cruquier m'en donne. Et la prof me dit tu devrais creuser du côté du théâtre. Ouais. T'as quand même un petit truc. Ça serait intéressant pour toi. Et c'est arrivé à un moment, je pense, où peut-être j'étais un peu lassé du sport. Je suis allé chercher autre chose. Je me suis inscrit dans un atelier de théâtre un peu de retraité, mais où j'ai fait mes débuts avec mon prof Fido.
3: Vous allez découvrir dans un instant comment il est parti au cours Florent, comment il est vite revenu dans le sud, comment il va écrire ses premiers textes au Quai du Rire, à Marseille, puis comment il arrivera à un moment donné à Paris. C'est la vie aussi de Florent Père ce soir. On va aller dans le Vaucluse et on parlera d'Avignon parce que ça aussi c'est une ville qui compte. Quand on mange des fruits, généralement on laisse de côté les pépins et le noyau, enfin normalement. Catherine Quicandon est allée à votre rencontre. Aujourd'hui, vous nous proposez une idée qui utilise ses déchets pour notre bien-être.
5: À Avignon, avoir des pépins, c'est plutôt une bonne chose.
6: Il y a un pépin, Pierre ? Répondez-moi franchement, il y a un pépin !
5: Oui, il y a un pépin, et pas qu'un seul. C'est la première marque française de produits cosmétiques naturels centrée sur les pépins et les noyaux de fruits, qui s'appelle logiquement pépins. Myrtille Shekhar et son conjoint Dino vous proposent des huiles, des crèmes, du sérum, des masques et des savons.
7: Alors nous, les deux coproduits qu'on utilise, c'est les pépins et les écorces, pour l'instant de grenade. À terme, j'espère qu'on ira plus loin dans la démarche parce que c'est vraiment ce qui nous anime et qu'il y a plein de choses qu'on peut récupérer. Après, ce qui est plus compliqué, c'est la transformation de ces éléments. Donc c'est pour ça que pour l'instant, on s'est concentré sur les pépins, les écorces de grenade aussi, parce qu'on a eu la possibilité de s'en servir.
5: Chaque formule est développée par un docteur en biochimie spécialisé en cosmétique naturelle. Le laboratoire de production se situe à Avignon. Les savons sont fabriqués à Lille-sur-la-Sorgue. Pour récupérer ce qu'ils appellent des coproduits, ils font des partenariats avec des producteurs ou des transformateurs locaux.
7: On a un bon partenaire à Malocène, qui s'appelle l'Atelier d'Hippolyte, avec qui on travaille le noyau d'abricot et le pépin de grenade. Eux transforment directement chez eux et on peut les récupérer en huile.
5: Leurs produits ont jusqu'à 99,7% d'ingrédients naturels. Certains ont 3 fois plus de vitamine E ou 3 fois plus d'antioxydants ou sont 5 fois plus riches en acides gras essentiels. Ils sont adaptés à tout type de peau, ce qui est plutôt pratique. Mais à quel moment Myrtille, qui a travaillé 10 ans dans le vin, s'est dit que ça serait bien de s'intéresser aux pépins et aux noyaux ? Le déclic est venu lors de sa grossesse et d'une envie plus large.
7: Nous, on veut prolonger le travail des agriculteurs. En ce moment, on le sait, le monde de l'agriculture n'est pas au top, les vignerons aussi. Et du coup, c'est une façon pour nous de soutenir ce secteur à notre manière, en prolongeant leur travail, en utilisant leurs coproduits.
5: Et c'est tout à leur honneur. D'ailleurs, pour cette entreprise, Myrtille a reçu le prix du dynamisme entrepreneurial de la CCI Vaucluse. Les produits pépins sont disponibles dans une dizaine de points de vente. 30 du département, dont des pharmacies et des domaines viticoles. Il y a aussi leur nouvelle boutique ouverte cette année à Bédouin. Plus d'infos sur pépin.fr, pépin au pluriel. Merci à Ici Vaucluse pour cette idée qui prend soin de nous. 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
3: Merci beaucoup Catherine Quicandon.
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2: Allez, place à un moment de musique, un morceau en plein de poésie. On adore Benabar, elle danse sur Ici.

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6: Ici Armorique vous propose toutes les heures des idées de sortie et des bons plans près de chez vous. Un festival dédié aux enfants à l'occasion des vacances scolaires. Ça s'appelle Môme d'automne et ça a lieu à l'ouest de Rennes, notamment à Saint-Mains-le-Grand, Gaël et Quédillac jusqu'au 21 octobre. Un événement pour tous les âges, accessible aux tout petits dès un an. Venez taper dans la balle et devenez un vrai golfeur dans le Morbihan, au golfe de Saint-Laurent à côté de Carnac. À travers une initiation gratuite de 2 heures, vous découvrirez le golf avec un enseignant, de quoi tester un nouveau sport. Réservez votre séance sur bluegreen.fr. Rendez-vous dans les Côtes d'Armor à présent pour la 6e édition du festival Houle Sentimental à Erquy, un festival des arts vivants qui a lieu jusqu'au dimanche 18 octobre. Découvrez des spectacles de danse, de théâtre, de musique et même de cirque. Vous pouvez acheter votre billet sur la page Hello Asso des Trois Flamands.
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7: Et la soirée se poursuit sur ICI avec les grands moments de « Il n'y a pas que Paris dans la vie » parce que la France s'incarne aussi à travers les parcours des visages marquants du paysage audiovisuel. Ah bah oui, on accueille là tout de suite un acteur majeur du secteur, Nicolas de Taverneau. Au micro d'Éric Bastien, il revient sur son itinéraire, ses souvenirs régionaux et les projets qui l'ont animé. On réécoute maintenant.
8: On a parlé de la création d'M6 en 1987. J'oublie pas que à ce moment-là, puisqu'on parle des régions et qu'on se balade dans toute la France, il y a des décrochages régionaux. Et vous allez aller un petit peu partout. Marseille, Tours, Lille, Lyon, Rennes et Bordeaux.
9: Alors d'abord, on avait des associés qui étaient des quotidiens régionaux.
8: Oui.
9: On a eu Ouest-France, on a eu Sud-Ouest, on a eu l'Alsace, etc., qui étaient associés à la création d'M6. Et d'ailleurs, le Parisien aussi. Et donc, on avait fait des décrochages locaux dans les grandes métropoles. Hein. Et si je peux me permettre une petite plaisanterie sur... j'avais été voir le maire de Marseille, qui s'appelait Godin, Jean-Claude Godin. Alors, je lui ai dit, on va ouvrir un décrochage à Marseille.
8: Ouais.
9: Alors, il m'a dit, oh, c'est une bonne idée. Mais parce que FRE3, il disait toujours FRE3, FRE3 m'a toujours pris que de dos. Voilà. Alors on a ouvert une dizaine de décrochages qui ont duré pas mal de temps.
8: Mais parce que vous aviez aussi cet attachement aux régions.
9: Ah oui, et puis surtout, c'était notre intérêt, parce que, si vous voulez, on oublie toujours que 4/5 de la France n'habite pas Paris, hein, on n'habite pas la région parisienne. Enfin, vous êtes bien passé pour le savoir. Et donc, l'audience, il faut aller la chercher dans ces agglomérations, dans ces lieux-là. Donc, c'était notre intérêt. Simplement, là, on a toujours été des difficultés avec la régulation, la réglementation, etc. On ne nous a pas permis de faire de publicité sur ces décrochages. Il fallait même enlever la publicité nationale. Donc, il y avait un malus, au lieu d'avoir un bonus, et donc on a fermé les décrochages, et c'est là où on a créé le 12h45 ouais. Et le 10h45 à la place.
8: À force de lire les audiences tous les matins, qu'est-ce que vous avez, Nicolas Taverneau, appris des Français ?
9: Voilà, alors d'abord, les Français, c'est pas quelque chose de monolithique. Il y a les Français, et les Français, ils sont divers. Donc, ils ont des goûts qui sont très différents, et c'est ce qui est assez compliqué quand vous faites un média, c'est comment trouver des programmes qui les rassemblent. Alors, vous avez bien un peu des cibles, ce qu'on appelle des cibles. Nous, on était plutôt plus jeunes que nos grands compétiteurs. Mais donc nous, par exemple, tous les programmes très âgés, nous les avons pas pris parce qu'on sait que c'était pas notre cible et on n'aurait pas été performant. Je raconte dans le livre que nous n'avons pas pris Koh-Lanta, nous n'avons pas eu Koh-Lanta parce qu'on a...
8: Ça a failli, hein.
9: Voilà, mais parce qu'on nous a imposé 30 millions d'amis, qui étaient sur TF1 pour le reprendre. Or, 30 millions d'amis, un public qui était plus âgé. Donc, ce n'était pas adapté à M6. Voilà, donc les Français, ce n'est pas une communauté homogène. Donc, il faut essayer, nous, de trouver des programmes dits fédérateurs, c'est-à-dire des choses qui les unissent, qui le plus grand nombre. La chose qu'on a apprise, c'est que... il y a deux choses. Un, on s'est intéressé au quotidien des Français. La cuisine, l'habitat, même la propreté. Je ne sais pas si vous vous souvenez, c'est du propre avec deux personnes. Des choses qui sont dans la vie quotidienne, dans lesquelles on était proche des gens. Ça, c'est Thomas Valentin, notre directeur des programmes, qui avait imaginé ça. Il y a toujours d'ailleurs des émissions qui perdurent. Et ça a été une orientation très forte. Top Chef, on a mis les Français à la cuisine.
10: Hein, il y a quelques jours, Norbert Tarrère, mais également Thierry Marx étaient nos invités. On a parlé évidemment de cette émission qui perdure.
9: Et cette émission perdure, et je pense qu'on a valorisé la cuisine, on a valorisé l'effort pour la cuisine auprès des Français, et notamment des jeunes Français qui faisaient des concours de Top Chef, qui font toujours des concours de Top Chef, etc. Et puis, il faut aussi parler...
10: Il y a l'économie, pardonnez-moi, mais vous vous dites, et vous avez cette idée qui est extraordinaire, on va parler d'économie en prime sur notre chaîne, sur M6, et vous lancez Capital.
9: Alors, il y avait un garçon opiniâtre qui s'appelait Emmanuel Chin, qui nous a proposé le concept, qu'il a d'abord testé en programme court, d'abord 6 minutes, ensuite 26 minutes. Souvent, on y est allé progressivement dans nos affaires. Et puis, il avait l'idée de faire une émission d'une heure et demie qui soit de l'économie appliquée, où on explique comment marche un supermarché, comment, etc. Et moi, j'ai demandé quel est le soir où on est le plus mauvais. Et c'était le dimanche soir, parce qu'on mettait des téléfilms en face des gros films d'Antenne 2 et de TF1 à l'époque. Ouais. Et donc, je lui ai dit, écoute, on te donne le dimanche, on va voir si ça réussit. Et ça a été un très grand succès.
10: Toujours,
9: et l'émission existe toujours avec succès.
10: On va reparler d'M6 dans un instant, et on reparlera du livre, même si on l'évoque déjà à l'instant. Je reviens à cette France dont on parle tout à l'heure, et ces régions. On a parlé de Bordeaux, Pau, Bayonne, Angoulême, Poitiers. Ça fait aussi partie de la Nouvelle-Aquitaine, et ce sont des villes que vous appréciez. Je reviens sur l'Ain. Vous avez une exploitation agricole aujourd'hui dans l'Ain?
9: Absolument, là on exploite dans cette région de l'Ain, moi je suis dans le Val de Saône, entre disons Lyon et Mâcon, c'est le Val de Saône, hein. Oui. Et vous avez deux parties, vous avez la rive droite, la rive gauche. Dans la rive droite, vous avez le Beaujolais, avec tous les grands crus, etc., et les vignes. Et de l'autre côté, là où je suis, vous avez des exploitations agricoles qui sont plus grandes d'ailleurs. Et alors autrefois, on faisait également de la vigne dans l'Ain. On faisait un vin qu'on pourrait qualifier de détachant, qui était un vin pas terrible, mais qui coupait le Beaujolais, c'est-à-dire qui donnait de la couleur et du degré au Beaujolais, avec de l'eau berlin, ça s'appelait l'eau berlin. Et puis on faisait aussi les piquets de vigne. C'est pour ça qu'il y a des bois d'acacia dans l'Ain, qui servaient à ça. Maintenant, on fait beaucoup plus d'agriculture traditionnelle. Alors, il y a les étangs dans les Dombes, et puis il y a l'agriculture traditionnelle. Et dans le Val-de-Saône, c'est des très bonnes terres agricoles dans lesquelles on fait du maïs, du colza, du blé, de l'orge, etc. Cette année, ça a un peu souffert de la sécheresse, donc les rendements sont un peu moins bons que les années précédentes, mais c'est une très belle agriculture dans cette région.
10: On pourrait parler de la Bretagne aussi. Alors avant de parler de Rennes, on en parlera tout à l'heure. Je sais que Dinard, voilà, vous avez des amis, dont Dinard, Cancale, Saint-Malo, dans ce périmètre-là.
9: Oui, je connais bien cette région bretonne pour y aller assez souvent l'été. J'ai pas mal de camarades, qui est une très belle région. La Bretagne, alors, elle prend ses lettres de noblesse maintenant avec la canicule, parce que
10: ceux qui voulaient y aller, c'est terminé. Il fait aussi chaud que
9: qu'ailleurs. Oui, mais enfin, d'une façon générale, c'est quand même plus protégé.
10: C'est vrai.
9: Et puis, la Bretagne, moi, j'ai découverte à travers la côte, si vous voulez. Alors, j'avais connu un peu la Bretagne avant. J'ai fait les Glénans, donc là, dans les îles
10: Glénans. Belle, magnifique.
9: Voilà. Et puis, on a passé des vacances à Bénodet aussi, qui était très joli. La Bretagne du Sud, qui est très, très belle. Voilà, et puis la coïncidence, c'est que la famille Pinot m'a demandé de présider le conseil d'administration du club de Rennes. Et donc je découvre Rennes, que je connaissais mal, et je découvre Rennes et les Bretons dans ce beau club de Rennes.
10: On parlera de Rennes, parce que ça fait forcément partie de votre vie, surtout depuis quelques mois, vous en êtes le président. Nous allons à nouveau se balader en France, et pour économiser sur le carburant, on peut partir, et c'est un sujet d'actualité, à la recherche de la station la moins chère dans le département, aller faire le plein en Espagne, en Andorre ou en Belgique, lorsqu'on est frontalier, ou bien beaucoup plus simplement, ne plus utiliser sa voiture. Alors comment faire pour se déplacer, pour aller faire des courses, aller travailler ou chercher les enfants à l'école? Ça, c'est notre quotidien. Dans les Pyrénées-Atlantiques, la ville de Pau, qu'on a évoqué il y a un instant, a justement lancé un défi à ses habitants. Un reportage Robin Berneau et Clara Vincent.
11: Vous voyez vos clés de voiture, imaginez ne plus y toucher pendant un mois.
12: Allez, on pose les clés dans le bocal.
13: Parfait, on est prêt pour relever le défi.
12: Pas de regret ?
13: Aucun.
11: C'est le défi lancé par la ville de Pau à ses habitants avec la troisième édition de l'opération « Un mois sans ma voiture ». Cette année, ils sont 19 à relever le défi. Parmi eux, il y a Adeline, qu'a rencontré notre journaliste Clara Vincent. Pendant les 4 prochaines semaines, elle va devoir laisser sa voiture au garage et par la même occasion, apprendre par cœur les horaires des transports en commun.
13: Je suis souvent en retard. Donc là, anticiper les départs bien plus en avance que prévu. Donc on va essayer de jouer tout ça. Moi, je travaille à la cueillette de la Ragnon et je suis photographe indépendante. Donc déjà, la cueillette de la Ragnon du centre-ville, ça fait à peu près une trentaine de minutes à vélo. Donc une heure aller-retour. Et après, en tant que photographe indépendante, c'est vrai que si j'ai un mariage à 30 km, ça va être un peu plus compliqué. Mais c'est vrai que mettre de côté la voiture, ça serait un plus. D'autant plus que le carburant coûte cher. Dans les factures de la fin du mois, ça serait vraiment, vraiment top, quoi.
11: Alors ici à Pau, ne pas toucher à sa voiture pendant 30 jours, ça semble marcher, mais vous, qu'en pensez-vous? C'est avec Tristan que nous allons en discuter. L'idée lui plaît, même si quelques questions restent encore en suspens.
14: Moi, je trouve ça plutôt positif. Après, faut juste espérer que les transports en commun permettent aux gens de s'en sortir sans, quoi. Parce que à Pau, je sais pas, comment ils font pour aller au travail, les gens sans voiture, ils y vont à pied. C'est grand, Pau, je sais pas.
11: Alors oui, Pau, c'est quand même une ville assez grande. Et pour relever ce défi, chaque participant s'est vu offrir un mois d'abonnement au bus et TER du département, mais aussi un abonnement mensuel au vélo électrique en libre service, ainsi qu'un vélo à assistance électrique. Tristan, par exemple, lui, il possède une Peugeot 208 et sans même avoir à se lancer de défi, il essaie déjà de la laisser un peu plus souvent au garage.
14: C'est vrai que si je peux éviter de l'utiliser la semaine, j'essaie d'éviter le plus possible. Bah, c'est un tout, déjà, le prix des carburants, oui, c'est clair. Je pense que si on économise le carburant sur un an, on peut s'acheter une maison bientôt. Et en même temps, à côté de ça, c'est un peu écologique, quoi. C'est un petit geste écologique, je pense. Moi, j'ai un diesel, typiquement, moins j'utilise, mieux on se porte, je pense.
11: Vélo électrique, bus, train, de nombreuses alternatives existent pour laisser la voiture de côté. C'est justement tout l'enjeu de ce défi lancé par la ville de Pau. Encore faut-il avoir suffisamment de transports à proximité de chez soi pour pouvoir vraiment se passer de son véhicule.
10: Merci Robin Berneau. Vous conduisez, vous avez une voiture, Nicolas Taverneau.
9: Oui.
10: Pour aller dans l'Ain, rejoindre cette exploitation agricole, entre autres, peut-être, je ne sais pas. Hein.
9: Oui, enfin, j'ai une voiture, mais je vais probablement abandonner ma voiture à Paris, d'ailleurs.
10: Vous avez quand même traversé la France, j'imagine. Vous avez des souvenirs de la carte Michelin sur les genoux.
9: Oui.
10: La rencontre de villes, un peu comme ça.
9: Oui, oui, effectivement, moi j'ai beaucoup navigué. Mais l'endroit maintenant de prédilection de mes vacances, c'est la Corse.
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7: Et nous allons prolonger ce moment avec un morceau incontournable du paysage pop français des années 90. Véritable harmonie vocale, on peut le dire comme ça. Voici Poho, le chat sur Ici. Vous vous souvenez ?

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2: Et déjà la dernière étape de notre périple du dimanche soir avec les meilleurs moments de Il n'y a pas que Paris dans la vie. Et pour terminer ce week-end en beauté, on va retrouver une comédienne très chère au cœur du public français, une figure emblématique de la fiction télévisée, la formidable Corinne Touzé. Elle se livre au micro d'Éric Bastien sur les lieux qui ont jalonné sa vie et sa carrière. Et un jour, un crush, c'est tout de suite sur ICI.
3: Alors avant de parler du Vaucluse, je reviens quand même sur votre crush à Cannes.
4: Ah non,
3: si.
4: J'en supplie, j'en peux plus. Les gens n'en peuvent plus de m'entendre parler de ça. Et les gens, c'est pas moi qui en parle, c'est qu'on, à chaque fois que je fais une émission, on me pose la question.
3: Alors les gens qui se disent, mais de quoi il parle, elle a croisé Robert Redford sur la croisette, il vous a ouvert la porte, hop, vous avez dit, ça c'est, je suis à Hollywood, c'est un film. Et vous étiez assis juste derrière lui dans la salle, au palais des festivals. Et au lieu de regarder ce qui se passe, vous allez regarder sa nuque, quoi. Voilà, c'est ça. Moi, je crois qu'on a fait le tour du dossier.
4: Vous avez j'en peux plus de la raconter.
3: J'en ai parlé, donc je l'ai raconté. Non, mais je trouvais ça sympa. Voilà, c'est aussi une rencontre assez pittoresque. Enfin, bon, faut s'attendre à rencontrer des acteurs américains.
4: Il y a pas que lui, que j'ai rencontré. Il y a Sean Connery.
3: Oui, vous n'avez pas regardé autant sa nuque.
4: À James Coburn, je peux vous dire que j'ai craqué quand je l'ai vu.
3: Vous voyez, vous y revenez. Finalement. Bon, alors, Mobeck, ça, c'est aussi un coup de cœur pour vous.
4: Oh, mais c'est capital, Mobeck, dans notre vie. Parce que, en fait, nous habitions à Brie-sur-Marne avec le père de ma fille. Ma fille est née. Et en fait, j'ai pas supporté de promener la poussette au milieu des merdes de chiens. J'étais sur femme d'honneur. Et tous les week-ends, je partais pour trouver une maison dans le midi. Et voilà. Et au bout d'un moment, j'ai eu un coup de foudre littéral, parce qu'on a presque fait aucun travaux dans cette maison. C'était comme si elle m'attendait, cette maison. C'était un mas, effectivement, dans un tout petit village qui s'appelle Maubec, et pas loin de Ménherbes et pas loin de Cavaillon. Dans le
3: Beffroi.
4: Oui, absolument. Et du coup, ma fille a été à l'école maternelle, voilà, à Maubec, et elle a grandi là. Elle était, quelle enfance merveilleuse. Elle a eu trop de chance. Voilà. Et puis, j'ai fait rapatrier la série La Femme d'honneur qui se tournait dans Lyon, dans le Vaucluse. Et donc, merci à mon producteur.
3: Vous avez un pouvoir. Hein.
4: Paix à son âme, qui est là-haut aussi.
3: Je sais pas si aujourd'hui on dirait.
4: Je pense que ça ne serait pas possible de toujours. Mais c'était un tel carton, et je voulais rentrer
3: à la maison
4: tous les soirs, voir ma petite pépuce, et du coup on a déboulé et on a tourné à Carpentras, à Baume de Venise, et on est resté là 5 ans.
3: Bah alors, le melon de Cavaillon et la fraise de Carpentras.
4: Et c'était génial.
3: Vous allez sur les marchés de Provence un peu ?
4: J'allais sur les marchés de Provence.
3: Vous n'avez plus du tout cette maison à Maubec,
4: en vivant à Paris, ça va être difficile.
3: Et là, vous n'avez plus une maison dans le sud ?
4: Non.
3: Ah, pourquoi ?
4: Parce que je suis sur scène depuis 15 ans et que c'était un petit peu
3: du luxe. Alors, vous échappez où quand vous voulez quitter Paris ?
4: Alors, je pars tout le temps en Italie parce que c'est là où je veux finir ma vie. J'ai pas encore trouvé l'endroit encore, mais là où je repartirai pour prendre ma retraite. Puis c'est bien parce que c'est pas loin. Puis c'est bien parce que les gens sont tellement sympas. Ils ont toujours le sourire.
3: Pas en France. Il n'y a pas un lieu sur lequel vous pourriez craquer.
4: Je pourrais finir ma vie en Bretagne. Ça me dérangerait pas beaucoup.
3: Près de Maubec, il y a Avignon, un festival d'Avignon. Vous y étiez il n'y a pas si longtemps. Je crois que c'était l'été 2025.
4: Tous les ans.
3: Vous y êtes tous les ans. Mais pour Ken, c'était en 2025.
4: Ouais,
3: vous avez joué là-bas.
4: Ouais.
3: Qu'est-ce que c'est que cette histoire? Vous avez Ken, Corinne Touzé?
4: Alors, figurez-vous que Ken, c'est le nom du compagnon de Barbie.
3: Bah oui.
4: Voilà.
3: Oui.
4: Moi, je suis une fille des années 60, et donc cette joke, elle est dans la pièce, parce qu'évidemment, je me fais chambrer par ma fille. Et c'est donc Ken, ou comment rencontrer l'homme de sa vie. Et donc, pour ma génération, ce mot ne veut dire qu'un prénom. Voyez-vous ce que je veux dire, les garçons, les filles? Donc ça suffit maintenant. Et du coup, oui, c'est une pièce que j'ai dédiée à toutes mes copines qui ont eu des histoires foireuses sur Tinder et autres pour les plus de 50, 60, 70. Et j'ai fait écrire cette pièce par Emmanuel Robert Lespalieu, et c'est très drôle et très touchant, puisque finalement ça parle de notre époque.
3: Oui.
4: Même on s'envoie des vocaux parce qu'on ne s'appelle plus, on ne se regarde plus. Et du coup, ça parle de ça et ça cartonne, quoi, parce que les gens adorent. Les gens adorent qu'on leur parle de comment c'était avant. Donc je leur parle des balles, je leur parle des discothèques, de la façon dont on se rencontrait avant, quoi.
3: Comédie romantique, comédie humaine, les sites de rencontres, vous l'avez dit.
4: Ouais.
3: Ça fait appeler Augustine.
4: Ouais, je m'invente un nom de clown, d'ailleurs.
3: C'est clair, dans le personnage.
4: Ouais. Mais je parle des clowns de l'Auguste, donc sur mon profil, je me fais appeler Augustine.
3: Augustine.
4: Voilà.
3: Sauf que les réseaux, je vais pas spoiler la pièce, mais c'est pas vraiment son truc.
4: Du tout.
3: Et que du coup, elle se prend vite les pieds dans le tapis par rapport au mensonge.
4: C'est ça. Mais c'est ça qui fait rire les gens. Ouais.
3: Alors, Ken, vous allez partir, comme vous l'avez fait de très nombreuses fois avec le théâtre un petit peu partout. Le 7 octobre, vous serez à Colmar. Colmar, c'est l'Alsace. On en parlait tout à l'heure.

0: tout à l'heure. Il y aura Provins, ça reste l'Île-de-France.
1: Oui, là je suis près de Paris. On 16 va octobre. À Bruxelles aussi, on va rester 8 jours à Bruxelles.
0: La Belgique. Ouais, ouais, ouais. Provins, vous connaissez, ville médiévale.
1: Oui, très très bien, très très bien. J'adore cette ville, j'y ai tourné Marianne, une étoile pour Napoléon, okay. À cheval, en Amazon, d'ailleurs dans les rues de Provins, ça reste un magnifique souvenir. Et je suis très fière de jouer à Provins, c'est super.
0: Villeneuve-sur-Lot, ce sera le 10 novembre, du 17 au 22 novembre, vous l'avez dit, c'est en Belgique. Il y a Pusignan le 28 novembre, ça c'est près de Lyon.
1: Ouais.
0: On n'a pas beaucoup parlé du centre de la France avec vous.
1: Ouais,
0: hein.
1: Je ne connais pas beaucoup.
0: Le Rhône-Alpes, le Massif Central.
1: Je ne connais pas beaucoup, c'est vrai, j'avoue. Ouais. J'ai plutôt fait les extrémités.
0: Très bien.
1: Le sud-ouest, le sud-est, la Bretagne, le Pas-de-Calais.
0: Oui, le Martinique, c'est loin. Hein.
1: Oui, c'est vrai.
0: Châteaudun, le 8 décembre, vous l'avez compris, il y a plein de villes. Et puis ce qui vous ramène aussi à Paris, c'est cette pièce, on va aussi en dire un petit mot, parce que vous produisez cette pièce qui s'appelle Denis, pièce de Sophie Cotin, la vie d'Alix qui bascule un soir d'été. Là, vous suivez le destin d'un jeune couple. Hein.
1: Oui, c'est une pièce absolument magnifique et nécessaire. C'est la bascule en une nuit d'une histoire d'amour. Je peux pas trop spoiler parce que je m'aperçois que c'est merveilleux sur les avis. On a 10 sur 10 là sur Billets Réduits, que je fais ma propre auto-promo. C'est que personne ne dévoile le nœud de la guerre de ce spectacle. Et en fait, on va rencontrer ce couple et on va vivre avec eux tout ce bouleversement dans leur vie, avec un questionnement permanent. Il va falloir qu'ils prennent une décision capitale cette nuit-là, qui va changer tout pour eux. Mmh. Et nous, on prend un uppercut dans le ventre. C'est tellement bien écrit, c'est une pièce où on rit, c'est une pièce où on pleure, c'est une pièce qui ne peut pas laisser indifférent. Et je suis très très fière de produire ce spectacle qui a démarré cette semaine. Et on est là jusqu'en janvier, mais venez vite parce que je pense qu'on va vite être complet, sincèrement.
0: Ça, la Réjeanne, oui. C'est au Théâtre de Paris, comme son nom l'indique.
1: Rue Blanche, voilà.
0: En parlant de théâtre, il y a des théâtres qui vous ont marqué plus que d'autres, vous qui connaissez tous les théâtres de France.
1: Oh oui, oh oui, oh oui. J'ai découvert l'Opéra de Vichy, parce que comment imaginer qu'on puisse jouer une pièce de théâtre dans un opéra?
0: Vous savez que je suis née à Vichy, moi.
1: Oh mon Dieu, non,
0: je savais pas. Vous parliez de ça, parce que...
1: Mais j'ai été tellement impressionnée,
0: beau, hein,
1: déjà par la beauté
0: du siège un peu jaune,
1: du lieu, du décor, l'immensité de cette salle. Donc ça m'a marqué. Je suis très sensible à Paris, au Théâtre des Variétés, parce que j'ai eu trois cartons, dont un avec Jean-Luc Reichmann et un avec Daniel Russo. C'est un théâtre magnifique qui est sur les grands boulevards. Et puis j'aime beaucoup effectivement le Théâtre de Paris. J'y suis, je m'y sens comme chez moi, comme à la maison, alors qu'il est immense. Et j'ai beaucoup d'affection pour le Petit Saint-Martin, parce que lorsque j'ai décidé de quitter la télévision pour me remettre sur scène, c'est la première pièce que j'ai produite, elle s'est jouée là. Et donc c'est une journée particulière qui était l'adaptation du film des Torres Scola, mise en scène par Christophe Lidon, et on a cartonné, donc je suis trop fière. Voilà.
0: Si vous partez en week-end, on oublie l'Italie, là. Ah. Quand vous êtes à Paris, avec tout le travail que vous avez, vous partez en tournée, vous partez en week-end, vous êtes capable d'aller où? C'est quoi le lieu pour se ressourcer, le temps d'un week-end? Un séjour court,
1: ah oui, un séjour court, je vais aller en Normandie, je vais aller du côté d'Oulgat. J'adore Oulgat.
0: Ah oui.
1: Ouais. D'ailleurs, j'ai été souvent au festival d'Oulgat, qui est très sympa, en septembre, parce que Virginie Lemoine est la marraine, donc elle m'a invitée. J'étais la marraine il y a 2 ans. Ouais. J'aime pourquoi Oulgat? Parce que c'est une grande plage. On peut faire des kilomètres à pied. Alors ça, j'adore.
0: On met 6 heures pour aller se baigner.
1: Ça, j'adore. Ça, j'adore.
0: Donné, tellement c'est grand. Hein.
1: Anecdote qui va vous plaire, qui va vous allez foutre de moi, mais je m'en fous sur tous les Normands.
0: Est-ce que c'est mon genre?
1: Je suis partie avec mon chien, mon cabas, ma serviette et tout. J'ai dit, je vais faire une grande marche. Puis je me suis posée parce qu'il faisait super beau. C'était il y a 2 ans. Il faisait super beau, j'étais bien. Et je suis là, je rêve, je lis, je ferme les yeux. Je me réveille, la marée était montée. Et on ne rit pas. On ne rit pas, les techniciens. On ne rit pas,
0: Mathilde
1: Mallet
0: qui réalise les émissions, qui est déjà un petit peu. Voilà, du monde.
1: L'eau, en fait, j'étais encerclée d'eau. Et
0: le principe.
1: Là où j'ai vraiment eu les boules, c'est qu'il y avait des Normands, je pense, qui étaient comme ça, en train de se foutre de ma gueule, mais loin, loin, loin sur la plage, et qui se sont dit comment elle va faire pour sauver son portable. Et donc je suis partie, et je suis partie avec mes affaires comme ça sur la tête, comme les Africains, et vraiment j'avais les boules, vraiment j'avais les boules. Voilà, parce que personne n'a crié, personne ne m'a rien dit, personne ne m'a prévenu. Par contre, ils ont eu l'honnêteté de me dire, ça arrive tous les jours, donc on n'a pas été gentils avec vous, mais sachez que ça arrive tous les jours.
0: Gat, Ouistreham, Deauville, Trouville, Honfleur, on aurait pu s'arrêter au Touquet. Je sais que vous allez en boîte de nuit, madame, au Touquet.
1: Ah bah oui.
0: Il y a quelques années.
1: Tu es un amoureux,
0: oui,
1: au Touquet.
0: Bah oui, évidemment, évidemment. Bon, en tous les cas, on s'est bien baladé. Ouais. Mais il faut toujours choisir un lieu en fin d'émission. On est en face d'une carte de France, Corinne Touzé.
1: Oh, c'est trop dur.
0: Ah, mais si votre vie avait un lieu central en France.
1: C'est pas possible. Ah bah, comment voulez-vous que je choisisse? C'est pas possible.
0: Oh, sinon, vous faites votre top 3 des régions préférées, mais c'est trop facile. Trouvez-moi un lieu central.
1: Je peux pas. J'ai passé ma vie avec une valise à la main. Je peux pas.
0: C'est une bonne réponse déjà, ça me suffit.
1: Toute ma vie, j'ai été dans une gare, dans un aéroport.
0: Bah, une gare,
1: un train,
0: voilà.
1: Un train.
0: Bah, un train, c'est l'ensemble de
1: alors,
0: la France.
1: La
0: hein.
1: gare de Lyon. Hein. J'étais à la gare de Lyon. Je pourrais dormir à la gare de Lyon, si vous voulez.
0: Vous qui connaissez pas Lyon et le Massif Central, ouais. Finalement, on vous rattrape un peu avec la gare.
1: Pour rentrer chez moi, c'était gare de Lyon. Bah, hein,
0: donc vous passiez à Lyon.
1: Ouais.
0: Parce que pour aller dans le sud, on s'arrête à la gare de Lyon. Mais on fait que s'y arrêter.
1: Non, mais il faut quand même que je choisisse. Et je vais prendre Saint-Jean-de-Luz.
0: Allez, très bien. Là où s'est marié Louis XIV.
1: Ah oui ?
0: Absolument.
1: Je savais pas. C'est
0: merci
1: joli.
0: Merci beaucoup, Corinne Touzé.
1: Il faut que je revienne,
0: plaisir.
1: Il y a encore plein d'endroits dont je voudrais parler.
0: Ah ben vous revenez. Alors, revenez avec du chocolat.
1: Bon, non, c'est vous qui
0: c'est
1: m'achetez
0: qui vous
1: du chocolat.
0: Ouais. Il est basque. On remercie Catherine Kikornon qui nous en a parlé tout à l'heure.
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4: Mais c'est déjà la fin de cette parenthèse du dimanche soir et on va se quitter en musique avec un chef-d'œuvre absolu de la pop 70s pour conclure ce week-end. Voici 10cc, I'm not in love sur ICI. Très belle fin de soirée.

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1: Merci d'être avec nous même le dimanche soir. Il est 21h. 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
2: Bonsoir à tous, une heure en compagnie des tubes qui vous ont peut-être vu grandir ou pas. C'est ce que je vous propose chaque soir des 21h. Et ce soir, ça commence comme ça.

0: à l'instant avec Don't Stand So Close To Me.
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0: Succès mondial, un de plus pour le groupe de Sting, mais surtout la chanson la plus vendue de l'année en 1980 en Angleterre. Eh oui. Nous sommes aujourd'hui le 11 octobre et nous souhaitons un bon anniversaire à un certain Jean-Jacques, né en 1951 à Paris dans le 19e arrondissement. Troisième d'une famille de quatre enfants, dont les parents tiennent un magasin d'articles de sport à Montrouge. Bon, bref, bon anniversaire Jean-Jacques Goldman, 75 ans aujourd'hui. On écoute, nous ne nous parlerons pas tout de suite.

Cliff, c'était Reggaenite. Et c'est bien sûr l'un des plus importants représentants du reggae. Jimmy Clift est né à la Jamaïque. Il a été élevé en écoutant plutôt du rock, mais très vite le reggae l'a rattrapé. Il sort son premier album en 1968, mais le succès planétaire, c'est en 1972. Il est la star du film The Harder They Come. Il compose la bande-son dont le tube Many Rivers to Cross. Reggaenite est sorti en 1983. Énorme succès en France. Plus de 700 000 exemplaires vendus. Allez, retour du rock tout de suite avec les Pretenders, Don't Get Me Wrong.

0: Vaya con Dios, c'était Just a Friend of Mine. Et malgré leur pseudo, rien de latino dans ce groupe. Vaya con Dios est un groupe belge et ce titre est leur premier succès en France. Ils se sont séparés en 2014 après un ultime concert à Bruxelles, mais se sont reformés en 2023. Allez, dans un instant, les Innocents arrivent en compagnie d'une certaine Jodie. C'est juste après ça.
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0: Francis Cabrel, c'était l'encre de tes yeux.
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0: Et c'est sans doute l'une des plus belles chansons sur le thème de l'artiste qui déclare son amour à celle qui est à l'origine de toutes ses chansons, sa muse. Tout ce que j'ai pu écrire, c'est ton sourire qui me l'a dicté. On peut pas faire plus poétique. Francis Cabrel s'est inspiré d'une chanson de son idole Bob Dylan, Don't Think Twice. Et ce titre est sorti en 80, enregistré à Toulouse au studio Condorcet. Il figure sur l'album Fragile. Pour le groupe Simple Minds, c'est Nelson Mandela qui leur a inspiré Mandela Day.

Diana Ross, c'était Chain Reaction. Et bizarrement, ce tube de la grande Diana Ross a été numéro 1 dans de nombreux pays, sauf aux États-Unis où le titre ne s'est classé que 66e dans le fameux Billboard, l'équivalent de notre top 50. Elles ont connu le haut de ce classement américain plusieurs fois grâce à leur travail avec le groupe Chic, mais aussi avec leur propre composition. Tout de suite, Sister Sledge, All American Girls.

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1: Merci d'avoir suivi 100% années 80, notre rendez-vous quotidien. La suite de votre soirée, c'est avec 100% chansons françaises. Allez, à demain, je compte sur vous. Hein. 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
3: Saviez-vous que l'une des plus belles chansons d'amour française a failli coûter la vie à un choriste ?
4: Je lui dirai les mots bleus, les mots qu'on dit avec les yeux.
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4: Tous ceux qui rendent les gens heureux.
3: Christophe est obsédé par les machines. Il attend un nouveau synthétiseur depuis 6 mois. Le jour où l'instrument arrive enfin, il pose ses doigts dessus et la mélodie des mots bleus jaillit instantanément. Mais l'enregistrement est un défi. Pour la touche solennelle, Christophe exige des chœurs d'une telle intensité qu'un des chanteurs manque de s'évanouir en studio à bout de souffle.

0: Le disque est une réussite et Jean-Michel Jarre recevra même un courrier de Serge Gainsbourg avec ce mot « Bienvenue au club ».
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3: Saviez-vous que la Bohème, l'hymne absolu de Montmartre, a failli ne jamais sonner aussi juste?
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3: En 1965, Charles Aznavour reçoit un texte du parolier Jacques Plante. C'est l'histoire d'un peintre qui regarde son passé avec nostalgie. L'idée est là, mais Charles n'est pas totalement convaincu. Pour lui, il manque le vécu, l'odeur de la térébenthine et le vrai langage des ateliers. Aznavour retravaille alors chaque vers. Il y injecte ses propres souvenirs de jeunesse, misérable, mais tellement heureuse.

0: Le résultat est un raz-de-marée mondial. Avec sa mélodie poignante, la Bohème devient instantanément le symbole de l'esprit français.
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2: L'atelier Fernand Robert, le temple du chapeau en Sarthe, un atelier d'excellence qui fournit les plus grandes marques de luxe. Mais comment ça fonctionne? Quelle machine et quel savoir-faire? Je vais vous emmener dans les coulisses d'un atelier de fabrication de chapeaux. Aujourd'hui, j'ai testé pour vous les ateliers Fernand Robert. Direction le 36 rue de Carnac à Coulaines. J'arrive sur un petit parking et j'ouvre les portes de l'atelier. Une femme m'accueille.
3: Bonjour, bienvenue aux ateliers Fernand Robert.
2: C'est Axelle Jarosset, la directrice des lieux. Elle est en charge de l'atelier depuis 5 ans, mais c'est une histoire de plus de 120 ans qu'elle a pour mission d'entretenir et de continuer de développer.
3: Oui, absolument. Vous êtes ici dans un atelier de modiste où on fabrique des chapeaux grâce à des machines qui sont elles-mêmes centenaires, avec lesquels on travaille le feutre, la paille et puis différents matériaux naturels pour notre clientèle locale et internationale. On a même travaillé pour le roi du Maroc, vous voyez, donc c'est la princesse de Thaïlande.
2: Et bien souvent, c'est surtout pour les cérémonies de mariage que l'atelier travaille avec des clients de Paris, d'Angers, de Tours qui viennent directement sur place pour ça. Mais autrement, l'atelier s'active aussi dans des domaines bien variés, cinéma, palace, spectacle, mode de luxe ou encore cirque. Tout est possible.
3: On a ici 350 moules de formes différentes, dans des tailles différentes.
2: Et avec une variété de matières, feutres ou pailles, de toutes les couleurs et toutes les qualités.
3: Tellement de sortes de chapeaux que tout le monde peut y trouver son compte.
2: Des chapeaux qui passent d'abord tous par la main et les machines de Xavier David, le chapelier. Ces fameuses machines de 1905 qu'il a appris à dompter sur le terrain. Des belles machines, encore joliment entretenues et peintes de verte, avec un système mécanique qui est encore aujourd'hui inégalé. Le moule chauffe par en haut et par en bas, au gaz. On place le feutre au milieu et c'est parti.
4: Et par un jeu de pédale, je peux bloquer le feu.
2: Après cette étape du moulage, Xavier taille et nettoie avant de passer le relais à ses collègues de la couture, à la main et à la machine. La dernière étape, c'est Mirella qui s'en charge. Elle gère toutes les finitions.
5: Donc je commence avec préparation d'extérieur. Le nœud, le galon, l'intérieur, toute la finition, c'est moi. Je fais tout, et même le dressage.
2: Une rigueur et un savoir-faire reconnus par le cinéma, puisqu'on peut voir sur grand écran nos chapeaux sartois.
3: C'est vraiment une fierté pour nous, comme quand on a vu dans le film Astérix, par exemple, donc pour les petits chapeaux chinois. Ils sortent de l'atelier, donc c'est vrai qu'on est tous allés au cinéma pour aller voir le film.
2: Alors si le monde du chapeau vous intéresse et que vous voulez profiter de la qualité à prix réduit, sachez que c'est possible.
3: Oui, tout à fait. On ouvre les portes de notre atelier du lundi au jeudi pour la clientèle locale. Donc les gens qui veulent venir acheter un chapeau, ou ça peut être aussi un béret, un bonnet.
2: Ou chapeau de mariage, vous pouvez en tout cas soit venir sur place, ou faire des demandes particulières si vous le souhaitez également par téléphone. Dans tous les cas, les ateliers Fernand Robert ont encore de beaux jours devant eux, et sans conteste, c'est un savoir-faire testé et approuvé par ICI MEN.
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6: Impossible de ne pas céder à la tentation des macarons de Boulet, la plus ancienne enseigne de la ville depuis 1854. Et la transmission est aussi une affaire de famille, puisque Jacques Alexandre vient de passer la main à sa fille. Bonjour Mathilde.
7: Bonjour.
6: Les macarons de Boulet sont fabriqués dans la tradition de manière artisanale. Il y a une volonté de garder une production de qualité.
7: Moi, c'était vraiment une priorité pour moi, comme ça l'a été pour mon père il a 31 ans, quand il a pris la suite donc de sa maman, donc ma grand-mère. C'est de perpétuer le savoir-faire et donc bien sûr la qualité et l'artisanat. Donc je modifierai absolument pas du tout la façon de les fabriquer, ça restera tel que ça l'est depuis le début.
6: Quels ont été les mots de votre papa?
7: Pour être honnête, ça fait quelques années qu'on en discute, hein, que le sujet est sur la table, mais ça lui tenait bien sûr à cœur, voilà, qu'il y ait une suite. Il m'a mis aucune pression, hein, ça s'est fait d'une manière très naturelle, très douce également. Je pense qu'il est fier et surtout heureux de savoir que je vais conserver ce savoir-faire et pas faire de changements majeurs qui puissent entacher notamment la qualité de nos macarons.
6: Les macarons de Boulet, ils sont célèbres, Mathilde, dans le monde entier. L'export peut être encore plus performant.
7: Ça peut être encore plus performant parce qu'aujourd'hui, avec Internet, les possibilités sont illimitées. Mais j'ai surtout à cœur de maintenir notre ancrage dans la région, parce que c'est tout de même essentiellement en Lorraine, hein, qu'on a nos clients de plus longue date. Donc l'export fait partie de mes projets, mais je tiens surtout à trouver de nouveaux distributeurs acteurs dans la région et à continuer de les faire connaître autour de nous.
6: Vous êtes en possession d'un secret de fabrication. Qu'est-ce qui fait ce petit goût si particulier des macarons boulageois pour qu'on les aime tant?
7: Ce qui fait vraiment leur particularité, c'est ce goût de l'amande, parce que nous on travaille donc des amandes entières qu'on reçoit dans leur peau. C'est pas de la poudre d'amande, hein, c'est des amandes qui arrivent entières chez nous et qu'on va ensuite aller émonder. Du coup, on ne casse pas la fibre de l'amande lors de la fabrication. Donc ça permet vraiment à nos macarons d'avoir un goût très fin, très subtil, le goût de l'amande qui se développe très longuement dans la bouche après l'avoir mangé. Et le dressage à la cuillère, qui est une technique très rare hein, sur les macarons. On a quand même beaucoup de macarons aujourd'hui posés avec une dresseuse. Les nôtres sont faits un par un, la main à la cuillère en argent, et donc ils ont un moelleux que vous trouverez sur aucun autre macaron.
6: Vous représentez la 7e génération à travailler dans l'entreprise. Est-ce que c'est une pression supplémentaire de faire perdurer cette tradition?
7: Comme voilà, toute reprise d'une société d'aussi longue date, il y a une pression, aussi beaucoup, beaucoup de fierté. Puis je resterai bien entourée par mon papa, ta compagne qui travaille ensemble depuis longtemps, ne seront pas très loin, donc je suis quand même bien entourée. Donc, assez confiante tout de même.
6: Question gourmande, Mathilde, comment aimez-vous déguster le macaron de boulet?
7: C'est vrai qu'avec un petit café à 16h, pour moi, c'est l'idéal. Mais honnêtement, même avec une coupe de champagne, il n'y a pas d'heure pour en manger. Ça passe toujours très bien.
6: Un grand merci d'avoir été notre Lorraine du jour et très bientôt à Boulet pour goûter ces magnifiques macarons.
7: Avec grand plaisir, à bientôt.
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8: Bonjour à toutes et tous, bienvenue dans Affaires classées, le podcast. Nous sommes en janvier 1879. Le sympathique garde champêtre du village de Laguinge, en Haute-Soule, est poignardé de 5 coups de couteau dans une auberge. Les gendarmes arrivent et son meurtrier a disparu.
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8: Les bohémiens. Ces individus, migrant en groupe d'un village à l'autre, ont longtemps alimenté les conversations, les polémiques, les peurs au Pays Basque et au-delà. Les historiens situent leur arrivée dans le coin en l'an 1602. C'est le seigneur d'Urtubi à Urugne et le vicomte d'Etchaus à Baïgorry qui accueillirent en nombre ces descendants du peuple tzigane ou rome venus de Bohême grâce au sauf-conduit que le roi de cette contrée d'Europe centrale délivrait. Nombre d'entre eux vont finir par s'implanter en Soule ainsi que dans les pays de Cise et de Mix. Vivant à l'écart des villages, ils offraient leurs services aux villageois bien content de leur donner du travail contre très peu d'argent. Selon les saisons, ils étaient employés chez les paysans. D'autres œuvraient comme vanniers, empailleurs de chaises ou tondeurs de mulets. Leurs épouses fabriquaient des chapeaux, de la vannerie aussi. Elles ne tardèrent pas à susciter la curiosité, voire la peur, lorsqu'elle disait disposer de pouvoirs magiques, de remèdes naturels ou jurant prédire l'avenir en lisant dans les lignes de la main. Frappant à la porte des fermes, on les disait mendiants, voire chapardeurs. Dans les gendarmeries du secteur, les plaintes des villageois affluaient pour vol d'animaux, de victuailles ou de linge. Leur présence finit par agacer le préfet palois qui décide de lancer en 1802 une gigantesque rafle. 475 bohémiens sont arrêtés et jetés en prison dans l'attente de les expédier outre-Atlantique en Louisiane. Mais le projet du préfet tourne court et la plupart des rescapés de la rafle reviendra vivre au Pays Basque où ils désigneront leur propre roi.
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8: Il se nomme Pierre Aguerre. Il vit en Haute-Soule, dans le petit village de Laguinge, et partage son existence avec une femme, encore jeune, qu'il dit être son épouse, même si les registres d'état civil du secteur ne trouvent nulle trace de leur mariage. Chez les bohémiens, point n'est besoin de s'ennuyer avec les formalités. On est libre depuis des lustres, et la loi que l'on reconnaît, d'abord, est celle des traditions. La modeste masure qui lui sert de quartier général à la Guinge ne l'empêche toutefois pas de faire de fréquentes excursions ailleurs. Pour tondre les mulets, officiellement, comme il le clame, à ceux qui l'approchent, et peut-être aussi pour tondre les bourses et les biens des paysans du secteur. Combien de fois, en effet, son premier voisin n'a-t-il pas déploré des vols d'objets agricoles ou d'animaux dans sa propre ferme ? Le dit voisin aurait bien aimé récupérer ses biens en signalant ses méfaits aux gendarmes de Tardets. Mais Aguerre traîne une sale réputation. Maintes fois condamné pour vol, violence, il pourrait bien se venger. Aguerre sait cultiver ses relations et, pour asseoir son autorité, il va lier amitié avec un homme influent au village. Le garde champêtre, un certain monsieur Iriard. Le brave fonctionnaire est au courant de tous les potins du village. Son goût immodéré pour la bouteille fait de lui un informateur facile, de premier choix. Ce 9 janvier 1879, Aguerre accoste le garde champêtre. Il l'invite sans peine à boire ensemble dans le premier cabaret venu. Les deux larrons y retrouvent le vieux Albex, un paysan du coin, et l'instituteur du village, qui a momentanément déserté sa classe. C'est alors parti pour une série de plusieurs tournées de vin.
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8: Dans le canton de Tardets, chacun sait que le garde champêtre, Iriard, est de ces muets à qui la picole alimente surabondamment les paroles. Ce soir de janvier, la nuit tombe tôt et la conversation s'éternise. Ivre à l'excès, Iriard dévoile toutes sortes de fâcheux secrets sur tel ou tel habitant du village. Ses amis, tout aussi ivres, en rajoutent. Soudain, Iriard explose de colère. Il menace ses acolytes de comptoir en ces termes.
10: Ah, pour un peu, je vous battrai comme on taille le lin.
8: À peine a-t-il fini sa phrase que Pierre Aguerre, le roi des bohémiens, se retourne. Il lui assène 4, voire 5 coups de couteau en hurlant.
10: Ah, puisque tu le veux, c'est comme ça.
8: Celui qu'on surnomme le roi des bohémiens prend, sans attendre, la poudre d'escampette, sans doute en direction de son domicile. Dans le troquet, c'est la panique absolue. Le pauvre garde champêtre hurle de tous ses poumons. Il scande des mots de peur, conscient sans doute qu'il vit ses derniers instants. Quelques secondes suffiront pour qu'il s'effondre, baignant dans son sang. On accourt des maisons voisines, le médecin de Tardets arrive peu après, mais il est trop tard. Le malheureux Iriard accuse plusieurs plaies profondes. L'une d'elles a perforé l'abdomen, causant la libération d'une partie de ses intestins. Les gendarmes rappliquent à cheval. Avant d'expirer, Iriard réussit malgré tout à leur balbutier quelques mots, dont le nom de son meurtrier. On se lance aussitôt à la recherche d'Aguerre. Voyant de la lumière à l'intérieur de sa ferme, les gendarmes l'encerclent avec prudence. Qui sait si le roi des bohémiens n'a pas encore quelques armes qu'il pourrait utiliser pour s'enfuir.
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8: Malin, Aguerre s'éclipse par la porte arrière de la demeure. Il marche à pas de loup avant de se blottir dans les broussailles, espérant tromper la vigilance des gendarmes et s'évanouir dans la nature, afin peut-être de se planquer plus tard en Espagne. Hélas, le bruit de ses pas sur les feuilles desséchées va le trahir. On le saisit avant de le coucher au sol, sous la menace d'un fusil. Les gendarmes imaginaient qu'une telle posture lui ôterait toute envie de résistance. Que nenni ! La perspective de sombres lendemains réveille son audace. Aguerre tente les plus violents efforts pour se soustraire à ses gardiens, usant de coups, de nouveaux coups de poing à dessein. Mais la vaillance des gendarmes aura raison de lui. Le voilà maintenant conduit à Tardets, où son interrogatoire commence. Et la première question qui se pose, pourquoi a-t-il tué Iriard ? roi des Bohémiens aurait fort bien pu être en proie à des remords, formuler des regrets au besoin. Pas un instant. Il livre une fable ingénieuse à ses yeux. À l'écouter, le garde champêtre l'a d'abord frappé avec un bâton, jeté à terre et menacé de mort. C'est pour se défendre et seulement pour cela qu'il s'est emparé d'un couteau qu'il range habituellement dans sa poche. Il avoue donc son forfait, sans hésitation, mais entendez-le bien, son seul regret est de ne pas lui avoir tranché la gorge. Iriard l'avait saisi au bras et serré si fortement qu'il n'avait pas le choix, dit-il. Hélas, pour Aguerre, cette jolie fable ne convainc personne. Les piliers de comptoir présents le soir des faits démentent formellement son récit. Et le médecin venu l'examiner ne trouve sur son corps aucune trace de plaie, de contusion ou d'ecchymose. Conclusion, Aguerre ment.
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8: Le procès du roi des Bohémiens s'ouvre à Pau le 21 février 1879. Une foule nombreuse a fait le voyage pour l'occasion. Des congénères venus du Pays Basque, des amis et aussi des proches du malheureux garde champêtre que chacun appréciait en Haute-Soule. Le procès d'un Bohémien n'a rien d'une première à la cour d'assises des Basses-Pyrénées, mais cette fois, on juge l'autoproclamé roi des Bohémiens. Âgé de 58 ans, il a le teint cuivré, l'air astucieux et même féroce, selon l'un des journalistes parisiens présents au procès. Les préjugés contre les Bohémiens ne manquent pas. Le président de la cour, par exemple, M. de Lagerie, pose en préambule, je cite, « qu'au milieu de la race noble et loyale des Basques vit la race maudite et dangereuse des Bohémiens ». Aguerre, selon les témoins, aurait été proclamé roi des siens à cause de ses innombrables méfaits. Il était si redouté en Soule que même le maire du village de Laguinge en avait peur. L'élu lui délivrait son certificat de bonne vie et de bonne mœurs, non parce qu'Aguerre était vertueux, mais pour qu'il aille migrer ailleurs. Le procès vire au mauvais spectacle. Tantôt calme, Aguerre justifie sa royauté bohémienne et tente de lui donner quelque chose d'imposant. Tantôt en colère, il se dresse sur son banc. Saisissant la rampe des deux mains, il insulte, il menace les témoins qu'il dit être des suppôts du diable. Ses regards menaçants n'épargnent personne, pas même son avocat. Aucune émotion n'affecte son visage quand on lui présente les vêtements ensanglantés du défunt. Avec un tel client qui ne rêve que de représailles et de vengeance, la cour d'assises n'aura aucun état d'âme à envoyer le roi des Bohémiens au bagne, à perpétuité.
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8: Le roi des Bohémiens, c'était ce nouvel épisode en podcast. Merci de l'avoir écouté. Dans un prochain rendez-vous, je vous emmènerai en 2018 du côté de Pau avec une intervention policière qui va faire couler beaucoup d'encre.

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1: Nous sommes dans les années 1970. Un ovni se pose à Chasseneuil. Dans cette soucoupe volante, attention, pas d'extraterrestres, mais des gens en maillot de bain.
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1: Cette drôle de piscine en forme d'ovni est ce qu'on appelle une piscine tournesol. En fait, il s'agit d'un modèle qui a poussé en France dans les années 70 et qui a pour origine un programme lancé par l'État en 1969. Ce programme, nommé 1000 piscines, intervient dans un contexte marqué par deux événements. D'abord, le fiasco des nageurs français aux Jeux Olympiques de Mexico en 1968. Ensuite, plusieurs noyades tragiques impliquant des enfants. Résultat, eh bien, il faut apprendre à tous les Français à nager, vite et partout. Pour cela, un concours est lancé afin de concevoir des équipements innovants, économiques et facilement reproductibles. Et le type tournesol est l'un des plus caractéristiques. Il est l'œuvre de l'architecte Bernard Scholler. Alors attention, 1000 mètres carrés au sol, 6 mètres de haut, cette piscine était révolutionnaire à l'époque. Il faut imaginer 36 arches métalliques qui soutiennent un dôme de plastique en partie escamotable et pivotant afin de profiter au maximum du soleil, d'où son nom, hein, le tournesol. Dedans, on retrouve tout le nécessaire, un bassin de 25 mètres, des vestiaires, des douches, bref, un vrai vaisseau spatial aquatique.
3: Cette piscine tournesol de Chasseneuil-sur-Bonnieure était-elle le seul modèle construit dans notre région ?
1: En France, entre 1972 et le début des années 80, il y en a eu 183 construites sur les 250 prévues au départ, dont 18 en Nouvelle-Aquitaine. Mais attention, hein, la moitié a déjà disparu, à l'image de celle qu'il y avait à Châtelaillon-Plage. Il faut dire aussi que ces piscines tournesol, eh bien, elles ont tendance à mal vieillir. Maintenir ces structures à flot, sans mauvais jeu de mots, coûte cher et les rénovations ne sont pas toujours simples à réaliser. C'est pour cela que la piscine tournesol de Chasseneuil est un vrai petit morceau de patrimoine des Trente Glorieuses, toujours bien vivant avec près de 40 000 usagers par an. Les gens sont sensibles à son charme rétro-futuriste, à ses petits carreaux de faïence ou à ses grands hublots. Alors en cette fin d'été, eh bien, si vous passez du côté de Chasseneuil, n'hésitez pas à aller piquer une tête dans cet ovni.
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1: Yvan Serrano, Fantova, je suis musicien et DJ professionnel.
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1: Ma mère, quand j'avais 9 ans, m'avait offert ce 45 tours de Bob Marley, Could You Be Love. Ça a été une révélation pour moi.
2: On saute un peu quelques étapes, mais après, donc il y a l'achat de la première guitare, le premier groupe qui arrive, on arrive à Limoges pour les études, c'est en première.
1: Moi, je suis arrivé en Limoges pour faire une première d'adaptation au lycée Turgot. Je rencontre vraiment la musique, surtout grâce à Swing FM, donc qui diffusait du blues, du rhythm and blues, du jazz, ça, donc waouh. Et j'ai commencé à faire la musique grâce à eux et à m'impliquer dans la vie culturelle limougeaude en tant que musicien, mais aussi organisateur d'événements et de concerts John Lennon.
2: Ouais, oui, vous participez finalement à l'émergence de cette nouvelle
1: totalement,
2: salle.
1: Totalement,
2: ouais. John Lennon. Mmh. Vous êtes installé ici à Limoges, vous êtes bien, vous organisez des concerts à Lennon, tout se passe plutôt bien.
1: Je suis heureux à Limoges.
2: Et vous déménagez à Londres.
1: Je pars pour Londres parce que j'ai l'impression que j'ai quelque chose à y faire, que Limoges est peut-être trop petit maintenant pour moi parce que j'ai fait plus ou moins le tour, et j'ai l'opportunité d'être invité à un de mes disques et jouer sur la Radio One, la BBC de John Peel. Et arrivé là-bas, la plupart des Britanniques que je connais, les Londoniens me disent, il est hors de question que tu repartes à Limoges. Je me suis dit, on va y rester un an ou deux, voir comment ça se passe. Et en fait, j'y suis resté la moitié de ma vie, quoi.
2: Ouais, vous restez 30 ans en Angleterre, donc musicien, mais aussi vous prenez vos premières amours, c'est-à-dire que vous organisez des concerts, vous faites émerger des groupes qui vont devenir des groupes connus internationalement. Ouais. Et en parallèle de cela, vous faites DJ.
1: Alors, à la base, j'ai commencé DJ dès que je suis arrivé, parce que j'ai toujours collectionné les disques, avoir des disques du monde entier, parce que Londres est une ville du monde entier, et c'est ça qui m'intéressait.
2: Finalement, vous êtes aussi, vous, un DJ du monde, parce que vous jouez sur des scènes partout dans le monde, du Japon jusqu'en Espagne, on passe, c'est incroyable.
1: J'étais DJ à Las Vegas, à Tokyo, à Rome, un peu partout, quoi.
2: Il y a un événement, un accident, presque bête, on va dire, qui vous fait, changer un petit peu votre vie, quand même.
1: Je me casse le cou et ça crée un accident cérébral. Non, je me retrouve complètement paralysé.
2: Et qu'est-ce qu'on se dit à ce moment-là quand on est musicien, qu'on a besoin de ses mains pour faire son travail et qu'on bouge dans le monde entier et qu'on ne peut plus rien faire et plus
1: bouger. La meilleure thérapie que j'ai eue sur le coup. En fait, maintenant, aujourd'hui, avec le recul, je me rends compte que c'est la meilleure chance que j'ai eue d'avoir pu avoir ça, parce que ça m'a permis déjà de faire le calme. Donc, je me suis dit, peut-être il faut que je revienne à mes racines.
2: Ouais, du coup, ça donne une autre philosophie de la vie, finalement.
1: Complètement. Ouais. Et mes racines, c'est le Limousin, c'est les petits ruisseaux où j'allais jouer quand j'étais gamin dans les bois. Et je sais pas, quelque chose m'a dit de revenir à Limoges. Et au début, ça a été très, très, très dur. Parce que c'était considéré comme un échec de revenir. C'était pas un échec de revenir, bien au contraire.
2: Si vous aviez l'opportunité de rencontrer le jeune Yvan, qui, dans son quartier à Tulle ou dans la campagne tulliste, était en train de gambader, qu'est-ce que vous lui diriez?
1: Je lui dirais qu'il reste qui il est, qu'il n'ait pas peur, qu'il fonce, qu'il doute pas. Parce que les doutes, c'est ce qui fait faire perdre du temps. Et heureusement, j'ai jamais douté. Je savais pas ce que je voulais faire, mais je savais ce que je ne voulais pas faire.
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Pascal Zenou fait vibrer Toulouse avec une pop élégante et habitée où chaque note raconte une émotion vraie. 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
2: Aujourd'hui, nous allons manger. Et puis, si vous ne connaissez pas encore la signification du nom de famille Guillou ou Le Guillou, rassurez-vous, je vais vous l'expliquer.
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2: Pour commencer, bar. Toujours utile de revoir ce mot en breton, un mot qui vous sert au quotidien. Oui, oui, oui. Et comme la répétition permet de se rappeler, eh bien, je vous donne du pain. Bar, un tambar à peau ou un tambar, c'est la même chose. C'est est-ce que tu veux un bout de pain ? Un tambar à peau. Bara, baraou au pluriel. Alors, celui-ci est simple aujourd'hui, mais il s'utilise au quotidien. Vous allez voir, prenez peu ce bara, t'as acheté du pain ? Prenez peu ce bara, la phrase classique à poser avant de passer à table, évidemment, pour être sûr qu'il y a du pain. Et les pains, il y en a de nombreuses sortes, donc aujourd'hui, je vous propose uniquement un tambar à gwen, un peu de pain blanc. Bara gwen, donc bara, le pain, baraou, des pains, bara gwen, du pain blanc.
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2: Et comme promis maintenant, un nom de famille assez répandu et pour cause. Ce nom c'est Guillou ou Le Guillou. Et attention, attention, s'ils font leur retour en Bretagne depuis quelques années, dans langue bretonne, ils n'ont jamais disparu et sont là dans nos villes et nos campagnes parce que des Guillou, Le Guillou, on en trouve partout. Mais en breton, ça vient de Guilliou. Et Guilliou, c'est le surnom du loup. Alors, l'origine est donc facile à trouver, les Guillou, Le Guillou. Si vous cherchez dans votre arbre généalogique, chez vos ancêtres, dans votre histoire, vous allez trouver sûrement un ancêtre qui était un fin chasseur de loups ou qui était surnommé comme cela pour diverses raisons. Et du coup, ce nom est resté. Mais bon, rassurez-vous, on croise quand même plus de Guillou dans le Botin que dans les champs ou les bois, les Guilliou. Alors, prudence, si vous en croisez à la nuit, tombez un de Guilliou, le loup. Parce que le Guillou, le bipède, il est quand même plus sympa à rencontrer la nuit. À demain, Ken Marquas.
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1: Alors, j'ai testé pour vous un week-end dans les Cévennes. 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J'ai testé, j'ai adoré, c'était Delphine. Je vous retrouve très vite pour une nouvelle découverte locale.
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2: Sur 25 hectares dans une nature préservée, Jérôme, le propriétaire du parc de Casteil dans les Pyrénées-Orientales, nous invite à découvrir des animaux du monde entier.
3: Ça y est, vous avez démarré la voiturette, Jérôme.
4: C'est ça, on est parti pour la visite du parc.
3: Le parc de Casteil.
4: Qui s'étend sur plus de 25 hectares et avec un parcours de presque 4 km à pied. Et ben là, on part sur le départ, on a la mini-ferme, on a les ours, dont Willy, qui avait tourné pour des films et des publicités à la télévision, qui a été recueilli par le parc. La mini-ferme aussi, c'est que des animaux qu'on récupère de gens qui abandonnent. Et après, l'essentiel de nos animaux, c'est des animaux qu'on récupère soit saisis par la justice, soit dans des cirques aussi, ou des échanges entre parcs zoologiques.
3: Et les voiturettes, elles sont pour qui ?
4: Ben, les voiturettes en priorité pour les gens qui ont des difficultés à marcher, mais aussi on a des familles avec des gens plus jeunes, et au lieu de porter les porte-bébés, c'est vrai que monter en voiturette, c'est plus sympathique.
3: J'ai l'impression qu'on a des animaux, à regarder les pancartes, qui arrivent vraiment des 5 continents.
4: On a de tout, oui. On a vraiment des animaux de partout. On a des lions blancs aussi. Les lions blancs, il y en a un peu moins de 100 dans le monde. Et du coup, il y en a 2 à Casteil.
3: Et comment vous avez réussi à avoir des lions blancs ?
4: Justement, c'est pareil. C'est des lions qui avaient été récupérés dans un parc qui ne pouvaient plus s'en occuper.
3: Là, on est à combien d'altitude ?
4: Ben là, à Casteil, vous partez à peu près 900 mètres et on dépasse 1200 mètres d'altitude en haut du parc.
3: Et ça va, les lions, ils arrivent à s'acclimater à cette altitude ?
4: Oui, parce que, bon, déjà... On a la mauvaise idée chaque fois de dire que c'est des lions d'Afrique, mais en fait, ils sont nés souvent en Europe et vers chez nous, donc ils connaissent les climats. Et nous, ils ont des tanières chauffées par le sol, donc ils peuvent rentrer et sortir en permanence comme ils veulent. Et donc là, on va s'approcher bientôt de l'enclos des loups, par exemple, et on arrive aussi à l'enclos des lynx.
3: Alors ça, ce sont des loups de l'Arctique ?
4: C'est ça, c'est des loups blancs, des loups arctiques. Donc on avait récupéré un couple qui était assez âgé, mais on nous avait dit « reproduirons pas ». Et il y a 2 ans, ils ont fait 6 petits.
3: Ah, ils sont magnifiques.
4: Et maintenant, on utilise un moyen de contraception pour éviter justement la surpopulation.
3: Et là, vous m'emmenez où ?
4: Ben là, on va changer un peu de continent, on va partir voir les lions.
3: Oh, mais que c'est mignon là, c'est des petits kangourous.
4: Voilà, c'est la même famille que le kangourou, c'est le wallaby. Donc ça reste un petit kangourou, très, très docile, très gentil, avec un albinos qui est né il y a 2-3 ans sur le parc. Là, juste en face de nous, il y a Elsa qui vient de nous voir et qui s'approche. C'est une lionne d'Afrique, vous savez, le poil bien, bien jaune. Contrairement au lion blanc qu'on va voir juste un peu plus loin.
3: Elle est décidée à venir nous voir. Hein.
4: C'est ça. Là, elle est très curieuse. Elle voit que je suis là. Elle doit se dire qu'est-ce qu'il fait là, ce qui m'emmène encore à manger. Et donc elle s'approche très près. Et donc il y a le mâle qui va pas tarder à arriver, je pense. Donc là, c'est Maui, le mâle lion blanc aux yeux bleus, qui est sorti parce que comme sa femelle Elsa vient de s'approcher de nous, et il est un peu inquiet, se demande qu'est-ce qui se passe, qui sont ces gens.
3: On les voit vraiment. Ils sont à quelques centimètres de nous, hein.
4: Ah ben là, vous êtes, elle est collée quasiment contre la vitre, donc effectivement, elle est très proche.
3: Quel âge il a ?
4: Lui, il a plus de 12 ans déjà, donc ça vit à peu près une quinzaine d'années. Nous, ce qui nous importe, c'est le bien-être des animaux et récupérer des animaux où ils peuvent, et pas forcément choisir un animal pour une espèce ou pas. On essaie de s'adapter au maximum.
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6: Bonjour Olivier, on parle donc de cuisine aujourd'hui ?
5: Tout à fait, et on fait un viron du côté du nord du département. Bonjour les amis, petit tour du côté du pays rouennais aujourd'hui. Comme on y dit là-bas, la gastronomie c'est très important à Rouen, vous en avez peut-être écouté parler. Sur le plan linguistique, le Y pronom neutre, on y aime bien dans le nord du département. Et je vous rappelle que le verbe entendre n'existe quasiment pas. À Rouen, on écoute. Donc vous avez peut-être écouté parler de l'importance de la gastronomie là-bas. Alors la figure tutélaire, c'est la maison Trois Gros, 3 étoiles au guide Michelin. Le restaurant tenu à partir de 1930 à Rouen par Jean-Baptiste Trois Gros et son épouse Marie, puis par leurs fils Jean et Pierre, et enfin par leur petit-fils Michel, qui s'est installé depuis quelques années à Ouche près de Rouen, et maintenant son fils César. Vous avez remarqué comment je dis Rouen en une syllabe plutôt que Rouen en deux syllabes ? C'est comme ça qu'on y dit dans la région. Donc vous l'avez compris, la gastronomie c'est important, c'est number one. Les gens aiment bien les douceurs aussi, hein. La région rouennaise, c'est la terre où l'on a fait la vraie papillote, celle qui est faite chez Révillon au Coteau, ça va être de saison. Et puis nous avons la praluline, une brioche au beurre et aux pralines roses, créée par Auguste Pralu en 1955. Au fait, la pâtisserie et chocolaterie Pralu, c'est bien d'origine rouennaise, même si on en trouve un peu partout aujourd'hui, et même si les Lyonnais tentent de se l'approprier. Non les gones, Pralu, c'est rouennais. Les pralulines, ils en font tellement qu'il faut qu'ils prennent très tôt le matin. Prendre, ça peut vouloir dire embaucher, commencer le travail dans le parler rouennais. Alors, attention quand même avec les papillotes et les pralulines, hein, si vous avez une chemise blanche, parce que vous pouvez vous faire une catole, c'est-à-dire une tache. Par contre, après avoir mangé, vous aurez la caisse. À d'autres termes, vous serez en forme. Les ch'tis, ils adorent. Oui, à Rouen, on parle volontiers de ch'tis pour désigner les enfants. Ne pas confondre avec le ch'timi du Schnorr. Un événement incontournable de la région rouennaise, c'est Rouen Table Ouverte, RTO pour les intimes, dans lequel gastronomie et spectacle vivant se rencontrent pour le plaisir des papilles, des yeux et des oreilles. Un autre grand rendez-vous, c'est le Salon de la Gastronomie, organisé par le comité des fêtes au Coteau et qui se tient depuis quelques années dans la grande salle du Scarabée à Riorges. On y propose le meilleur de la production d'une centaine d'exposants et leur savoir-faire. Et même si ça pleut, et si la pluie vous y craignez, comme on dit volontiers à Rouen, c'est-à-dire si vous n'aimez pas ça, vous serez bien à l'abri au Scarabée. Au Scarabée, on peut s'étendre, mot du patois rouennais qui veut dire se réchauffer. Voilà, voilou.
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1: Elle est picarde, elle est romancière et elle donne son billet d'humeur tous les jours sur l'antenne ici Picardie du lundi au vendredi. Karen Ponte s'éparpille. Bonjour Karen.
2: Bonjour. Quand on vieillit, on repense souvent avec nostalgie à nos années d'adolescence, à la limite de lancer à la cantonade cette fameuse phrase « c'était quand même mieux avant ».
1: Ah.
2: C'est étrange quand même cette affirmation, parce que quand on y réfléchit un peu, tout n'était quand même pas au top avant. Prenons par exemple le cas des moyens de télécommunication avant l'avènement des téléphones portables. En ce qui me concerne, j'ai connu les tatous, ces petits boîtiers noirs qui nous permettaient de savoir que tel numéro cherchait à nous joindre et bah c'est tout en fait. Parce qu'il fallait alors trouver une cabine téléphonique, espérer avoir encore des unités sur sa carte téléphonique pour rappeler la personne. À l'époque, le must, c'était ceux qui avaient des tam-tams. Et là, il y avait comble du luxe, un message qui s'affichait sur l'écran. Bon, on ne pouvait toujours pas répondre. Pour cela, il fallait trouver une cabine, espérer avoir des unités sur sa carte, dicter son message à une opératrice qui, elle, l'envoyait sur le tam-tam de l'émetteur. Je ne suis pas certaine du « c'était quand même mieux avant » dans ces conditions. Et je crois qu'on pourrait multiplier ce genre d'exemples. C'est ce qu'on va faire toute l'année, la suite donc aux prochains épisodes. Je vous dis à demain et d'ici là, rappelez-vous qu'être focus, c'est bien, mais qu'être éparpillé, c'est encore mieux.
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3: Clarisse, 51 ans, de Romande. Je suis coach en men training. C'est de la recherche de personnes disparues avec les chiens. On va donner une odeur de référence à un chien, l'odeur d'un humain, et il doit partir le chercher.
4: Mais c'est un sport, c'est un exercice ?
3: Il y en a qui le pratiquent en sport, il y en a qui le pratiquent pour ensuite faire du réel, moi je le pratique pour faire du réel, et après il y a des gens qui viennent simplement passer une bonne journée avec d'autres gens, et avec leur chien.
4: Quand vous dites réel, c'est-à-dire ?
3: C'est-à-dire que je fais partie d'une association, on peut être appelé par la police, on peut être appelé par les familles aussi.
4: Pour trouver des gens ?
3: Tout à fait.
4: Que pour les chercher.
3: Exactement.
4: Et alors vous cherchez avec quel chien ?
3: Alors moi j'ai une Alano espagnole.
4: Et elle s'appelle comment ?
3: Macaï.
4: Et est-ce qu'elle était prédisposée justement à bien renifler, à utiliser sa truffe ?
3: J'ai pris ce chien-là parce que c'est un chien de chasse espagnol. Tous les chiens ont de l'odorat. Premier sens qui se développe chez eux, c'est le sens de l'odorat pour pouvoir trouver la mamelle. Après, il y a des chiens qui vont avoir plus de difficultés. Ceux qui sont très brachycéphales, le nez très écrasé. Parce que
4: petit bulldog, non ?
3: Voilà, c'est pas qu'ils ont moins d'odorat. Le problème, c'est qu'ils vont être moins capables de travailler sur des longues distances.
4: Ils ont le cou trop petit.
3: Non. Le chien est toujours tenu en longe. Cette longe, c'est un cordon ombilical. Donc si votre chien, il sent que vous n'êtes pas motivé à aller jusqu'au bout de la piste, il n'ira pas jusqu'au bout de la piste.

0: vous dites la piste, c'est-à-dire que le chien doit retrouver une odeur.
1: En fait, il doit suivre le tracé qu'un autre humain a fait. Donc on lui donne l'odeur de cet autre humain et il doit suivre tout le tracé.
0: L'humain s'est frotté à des endroits stratégiques ?
1: Non, il a marché. En fait, là, vous voyez, vous et moi, tous les deux, on est en train de mélanger toutes nos odeurs. Okay. Et oui, l'air de rien, c'est pas...
0: J'ai mis du déo.
1: On mélange nos odeurs et on est en train de faire ce qu'on appelle un pool d'odeurs. C'est-à-dire que notre odeur, au fur et à mesure, là, elle grandit sur la place.
0: Alors nous, on le sent pas, mais le chien, oui.
1: Tout à fait.
0: Ah ouais.
1: Il est capable de parfaitement faire la distinction entre vous et moi, même si on est côte à côte.
0: Ça fait combien de temps que vous faites du man trailing ?
1: Ça fait un peu plus de 10 ans.
0: Et qu'est-ce qui vous a motivé au départ ?
1: J'avais un chien qui était sensible sur les humains, qui avait eu une mauvaise expérience dont je n'étais pas au courant. Du coup, il avait un peu peur de l'humain. J'ai commencé cette discipline pour qu'il ait un petit peu plus confiance en l'humain, en se disant c'est sympa, en fait l'humain me donne une récompense même quand je le connais pas.
0: Mais un chien fifou et tout, ça peut lui faire du bien de faire ça ?
1: Oui, parce que ça va le canaliser et ça apprend aussi beaucoup au maître à rester concentré sur son chien. Aussi, ça leur apprend à lâcher prise. On a pour habitude de contrôler notre chien tout le temps, sauf que là en fait on contrôle pas, parce que c'est pas nous qui savons où est l'odeur, c'est le chien qui sait.
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3: Dans Minute Papillon ce matin, Thierry, on s'arrête ensemble sur un nouveau monument à Bassou, monument qui célèbre l'histoire gastronomique du village. Avalon avait sa grenouille devant la collégiale Saint-Lazare. Bassou a désormais son escargot à l'entrée de la commune.
4: Escargot de Bourgogne.
3: Et oui, de Bourgogne. Et du haut de cet escargot, 230 ans d'histoire de la cuisine nous contemple.
5: J'adore les escargots.
3: Cet escargot sculpté, nouvel emblème de Bassou, est un clin d'œil à une histoire locale savoureuse. Tout commence en 1796, quand le père Vallée, aubergiste, invente la recette des escargots beurrés.
6: Du beurre, voyons, du beurre ! Faut faire bien.
3: Avant cela, pendant la Révolution, les escargots, on les mangeait grillés. Ouais, délicieux, mais un peu sec quand même. Bassou profite alors de sa position stratégique entre Paris et Lyon. Les marchands de vin de Bercy s'y arrêtent et la recette des escargots beurrés se répand. Trois établissements renommés proposent dans la capitale chaque semaine les derniers arrivages de Bassou. Les marronniers, les peupliers et le grand Saint-Louis mettent son escargot à leur carte et attirent le tout Paris.
7: Ici, tous les clients sont ducs et tous les clients sont rois.
3: De la maison Vallée à Chauvin, puis Billot en 1959, jusqu'au groupe Française de Gastronomie en 1995, l'escargot de Bassou devient un produit phare et sa renommée dépasse largement les frontières de notre région.
8: Ah oui, ah, c'est très bon.
3: Cette notoriété valait bien une sculpture de 4 tonnes taillée dans la pierre de Massangis, une belle bête de 2 mètres de haut pour 1,70 m de long qui regarde passer les touristes à l'entrée de la grande rue et qui fait de l'œil à tous les gourmands.
9: Simple, beau brun.
3: Merci. Cet imposant escargot de pierre est l'œuvre du sculpteur Yvan Baudouin qui avait déjà créé la grenouille avalonnaise. Son prix ? L'équivalent de 1733 douzaines d'escargots bio. Soit 13 000 euros financés à 65% par la commune. Mais quand on aime les escargots, on ne compte pas.
6: Du beurre, voyons, du beurre ! Faut faire bien.
10: Belle sculpture que 1733 douzaines d'escargots.
3: Ouais, j'ai compté. Hein.
10: Ah, c'est, oui,
3: ça bah, en fait pas mal.
10: Ça en fait pas mal, effectivement. Surtout pour une personne. Merci beaucoup, Thierry, pour
3: un appétit.
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1: 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Wikizef, petit guide à l'usage des étrangers du sud du péage d'Arras en vacances dans notre belle région.
2: Je ne vais pas vous apprendre que la vie est injuste. Ne vous inquiétez pas, je vais bien, mais force est de constater que la vie est injuste. Prenez par exemple la silhouette des gens. Il y en a de toutes sortes, des petits, des grands, des roux, des blonds, des crépus, courts, longs, carrés, minces, gros ou ronds. Viens avec nous chez les barbapapas. Mais pour certains, la vie est plus dure que d'autres. L'exemple le plus frappant que la vie est injuste, c'est quand ma grand-mère disait en parlant d'une de mes matantes qui essayait à toute fin de maigrir, mais sans succès, quel malheur. Elle peut faire ce qu'elle veut, mais chez elle, tout fait penche. Ne paniquez pas, Wikizef est là pour vous aider. Tout fait penche. Rassurez-vous, il n'y a rien qui penche et qui va peut-être guère. Non, tout fait penche.
1: Traduction.
2: Tout fait ventre. Ventre, une panse, un penche. Pour illustrer ce que c'est qu'un penche, il suffirait que je me mette de profil. Et vous verrez que là, il n'y a pas que pour ma tante que tout fait penche.
1: Définition.
2: Tout lui fait penche, tout lui profite. C'est le malheur des bons vivants. Quel rapport avec la justice de la vie? Il y en a des. Ils peuvent manger ce qu'ils veulent, et ils grossissent pas. Je n'ai même vu manger des tartes au chou qu'à longueur de journée. Elles et Thomas, elles pouvaient passer derrière une affiche en la décollée du mur. Et d'autres, ils regardent la vitrine du pâtissier, ils prennent un kilo. Alors, je vous dis pas si on en mange. Le pire, c'est que dans mes prises de sang, les triglycérides, impeccable, c'est le seul truc qui est pas en gras. Alors, je sais pas ce que je range là-dedans, moi. Mais ce qu'il y a de plus sûr, c'est qu'il y a plein de trucs. Un penche, c'est un logement social. C'est en cela que la vie est injuste. Et en même temps, il peut y avoir une sorte de résignation. À la question, t'aurais pas un peu grossi? C'est mieux de répondre, qu'est-ce que tu veux? Chez moi, tout fait penche, que de se vexer.
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3: Un circuit court aujourd'hui à Saint-Pierreville. Nous sommes au nord-ouest de Privas avec Sabine Loulier pour découvrir Castanaïs.
4: J'ai décidé de créer une ligne de cosmétiques qui sont fabriquées avec les châtaignes que l'on produit sur l'exploitation. Et donc cette ligne de cosmétiques, elle est certifiée bio et nos châtaignes sont bio et AOP châtaigne d'Ardèche.
3: Et donc aujourd'hui, Sabine nous propose une crème corps et une crème visage.
4: Donc la particularité en fait de la châtaigne, elle est multiple. D'abord, la châtaigne est très riche en sucre, ce qui permet d'avoir ce côté très très hydratant de la crème. Également, la châtaigne contient du tanin, qui est issu, vous savez, de l'arbre et de la sève. Le châtaignier contient beaucoup de tanin. Et donc, ces tanins, en fait, ont un rôle un petit peu antioxydant qui permet de faire que la crème convienne aux peaux qui sont un peu rosacées, vous savez, des peaux un peu atopiques, des peaux un petit peu fragiles. Et puis, troisième effet, et pas des moindres quand même, ce sont les polyphénols qui sont très riches et condensés dans la châtaigne et qui en font un anti-âge naturel imparable. Pour l'instant, l'accueil est plutôt favorable, très favorable. C'est vrai que les Ardéchois sont très surpris. Ils ne connaissaient pas, évidemment, je leur dis que c'est normal parce que ça n'existait pas avant. L'usage en cosmétique est encore balbutiant.
3: Et c'est donc en profitant des 12 hectares de sa châtaigneraie multicentenaire que Sabine a décidé de se lancer dans l'aventure Castanaïs. Et donc forcément, en parallèle de ses produits cosmétiques, vous avez également toute une gamme de bonnes choses à déguster.
4: C'est une gamme qui est assez restreinte, mais qui va à l'essentiel. De la crème de châtaigne, de la crème de châtaigne saveur peine d'épices, de la farine de châtaigne et des châtaignes au naturel. Et qui fonctionne bien, quoi qu'il reçoit aussi un bon accueil de la part des clients. Donc c'est chouette, franchement, c'est une super aventure.
3: Bon, et vous savez quoi? C'est une belle aventure aussi parce qu'elle résulte d'une belle histoire d'amour.
4: J'ai rencontré mon mari donc il y a 30 ans maintenant. Et mon mari est fils de castanéiculteur. Moi, ça fait 30 ans maintenant que je vois mon mari passer énormément de temps dans ses châtaigniers. Tous les jours, il y va, il connaît les arbres, il sait ce qui se passe dans ces arbres, il suit l'évolution des arbres qui greffent. Parce qu'en fait, nous, on travaille sur une châtaignerie ancestrale et traditionnelle et nous ne plantons rien. Nous greffons. C'est un travail au long cours. Mon mari fait de la taille en prévision des greffons qui vont sortir, si tout se passe bien, de cette taille. Et donc l'année d'après, il récupère ses greffons, il regreffe, donc on choisit nos variétés. Une chose aussi importante, c'est que mon mari est un des derniers à pratiquer une greffe en flûte traditionnelle sur laquelle on n'utilise absolument pas de mastic. Voilà, c'est-à-dire qu'on utilise la sève qui sert de colle. Et donc tout le process est super naturel. Donc moi, quand j'ai vu ça, je me suis dit, mais c'est un travail incroyable qui passe sous silence. Et donc moi, je voulais essayer de donner à voir cette passion pour le châtaignier. Donc c'est pour ça que j'ai aussi cherché à faire des produits qui soient élégants, qui soient vraiment de très haute qualité. C'est pour ça d'ailleurs que la crème que je produis, les crèmes cosmétiques, elles sont bio, mais elles sont dans des pots qui sont compostables et biodégradables, avec des étiquettes en papier, une encre, une colle qui sont non impactantes pour l'environnement. Vraiment, c'est l'essence même de l'Ardèche, sans aucun PFAS, sans aucun produit controversé. Et les produits, on peut les mettre au jardin quand on a fini de les utiliser.
3: Alors, pour en profiter, plusieurs possibilités. Rendez-vous directement ici à Saint-Pierreville, après avoir passé un petit coup de fil, ou alors sur le site internet Castanaïs. Comme d'habitude, je vous mets toutes les infos qu'il vous faut sur ici.fr Drôme Ardèche, rubrique circuit court.
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5: C'est ma passion, mais je me sens vraiment libre sur la glace. Je transmets vraiment ce que je ressens dans ma vie de tous les jours, en fait.
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6: Aujourd'hui, on part à la patinoire avec Lou Thérault. Après des années de compétition en couple au plus haut niveau, elle entame un nouveau chapitre en solo. Lou, tout d'abord, la glace. Je crois savoir que c'est une passion familiale, c'est ça ?
5: Très simple, c'est ma maman qui a fait de la danse sur glace quand elle était jeune et qui en faisait encore quand on est arrivé avec ma sœur. Et en fait, moi, je l'ai vue patiner une fois à un gala parce qu'elle patinait déjà dans le club de Belfort. Et j'ai dit que je voulais faire comme ma maman. Donc voilà comment tout a commencé.
6: À 16 ans, tout bascule quand il faut choisir entre rester à Belfort et partir en Pôle France, en fait, non ?
5: Il y a eu, je pense, quand même quelques mois de réflexion où je me demandais si ça valait vraiment le coup. Je savais pas, enfin, je connaissais pas en fait le sport de haut niveau vraiment. Donc on se pose la question de est-ce que effectivement ça vaut le coup, est-ce que je change de lycée, je quitte tous mes camarades d'entraînement, mes copains au lycée. Et en fait, du jour au lendemain, j'ai dit à ma mère que c'était bon. En fait, je crois que j'étais prête et que je voulais partir pour vivre cette expérience et que je trouvais ça sympa d'avoir un double projet déjà étant jeune, en fait, de pouvoir continuer mon lycée et de faire mon sport, ma passion à côté.
6: En fait. Après 10 ans de danse en couple, vous avez décidé de repartir seule en solo. Est-ce que c'est un sacré saut dans l'inconnu quand on est toute seule et qu'on a vécu en couple, en tout cas sur la glace ? Pendant 10 ans.
5: Beaucoup d'appréhension. En fait, ça faisait 10 ans que je patinais en couple. Donc j'ai fait du solo en étant petite, mais c'est vrai que c'était, comme je vous l'ai dit avant, pas du tout le même stress, les mêmes attentes. Et là, de repartir toute seule, j'ai commencé la saison en septembre. J'étais vraiment pas du tout confiante. Enfin, là, on se retrouve vraiment toute seule sur la glace. Je m'entraîne avec Olivier Schoenfelder, mon prof, et je suis arrivée à la première compétition en Angleterre, début octobre, et je lui ai dit, mais je vais faire comment juste pour ça. Pour me présenter quand ils vont m'appeler, je sais pas faire toute seule, enfin je sais plus faire toute seule. Et en fait finalement ça va à peu près. Puis le fait de faire plein de compétitions aussi, ça booste un peu la confiance en soi. Mais au début non, j'étais pas vraiment très sereine de reprendre toute seule.
6: Avec le recul, quel regard vous portez sur tout ce chemin parcouru depuis vos premiers pas ?
5: Franchement, je suis fière de moi. J'ai du mal des fois à me l'avouer, mais vraiment quand je vois par toutes les étapes auxquelles je suis passée, j'adore tout ce que j'ai fait, j'adore tout ce que j'ai accompli et je suis fière.
6: Lou Thérault, que l'on retrouvera avec impatience lors des prochains championnats de France de danse sur glace. On lui souhaite le meilleur pour ce nouveau défi en solo. En tout cas, c'est elle, notre comptoise qui compte du jour.
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1: Là, on est vraiment dans l'ambiance. Hein.
2: Voilà.
1: Pour découvrir...
2: On va passer par là.
1: Oh ! Bonjour ! Donc là, parmi les bruits que vous entendez, on est vraiment dans l'ambiance du début de vinification dans un domaine viticole en Bourgogne. Alors, Nathan Drouin, on est chez vous et on est un petit peu pas chez vous.
3: Exactement, ouais. On est chez Vincent Girardin, donc au 5 impasse des Lampennes, à Meursault. Et donc, j'ai la chance de pouvoir vinifier ici, dans cet espace, chez, du coup, mon patron.
1: Tout a été mis en tonneau déjà.
3: Oui, tout à fait.
1: De ce millésime 2025.
3: Exactement. Pour l'instant, seuls les aligotés sont en fermentation. Et les Saint-Romain et les Hauts-Cédures, qui ont été récoltés un petit peu après, eh ben, eux ne sont pas encore partis en fermentation. Ah. Ils sont en demi-mui, en fait. C'est pas la pièce traditionnelle bourguignonne, mais c'est des fûts de 500 litres. Pour pas, justement, marquer trop le vin et donc avoir vraiment la fraîcheur de la ligotée sur ce que je recherche.
1: Le fait d'avoir son petit rond de serviette.
3: Oui.
1: Dans un domaine a priori assez gigantesque, hein, parce que là on est vraiment dans une forêt de tonneaux.
3: On est bien équipé, et c'est ça la chance.
1: C'est ça en fait, voilà, parce que le fait de démarrer une activité viticole aujourd'hui en Bourgogne, ça vous aurait demandé des millions d'euros, j'imagine.
3: Oui. Beaucoup d'investisseurs, beaucoup d'investissements de ma part aussi. Et donc là, c'est vrai que j'ai la chance d'avoir les vignes et de me consacrer aux vignes et d'avoir cette partie-là pour vinifier. Donc oui, très chanceux et très reconnaissant aussi.
1: Parce que d'un point de vue organisation, ça ne doit pas forcément être facile non plus. Je me dis, vous partagez quoi, un calendrier, un tableau Excel sur « Attendez, je viens bosser tel jour pour moi, je viens bosser tel jour pour le domaine ?»
3: Non, je travaille au domaine et puis le soir, ben, je fais mes petites cuvées ou le matin en arrivant, je m'organise comme ça. Ou entre midi et deux aussi.
1: Sur vos temps de pause.
3: Exactement.
4: Vigneron pour son domaine en dehors de ses horaires de travail, dans un autre domaine viticole, c'est le quotidien de Nathan à Meursault. 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
5: Salut Thomas Brice.
6: Salut Quentin, bonjour à tous.
5: Et là, on est surtout sur quelques pages qui sont inspirées des auditeurs d'ICI Azur.
6: Exactement, et aujourd'hui, on répond à la question d'un certain Richard.
7: Bonjour l'équipe, c'est Richard. Voilà, ça fait des années que je tanne Tom pour qu'il nous parle du trophée d'Auguste. Je trouve ce monument fascinant. Donc Tom, s'il te plaît, raconte-nous son histoire, je compte sur toi. Bisous l'équipe.
6: Qui ça peut bien être
8: Je pense que c'est moi.
5: Ah oui, c'est ça.
6: Vous pensez bien.
5: L'anonymat à Dobal. Bon, bah, du coup, est-ce qu'on répond à sa question?
6: Bah, allez, on va vérifier ça tout de suite ensemble. La raison 581, le trophée des Alpes. Alors lui, impossible de le manquer. Si vous passez par la Turbie, vous verrez quelque chose qui dénote dans le paysage. C'est le plus vieux monument des Alpes-Maritimes. Un édifice gigantesque, blanc, avec des colonnes et des inscriptions latines, symbole de la grandeur de l'Empire romain, ou du moins ce qu'il en reste.
5: Le trophée d'Auguste, hein, tu l'as dit, c'est donc un très très vieux monument.
6: Oh, il a traversé 20 siècles d'histoire. Sauf que bon, les monuments, c'est pas comme le vin, le temps, ça va les abîmer. Et aujourd'hui, il n'est pas dans un super état. Mais il y a plus de 2000 ans, l'édifice faisait 50 mètres de haut, soit l'équivalent d'un immeuble de 15 étages.
5: Mais nous, on aimerait bien savoir quelle histoire se cache derrière ce trophée d'Auguste.
6: Allez, je vous raconte. En l'an 7 avant notre ère, les légions romaines remportent ici une grande victoire. Et ils construisent un trophée, un monument qui symbolise le pouvoir de Rome sur les Alpes-Maritimes. On l'appelle le trophée des Alpes ou trophée d'Auguste, car une statue de l'empereur se trouvait au sommet. Et pendant des siècles, ce monument était un point de repère pour tous les voyageurs. D'ailleurs, en latin, trophée se dit tropea. Le mot évolue plus tard en turbia pour devenir turbi. Et c'est pour cette raison que la commune qui abrite ce trophée se nomme aujourd'hui la Turbie.
5: Ah bah voilà, ça répond à une autre question en passant. Sauf que ce monument, lui, il va tomber dans l'oubli.
6: Et oui, quand on ne connaît pas l'histoire, on l'a détruit. Après la chute de l'Empire, les habitants vont réutiliser les pierres pour construire leur maison. C'est pour ça que l'édifice va se détériorer, il va même presque disparaître. Heureusement qu'au XIXe siècle, on s'intéresse de nouveau à ce lieu. Les historiens retrouvent dans les textes antiques l'origine de cet ouvrage et une armée d'archéologues et d'architectes tentent de lui redonner son lustre d'antan. Après plusieurs années, le monument en partie reconstruit est inauguré en 1934. Il est aujourd'hui protégé par l'État au titre des centres des monuments nationaux et au pied, il y a un musée et vous pouvez aussi vous balader dans ce parc qui vous offre une vue exceptionnelle qui va de l'Italie jusqu'à l'Estérel. Un bien bel endroit pour le plus vieux monument des Alpes-Maritimes.
5: Et ça, forcément, c'est une bonne raison d'aimer la Côte d'Azur.
6: En plein dans le mille.
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9: Bonjour, je me présente, je m'appelle Julien. Ma passion et mon travail, c'est le tatouage. Depuis, alors mes premières machines, je les ai achetées il y a une quinzaine d'années. J'ai commencé en autodidacte. Et un jour, j'ai une amie qui est partie se faire tatouer dans un salon et j'avais besoin de faire régler mes machines. Et je lui ai demandé si je pouvais l'accompagner pour demander des conseils au tatoueur. Et le feeling est bien passé avec le tatoueur et donc il m'a proposé un apprentissage. Et je suis resté 2 ans chez lui pour apprendre le tatouage.
5: C'était une reconversion ?
9: Oui, avant je travaillais à Haribo. Alors j'ai toujours été passionné par la bande dessinée. C'est un métier où c'est compliqué d'en vivre. Donc je me suis tourné vers le tatouage parce que ça permettait d'allier ma passion du dessin avec une manière de gagner ma vie.
5: Il y a beaucoup de tatoueurs, il y en a partout. Depuis quelques années, c'est devenu énormément à la mode.
9: De plus en plus de personnes ont pu avoir accès au matériel de tatouage. Et donc, ça a permis d'ouvrir ce métier à des personnes qui viennent des Beaux-Arts ou qui sont aussi passionnées par le dessin. Et ça a été un vecteur pour pouvoir vivre de leur passion.
5: Chaque tatoueur a un peu sa spécialité ou un univers. Le vôtre, c'est quoi ?
9: Alors moi, ce que je préfère tatouer, c'est tout ce qui va être organique, donc du végétal, l'animal, des insectes.
5: Qu'est-ce qu'il y a comme insecte à la mode en ce moment ?
9: Il n'y a pas vraiment de mode, c'est... je fais beaucoup d'abeilles. La majorité, c'est des insectes élégants, des libellules, des papillons. Il y a des personnes qui veulent marquer sur leur peau une partie de leur histoire. Et il y a d'autres personnes qui sont sensibles au travail artistique d'un tatoueur et qui veulent sur leur peau une pièce de ce tatoueur, comme par exemple un passionné d'art va vouloir un tableau dans son salon d'un artiste qu'il apprécie.
5: La Joconde dans mon dos, vous pouvez me faire ça ou pas ?
9: Alors c'est pas mon style, mais je peux vous orienter vers des personnes compétentes pour le réaliser.
5: La Joconde avec des ailes d'abeille ?
9: Non plus, je pourrais faire les ailes.
5: Merci beaucoup Julien.
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3: Itinéraire bis à Avallon cette semaine. J'ai choisi de m'arrêter aujourd'hui au Silo Rouge avec nous Guillaume Dallot. Guillaume, bonjour.
4: Bonjour.
3: Le Silo Rouge, c'est quoi ici à Avallon?
4: Alors, c'est un magasin de producteurs avant tout. Tous les produits ici présents sont produits ou transformés dans le département de Lyon ou les départements limitrophes. Et donc, on a une centaine de producteurs qui livrent le magasin régulièrement pour avoir des produits frais, des produits secs, et de quoi faire les courses toutes les semaines.
3: Vous avez fait connaissance avec ce magasin, le Silo Rouge, de quelle façon, Guillaume?
4: Eh bien, ma femme, Adeline, est maraîchère depuis plus de 10 ans à Vaudeluny. Et donc, elle a créé ce magasin avec d'autres collègues en 2018, en mars 2018. Il y avait 9 associés à l'origine de ce magasin. Moi, j'étais sur une autre activité et je l'ai rejointe dans les jardins en 2020. Et donc voilà, je fais partie maintenant de l'équipe du magasin du Silo Rouge.
3: Quelles sont les caractéristiques de ce magasin?
4: On a vraiment souhaité mutualiser la commercialisation. En agriculture, c'est toujours un peu compliqué d'être à la fois à la production qui nous prend beaucoup de temps, d'énergie, et de pouvoir valoriser nos produits sur des circuits courts et aller sur d'autres marchés que la filière longue plus classique.
3: Et puis, vous vous succédez à la tête du magasin. C'est-à-dire que si je viens le mardi et si je viens le mercredi, je ne verrai pas les mêmes têtes.
4: Exactement. L'objectif du magasin, c'est qu'il y a toujours un producteur en présence dans le magasin, donc aussi bien que ce soit sur l'aspect administratif ou sur l'aspect vente. Ce qui fait qu'on se sépare, on se répartit les différentes demi-journées de vente. Et donc, il y a normalement toujours un membre de chaque structure des associés, donc souvent l'associé, qui est présent en vente avec notre équipe de 2 salariés qui permet de faire toute la gestion du magasin au quotidien.
3: Ça vous apporte de quoi? C'est de rencontrer vos clients?
4: Eh ben, quand on a la tête baissée à travers dans nos activités, les légumes ou autres, parfois c'est un peu difficile quand il fait chaud, quand il fait froid, quand il pleut un peu trop souvent à nos goûts. Eh ben, le fait de rencontrer les gens, on sait pourquoi on fait ce métier. Ça donne un sens à ce qu'on fait, c'est valorisant pour nous d'avoir des retours généralement positifs et ça nous donne envie de retourner, de bêcher et puis de reproduire de nouveau et que ça soit à travers ce magasin nous permet effectivement d'avoir ce retour positif et ce qui est valorisant pour nous et donne un sens à ce qu'on fait au quotidien.
3: Est-ce qu'on peut parler de la philosophie de votre exploitation?
4: Une des philosophies qui nous tient à cœur, c'est effectivement la source d'emploi que procure notre activité, que ça soit dans nos jardins. Je travaille avec ma femme Adeline et également 3 salariés, dont 2 temps plein. Et au magasin, on a également 2 temps plein, au magasin de producteurs Le Silo Rouge. Et donc, on voit bien que l'argent que les gens dépensent en consommant nos légumes ou d'autres produits au Silo Rouge permet de rester sur le territoire et de faire vivre l'emploi. Et ce qui nous tient particulièrement à cœur, d'avoir des gens habitant sur le territoire, travaillant sur le territoire pour des produits sains et de qualité.
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5: Vous l'avez forcément déjà remarqué en allant de Palavas à Carnon, ce fortin qui trône au milieu de l'étang du Levant. C'est la redoute de Balestras, une tour de guet qui a passé 60 ans emmurée dans un château d'eau.
6: Au secours des pirates !
5: Au milieu du XVIIIe siècle, de nombreux pirates barbaresques arpentent notre littoral et détroussent les navires marchands. Et il y a aussi les Anglais qui se prennent pour les maîtres des mers. Fire ! Pour protéger les populations, Louis XV fait construire tout au long des côtes françaises une série de fortins équipés de sémaphores. Lorsqu'un bateau suspect se rapproche dangereusement, on envoie des signaux pour prévenir les gardes-côtes qui envoient alors au canon quelques coups de semonce. Du Gros du Roi jusqu'à Agde, on construit un réseau de 8 tours de guet. On peut encore voir celle de Frontignan, Marseillan, Sète, au Grand Travers aussi, et donc celle de Palavas. Dès 1743, la redoute de Balestras assure sa fonction protectrice et ça va durer plus d'un siècle. Autour de ce fortin, peu à peu, des pêcheurs installent leurs cabanes et c'est tout un village qui finit par prendre forme. En 1906, on installe sur le toit de la tour une citerne qui va alimenter en eau les fontaines de la commune. Au début du XXe siècle, la station balnéaire, devenue reine des plages, voit ses besoins en eau augmenter. Alors, en 1943, la mairie décide de bâtir un véritable château d'eau. Il y a toujours la cuve sur la redoute, qui est alors emprisonnée d'un sarcophage de béton. Il faudra attendre les années 90 pour la redécouvrir. On détruit le château d'eau pour bâtir à la place le phare de la Méditerranée, 45 mètres avec son restaurant tournant au sommet. Et la redoute, elle, est démontée pierre par pierre par les compagnons du devoir. 300 tonnes de pierres marquées une à une et transportées sur un autre site. Il faudra aussi tailler de nouvelles pierres pour remplacer celles qui sont trop altérées. La ville de Palavas a choisi l'étendue Levant pour reconstruire le fortin à l'identique, dans la même orientation qu'à l'origine. Il trouve au milieu des flamants roses un écrin à sa mesure. La redoute de Balestras abrite depuis le musée Albert Dubout, dessinateur caricaturiste qui a contribué à la réputation de Palavas grâce à ses dessins du célèbre Petit Train. Voilà une bonne occasion d'aller la visiter.

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4: La cabine minute sur ici Picardie, votre chronique de la joie et de la bonne humeur. Comment ça va les amis? Est-ce que parmi vous, il y en a qui regardent des séries télé? Moi j'adore les séries. Aujourd'hui, je vais vous parler d'un fléau moderne. Un truc qui nous bouffe la vie, qui nous use la patience, qui nous fait vieillir plus vite que le temps qui passe. Les séries qui prennent trois plombes à sortir la saison suivante. Non mais sérieux, on vit à une époque où on peut envoyer une fusée sur Mars avec un drone qui filme en 4K. Et ils filment en 4K la fusée sur Mars. On a des voitures qui conduisent toutes seules, des robots qui font le ménage. Mais on n'est toujours pas foutu de sortir la saison 2 d'une série avant que ton neveu passe le bac. À la fin de la saison 1, il avait 12 ans le frérot. Les séries télé, comment vous faites? Vous disparaissez comme ça sans prévenir? Ils te mettent la tête dans une saison, dans une série, t'es à fond. Tu attends la saison 2 pendant 4 ans. Et toi comme un con, tu les attends vraiment pendant 4 ans. Il y a des gens qui meurent durant les 4 ans. Ils ne voient même pas la fin de la série, c'est dégueulasse. Et nous, la génération années 80-90, on a assez attendu. Par exemple, avec Beverly Hills, c'était un peu notre HPI à nous. Tout le monde regardait Beverly Hills. Et quand une saison se terminait, pendant 2 ans, TF1, ils te rediffusaient les vieux épisodes. Et ils mentaient sans honte dans les publicités. Hein. Ils te disaient... La semaine prochaine, des nouveaux épisodes inédits de Beverly Hills. Ah, toi, t'es à fond, là. Le samedi, tu t'assois avec tes frites, ton hamburger, fait maison pour mater Beverly Hills. L'épisode commence, tu te dis, j'ai déjà vu ça. Pas bien, si. Après, il va embrasser Kelly. Des escrocs! Et de nos jours, ça recommence. Sur des séries sur Netflix, Amazon Prime, t'es là, t'es à fond, tu mates la saison 1, tu mates la saison 2, t'as pas dormi depuis 3 jours, t'as des cernes de panda en dépression, et là, boum, dernier épisode, gros cliffhanger, t'as le cœur qui bat à 200, et là, paf, l'épisode est fini. Mais il est mort ou pas le mec? Non mais à la fin de l'épisode, là, il est mort ou pas? Et là, Netflix te répond, rendez-vous en 2029 pour la suite. Il y en a marre, c'est beaucoup trop long. Moi, je vous dis la vérité. Aujourd'hui, on a 1000 plateformes, 1000 séries, mais on a toujours le même problème de lenteur. Les gars, on parle en ce moment d'intelligence artificielle, de deep learning, de robots qui écrivent des scénarios en 2 secondes. Moi, je vous le dis, hein, si un jour, les séries faites par l'IA, elles sortent plus vite que les autres, je vous lâche.
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1: Sochin Quantani, qui est Patrick Ambrosi, stai nous obaise di Castello. Il y a 5 ans, il a décidé de créer une biscuiterie au village, juste au-dessus de sa maison.
2: J'étais dans la menuiserie de Rancala, Saint-Joseph et Saint-Dizier. Donc, pour le stade à l'armade, on sait pas tout, à peine de 2 ans. Et donc, pour le stade de paese. Passion de la cuisine, j'ai toujours cuisiné avec ma mère, mon père cuisinait beaucoup. Et oui, et puis après, surtout tout ce qui est biscuiterie, anciennes recettes que ma grand-mère faisait, que j'ai gardé les cahiers, les livres, et marqué sur les livres, et voilà. Et à Fatou qui a dû avoir tout.
1: Patrick confectionne tout ce qui est gâteau sec.
2: Donc, canistrie, il y a, bien sûr. Donc, maintenant, canistrie au citron. Et après, les gens vous demandent beaucoup de parfum maintenant. Donc, il y en a au citron, aux amandes, aux noisettes, au chocolat. Il y a des coups de lait, de vin blanc. Après, je fais tout ce qui est moelleux et tout ce qui est cake, moelleux, serviade à la sauge, au nature, tout ce qui est panette, tout ce qui est fiadone, embruciada, voilà, fiadunette, toutes les petites recettes, anciennes recettes. Ma passion, c'est de retrouver des recettes à droite à gauche des anciens et les reproduire maintenant.
1: Et l'artisan vend ses produits en direct dans sa boutique.
2: Les locaux viennent souvent jouer le jeu et ils viennent souvent. Ils sont même contents de venir. Et puis après, avec les personnes de passage, les personnes qui sont en vacances, les randonneurs, les touristes. Voilà. Après, je fais des marchés, je fais des foires. Je fais des fois des associations qui font des petits marchés. Moi, j'adhère beaucoup à ça, je trouve une importance à ça, donc je participe aussi en mettant mon stand. Voilà.
1: Patrick a créé aussi une petite épicerie fine.
2: C'était une demande au village, il y a un petit paese, nous d'être à Manomona de faire extra fort, et de faire travailler, et tout type de tour, qui soit quand au Gircon, un paese, à Kant, une cabigours, j'ai des huiles d'olive. J'ai du vin, j'ai de la charcuterie, j'ai du fromage, j'ai de la farine de châtaigne. Les confitures qu'on fait nous, les confitures c'est ma femme qui les fait, toutes les confitures à l'ancienne qu'on fabrique.
1: Faire perdurer son activité, continuer à tisser un lien social si cher aux habitants de Castello-Brando, tels sont les espoirs de Patrick Ambrosi pour l'avenir.
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3: Je rêvais d'avoir une maison à la campagne. Cette maison, c'est comme si j'y étais née. C'est ma maison de famille.
4: Ma maison s'appelle l'Ostao de la Mar.
5: C'est une maison un peu envoûtante.
6: Eh bien, vous voyez, des livres et trois fenêtres qui me donnent le paysage du pays, comme si c'était trois tableaux.
7: Ils ont vécu ici.
8: Thibaut Gaudry.
9: Ah, je m'appelle Nina Simone.
7: L'histoire de Nina Simone, c'est celle d'une petite fille amoureuse de Jean-Sébastien Bach qui rêvait de devenir la première pianiste concertiste noire américaine. Mais qui grandit dans l'Amérique profonde des années 30 et 40 où la ségrégation raciale est de mise.
9: I put a smell on you. J'ai commencé à étudier le classique à 5 ans.
10: Et vous avez continué, vous avez eu vos diplômes.
9: Et après, j'ai obtenu le doctorat de musique de Amherst University.
7: Élève studieuse, oreille absolue et jeune prodige, elle ne parvient pas à intégrer l'école de musique dont elle rêvait, brisant la carrière à laquelle elle aspirait. Et elle emportera le regret et la douleur toute sa vie.
9: I'm sorry that I didn't become the world's first black classic pianist. Oh yeah, I think I would have been happier. I'm not very happy now. Oh yeah.
7: Finalement, c'est par le jazz qu'elle connaît la gloire. Nina Simone devient aussi l'une des voix de la lutte pour les droits civiques des Noirs. Mais avec une sensibilité à fleur de peau, des douleurs de l'enfance qui ne sont jamais loin, sans compter des troubles bipolaires et des phases de dépression, elle finit par quitter les États-Unis, voyage beaucoup, et c'est naturellement en France qu'elle trouve refuge dans les années 80. Elle, la francophile, qui a connu le succès en reprenant « Ne me quitte pas » de Jacques Brel, et qui a choisi son nom de scène après avoir vu « Casque d'or » avec Simone Signoret.
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12: Pour Nina Simone, comme beaucoup d'artistes noirs de cette époque, la France est un pays très très important, parce qu'on a cette image réelle, à l'époque, d'un pays ouvert, Par exemple, prendre un bus ou un métro à Paris, ben, on prend le métro et le bus avec les Blancs. On n'est pas dans des compartiments séparés. Et la France est une terre d'asile.
7: Elle vit 2 ans à Paris, enregistre quelques chansons et fait quelques concerts, puis en repart, avant de revenir une dizaine d'années plus tard. En 1992, elle s'installe à côté d'Aix-en-Provence, à Bouc-Bel-Air. C'est là qu'un après-midi de juillet 95, excédée par le bruit que font 2 adolescents jouant autour de la piscine de la villa voisine, elle tire un coup de pistolet à grenaille et blesse légèrement l'un d'eux. Elle écopera de 8 mois de prison avec sursis et une obligation de soins. En 1998, elle déménage à quelques kilomètres, à Carry-le-Rouet, où elle s'éteint le 21 avril 2003. Lors de ses funérailles, à l'église de Carry, une sono joue « Ne me quitte pas ». Sa grande amie, la chanteuse Myriam Makeba, est là. Elton John a fait envoyer des roses jaunes, avec un petit mot « Tu étais la plus grande, et je t'aime ». Sa fille, Lisa, prend la parole pour rappeler combien Nina aimait la France et demande de ne pas laisser son souvenir s'éteindre. Son souvenir et sa voix sont toujours là. Elle ne nous a jamais vraiment quittés.

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1: Là, j'étais en train d'envoyer des mails à

0: J'explique bien aux femmes qu'elles peuvent manifester de la colère et que dans le cadre de ce bingo loto, personne ne les traitera d'hystériques. Et j'explique aux hommes aussi qu'ils peuvent pleurer, qu'ils peuvent y aller, qu'ils peuvent sortir des émotions. Personne ne leur dira qu'ils sont fragiles et que dans un contexte de fête où il y a de la bière à évacuer, bah, elle pourra sortir par les yeux. Ils n'auront pas besoin de se lever pour évacuer autrement. Voilà.
1: Vous avez combien de spectacles? 4-5 spectacles, de la musique.
0: Il y a le bingo loto, il y a les blind test mashup où je fais un concert jeu en fait, où je joue des chansons mais je chante les paroles d'une autre, donc le public doit deviner. Je chante les Mistral gagnants sur l'air de l'aigle noir, ouais. Vous voulez que j'essaye comme ça?
1: Ouais. Ah, ma

0: petits doigts.
1: Renaud, l'aigle noir.
0: Voilà. Oh, mais vous êtes hyper fort.
1: Ouais, je suis fort.
2: Et finalement, c'est qui Léna Quignette?
0: Elle est très simple cette question.
2: Ouais.
0: Bah, écoutez, j'avais pas encore réfléchi, c'est l'occasion.
2: Vous appelez Léna Quignette?
0: Je m'appelle Léna Quignette. Quignette, c'est comme un quignon, mais encore plus petit. Voilà, une petite quignette.
2: Oui, c'est voilà. Ça. Ouais. Alors, c'est qui Léna Quignette?
0: C'est moi, une femme de 31 ans, comédienne, qui est revenue dans la région. Très contente d'être ici.
2: En même temps, il fait beau, on est à la terrasse d'un café. Il y a les dunes pas loin. Il y a la mer à deux pas. Enfin, ouais. Bon, on est bien. Hein.
0: Oui, pourquoi ne pas revenir?
2: Bah, c'est ça.
0: Voilà. À Paris, on est tellement noyés dans la masse, c'est très difficile de rencontrer les gens. Et puis c'est épuisant, les gens sont épuisés d'être en contact tout le temps avec plein de monde. Là, j'ai l'impression de me faire une petite place sympa, de pouvoir rencontrer assez facilement des gens, donc que ce soit des bars, des EHPAD, des centres de loisirs, des centres socioculturels, avec qui on peut monter plein de choses qui sont assez chouettes, quoi.
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5: Ici, on fête la Saint-Vincent, la grande fête des vignerons en Bourgogne. Elle est honorée officiellement le 22 janvier. Dans notre région, la tradition veut que tous les ans, les festivités changent de village. Mais qui était ce fameux Saint-Vincent? Bonjour Sandra Amani.
6: Bonjour Charlotte.
5: Vous avez enquêté sur ce sujet si mystérieux. Et vous avez écrit un conte intitulé « La légende de Saint-Vincent », une histoire de votre ouvrage « Légende du vignoble » édité aux éditions de l'Escargot Savant. Chapitre 1, le sacre de Saint-Vincent, 3e siècle après notre ère.
7: Nous voici en Espagne, plus exactement à Huesca, petit village au pied des Pyrénées. Ici vit Vincent, un jeune homme dévoué qui s'est pris d'amour pour le christianisme, une religion toute récente et avec encore peu de croyants. Vincent a un ami qui lui est cher, c'est Valère, l'évêque de Saragosse.
8: Me voici bien vieux à présent et j'ai beaucoup de mal à m'exprimer en public. Mon cher Vincent, le brillant orateur que vous êtes sera chargé de me suppléer dans cette tâche difficile. Êtes-vous d'accord?
5: Monseigneur, je suis honoré de devenir votre diacre. Je me réjouis d'avance à l'idée de mes voyages à travers l'Europe. J'ai hâte d'aller faire connaître notre Dieu à tous les païens. J'irai jusqu'en Gaule s'il le faut. Chapitre 2, l'Empire romain.
7: Au 3e siècle de notre ère, l'empereur romain Dioclétien entame des persécutions contre les chrétiens. La nouvelle religion prend de telles proportions que l'ordre public est bouleversé. Vincent et l'évêque sont arrêtés, puis conduits, enchaînés, auprès de Dacien, le gouverneur qui représente Rome en Espagne.
9: Évêque Valère, avouez vite toutes vos fautes, sinon vous le regretterez amèrement.
7: Mes fautes? Quelles fautes? Je ne vois pas de quoi vous parler.
9: Ne vous moquez pas de moi. Avouez immédiatement les sacrilèges que vous et votre diacre avez commis contre notre empereur.
7: Vincent, voyant la grande détresse du pauvre évêque, ne parvient pas à se contenir.
9: Cessez donc de tourmenter ce pauvre homme. Moi, je vais tout vous avouer. Oui, je ne crois qu'en un seul Dieu. Oui, vos idoles me semblent ridicules. Garde, torturez ce jeune insolent. Pressez-le comme le raisin, rôtissez-le comme ces poulets que l'on immole.

0: sur les autels de nos divinités, peu importe comment, mais montrez-lui que son Dieu ne lui sera d'aucun secours face à nos lois.
1: Les Romains se saisissent de Vincent, le ligotent nu sur un chevalet. Des ongles de fer lui déchirent le corps. On le brûle de toutes parts, on le torture nuit et jour.
0: Comment les souffrances de Vincent en Espagne vont-ils le transformer en saint en Bourgogne ?
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0: La Saint-Vincent tournante, une fête que nous célébrons chaque année dans les villages viticoles de Bourgogne. Mais qui était Saint-Vincent ? Voilà sa légende, racontée par Sandra Amani, auteure de Légendes du vignoble, éditée chez l'Escargot Savant.
1: Nous sommes le 22 janvier 304, le jour de la mort de Vincent. Il n'a pas survécu aux nombreuses tortures des Romains. Le corps brûlé et disloqué, on l'a ensuite accroché à une pierre de meule et jeté à la mer à plus de 200 km de Saragosse. Mais quelques jours plus tard, son corps est ramené par les vagues sur le rivage. Des chrétiens le ramassent et l'enterrent dignement. Au cours des années 304 et 305, plus d'un millier de chrétiens périssent sous la torture. La gloire de Vincent s'étend dans toute l'Espagne et parvient jusqu'en Gaule. Bientôt, Vincent devient Saint-Vincent. Sa fête est célébrée le 22 janvier.
0: Chapitre 3, le mystère de Saint-Vincent.
1: Bienvenue en Bourgogne. Ici, la vigne fait vivre bon nombre de paysans depuis déjà des centaines d'années. Dans les villages où celle-ci foisonne, c'est chaque année la fameuse Saint-Vincent. Dans les terroirs, on décore les maisons de bannières et de fleurs multicolores qui donnent à l'hiver des couleurs estivales. Une famille de vignerons dirige la société d'entraide locale. Une grande procession a lieu suivie d'une messe. Pendant la procession, la statue de Saint-Vincent, détenue par la famille qui régit la société, est remise à celle qui organisera la fête l'année suivante. Après la messe, un grand festin est organisé, le repas de cochon. On goûte le vin sans modération, on intronise des vignerons méritants que l'on nomme chevaliers du Tastevin. On rit, on chante, on danse même lorsque tombe le soir.
0: Attendez Sandra, cette histoire actuelle des festivités de Saint-Vincent, on la connaît cette histoire. Dites-moi plutôt pourquoi Saint-Vincent est devenu patron des vignerons.
1: En réalité, nul ne le sait. Peut-être parce que le mot vin se trouve dans le prénom du saint, vous voyez ?
0: Oui.
1: Ou parce qu'on a utilisé une roue de pressoir pour le torturer. Ça, c'est aussi une hypothèse qui a été présentée.
0: D'accord.
1: Ou parce que les diacres à l'autel versent du vin dans le calice.
0: Donc, on ne sait pas vraiment pourquoi Vincent, le jeune diacre torturé par les Romains en Espagne, est devenu si important pour les vignerons de Bourgogne.
1: C'est là le plus grand des mystères. Chaque village bourguignon raconte effectivement sa propre légende. Quelle que soit la raison, on a aujourd'hui la preuve que Saint-Vincent n'a absolument pas souffert pour rien, puisque chaque 22 janvier sonne pour lui une nouvelle heure de gloire.
0: Et rappelez-vous, même s'il peut faire terriblement froid le jour de la grande fête des vignerons,
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2: Bonsoir à tous, salut et bienvenue, heureux de vous retrouver ce soir à 20h pour prendre le temps d'appuyer sur pause une heure chaque soir pour se détendre, pour rêver, pour voyager dans notre pays. Parce que vous l'avez entendu, il n'y a pas que Paris dans la vie chaque soir. Ce sont des invités, des univers aussi, des univers inspirants qui nous parlent de ces endroits en France qui ont marqué leur vie. Une carte postale géante qui va nous conduire d'ailleurs ce soir au cœur de vos initiatives. Nous irons dans la Vienne mais aussi à Alençon pour découvrir ce que vous entreprenez et ce qui marche. Il n'y a pas de Paris dans la vie, c'est parti jusqu'à 21h. Ce soir, je reçois une réalisatrice et romancière. Son livre Sur la plage abandonnée est sorti fin septembre aux éditions Charleston. Elle est aussi cofondatrice d'un festival dont nous parlerons et dont la remise des prix aura lieu fin novembre. On lui doit les longs métrages Comme t'y es belle, LOL avec Sophie Marceau, Une rencontre, Dalida et Love America, La chambre des merveilles ou encore LOL 2.0. Ça, c'était cette année. Elle est scénariste et productrice également. Je reçois Lisa Asuelos.
3: Bonsoir.
2: Bonsoir Lisa.
3: Bonsoir.
2: Comment ça va?
3: Ça va bien.
2: Alors ce qui est fou, c'est que vous sortez ce livre qui est un récit très personnel, à mi-chemin entre l'autobiographie et peut-être quelque part un peu romancé, mais il y aura forcément des correspondances évidentes avec le parcours que nous retraçons chaque soir, comme on le fait dans cette émission. On parlera évidemment de ce livre où vous parlez de votre enfance, de votre famille, de vos blessures, mais aussi de reconstruction à travers Saint-Tropez, qui est un vrai personnage, très clairement.
3: Ah, clairement, c'est vraiment un livre que j'ai voulu en miroir avec la ville de Saint-Tropez.
2: Ouais. Alors, je vous propose de revenir bien avant tout ça et de débuter par le commencement. Vous êtes né à Neuilly-sur-Seine. Je sais que c'est pas forcément une carte postale que vous retenez. D'ailleurs, vous n'avez même pas y vivre. Enfin, c'est parce qu'il y avait, voilà, il fallait naître à ce moment-là quelque part et c'était ici, quoi.
3: C'était dans le 9-2, quoi. Voilà.
2: Bon, très rapidement, vous allez partir. Vos parents vont séparer. Hein. Je précise que vos parents se séparent, Marie Laforêt, et puis votre papa, qui est homme d'affaires juif marocain, Judas Asuelos.
3: Ouais.
2: Ils se séparent lorsque vous avez 2 ans. Dans un premier temps, vous partez en Suisse.
3: Oui.
2: Et ça encore, c'est pas un bon souvenir.
3: Non, c'est pas un bon souvenir. Il y avait beaucoup de lieux où on plaçait les enfants. Ça s'appelait des homes d'enfants.
2: Ouais.
3: Et ça faisait partie de ces lieux où il y avait pas mal de tortures sur les enfants, où on les maltraitait énormément. Et ce qui est bizarre, c'est que beaucoup de gens de la haute société mettaient leurs enfants là-bas. Et nous, on était un peu obligés de se taire. Enfin, on était complètement obligés de se taire. On était terrorisés à l'idée de dire qu'on était maltraités. Et du coup, les parents, quand les